0: c'est d'affirmer qu'il dépasse à la fois l'affirmation et la négation. Le troisième moment, c'est ce qu'on appelle classiquement la transcendance, mais transcendance, c'est un mot qui veut dire dépassement, c'est dépasser toutes nos représentations, toutes nos images, tous nos concepts, même notre langage. Mais évidemment, il faut savoir qu'on est obligé de passer par des images, par des concepts, par du langage. Mais en ayant toujours une distance.
1: Mmh. Père Odinet, comment est-ce que vous, vous définissez Dieu ?
2: Alors, je crois qu'on peut le définir à partir du concept ou du terme, comme le professeur Boulnois vient d'en dire quelques mots. Et je proposerais pour ma part de le définir à partir des occasions qu'on a de le nommer. Mmh. Et on peut parler de Dieu de façon assez lointaine ou objective, mais il me semble que dans la foi, Dieu est d'abord celui à qui on parle, voire même celui dont on conçoit qu'il nous parle. Mmh. Et quand nous nommons Dieu, ce n'est pas seulement, disons, à distance, comme un objet de pensée, mais Dieu, c'est d'abord la personne qu'on appelle, la personne à qui on en appelle, que ce soit pour appeler sa bénédiction, que ce soit pour crier vers lui dans la souffrance, etc. Et puis, c'est à la fois un cri qui jaillit du plus profond du cœur humain, notamment face à la souffrance, mais c'est aussi une expression liturgique. Dieu est nommé, célébré. Alors, il me semble qu'on apprend beaucoup sur Dieu, non seulement à partir du mot lui-même, mais à partir de ces occasions dans lesquelles le nom de Dieu est non pas seulement prononcé, mais appelé.
1: Alors tout de suite, pardon, je vais faire l'avocat du diable, hein, mais le père Odinet commence à dire, il me parle, bon, vous vous dites, c'est un nom qui est au-delà de tous les noms, bon, est-ce que c'est pas parce que, enfin, est-ce que c'est pas une sorte de création de l'esprit humain, on a un concept où on a le monde, pour prendre une autre image, on a le monde et puis il faut bien qu'il y ait quelqu'un qui l'ait créé, bon, on l'appelle Dieu, mais en fait, il y a personne qui l'a créé.
0: Ça, c'est la grande critique, par exemple celle de Nietzsche, qui consiste à dire que Dieu, après tout, ce n'est qu'une idole. C'est-à-dire que une idole, qu'est-ce que c'est ? C'est quelque chose devant quoi on accepte de se prosterner, et pourtant, c'est nous qui l'avons fabriqué. Les idoles sont faites de bois ou de pierre, et l'homme se prosterne devant elles, pourtant c'est lui qui les a fabriquées. Alors que normalement, on ne peut se prosterner que devant un être qui est supérieur à nous-mêmes. Mm-hmm. Donc la critique de Nietzsche, c'est de dire que Dieu, après tout, ne serait qu'une idole. C'est-à-dire quelque chose que nous avons fabriqué à partir de notre expérience, de nos désirs, de nos représentations, et qui serait la perfection suprême, qui serait l'accomplissement de tous ses désirs et de toutes ses représentations. Mais justement, s'il peut faire cela, c'est qu'il a oublié, c'est que, pas lui, c'est que la tradition philosophique en Occident a oublié la dimension négative, le fait que Dieu est infiniment au-delà de toutes nos représentations. Donc il est parfaitement exact, moi je suis parfaitement d'accord avec quelqu'un qui dit nos concepts de Dieu sont des idoles. Sauf que je lui dis aussi, si Dieu est Dieu, il est infiniment au-delà de tous nos concepts et de toutes nos idoles. Voilà, c'est ça qu'il faut véritablement, je crois, maintenir. C'est vraiment l'idée de cette transcendance, affirmation, négation et transcendance, le triple mouvement dont je parlais, qui permet de penser que Dieu se tient à une distance infinie de toutes nos représentations et de tous nos concepts. Et il faut avoir, un peu de culot pour prétendre que nous pourrions mettre la main sur Dieu comme nous pouvons mettre la main sur des idoles.
1: Mmh. Ça, c'est intéressant parce que toute la Bible, on verra après comment Dieu se dit dans la Bible, mais toute la Bible dit ça, dit attention, le concept de Dieu que vous avez est inadéquat, je ne suis pas celui que vous pensez, etc. Oui. Et c'est une tentation de la foi, enfin, de se créer une idole.
2: Tout à fait. Et il me semble qu'un critère de discernement important pour savoir si nous nommons Dieu ou si nous nommons au fond une idole qui se serait cachée derrière le nom de Dieu, c'est de nous demander qu'est-ce que ça nous fait de nommer Dieu. Qu'est-ce que ça fait à l'être humain de nommer Dieu ? Est-ce que la nomination de Dieu crée de la violence, de la prétention à l'absoluité, une grande capacité à dénier toute autre forme de pensée ? Ou au contraire, est-ce que le fait de nommer Dieu nous ouvre à ce que nous ne maîtrisons absolument pas, ne contrôlons absolument pas, comme le disait le professeur Boulnois, et donc à la capacité qu'a celui que nous nommons de nous surprendre, de nous déplacer, de nous transformer, en langage religieux on dira de nous convertir, de nous réconcilier aussi, pourquoi pas. Il me semble qu'un critère important dans la tradition chrétienne, ce n'est pas seulement de vérifier que les termes conviennent, mais aussi de vérifier ce qu'ils nous font, non seulement personnellement, mais aussi collectivement. Et on peut dire que c'est assez redoutable, parce qu'on se rend compte qu'on peut tenir un discours qui est relativement logique, et qui même a une part de grande vérité au regard de sa cohérence avec la tradition ecclésiale, mais qui est employé de telle sorte qu'il fait le contraire de ce que nous voudrions dire. C'est-à-dire que, par exemple, il crée de la violence quand on parle d'un Dieu de paix, etc., etc.
0: Je crois qu'il y a un mot que vous n'avez pas employé qui me semble essentiel, c'est Olivier le mot d'humilier ou d'humilité. C'est-à-dire que le nom de Dieu devrait nous humilier à chaque fois que nous le disons. On devrait se rendre compte que précisément, nous ne sommes pas dignes de le prononcer. Et nos lèvres devraient être brûlées à chaque fois que nous disons ce nom, parce que nous sommes infiniment à distance de ce que nous disons. Nous croyons une vérité qui nous accuse, pour citer Pascal. Et je crois que c'est un point très important.
1: D'accord ?
2: Oui, je suis d'accord et j'ajouterais volontiers quelque chose. Un théologien belge que j'aime beaucoup, qui s'appelle Adolphe Guéché, tient que c'est vrai, comme vous dites, confesser Dieu nous humilie parce que nous reconnaissons une réalité infiniment plus grande que ce que nous pouvons penser. Et en même temps, confesser Dieu nous met à notre juste grandeur. C'est-à-dire que ça n'écrase pas l'être humain de confesser Dieu, mais ça lui donne sa juste place, non seulement par rapport aux autres êtres humains, mais encore dans la création. C'est-à-dire que ça situe l'être humain à sa juste place que de nommer Dieu correctement. Au point que Adolphe Guéché dit que ce que la nomination de Dieu fait à l'être humain, ça devient un assez juste critère pour nommer Dieu correctement. Et évidemment, cette règle, il la tire de l'incarnation, c'est-à-dire de la manière dont Dieu lui-même se révèle par un visage humain. C'est d'après lui ainsi qu'on voit que la nomination de Dieu à la fois révèle à l'être humain qu'il n'est pas tout, limite toutes ses prétentions à l'absolu, et en même temps lui donne sa vraie grandeur, et Guéché parle même de sa beauté.
1: Ça ne résout pas complètement ma question sur le fait que on peut quand même penser dans le langage quelque chose qui n'a en fait aucun rapport avec le réel. C'est-à-dire que ce n'est pas parce que j'ai le mot que j'ai la chose. Comment est-ce qu'on répond à cette sorte de critique que feraient les philosophes en disant mais le mot Dieu ne dit rien. C'est pas parce que j'ai Dieu que j'ai le mot Dieu qu'il y a quelque chose derrière Dieu.
0: Oui, je pense qu'il y a quand même un moment où la foi intervient. Je ne crois pas qu'on puisse aujourd'hui démontrer rationnellement l'existence de Dieu par 5 voix ou 1 voix ou 11 voix. Non, je pense que la philosophie nous mène jusqu'à reconnaître ce que peut être le sens du mot Dieu. Les philosophes parlent de l'essence de Dieu, et elle peut nous amener à reconnaître l'idée d'un être souverainement bon, peut-être souverainement beau aussi d'ailleurs, mais il y a un moment où il y a un saut à faire qui est le saut de la foi. Il ne s'agit pas de prétendre que la philosophie maîtrise tout. Mais la philosophie a le mérite, enfin, s'il est bien fait, de s'interroger sur la signification du nom de Dieu. Et vous avez tout à fait raison d'insister aussi sur le fait qu'il faut s'interroger sur notre comportement, notre relation quand nous nommons Dieu. Il ne s'agit pas simplement de parler de Dieu, mais c'est la question de savoir ce que deviennent les hommes lorsqu'ils parlent à Dieu. Et je pense que là, il y a aussi quelque chose qu'on doit prendre en compte, qui est le travail de la philosophie de la religion. C'est quand même l'attitude, c'est quand même la chose essentielle pour la majorité de l'humanité. Dans nos cultures, peut-être, on a tendance un petit peu à l'oublier, mais pour la majorité de l'humanité, dans les 3 monothéismes, l'essentiel de leur existence tourne autour de Dieu. Donc, il faut quand même qu'on s'interroge, en tant que philosophe, sur les comportements humains. Si la philosophie fait abstraction de cela, à quoi sert-elle ? La philosophie doit aussi examiner ce que signifie l'existence humaine. Et au cœur de l'existence humaine, vous avez cité saint Augustin, au plus intime de l'existence humaine, il y a le rapport à Dieu. Donc il faut s'interroger là-dessus. Mais il est clair que on ne rentre pas dans l'intériorité de la foi, ça c'est une démarche qui se fait au cœur de chacun et qui échappe aux philosophes.
1: Je vous propose qu'on fasse une première pause, on va écouter un texte alors, extrêmement célèbre et qui nous parle de Dieu. Il s'agit du chapitre 3 du livre de l'Exode, donc dans l'Ancien Testament, ce sont les versets 1 à 6.
3: Moïse faisait paître le petit bétail de Jéthro, son beau-père, prêtre de Madian. Il l'emmena par-delà le désert et parvint à la montagne de Dieu, l'Horeb. L'ange de Yahvé lui apparut, dans une flamme de feu, du milieu d'un buisson. Moïse regarda. Le buisson était embrasé, mais le buisson ne se consumait pas. Moïse dit : « Je vais faire un détour pour voir cet étrange spectacle et pourquoi le buisson ne se consume pas. » Yahvé vit qu'il faisait un détour pour voir, et Dieu l'appela du milieu du buisson. « Moïse, Moïse, dit-il. » Et il répondit, « Me voici. » Il dit, « N'approche pas d'ici. Retire tes sandales de tes pieds, car le lieu où tu te tiens est une terre sainte. » Et il dit, « Je suis le Dieu de tes pères, le Dieu d'Abraham, le Dieu d'Isaac et le Dieu de Jacob. » Alors Moïse se voila la face, car il craignait de fixer son regard sur Dieu.
1: Voilà, vous êtes bien dans la foi prise au mot. Nous parlons de Dieu en compagnie du père François Audinet, enseignant aux facultés Loyola Paris, et du professeur Olivier Boulnois, directeur d'études à l'école pratique des hautes études. Alors, père François Audinet, comment est-ce que vous lisez ce texte? Comment vous l'écoutez?
2: Alors, précisément, en l'entendant, deux aspects me frappent davantage. Le premier, c'est que Moïse fait l'expérience d'être appelé. Nous avons dit il y a quelques instants que Dieu était celui dont nous parlons, celui à qui nous parlons, etc. Ici, Moïse fait l'expérience que le premier à parler dans ce moment, c'est Dieu. C'est-à-dire, c'est l'expérience d'être appelé et même appelé par son nom. Voilà qui me semble fondamental quand on veut parler de Dieu. Et il me semble que confesser Dieu, c'est-à-dire tenir une parole croyante sur Dieu, ce n'est pas seulement chercher à parler correctement de Dieu ou à Dieu, ce que bien sûr il faut faire, mais c'est reconnaître qu'au préalable, Dieu parle ou Dieu a parlé, Dieu appelle. Et puis la deuxième dimension qui me semble vraiment fondamentale, c'est que Dieu se révèle comme le Dieu d'Abraham, d'Isaac et de Jacob, c'est-à-dire un Dieu engagé dans une histoire. Un Dieu qu'on ne connaît pas en dehors de l'histoire, de sorte qu'il ne faudrait pas oublier l'histoire, en faire fi, pour monter vers des abstractions inaccessibles au commun des mortels. Mais au contraire, Dieu s'est révélé et se révèle en s'engageant dans une histoire. Et alors, il y a l'histoire du passé. Abraham, Isaac, Jacob sont réputés avant Moïse, avoir existé avant Moïse. Mais il y a aussi l'histoire dans laquelle Dieu embarque Moïse. C'est-à-dire qu'en l'appelant, il va demander à Moïse de procéder à la libération du peuple, de lui permettre d'échapper à l'esclavage, à la menace du massacre, d'aller vers une terre où il pourra à la fois vivre libre et prier librement. Et donc, le fait que Dieu s'engage dans une histoire, et pas n'importe laquelle, une histoire de liberté et de libération, me semble vraiment fondamental dans ce passage.
1: Est-ce que pour vous, Olivier Boulnois, c'est central, ça, dans la définition peut-être chrétienne? On pourrait penser à un Dieu ou des dieux qui existent et puis qui ne s'occupent pas de nous et qu'on ne voit jamais.
0: Alors, ce qui est très intéressant, c'est que la suite du texte, Moïse dit « Je vais retourner vers le peuple et comment te nommerai-je ?»
1: Oui,
0: et Dieu lui répond « Tu lui diras « Je suis ». Alors là, le « je suis » a été une sorte d'embranchement de toutes les interprétations philosophiques de la Bible, d'une certaine manière. Et beaucoup l'ont tiré vers l'idée que Dieu est l'être, et donc l'idée de l'être suprême, à très très longue échéance, découle un petit peu de cette interprétation strictement ontologique, enfin d'une doctrine métaphysique uniquement sur l'être. Et Dieu serait l'être par excellence. Ce qui est défendable, mais qui a des limites. La limite, c'est évidemment que, c'est la question que vous me posiez tout à l'heure, c'est-à-dire, est-ce que ce n'est pas une idole, cet être que nous extrapolons à partir de notre expérience des différentes choses qui sont. Ce qui est très intéressant, c'est que « je suis » veut aussi dire « j'étais, je suis et je serai avec toi autant que j'accompagne tout le peuple juif ». C'est-à-dire que c'est une présence, une providence qui se soucie de son peuple et qui n'est pas seulement c'est pas simplement le grand être hein, ou l'être suprême de Voltaire, c'est un Dieu qui se soucie de l'histoire des hommes, de la souffrance de son peuple, qui veut le libérer, etc. Donc il y a cette ce carrefour, ce texte est un carrefour extraordinaire et il est très important de tenir les deux bouts. C'est-à-dire que, on le voit aussi un peu plus tard, nettement plus tard, quand on, dans la Bible, quand on lit l'Épître aux Romains, Romains 1:20, eh bien, il est dit que même les païens ont eu une connaissance de Dieu, de son être, de sa puissance et de sa divinité, en considérant la création. Donc, il y a aussi l'idée que si Dieu est Dieu, il est unique, et s'il est unique, il peut être connu par tous. Là, c'est un point qui est très important pour permettre tout simplement au fait que, pour permettre de comprendre que c'est le Dieu créateur de l'univers, c'est pas simplement il n'est pas Dieu que pour le peuple juif, même s'il est le Dieu du peuple juif. Je crois que c'est ça très important aussi, c'est un Dieu universel.
2: Oui, il me semble qu'il y a, là deux aspects très intéressants, c'est-à-dire que on peut connaître Dieu à partir de sa création comme étant le créateur, ce que d'ailleurs le Concile Vatican I, en d'autres termes, a affirmé. Et en même temps, le Dieu de Moïse est un Dieu qui proteste contre l'état présent de la création, c'est-à-dire un Dieu qui ne se satisfait pas de ce que l'être humain est en train de faire dans sa création. Et dès lors, pour Moïse et pour d'autres, invoquer Dieu et constater qu'on est appelé par Dieu, c'est constater que Dieu travaille dans l'histoire, travaille dans la création, pour faire mieux que l'injustice ou la violence qui ont été établies. Alors là, il y a, me semble-t-il, un paradoxe très intéressant. On peut connaître Dieu à partir de la création, et en même temps, dans l'histoire de l'Alliance, quand Dieu parle à un peuple, c'est pour réagir contre l'état de cette création et appeler l'humanité à faire mieux. Voilà, ça me semble une sorte d'entre-deux très intéressant. Et comme le disait Olivier Boulnois tout à l'heure, je ne crois pas qu'on puisse abandonner un des deux termes.
0: Et d'ailleurs, dans l'Épître aux Romains, saint Paul continue en disant « C'est pour ça qu'ils sont inexcusables. Les païens sont inexcusables parce qu'ils connaissent en droit, ils devraient connaître Dieu, disons, et en fait, ils n'en tirent aucune conclusion pour améliorer leur vie et améliorer le monde autour d'eux. Et les juifs aussi sont inexcusables parce qu'ils n'ont pas été fidèles au Dieu de leur père. Donc, dans les deux sens possibles, si je puis dire, du nom de Dieu, que ce soit le nom d'un, la fidélité à son peuple, ou que ce soit le créateur du monde, pour simplifier, dans les deux sens possibles, ça rend les hommes inexcusables de ne pas être fidèles, finalement, à ce que le nom de Dieu signifie.
2: C'est-à-dire que finalement, il n'y a pas de possibilité de nommer Dieu en dehors d'une histoire très tourmentée. Il me semble que c'est quand même une chose à retenir. Il n'y a pas de nomination finalement sereine et neutre de Dieu, de sorte qu'on n'arrive pas à le nommer sans s'engager d'une manière ou d'une autre, jusqu'à, pourquoi pas, reconnaître que Dieu lui-même s'est engagé ou s'engage dans notre histoire.
1: Est-ce que c'est, justement, c'est cette idée que je trouve intéressante, c'est l'idée de l'interlocuteur. Vous centrez ça là-dessus. Est-ce que c'est pas une... Alors, je reprends l'idée de l'idole. L'idée que... cette puissance qui est au-delà de tout, enfin, je sais pas comment dire, cet être qui est au-delà de tout, comment est-ce que... comment être sûr que c'est aussi un interlocuteur... possible de l'humanité, qu'il parle, qu'il nous parle, que je peux lui parler, qu'il va peut-être répondre, etc.
2: Alors il me semble que la manière biblique de poser la question n'est pas de savoir est-ce que Dieu peut parler, mais plutôt comment est-ce qu'on entend bien sa parole et comment est-ce qu'on ne la falsifie pas, disons.
1: Oui, c'est un donné, ça, c'est une sorte,
2: voilà,
1: de,
2: c'est une sorte de donné
1: que Dieu parle.
2: Il y a une sorte de conviction biblique de fond que le langage a une certaine transparence, de sorte que ce n'est pas un problème pour Dieu de parler, et de parler d'ailleurs dans une langue déterminée, qu'est l'hébreu, etc. Dès lors, la question n'est pas tant de savoir si Dieu peut parler, mais qu'est-ce qu'il dit, et surtout, qu'est-ce que nous faisons de ce qu'il dit.
1: C'est ça.
2: Dès lors, il y a même des accusations prophétiques qui accusent le peuple d'avoir traité Dieu comme si sa parole ne valait rien, de sorte qu'on a réduit Dieu au rang d'une idole. C'est-à-dire que même le peuple à qui Dieu s'adresse peut réduire Dieu au rang d'une idole si la parole de Dieu ne l'a pas travaillée, transformée, relevée, etc., etc.
1: Cette question de l'interlocution, enfin de, donc, est-ce que je peux parler à Dieu, etc., me semble centrale. Quand vous dites que Dieu est un interlocuteur, sachant toute votre conception de la divinité, en réalité.
0: C'est certain. Déjà, ça m'interdit... Si je parle à un interlocuteur, normalement, je reconnais qu'il est autre que moi,
1: oui,
0: et qu'il a des choses à m'apprendre. Dans le meilleur des cas, je reconnais que ce n'est pas toujours le cas. Mais dans le meilleur des cas, c'est cela. Et donc, si Dieu est un interlocuteur, nous pouvons être interloqués. Hein, et nous pouvons être remis en cause par celui qui nous parle. Et c'est le meilleur signe du fait qu'il y a vraiment interlocution, c'est que cela nous déplace. Cela nous critique, cela nous accuse quelquefois, et ça nous oblige à nous déplacer. J'en suis convaincu.
1: Je vous en prie, Père François Audinet.
2: Très important, oui, pour nommer Dieu dans notre contexte qui est celui de la pluralité religieuse. C'est-à-dire qu'il n'est pas possible aujourd'hui de nommer Dieu en faisant abstraction du fait que les confessions religieuses sont nombreuses et diverses et s'opposent sur certains points. Il me semble que on touche là à un des enjeux du dialogue interreligieux, c'est-à-dire de pouvoir parler de Dieu entre croyants qui ne caractérisent pas Dieu de la même manière, c'est que nous reconnaissons que nous avons à apprendre sur Dieu et de Dieu dans la confrontation aussi à l'altérité. C'est-à-dire que puisque nous ne maîtrisons pas Dieu, alors même des croyants d'autres traditions ont quelque chose à nous apprendre dont un des critères de justesse sera que nous voyons qu'ainsi nous approfondissons notre propre tradition au-delà de ce que nous aurions pensé sans cette confrontation à l'altérité.
1: Mmh. Alors vous parlez de notre tradition, on dit traditionnellement que Dieu s'auto-communique, se communique lui-même à travers sa parole, la Bible. Finalement, qu'est-ce qu'il raconte de lui ? Est-ce que si on essayait de faire quelques traits définitoires, il a dit quoi de lui, à part qu'il est ? Ce qui est déjà pas mal.
2: Alors pour moi, ce serait très intéressant de voir que Dieu ne parle pas tant de lui-même, c'est-à-dire que nous ne trouvons guère dans la Bible de très longs discours dans lesquels Dieu déroulerait son CV, disons ça comme ça, mais en revanche, Dieu dit ce dans quoi il s'engage avec les êtres humains qu'il appelle. C'est-à-dire qu'en parlant, Dieu engendre une histoire et puis Dieu conduit cette histoire par sa parole. De sorte que je ne crois pas qu'on trouverait dans la Bible un visage de Dieu qui serait abstrait de ce que Dieu fait dans cette histoire. Et alors, il se dévoile, par exemple, comme un Dieu juste parce qu'il proteste contre l'injustice. Il se dévoile comme un Dieu saint, à la différence des idoles qui asservissent ceux ou celles qui prétendent les servir. Il se dévoile aussi comme un Dieu à la fois infiniment au-delà de tout ce que nous pouvons penser, et comme un Dieu qui se présente dans la chair humaine de Jésus de Nazareth. Voilà, à travers cette manière d'entrer dans l'histoire, Dieu se présente. Mais il ne se présente pas, disons, par un discours lointain, mais plutôt par une histoire qu'il écrit avec l'humanité.
0: Je suis très frappé par l'un des noms que vous avez donné, c'est Dieu est saint. La sainteté de Dieu. C'est intéressant parce que c'est lié aussi à l'expérience commune que nous pouvons avoir. Notre expérience, c'est plutôt l'expérience du sacré. Les grandes religions ont une expérience, toutes les religions ont une expérience du sacré. Mais le saint, c'est plus que le sacré, puisque ça ajoute au sentiment de transcendance, au sentiment d'effroi qu'on peut même avoir devant la divinité, ça ajoute l'idée que Dieu est juste. Donc c'est la sainteté, si je puis dire, c'est le sacré plus la justice. Et donc Dieu est juste, ça veut dire aussi qu'il nous engage à essayer de l'être à notre tour, en tout cas.
1: Vous n'êtes pas frappé par sa définition ? Parce qu'il définit Dieu par l'action. Et pas par... voilà.
0: Oui, probablement que les philosophes ont favorisé la théorie, la spéculation, et négligé l'action. Alors, aussi bien d'ailleurs, je dirais, dans la philosophie sur l'homme, en réalité, l'homme, on l'a beaucoup défini par ses capacités intellectuelles et assez peu par sa capacité à s'engager dans la société, dans l'éthique, pour autrui. Et je pense que la philosophie, sur ce point-là, a une sorte d'oubli de la... d'oublier du fait que l'homme est un être qui agit. On a défini l'homme comme un être rationnel, mais l'homme est aussi un être qui agit. Et je pense que le même oubli vaut sur Dieu, c'est-à-dire qu'on a défini Dieu comme un être qui est suprêmement rationnel, on peut le dire aussi, mais on a négligé le fait qu'il est aussi un être qui agit. Donc si je puis dire, le même oubli s'est appliqué à l'homme et s'est appliqué à Dieu.
1: Père Odinet, je vous ai coupé, excusez-moi.
2: Non, mais j'étais très sensible à la définition du sacré que vous avez donné, pardon, du saint, de la sainteté que vous avez donnée, en disant c'est le sacré plus la justice. Ça me semble essentiel parce que ça veut dire qu'il n'y a pas de lieu réservé pour connaître Dieu. C'est-à-dire, il y a du sacré dans la liturgie chrétienne, et c'est très bien, mais ce n'est pas le seul lieu de connaissance de Dieu. Il y a un effort intellectuel, philosophique ou théologique qui nous conduit à chercher un juste langage pour nommer Dieu, mais ce n'est pas le seul lieu pour connaître Dieu. En d'autres termes, c'est toute notre existence humaine, c'est toute l'épaisseur de notre chair qui est une surface de contact, si je puis dire comme ça, pour nommer Dieu, pour connaître Dieu, pour apprendre de Dieu, pour recevoir Dieu, pour nous laisser transformer par Dieu, etc. Il n'y a pas, la sainteté de Dieu fait qu'il n'y a pas de lieu réservé dans lequel on devrait se retirer pour pouvoir nommer Dieu correctement.
0: Alors, on peut se demander, excusez-moi,
1: je vous en prie,
0: demander s'il n'y a pas un lieu privilégié pour apercevoir la présence de Dieu. Il me semble qu'il y en a un. La Genèse le dit, c'est celui qui est à l'image de Dieu, c'est-à-dire l'humanité. C'est dans l'humanité, et ce n'est pas simplement une relation théorique à l'autre homme, ce n'est pas simplement en regardant les autres qu'on aperçoit Dieu, mais c'est dans le fait qu'on s'aperçoit que l'autre m'oblige, que j'ai des devoirs envers lui, que je dois, il appelle au secours, qu'il a besoin de mon aide, etc. Et c'est là, en fait, qu'on s'aperçoit que Dieu est présent. Quand on dit que l'homme est l'image de Dieu, dans la Bible, ça veut dire que l'homme est, en fait, une statue vivante de Dieu. Le mot hébreu, c'est une statue de Dieu. Donc, en fait, c'est la stature de Dieu qui nous apparaît quand nous voyons un autre. Et donc, l'autre, c'est dans l'autre que nous voyons Dieu. Et donc, je pense que s'il y a un lieu privilégié pour voir Dieu, c'est l'humanité.
2: Alors, je suis très, très sensible à ce que vous dites là, et il me semble que la perspective de la crise écologique, disons, que notre humanité connaît et traverse maintenant, on voit ici quelle est sa profondeur théologique, c'est-à-dire que resituer Dieu par rapport à l'intégralité du vivant ou de la création, ça fait qu'il en va de l'image de Dieu, il en va de Dieu lui-même. C'est-à-dire que nous devons marier quelque chose de ce statut unique de l'être humain que vous venez de rappeler dans la tradition biblique, et en même temps, le fait que Dieu veut le bien de toute la création, et on a du mal à imaginer comme chrétien que Dieu ne soit pas scandalisé par la douleur infligée à la création. Alors il me semble qu'on perçoit là, à partir du moment où on parle de l'être humain comme image de Dieu et façonné à l'image de Dieu, on perçoit là combien resituer autrement l'être humain, le regarder autrement, eh bien ça fait qu'il en va de Dieu, et il en va de ce que nous disons et savons de Dieu.
1: Alors, on arrive à la question de l'éthique et de la théodicée, la question du mal, mais peut-être juste avant, on a décidé dans cette émission qu'on ne parlerait que du Père, de Dieu le Père, et pas du Dieu trinitaire, mais, et votre question va exactement là-dedans, Dieu s'est manifesté aussi. Comment est-ce qu'on articule très brièvement la figure du Père avec la figure du Fils et peut-être de l'Esprit?
2: Alors, il y a une manière de répondre à cette question qui consiste à repartir des récits évangéliques, en constatant que c'est d'abord l'humanité de Jésus de Nazareth, sa proximité avec les pauvres, sa parole qui appelle, réconcilie, relève, surprend, qui fait qu'on a vu en lui un prophète, le Messie d'Israël, et puis que cet homme qui est mort sur la croix, que Dieu a ressuscité, il peut être confessé adéquatement comme envoyé par Dieu, le Saint de Dieu et même Fils de Dieu. Et puis les disciples et d'autres croyants jusqu'à nous aujourd'hui constatent que l'Esprit Saint est envoyé par ce même Christ, ce même Jésus. L'Esprit de Dieu travaille nos cœurs, travaille aussi nos intelligences, travaille nos relations, etc. Et donc on peut dire à partir de l'humanité de Jésus de Nazareth et de ce que son humanité à lui fait à notre humanité à nous, on reconnaît quelque chose du mystère du Fils de Dieu, de l'Esprit Saint, et ça nous donne, avec Jésus, d'appeler Dieu Père. Voilà, ça nous permet aussi de nous souvenir que dans le Nouveau Testament, en général, comme Karl Rahner l'a montré il y a déjà quelques décennies, quand on emploie le mot Dieu, c'est le Père qu'on veut désigner, sauf de très rares exceptions.
1: Alors je vous propose donc qu'on arrive à cette question du mal, puisque en fait on se complique la vie à partir du moment où on dit que Dieu existe, qu'il est tout puissant et qu'il est en plus tout gentil, on n'arrive pas à se demander, enfin à comprendre pourquoi il y a du mal. Alors c'était la question que se posait un théologien médiéval, Saint Anselme de Canterbury, qui se dit mais pourquoi est-ce que Dieu n'a pas donné aux hommes le don de ne pouvoir pécher comme ça? Et il répond dans « Pourquoi un Dieu homme court Deus homo ?»
3: Peut-être Dieu a-t-il différé de donner le don de ne plus pouvoir pécher pour une raison ? Montrer d'abord à la créature raisonnable la grandeur du bien qu'elle possédait, en la laissant d'abord par ses seules forces s'efforcer de le garder. Car que pourrait-on imaginer de plus juste ou de plus sage de la part de Dieu ? En effet, si une créature reçoit le libre arbitre pour mériter un bien qu'elle n'a pas encore, et qu'ensuite elle reçoit par grâce le pouvoir de ne plus jamais perdre ce mérite, qui osera dire que Dieu n'agit pas avec sagesse ? Car en agissant ainsi, Dieu montre qu'il ne veut forcer personne à être juste, mais qu'il n'approuve que la justice qui naît de la liberté.
1: Voilà, nous parlons de Dieu dans la foi prise au mot en compagnie du père François Audinet et du professeur Olivier Boulnois. Alors, je me tourne vers vous, Olivier Boulnois, vous êtes spécialiste quand même de philosophie médiévale, et ce pauvre Anselme de Cantorbéry, il est quand même moyenâgeux. Comment vous le lisez, ce texte ?
0: Ben d'abord, c'est un texte très difficile.
1: Oui,
0: on a tout de suite compris,
1: on n'a rien compris,
0: que c'était un texte très difficile. Le cœur de ce qu'il veut dire, c'est quand même qu'il vaut mieux que l'homme soit libre et capable de faire aussi le mal, plutôt que de créer une espèce de marionnette qui ferait uniquement le bien. Mmh. Bon, mais alors évidemment, ceci c'est une manière de prendre le problème par l'autre bout de la lorgnette. La manière dont la question s'est posée, c'est ce que rencontrait saint Augustin quand il a rencontré des prédicateurs manichéens. Les manichéens étaient des prédicateurs qui disaient, ils se promenaient dans la rue et ils disaient « D'où vient le mal ?» Et les gens ne savaient pas répondre. Alors les manichéens répondaient « Oui, mais nous on a la réponse, il y a un principe mauvais en face du principe bon, et donc si vous croyez à notre version de la foi chrétienne, parce qu'ils se disaient aussi, c'est une interprétation de la foi chrétienne, disons, qu'on considère habituellement comme hérétique, mais si vous adhérez à notre doctrine, vous aurez tout compris. » C'est-à-dire, il y a deux principes, il y en a un bon et un mauvais, qui se font la guerre. Ils se font la guerre, vous le voyez dehors, mais vous voyez en vous, d'ailleurs vous avez deux âmes, une bonne et une mauvaise, qui se font la guerre. Et quand c'est la bonne qui prédomine, vous faites des bonnes actions. Quand c'est la mauvaise, vous faites des mauvaises actions. Augustin a adhéré à ça. Augustin y a cru pendant longtemps. Mais il s'est rendu compte à un moment donné que ça n'allait pas. Pourquoi ? Parce que, en réalité, nous sommes un. Nous sommes très compliqués, mais malgré tout, nous sommes un. Et donc, c'est nous qui décidons de nos actions. Donc, nous avons un libre arbitre. Et si le mal surgit dans le monde, c'est uniquement à cause de la liberté humaine. Donc, il n'y a pas de mal en soi. On ne peut pas dire qu'il y a du mal dans les pierres, ou qu'il y a du mal dans les animaux, ou dans les plantes. Le mal surgit parce que l'homme est capable, librement, de faire le mal à autrui. Il faut regarder la chose en face, il est aussi capable de se faire du mal à lui-même d'ailleurs. Mais voilà, l'homme est capable de faire le mal. Pourquoi ? C'est le mystère de la liberté. Pas le mystère, c'est le phénomène de la liberté. En soi, ce n'est pas un mystère. Il ne faut pas surdimensionner les problèmes. Tous les philosophes antiques ont constaté que l'homme est capable d'agir bien ou mal. Donc la question c'est, Dieu est bon, il a créé un monde bon, comment se fait-il que le mal est rentré dans le monde ? Et la réponse d'Augustin consistait à dire « Le mal n'est rentré dans le monde que parce que l'homme, librement, a un jour décidé de faire le premier mal, ce qu'il appelle le péché originel. » Donc il faut simplement que notre liberté soit libérée du mal pour que nous devenions justes. D'où l'appel à l'aide de Dieu, etc., à la grâce divine qu'on a à l'horizon du texte de saint Anselme. C'est consiste à dire, ce qui compte, c'est que vous soyez capable d'en appeler à l'aide de Dieu pour devenir capable du bien. Mais il n'y a pas, Augustin dit, à un endroit, à plusieurs endroits d'ailleurs, dire d'où vient le mal est une mauvaise question. C'est la question des manichéens. Moi, ce que je vous dis, c'est que le mal vient de nous. C'est l'humanité qui est responsable du mal. Donc il ne s'agit pas de faire venir le mal d'une puissance céleste, et encore moins de Dieu. Le mal vient de l'humanité.
1: Alors, vous allez peut-être réagir, mais j'ai envie de vous poser, vous parliez de crise économique, de crise climatique. J'ai envie de dire, oui, mais on pourrait aussi penser que le monde n'est pas très bien construit. Qu'est-ce que c'est que cette création qui, avec quelques, je veux dire quoi, 100 ans d'activité humaine, commence déjà à plus bien marcher. Enfin, c'est mal pensé dès le début, ça.
2: Alors effectivement, je repartirais volontiers, si c'est possible, d'Anselme.
1: Oui, tant pis pour ma question. Vous avez raison.
2: Je propose d'y revenir, si ça vous va.
1: Ah, ça m'intéresse. Et,
2: disons, moi je n'ai pas d'expertise sur Anselme, mais j'observe qu'il a été relu, avec d'autres d'ailleurs, notamment au XXe et au XXIe siècle, par un théologien comme Jean-Baptiste Metz, qui remarque que la question du mal a beaucoup été traitée dans la théologie occidentale à partir de la perspective des pécheurs. C'est-à-dire que la question est pourquoi et comment se fait-il que Dieu nous laisse libres de faire le mal. Et dès lors, le salut se présente avant tout comme un pardon et puis la capacité retrouvée de faire le bien. Mais ces théologiens, comme Metz et d'autres, ont souligné qu'il y a une autre perspective dans la Bible, c'est la perspective des souffrants, des opprimés, de ceux et celles qui sont victimes de ce mal. Et alors le salut se présente comme une libération et comme la possibilité d'avoir accès à une vie, plus digne et plus juste, etc. Et alors il me semble très important d'avoir en tête ces deux figures du salut, ces deux figures du mal aussi, parce que sinon nous voyons un Dieu qui est soucieux de justice, au sens un Dieu qui ne veut pas être offensé par le péché, et la question est comment Dieu tolère-t-il le péché qui l'offense, alors que le Dieu juste est aussi celui qui ne tolère pas, qui ne veut pas que certains dans sa création, et notamment les êtres humains, soient écrasés sous le poids du mal que l'humanité introduit dans l'histoire.
1: – Et ma question ?
2: Alors, est-ce que vous pourriez la répéter? Ça m'aiderait.
1: Est-ce que Olivier Boulnois dit que le mal, il est uniquement dans l'humanité, mais est-ce qu'il n'est pas aussi dans la création qui est mal construite, mal faite? La preuve, 100 ans d'activité humaine, et c'est déjà la catastrophe.
2: Alors, on trouve notamment dans la constitution Gaudium et Spes du Concile Vatican II, une position qui me semble assez équilibrée, qui est que, à la fois, Dieu, non seulement a commencé, si on veut, et puis est présent tout au long de l'histoire de la création, puisque la création, elle est soumise au temps, mais en même temps que Dieu confie la création à ses créatures, et en particulier aux êtres humains. Dès lors, je crois que ce ne serait pas sage de reprocher à Dieu le mal que nous faisons. C'est-à-dire, il ne faudrait sans doute pas accuser Dieu du mal que nous infligeons à la création. Et je pense qu'il faut pouvoir marier les deux, c'est-à-dire qu'il y a une douleur de la création que nous, les êtres humains, nous introduisons dans l'histoire, et en même temps, la création n'est pas seulement souffrante, et nous, un des signes de la présence de Dieu, c'est que la vie continue, que la vie se reforme, un des signes de la présence de Dieu aussi, c'est que nous gardons la capacité de faire mieux que ce que nous avons fait.
0: – Moi, si je peux me permettre, votre exemple se retourne contre vous.
1: – Absolument. –
0: Parce que le cas de la crise écologique, c'est typiquement le cas où c'est l'humanité qui est à l'origine de l'exploitation de la nature, de la destruction des ressources naturelles, de la pollution, etc. Donc, on a un très bel exemple, au contraire, d'une création qui semble belle quand elle apparaît, et d'une humanité qui détruit l'environnement qui lui a permis même de vivre et de survivre. Donc, c'est un très bel exemple du fait que c'est l'humanité qui introduit le mal, et ce n'est pas la nature. La nature, elle est peut-être imparfaite, mais rien n'est parfait quand quelque chose est fini. Mais elle n'est pas mauvaise, il n'y a rien de mauvais dans la nature. Même un lion qui dévore une gazelle n'est pas mauvais, il accomplit sa nature. Donc, non, je pense que c'est un très bel exemple du fait que c'est l'homme qui introduit le mal.
1: – Très bien. Alors, je reviens sur ce que vous disiez, sur le fait qu'il ne faut pas que l'humanité devienne, il faut que l'homme, l'être humain, soit une marionnette, et c'est pour ça qu'il y a la liberté. Derrière, il y a l'idée aussi de la pédagogie. C'est-à-dire, il faut que l'homme, c'est ce que disait Anselme, il faut qu'il apprenne, etc. Je reprends mon exemple de la création. Pourquoi, alors, si la création est si parfaite et bon, pourquoi Dieu n'intervient pas? Jusqu'où on peut aller dans la pédagogie divine? Vous voyez, dans cette idée que le mal prolifère parce qu'il faut que l'homme ait une bonne leçon. Quand un enfant détruit tout l'appartement, au bout d'un moment, vous mettez fin aux agissements du gamin, quoi.
0: – Oui, je comprends. Je pense que là, on a une représentation un peu idolâtrique de Dieu. Quand on dit il devrait, vous voyez, il devrait faire en sorte que il n'y ait plus de maladies, il devrait faire en sorte que, il devrait être le bouche-trou. On se fait de Dieu l'idée d'une espèce de magicien qui devrait réparer nos erreurs. Pour une bonne part, c'est nos erreurs, et puis pour une autre part, qui devrait faire en sorte qu'il n'y ait aucune imperfection dans la vie. Or, toute vie s'accompagne de souffrances et d'imperfections. Et donc, on se fait une idole à ce moment-là. Je pense que, si je puis dire, Dieu est plus humain que ça. On se fait de Dieu une idée... justement, on ne voit qu'une accumulation de perfection, alors qu'il y a aussi

0: vouloir que Dieu rattrape toutes nos bêtises, c'est une vision peut-être un peu infantile, quelquefois.
1: Vous êtes d'accord, Père François Linet ?
2: Pour moi, votre question est le signe qu'on gagne à éclairer la théologie de la création par la croix, par le mystère pascal. Parce que la croix ne répond pas à la question de l'origine du mal ou de la violence. En revanche, elle montre comment Dieu même s'engage dans cette histoire de violence jusqu'à en subir quelque chose et à rouvrir un chemin de vie et un chemin d'espérance pour une humanité qui a concentré contre la personne de Jésus toutes ses capacités de mensonge, de violence, d'alliance mauvaise, etc. Alors, pour moi, ça nous invite à envisager la question du mal pas tant à partir de son origine ou de son commencement, je serais bien en peine pour ma part de répondre à cette question-là, mais de l'envisager de façon historique, c'est-à-dire comment est-ce que nous en sortons ? Comment est-ce que Dieu nous appelle à en sortir ? Et quels sont les dons que Dieu nous fait, notamment par le travail de l'Esprit-Saint, par sa parole, etc., et bien sûr par la fraternité, quels sont les dons que Dieu nous fait pour nous en sortir ? À ce titre, je dirais que, pour moi, puisque la croix, le mystère du Christ ne répondent pas tellement à la question de l'origine de la violence. Moi, je reste dérangé par le lion qui dévore une gazelle. Je reste dévoré par des formes de violence immanentes à la création qui ne relèvent pas du mal moral. On ne peut pas condamner le lion pour cela. Mais quand même, le fait que dans l'histoire du monde, il y ait de la violence, il y a eu des extinctions avant celles que nous connaissons aujourd'hui, pour moi, ça reste une question. Et je ne suis pas certain que la théologie chrétienne puisse répondre à cette question. En revanche, je crois qu'elle nous donne une manière de nous positionner par rapport à cette violence et de configurer l'histoire à la suite du Christ.
1: Vous avez une réponse au...
0: Ah non, là, au problème des gazelles, j'avoue que je n'ai pas de réponse. Mais, je pense qu'on a eu tendance un petit peu à hypostasier le mal, à dire il y a le mal. En fait, ce qui existe, c'est des injustices, des actions mauvaises qui sont faites librement par des individus. Des grands auteurs comme saint Augustin disent « le mal en soi, ça n'existe pas ». Ce qui existe, ce sont des actions qui ont un côté bon d'ailleurs. Je veux dire, dans toute action, quelqu'un recherche son intérêt, donc c'est bon pour lui, mais évidemment, ça peut être tout à fait destructeur pour l'autre. Bon, les relations économiques, par exemple, sont beaucoup, dans une société comme la nôtre, il y a des individus qui recherchent leur intérêt maximal, mais évidemment, les relations économiques font qu'il y en a à l'autre bout de la chaîne, il y a des gens qui en pâtissent. Donc, voilà. Et donc, il y a des actions qui ont des conséquences, qu'on n'aperçoit d'ailleurs pas toujours, mais qui sont des conséquences perverses, mais ça ne veut pas dire qu'il y a en soi du mal. Il n'y a pas en face de Dieu un autre principe du mal, où il n'y a pas en nous,
1: c'est ça le danger.
0: Il n'y a pas en nous de principe non plus.
1: Oui, c'est ça. On arrive à la toute fin de l'émission, j'ai envie de vous poser une dernière question. Ce qui me frappe en vous entendant, c'est une question que je n'avais pas prévue, mais que je trouve très frappante, c'est qu'en fait, vous n'avez cessé de parler d'éthique. C'est-à-dire, vous, en disant qu'il faut qu'il y ait un interlocuteur, vous qui nous dites qu'en fait, il y a une action qu'il faut... est-ce que réfléchir à Dieu ne doit pas, ou définir Dieu ne doit pas s'épanouir dans une question éthique, finalement, dans une question de comportement ?
2: Alors certainement, je pense qu'on a accès à Dieu que dans une histoire où Dieu même s'est engagé, et je crois vraiment que c'est une histoire dans laquelle il y a de la libération, et puis du pardon, de la réconciliation. Et en même temps, bien sûr, ça me semble important de dire que notre relation avec Dieu ne se limite pas à l'éthique, et qu'une des expériences du salut, c'est de constater que l'amour de Dieu, la miséricorde, la bonté de Dieu sont plus grands que le mal que nous sommes capables de faire est plus grand même que les complicités avec le mal que nous continuons à entretenir en nous. Donc il y a aussi une dimension, on peut dire, de louange gratuite, de reconnaissance gratuite à l'endroit de Dieu. Et je constate que des personnes qui ont des vies très difficiles sont parfois les premières à nous apprendre cette reconnaissance gratuite à l'endroit de Dieu.
1: Olivier Boulnois.
0: Alors je resterai du point de vue du philosophe, si vous voulez. C'est ce que vous m'avez engagé à faire au début. Du point de vue philosophique, il y a déjà l'idée que pour accéder à la vérité, quelle que soit la vérité, on a besoin d'un exercice moral, spirituel. La vérité, elle n'est pas transparente, on n'y accède pas tout de suite. Le cas de Dieu ne serait au fond qu'un cas particulier de ce phénomène général. C'est-à-dire qu'il faut se préparer, il faut être disposé, il faut être

0: devenu celui qui est capable de comprendre la vérité pour ensuite accéder à une vérité. Et Dieu ne fait pas exception sous cet angle-là. C'est-à-dire qu'on ne peut aborder la question de Dieu que si on sait disposer soi-même, éthiquement, moralement, à cela. Donc je pense que c'est une vérification d'un principe plus général.
1: Pour aller plus loin, deux livres, Olivier Boulnois, Dieu d'Abraham, Dieu des philosophes, aux éditions Vrin. Vous avez 10 secondes pour nous dire ce qu'il y a dedans.
0: Alors, l'un des points qui est intéressant dans ce livre, c'est que l'opposition qui nous vient de Pascal n'était pas du tout admise par les premiers, depuis les pères d'Église jusqu'à Pascal. C'est-à-dire que c'est le même Dieu pour tous ces auteurs qui se révèlent dans la création philosophiquement et qui se révèlent au peuple juif. Donc il n'y a pas d'opposition entre le Dieu d'Abraham et le Dieu des philosophes.
1: Donc chez Vrin, Olivier Boulnois. François Audinet, maintenant le royaume chez DDB, des Clés de Brouwer, même exercice.
2: Eh bien, nous ne pouvons pas parler de Dieu sans reconnaître comment Dieu fait avancer son royaume vers nous. Et c'est à partir de cette expérience du royaume qui vient que nous pouvons nommer Dieu de façon juste.
1: Maintenant le royaume, aux éditions des Clés de Brouwer. Merci vraiment à tous les deux. Merci de nous avoir suivis. 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Et on se retrouve la semaine prochaine.

0: Il est 3 heures.
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3: Elle le ramena au spectacle des hommes et des choses. Entre lui et ce centre sonore s'interposait une masse crépelée de cheveux gris dont il voyait rarement et mal son accompagnement de traits féminins. En revanche, il avait tout loisir de contempler deux mains truffées de taches rousses qui se croisaient devant l'assiette en un interminable bénédicité. Petit elfe malicieux, l'une de ses mains profitait du moment où l'on ne la voyait pas pour pétrir une boulette de pain et la déposer brunie sur le rebord de l'assiette. Lorsque M. Desgraisses des Sablons s'adressait à cette dame, sa voix s'assourdissait de déférence, plus que pour sa voisine de gauche, qui s'accommodait sans doute d'une grande familiarité dans le respect. À droite de Mme Desgraisses des Sablons, à la place d'honneur, le vieil avocat au favori qu'on appelait « Monsieur le Président » se trouvait à moitié caché d'Augustin par un buissonnant surtout de glaïeuls et de mufliers. « Je me permettais de vous recommander ce vin d'Anjou, Monsieur le Président. Redonnez donc ce vin à Monsieur le Président. » Monsieur le Président releva du plat de grosse truite meunière qu'on venait de lui présenter, le miroitement de son lorgnon bon marché, et l'on entendit son organe nasal de vieux renard de plaidoirie. « Mais, très volontiers. C'est quoi donc déjà ?» fit-il, avec un petit « ja » traînard. « Coulez de ses rangs, » dit le maître d'hôtel, d'un ton mat de confidence, ajoutant un chiffre d'années qu'Augustin n'entendit pas. Monsieur Desgraisses des Sablons portait son attention par temps sensiblement égaux, de sa voisine de droite à sa voisine de gauche, et de celle-ci à Monsieur le Président, en un cycle tripartite où chaque interlocuteur avait approximativement droit à un tiers de la masse totale. Quand la vieille dame de droite, sa dose absorbée et le rite accompli, était délaissée bouche béante, elle retournait vers Monsieur Desgraisses des Sablons, le chignon gris crêpelé, et faisait bénéficier Augustin, avant qu'elle ne refroidisse, de ses intentions aimables laissées sans emploi. Ah oui, celui-ci est bon, avoua le président d'un ton d'expert hargneux, destiné à faire croire qu'il n'eût pas hésité le cas échéant à dire c'est médiocre. Sa pupille gauche, blottie au creux de plissements sagaces, allait chercher sous sa paupière l'exacte spécification de la saveur, tandis que l'autre pupille, au-delà des poutres et des solives, fixait les hautes parties de l'air comme un œil de poule. « Il est, dit-il, d'un goût ample, ardent, étoffé, qui se développe dans la bouche, aristocratique. » Puis rendant décidément les armes aux qualités dûment détaillées du grand vin, y allant d'une capitulation globale et sans réserve, « Premier ordre, » fit-il. « Évidemment, il reste un peu local, » regretta M. Desgraisses des Sablons. « C'est un handicap peu mérité. »« C'est tout simplement le meilleur cru de l'Anjou, » fit une voix solennelle et conventionnellement distinguée qu'Augustin se souvint d'avoir déjà entendue avant le déjeuner. « Oh, je le connais bien, » fit le président d'un ton de celui qui « on ne la fait pas » avec des haches plus aspirées encore que pour « aristocratique » et qui ressemblaient à une toux. Il roula sans cérémonie une autre gorgée dans sa bouche, à droite, à gauche, sur le devant, comme un gargarisme d'eau de boteau. « Monsieur le Président n'est pas vigneron pour rien !» fit remarquer le voisin de gauche de Madame Desgraisse-Dessa, penché par-delà son assiette pour attraper un regard du vieux légiste. Mais celui-ci appartenait à la grande race sur laquelle la flatterie ne mord pas. Tout au plus, témoignage des résistances vaincues, encourage-t-elle l'action. Il y a bien ce qu'ils appellent le quart de chaume dans les côtes du Layon, du côté qui tombe droit sur la rivière. C'est gai, je veux bien, spirituel, franc d'attaque. Mais, fichtre, la coulée de Séran, c'est la coulée de Séran. En sentant un besoin d'étendard, il maintient en l'air un morceau de truite empalé sur sa fourchette. Tout de même, Monsieur le Président faisait la seconde place d'honneur, dont la spécialité semblait être de s'assurer de faciles assentiments dans le domaine des vérités premières. Tous les vins d'Anjou ne valent point les coteaux du Layon. Rien de ce qui vient plus au sud ne vaut le coteau du Layon, spécifia le vieil avocat d'un ton sec où se confirmait l'expérience gourmande de toute une race. Ces ex-petits bourgeois de jadis, procureurs ou vignerons dans les très anciens temps, reproduisent encore aisément, s'ils sont assez vieux, les traits ancestraux. Ils les retrouvent avec volupté, malice, orgueil et nostalgie. Les bonnes gens de par là-bas le savent bien, confirma-t-il, ridant tout le côté gauche de la figure, celui dont l'œil s'était cligné. Le droit, inaffecté, servant de témoin. Il faut les entendre vous dire. Ce vin-là, c'est point si bon, n'a-t-il un goût, une goût de piarré à fusil. Après quoi, il resta immobile dans son sourire sec, refoulant les poils blancs de ses favoris plaquera. Et les initiés, ou ceux qui savaient lire dans ses signes, pouvaient y voir certaines caractéristiques de l'homme et de sa carrière. La ruse initiale, dont il n'avait rien perdu, si ce n'est la feinte humilité depuis longtemps inutile. L'orgueil précis et savouré de chacune de ses étapes vers une situation politique de premier ordre. Conseiller municipal, maire, conseiller général, président du conseil général, sénateur, ancien ministre. Le plaisir de goûter cette carrière par les deux bouts à la fois, gourmet politique juxtaposant dans la même bouchée les hors-d'œuvre et les fruits. Monsieur Desgraisse-des-Sablons, la deuxième place d'honneur, trois ou quatre autres bouches serviles, de coupe, de fourrure et d'importances diverses, s'épanouirent à différents degrés d'ouverture. Madame Desgraisse-des-Sablons, elle-même, daigna quitter sa rieuse apparence de songe.

Baigné d'habitude dans un milieu spécialement fait à son usage, mi-observation détachée, mi-rêverie, elle conservait, lorsqu'elle tombait ainsi du ciel, une manière exquise de garder quelque chose des nuages. Par exemple, une place qu'elle ne daignait pas fixer au juste entre le zénith et la terre, entre le réel et l'impossible. Elle y joignait alors, à l'usage de son interlocuteur, des étonnements, un intérêt, une bienveillance délicieusement nonchalante, avec un peu de raillerie pour lui, peut-être pour elle-même et sans doute pour tout le monde. Le président, le voisin de gauche, et tous ceux à qui elle les destinait, recevaient des marques d'intérêt avec une gratitude appréciante, confuse, presque amoureuse. Le président l'intéressait comme une force dont elle n'eut certes attendu nul danger et bien peu de contact, sauf précisément le fait qu'il était l'objet même de son observation. « Quand avez-vous pris le temps d'aller jusqu'en Anjou, monsieur le président ?» dit-elle, et du ton de Barberine. « Si loin d'ici. On vous imaginait dans vos fonctions d'homme d'État, aussi à l'aise au ministère que dans votre étude, autrefois partout chez vous, n'étant jamais que chez vous. » Augustin se mordit les lèvres pour le président qui ne se les mordit point et sans doute ne comprit pas. « Et voici que vous trouvez le temps d'apprécier les vins d'Anjou et leurs vignerons. » Elle riait légèrement, avec l'habituelle perfection mondaine de ce rire de perles qui n'insistait jamais. Monsieur Desgraisses des Sablons éprouva, une fois de plus, pour sa femme, un mélange mal filtré d'admiration, de grief, d'inquiétude, n'ayant pas encore tout à fait compris la haute qualité de cette indolence, la science qu'elle avait d'en sortir, sa profonde sûreté de jeu et son attrait infini. Cet intermède de Bacchus paysan fut bienfaisant à Augustin. Les réalités rurales se présentèrent accrues, savoureuses et vierges, d'une réalité moins âpre qu'aux planèzes, d'une complexité plus riche, plus près de la gaieté du vin. Elles parurent fraîches à sa fièvre, tandis que les habitudes d'observation et de curiosité dont il ne fit pas grâce à Monsieur le Président, et même ses tentatives pour deviner qui il était, lui rendirent le goût de la prose, regonflèrent ses vieilles défiances du lyrisme, un peu affaissées. Peut-être qu'il aimait un fantôme. Sa ridicule puissance d'émotion l'avait peut-être douée de vie. Elle est quoi ? Je n'en sais rien. Aimable ? Froide, sensible, jalouse, spirituelle, mélancolique, musicienne, généreuse, orgueilleuse, j'en sais rien. Il émit deux ou trois tristes rires silencieux. À table autour de lui, les conversations continuaient comme il les avait vues commencer. Lui-même y mêlait son mot, à droite, à gauche, comme on entretient une causerie par pure politesse, sans intérêt et l'esprit ailleurs. Cette causerie-là n'interrompait pas beaucoup son monologue intérieur. Tout cela était chimère, un rêve de fou, à mille lieues du possible. Il lui semblait voir les mille lieues désolées, des plaines de sable roux et des buissons secs. S'en aller ? Le départ, la fuite ? Le conseil classique ? La vieille ordonnance de médecine morale déjà formulée aux premières pages du Télémaque ? Il se servit de vin, d'eau, y plongea les lèvres, reposa le verre avec lenteur sans avoir bu. S'il fallait souffrir, autant le faire devant elle. La tapisserie en face de lui était belle, quelques bergerades d'après Boucher. Elle faisait grand effet sur ce noble appareil de pierre. Les arbres bleus, les rondes chairs mythologiques, tout cela était très bien. Il poussa encore cette sorte de rire silencieux dont il se raillait lui-même. D'autres passantes avaient pourtant traversé, sans plus, le long ascétisme de sa vie. Des filles d'universités étrangères, de montagnes, de villes d'eau, charmantes aussi et dignes de susciter des amours. Au fait, pourquoi cette sensibilité élective, cette prédilection des environnements étrangers ? Voici Interlaken, la terrasse du Victoria Hotel, les fauteuils verts d'eau, chevauchés de piolets. Devant le triangle de la Jungfrau, couleur de rose reconnaissable à son immobilité parmi les nuages,
Une jeune Norvégienne blonde lui explique en allemand la beauté des neiges de son pays. Fallait-il chercher plus haut de plus ténus fantômes? La Marie de chez nous, Marguerite, petite inconsistance, fleur séchée, morte et ensevelie. Et pour l'une au moins, on ne savait en quel herbier. Nostalgie religieuse, dépaysement des amours, exotismes sociaux, goût des départs et de l'ailleurs, au cœur insatisfait. Que toutes vos poussées vont ensemble. Il se surprit en un agenouillement intérieur, comme à la scène d'insulte après la flânerie dans les roses. À quoi bon ce verbiage et ces comparaisons sur sa joie et sa souffrance? Toutes les deux étaient un fait, une dure positivité subie, comme il avait dit tout à l'heure, sans ombre de lyrisme. Elles étaient un fait. Elle ne l'empêchait point de parler, de prêter son attention à ses deux voisines, de l'étendre jusqu'à Madame Desgraisses des Sablons, ni d'apprécier le chambertin qu'on lui servait, et de le marier à une tranche de poularde entourée d'un rissolet de gras. Parfois, cependant, il ne savait trop pourquoi. Les respirations qui entraient à certaines minutes dans sa poitrine lui faisaient mal. Elle tremblait, se brisait sous des petits spasmes. Il sentait alors, non pas superficiellement comme un cours d'eau sous une crue, mais par gonflement partant des profondeurs, une masse de souffrance remontée jusqu'à sa gorge. Anne était loin de lui. Ah, si loin. Non pas seulement à l'autre bout de la table, derrière un impassable enchevêtrement de cristaux, de fleurs et de têtes humaines. Lointaine d'un bien autre lointain. Encore respirait-elle pour le moment, dans le même air que lui, par la grâce d'un des plus grands hasards du monde. Mais dans quelques jours, et même dans quelques heures. Et toutes ces distances n'étaient rien devant la vraie distance. Il eut véritablement, pendant quelques minutes, une faim d'elle furieuse. Et à la pensée de sentir de nouveau sur son veston la petite main nue, il défaillait sur sa chaise. Puis ce paroxysme passa. La tension de son désir a baissé et tout son cœur revenu à la sourde douleur permanente. Ses pensées reprirent l'apparence ordinaire, capable de donner le change à la dame de droite ou à la dame de gauche, suivant les alternances d'amabilité de Monsieur Desgraisses des Sablons. Par crainte de déceler des sentiments qui lui semblaient crever tous les yeux, Augustin s'était interdit de regarder à travers le hérissement floral, rosé, orange ou blanc, au-delà duquel commençait le pays enchanté où vivait Anne. Il ne pouvait pas. Il n'osait pas. Mais, tapi dans sa timidité, son désir suppliait. Le désir de regarder une seconde dans les interstices des fleurs et d'y voir, tantôt penché sur son assiette, tantôt rejeté en arrière ou agité d'une position à l'autre, les longues ondulations naturelles de la chevelure d'Anne. Il cédait à l'obsédante prière, puis ramenait de force une satisfaction altérée de recommencement. Monsieur Desgraisses des Sablons semblait avoir cessé le battement de ses attentions pendulaires. Au lieu d'oindre successivement ses deux voisines du contact gras de sa voix, il la concentrait sur Monsieur le Président, chargé d'intentions, ennobli d'allusions et d'arrière-pensées. Selon lui, il y aurait place pour, dirait-il, des prétentions, mais elle ne blesserait aucune des légitimes susceptibilités qu'il était. Vous entendez bien, tout le premier à reconnaître. Oui, dont il reconnaissait tout le premier le bien fondé. Des prétentions? Des positions, pour mieux dire, où pourrait s'affirmer le bon sens et la modération de nos populations rurales, en restant à mi-chemin des solutions qui risquent d'être téméraires.

0: Sa grosse main, aux ongles soigneusement ovalisés, modelait par-dessus son verre à Bourgogne le vague de l'air. Des propos de ton très noble trouvèrent place à la fin de cet exposé doctrinal, coupé et encouragé à la fois par tous ces assentiments joyeux des fins de repas, que lui jetait le président, la seconde place d'honneur et d'autres voix encore. Il n'était, n'est-ce pas, que de mettre de l'ordre dans la maison et aussi de faire apparaître le vrai visage de la France agricole et de se pencher sur lui. Délaissée, en disponibilité, la voisine d'Augustin venait de découvrir qu'il pouvait rafraîchir d'assez confus souvenirs qu'elle avait gardés d'un unique voyage d'Italie. Ce n'était même pas un voyage de noces. Son mari ne lui avait conduite que bien plus tard, sur de plaintives et permanentes instances, quand cette prodigalité ne risquait plus de compromettre une situation suffisamment assise. Qui est-elle donc ? Se demandait Augustin, jusqu'à ce qu'il s'avisa de déchiffrer comme il put le petit carton blanc indicateur de sa place, qu'elle faisait tourner entre ses doigts, comme elle avait au début du déjeuner, roulé et fait tourner sa mie de pain. Il lut « Madame Marguillier » et comprit tout. À ce moment, le président criait de sa voix de tête. « Mon cher, le Conseil général ne peut conférer à sa commission départementale que des délégations spéciales et non générales, temporaires et non permanentes. Les applications de ce principe fourmillent aux dalloses. » Sa cuillère, porteuse de glace, framboise et pistache, s'était arrêtée nette, à mi-chemin de la bouche, chargée de granulations fondantes. « Vous me direz que les espèces sont anciennes. » « Évidemment. Il n'y a plus d'annulation pour ce motif qu'il n'en ait plus besoin. »« Elles sont mortes dans leur triomphe, » dit Madame des Graisses des Sablons, avec une mélancolie suave en regardant les glaïeuls. Madame Marguillier continuait de s'épancher à mi-voix. Perçant les lyrismes solidifiés de sa jeunesse, ses souvenirs vivaient encore, tièdes et jaillissants. Sur les coussins rouges d'un wagon d'Italie, des étiquettes précautionneuses et calligraphiées marquetaient des valises. Elles portaient le nom, la profession d'avoué plaidant, la résidence, les gares soulignées deux fois et les hôtels à l'encre rouge. Tout était minutieux, méthodique et semblable à lui. Il étudiait la numérotation italienne dans la grammaire d'Otto pour pouvoir vérifier ses notes d'hôtel et tentait d'évaluer le rendement des enclos de vignes en nombris. Mais ses chères imaginations à elle, préfigurées, brossées de frais, sorties des tiroirs, étaient parties d'avance, en fourrier, sur toutes les routes espérées, ayant charge de lui préparer pour les résignations futures quelques semaines d'une magnifique et exceptionnelle vie. Elle ne savait pas qu'elles allaient rentrer bredouilles, inutilisées, et ne s'étant posées nulle part, colombes qui n'ont vu que le désert des eaux. Elle ignorait que ce fut le sort de tous les romanesques. Elle se disait « Je ne puis croire que nous sommes en Italie », attendant sans doute pour l'y faire croire des sensations d'espèces neuves provenant d'autres viscères, d'une rétine nouvelle, de papilles olfactives récemment en usage ou d'un labyrinthe auriculaire tout frais. Mais la docilité silencieuse dont se marquait jadis le sentiment du devoir chez les petites provinciales la récompensa comme elle revint. L'essaim de ses rêveries l'attendait dans la maison de l'avoué plaidant, entre les feuillets, reliés en basane, de ses recueils de musique ou sur les touches de son piano droit. Elles bondirent dès son retour sur les beaux noms sonores, les étoffèrent, les chargèrent de moments imaginés qu'elle crut avoir vécus. Elle finit par penser que le temps seul lui avait manqué, et non pas un sixième sens, ou des facultés différentes, ou le bonheur de l'au-delà, d'elle en deçà. Enfin, ma fille Marie-Louise sera plus heureuse, et elle montrait d'un coup de menton timide une demoiselle courtaude et pacifique qui riait tout bas à un bout de table. Ah, San Galgano, soupirait-elle, et San Gimignano, la ville aux mille tours. Nous sommes allés là en partant de Sienne, dans une carriole avec des grelots. Vous iriez maintenant en autocar, disait Augustin, par un petit service assez malodorant qu'ils ont installé entre Sienne et Massa Maritina. Mais les abruptes petites collines ocre et vertes sont bien restées les mêmes. Il parla de cette civilisation municipale que pour bien goûter, disait-il. Il fallait avoir vécu dans le midi de la France. Elle disait, oui, éperdument, indifférente à la question des municipes, ouverte à la seule musique qui l'intéressa. Ces noms magnifiques, Massa Maritima, Monte Oliveto Maggiore, San Galgano, vibrant de romanesque, s'ajustaient sur des régions sentimentales laissées dégarnies depuis le fameux voyage. Cher voyage, dont l'un des caractères était que, comme certains sacrements de l'Église, la grâce ne s'en conférait qu'une fois, et l'autre qu'il vous laissait une soif inextinguible après qu'on avait bu. Mais Augustin n'avait parlé que pour Anne. Elle revenait avec lui de San Galgano, du palais Pitti, de cette petite chapelle de San Domenico à Sienne, où des bougies d'autel enfument la fresque du Sodoma. Il l'avait menée partout où il est possible, devant la jeune fille qui ne sait pas qu'on l'aime, de goûter en tremblant un peu la beauté du monde, partout où il avait promené lui-même autrefois, tout seul et sans jeune fille, ses riches idées générales, leurs discriminations historiques et les attentes de son cœur. Un mot d'un enfant ne l'avait pas quitté. Je voudrais qu'on m'explique pourquoi c'est beau. Lorsque les regards d'Augustin se frayèrent une fois encore, un chemin timide et prudent dans l'épaisseur de la corbeille, à travers sa verdure écarlate et rosée, il distingua la courbe de son bras, nue depuis le coude jusqu'à la douce main vivante. Anne faisait tourner un quartier de fruits au bout de sa fourchette à dessert, avec une paresse indécise, comme si elle avait à choisir entre des alternatives dont aucune ne lui plaisait complètement. Mais auprès d'elle, et plus nette qu'il ne l'avait encore vue, une figure de vieux gentilhomme se penchait, déférente, chevaline, de l'espèce dite distinguée, dont elle semblait goûter assez la conversation. Une gaieté libre et rieuse, animant la partie du visage qu'Augustin ne pouvait complètement apercevoir, venait jusqu'aux régions visibles, éclairer l'extrême bord du profil perdu. Dans le déséquilibre de son cœur, une pensée prenait forme, se chargeait lentement de ces interrogations et suspicions qui foisonnent autour d'un amour. Le vieux monsieur à tête de clubman ou de colonel cessait parfois de s'adresser à Anne pour tourner ses yeux sur les autres convives. Augustin surprit un de ses regards. Il lui parut morne et vitreux, loin de la table, loin des invités. Dans sa figure, vieillie mais de noble aspect, inégalement brunie et semée de taches molles, marquait déjà la physiologie des déclins. Anne ne devait pas sourire pour ce monsieur-là. Mais il représentait un autre côté de sa vie, celui des quotidiennes relations mondaines qu'Augustin ne connaissait pas. Elle n'était pas toujours occupée de licence de lettres ni de psychologie mystique. Il y avait bien des jours où elle devait vivre comme toutes les jeunes filles de son monde, libre, brillante, admirée. Elle souriait à des aspects ignorés de lui, délassée des choses que lui connaissait, heureuse, et comme Augustin ne se rappelait pas qu'elle eût jamais souri pour lui.
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1: Vierge Marie, Mère du bel amour, entraîne-nous par ce chapelet vers la lumière et la vie de ton Fils.

0: Fils et du Saint-Esprit. Amen.
1: Prions pour les personnes malades et handicapées et leur entourage et le rétablissement de celles qui commencent leur convalescence. N'oublions pas les malades dépressifs et leurs proches, qu'ils trouvent dans la prière courage et consolation. Prions pour les familles, pour un bébé décédé à sa naissance et pour ses parents, pour une famille qui revient d'étranger avec 6 enfants, sans travail et logement. Prions pour la France. Remercions pour les grâces obtenues. Prions pour les agonisants, pour tous les défunts et les âmes du purgatoire. Prions pour les personnes inhumées aujourd'hui.
2: Je crois en Dieu, le Père Tout-Puissant, Créateur du ciel et de la terre, et en Jésus-Christ, son Fils unique, notre Seigneur, qui a été conçu du Saint-Esprit, est né de la Vierge Marie, a souffert sous Ponce Pilate, a été crucifié, est mort et a été enseveli, est descendu aux enfers. Le troisième jour est ressuscité des morts, est monté aux cieux, est assis à la droite de Dieu, le Père Tout-Puissant, d'où il viendra juger les vivants et les morts. Je crois en l'Esprit Saint, à la Sainte Église catholique,
0: à la communion des saints, à la rémission des péchés, à la résurrection de la chair, à la vie éternelle. Amen.
2: Notre Père qui es aux cieux, que ton nom soit sanctifié, que ton règne vienne, que ta volonté soit faite sur la terre comme au ciel.
0: Donne-nous aujourd'hui notre pain de ce jour. Pardonne-nous nos offenses, comme nous pardonnons aussi à ceux qui nous ont offensés. Et ne nous soumets pas à entrer en tentation, mais délivre-nous du mal. Amen.
2: Je vous salue, Marie, pleine de grâce. Le Seigneur est avec vous. Vous êtes bénie entre toutes les femmes, et Jésus, le fruit de vos entrailles, est béni.
0: Sainte Marie, Mère de Dieu, priez pour nous, pauvres pécheurs, maintenant et à l'heure de notre mort. Amen.
2: Je vous salue, Marie, pleine de grâce. Le Seigneur est avec vous. Vous êtes bénie entre toutes les femmes, et Jésus, le fruit de vos entrailles, est béni.
0: Sainte Marie, Mère de Dieu, priez pour nous, pauvres pécheurs, maintenant et à l'heure de notre mort. Amen.
2: Je vous salue, Marie, pleine de grâce. Le Seigneur est avec vous. Vous êtes bénie entre toutes les femmes, et Jésus, le fruit de vos entrailles, est béni.
0: Sainte Marie, Mère de Dieu, priez pour nous, pauvres pécheurs, maintenant et à l'heure de notre mort. Amen.
2: Gloire au Père, au Fils et au Saint-Esprit,
0: comme il était au commencement, maintenant et toujours, dans les siècles des siècles. Amen.

0: Mystère douloureux. Premier mystère, l'agonie de Jésus. Seigneur, donne-moi de regretter mes péchés, de confesser mes fautes. Pardonne-moi.
1: Notre Père qui es aux cieux, que ton nom soit sanctifié, que ton règne vienne, que ta volonté soit faite sur la terre comme au ciel.
2: Donne-nous aujourd'hui notre pain de ce jour. Pardonne-nous nos offenses, comme nous pardonnons aussi à ceux qui nous ont offensés. Et ne nous laisse pas entrer en tentation, mais délivre-nous du mal. Amen.
1: Je vous salue, Marie, pleine de grâce. Le Seigneur est avec vous. Vous êtes bénie entre toutes les femmes, et Jésus, le fruit de vos entrailles, est béni.
2: Sainte Marie, Mère de Dieu, priez pour nous pauvres pécheurs, maintenant et à l'heure de notre mort. Amen.
1: Je vous salue, Marie, pleine de grâce. Le Seigneur est avec vous. Vous êtes bénie entre toutes les femmes, et Jésus, le fruit de vos entrailles, est béni.
2: Sainte Marie, Mère de Dieu, priez pour nous pauvres pécheurs, maintenant et à l'heure de notre mort. Amen.
1: Je vous salue, Marie, pleine de grâce. Le Seigneur est avec vous. Vous êtes bénie entre toutes les femmes, et Jésus, le fruit de vos entrailles, est béni.
2: Sainte Marie, Mère de Dieu, priez pour nous pauvres pécheurs, maintenant et à l'heure de notre mort. Amen.
1: Je vous salue, Marie, pleine de grâce. Le Seigneur est avec vous. Vous êtes bénie entre toutes les femmes, et Jésus, le fruit de vos entrailles, est béni.
2: Sainte Marie, Mère de Dieu, priez pour nous pauvres pécheurs, maintenant et à l'heure de notre mort. Amen.
1: Je vous salue, Marie, pleine de grâce. Le Seigneur est avec vous. Vous êtes bénie entre toutes les femmes, et Jésus, le fruit de vos entrailles, est béni.
2: Sainte Marie, Mère de Dieu, priez pour nous pauvres pécheurs, maintenant et à l'heure de notre mort. Amen.
1: Je vous salue, Marie, pleine de grâce. Le Seigneur est avec vous. Vous êtes bénie entre toutes les femmes, et Jésus, le fruit de vos entrailles, est béni.
2: Sainte Marie, Mère de Dieu, priez pour nous pauvres pécheurs, maintenant et à l'heure de notre mort. Amen.
1: Je vous salue, Marie, pleine de grâce. Le Seigneur est avec vous. Vous êtes bénie entre toutes les femmes, et Jésus, le fruit de vos entrailles, est béni.
2: Sainte Marie, Mère de Dieu, priez pour nous pauvres pécheurs, maintenant et à l'heure de notre mort. Amen.
1: Je vous salue, Marie, pleine de grâce. Le Seigneur est avec vous. Vous êtes bénie entre toutes les femmes, et Jésus, le fruit de vos entrailles, est béni.
2: Sainte Marie, Mère de Dieu, priez pour nous pauvres pécheurs, maintenant et à l'heure de notre mort. Amen.
1: Je vous salue, Marie, pleine de grâce. Le Seigneur est avec vous. Vous êtes bénie entre toutes les femmes, et Jésus, le fruit de vos entrailles, est béni.
2: Sainte Marie, Mère de Dieu, priez pour nous pauvres pécheurs, maintenant et à l'heure de notre mort. Amen.
1: Je vous salue, Marie, pleine de grâce. Le Seigneur est avec vous. Vous êtes bénie entre toutes les femmes, et Jésus, le fruit de vos entrailles, est béni.
2: Sainte Marie, Mère de Dieu, priez pour nous pauvres pécheurs, maintenant et à l'heure de notre mort. Amen.
1: Gloire soit au Père, au Fils et au Saint-Esprit,
3: comme il était au commencement, maintenant et toujours,
1: dans les siècles des siècles. Amen.

0: Deuxième mystère, Jésus est flagellé. Seigneur, apprends-moi la pureté dans mes regards, dans mes paroles, dans mes comportements. Apprends-moi à maîtriser mes instincts et à me modérer. Donne-moi la grâce du jeûne. Notre Père qui es aux cieux, que ton nom soit sanctifié, que ton règne vienne, que ta volonté soit faite sur la terre comme au ciel.
1: Donne-nous aujourd'hui notre pain de ce jour. Pardonne-nous nos offenses, comme nous pardonnons aussi à ceux qui nous ont offensés. Et ne nous laisse pas entrer en tentation, mais délivre-nous du mal.
0: Amen. Je vous salue, Marie, pleine de grâce. Le Seigneur est avec vous. Vous êtes bénie entre toutes les femmes. Et Jésus, le fruit de vos entrailles, est béni.
2: Sainte Marie, Mère de Dieu, priez pour nous, pauvres pécheurs, maintenant et à l'heure de notre mort. Amen.
0: Je vous salue, Marie, pleine de grâce. Le Seigneur est avec vous. Vous êtes bénie entre toutes les femmes. Et Jésus, le fruit de vos entrailles, est béni.
2: Sainte Marie, Mère de Dieu, priez pour nous, pauvres pécheurs, maintenant et à l'heure de notre mort. Amen.
0: Je vous salue, Marie, pleine de grâce. Le Seigneur est avec vous. Vous êtes bénie entre toutes les femmes. Et Jésus, le fruit de vos entrailles, est béni.
2: Sainte Marie, Mère de Dieu, priez pour nous, pauvres pécheurs, maintenant et à l'heure de notre mort. Amen.
0: Je vous salue, Marie, pleine de grâce. Le Seigneur est avec vous. Vous êtes bénie entre toutes les femmes. Et Jésus, le fruit de vos entrailles, est béni.
2: Sainte Marie, Mère de Dieu, priez pour nous, pauvres pécheurs, maintenant et à l'heure de notre mort.
0: Amen. Je vous salue, Marie, pleine de grâce. Le Seigneur est avec vous. Vous êtes bénie entre toutes les femmes. Et Jésus, le fruit de vos entrailles, est béni.
2: Sainte Marie, Mère de Dieu, priez pour nous, pauvres pécheurs, maintenant et à l'heure de notre mort. Amen.
0: Je vous salue, Marie, pleine de grâce. Le Seigneur est avec vous. Vous êtes bénie entre toutes les femmes. Et Jésus, le fruit de vos entrailles, est béni.
2: Sainte Marie, Mère de Dieu, priez pour nous, pauvres pécheurs, maintenant et à l'heure de notre mort. Amen.
0: Je vous salue, Marie, pleine de grâce. Le Seigneur est avec vous. Vous êtes bénie entre toutes les femmes. Et Jésus, le fruit de vos entrailles, est béni.
2: Sainte Marie, Mère de Dieu, priez pour nous, pauvres pécheurs, maintenant et à l'heure de notre mort.
0: Amen. Je vous salue, Marie, pleine de grâce. Le Seigneur est avec vous. Vous êtes bénie entre toutes les femmes. Et Jésus, le fruit de vos entrailles, est béni.
2: Sainte Marie, Mère de Dieu, priez pour nous, pauvres pécheurs, maintenant et à l'heure de notre mort.
0: Amen. Je vous salue, Marie, pleine de grâce. Le Seigneur est avec vous. Vous êtes bénie entre toutes les femmes. Et Jésus, le fruit de vos entrailles, est béni.
2: Sainte Marie, Mère de Dieu, priez pour nous, pauvres pécheurs, maintenant et à l'heure de notre mort.
0: Amen. Je vous salue, Marie, pleine de grâce. Le Seigneur est avec vous. Vous êtes bénie entre toutes les femmes. Et Jésus, le fruit de vos entrailles, est béni.
2: Sainte Marie, Mère de Dieu, priez pour nous, pauvres pécheurs, maintenant et à l'heure de notre mort. Amen.
0: Gloire au Père, au Fils et au Saint-Esprit,
2: comme il était au commencement, maintenant et toujours, dans les siècles des siècles.
0: Amen.

0: Jésus est couronné d'épines. Seigneur, apprends-moi à être doux et effacé, à reconnaître ma petitesse et à ne pas tomber dans l'orgueil.
1: Notre Père qui es aux cieux, que ton nom soit sanctifié, que ton règne vienne, que ta volonté soit faite sur la terre comme au ciel.
2: Donne-nous aujourd'hui notre pain de ce jour. Pardonne-nous nos offenses, comme nous pardonnons aussi à ceux qui nous ont offensés. Et ne nous laisse pas entrer en tentation, mais délivre-nous du mal. Amen.
1: Je vous salue, Marie, pleine de grâce. Le Seigneur est avec vous. Vous êtes bénie entre toutes les femmes. Et Jésus, le fruit de vos entrailles, est béni.
2: Sainte Marie, Mère de Dieu, priez pour nous pauvres pécheurs, maintenant et à l'heure de notre mort. Amen.
1: Je vous salue, Marie, pleine de grâce. Le Seigneur est avec vous. Vous êtes bénie entre toutes les femmes. Et Jésus, le fruit de vos entrailles, est béni.
2: Sainte Marie, Mère de Dieu, priez pour nous pauvres pécheurs, maintenant et à l'heure de notre mort. Amen.
1: Je vous salue, Marie, pleine de grâce. Le Seigneur est avec vous. Vous êtes bénie entre toutes les femmes, et Jésus, le fruit de vos entrailles, est béni.
2: Sainte Marie, Mère de Dieu, priez pour nous pauvres pécheurs, maintenant et à l'heure de notre mort. Amen.
1: Je vous salue, Marie, pleine de grâce. Le Seigneur est avec vous. Vous êtes bénie entre toutes les femmes, et Jésus, le fruit de vos entrailles, est béni.
2: Sainte Marie, Mère de Dieu, priez pour nous pauvres pécheurs, maintenant et à l'heure de notre mort. Amen.
1: Je vous salue, Marie, pleine de grâce. Le Seigneur est avec vous. Vous êtes bénie entre toutes les femmes, et Jésus, le fruit de vos entrailles, est béni.
2: Sainte Marie, Mère de Dieu, priez pour nous pauvres pécheurs, maintenant et à l'heure de notre mort. Amen.
1: Je vous salue, Marie, pleine de grâce. Le Seigneur est avec vous. Vous êtes bénie entre toutes les femmes, et Jésus, le fruit de vos entrailles, est béni.
2: Sainte Marie, Mère de Dieu, priez pour nous pauvres pécheurs, maintenant et à l'heure de notre mort. Amen.
1: Je vous salue, Marie, pleine de grâce. Le Seigneur est avec vous. Vous êtes bénie entre toutes les femmes, et Jésus, le fruit de vos entrailles, est béni.
2: Sainte Marie, Mère de Dieu, priez pour nous pauvres pécheurs, maintenant et à l'heure de notre mort. Amen.
1: Je vous salue, Marie, pleine de grâce. Le Seigneur est avec vous. Vous êtes bénie entre

0: Amen.
1: Je vous salue, Marie, pleine de grâce. Le Seigneur est avec vous. Vous êtes bénie entre toutes les femmes, et Jésus, le fruit de vos entrailles, est béni.
2: Sainte Marie, Mère de Dieu, priez pour nous, pauvres pécheurs, maintenant et à l'heure de notre mort. Amen.
1: Gloire au Père, au Fils et au Saint-Esprit,
2: comme il était au commencement, maintenant et toujours, dans les siècles des siècles. Amen.

0: Jésus porte sa croix. Quatrième mystère. Seigneur, donne-moi ta paix malgré les difficultés. Aide-moi à porter ma croix et à être patient dans les épreuves. Apprends-moi à ne pas alourdir le fardeau de mes frères, mais à les soulager dans leurs peines.
1: Notre Père qui es aux cieux, que ton nom soit sanctifié, que ton règne vienne, que ta volonté soit faite sur la terre comme au ciel.
2: Donne-nous aujourd'hui notre pain de ce jour. Pardonne-nous nos offenses, comme nous pardonnons aussi à ceux qui nous ont offensés. Et ne nous laisse pas entrer en tentation, mais délivre-nous du mal. Amen.
1: Je vous salue, Marie pleine de grâce. Le Seigneur est avec vous. Vous êtes bénie entre toutes les femmes. Et Jésus, le fruit de vos entrailles, est béni.
0: Sainte Marie, Mère de Dieu, priez pour nous pauvres pécheurs. Maintenant et à l'heure de notre mort. Amen.
1: Je vous salue, Marie pleine de grâce. Le Seigneur est avec vous. Vous êtes bénie entre toutes les femmes, et Jésus, le fruit de vos entrailles, est béni.
0: Sainte Marie, Mère de Dieu, priez pour nous pauvres pécheurs, maintenant et à l'heure de notre mort. Amen.
1: Je vous salue, Marie pleine de grâce. Le Seigneur est avec vous. Vous êtes bénie entre toutes les femmes, et Jésus, le fruit de vos entrailles, est béni.
0: Sainte Marie, Mère de Dieu, priez pour nous pauvres pécheurs, maintenant et à l'heure de notre mort. Amen.
1: Je vous salue, Marie pleine de grâce. Le Seigneur est avec vous. Vous êtes bénie entre toutes les femmes, et Jésus, le fruit de vos entrailles, est béni.
0: Sainte Marie, Mère de Dieu, priez pour nous pauvres pécheurs, maintenant et à l'heure de notre mort. Amen.
1: Je vous salue, Marie pleine de grâce. Le Seigneur est avec vous. Vous êtes bénie entre toutes les femmes, et Jésus, le fruit de vos entrailles, est béni.
0: Sainte Marie, Mère de Dieu, priez pour nous pauvres pécheurs, maintenant et à l'heure de notre mort. Amen.
1: Je vous salue, Marie pleine de grâce. Le Seigneur est avec vous. Vous êtes bénie entre toutes les femmes, et Jésus, le fruit de vos entrailles, est béni.
0: Sainte Marie, Mère de Dieu, priez pour nous pauvres pécheurs, maintenant et à l'heure de notre mort. Amen.
1: Je vous salue, Marie pleine de grâce. Le Seigneur est avec vous. Vous êtes bénie entre toutes les femmes, et Jésus, le fruit de vos entrailles, est béni.
0: Sainte Marie, Mère de Dieu, priez pour nous pauvres pécheurs, maintenant et à l'heure de notre mort. Amen.
1: Je vous salue, Marie pleine de grâce. Le Seigneur est avec vous. Vous êtes bénie entre toutes les femmes, et Jésus, le fruit de vos entrailles, est béni.
0: Sainte Marie, Mère de Dieu, priez pour nous pauvres pécheurs, maintenant et à l'heure de notre mort. Amen.
1: Je vous salue, Marie pleine de grâce. Le Seigneur est avec vous. Vous êtes bénie entre toutes les femmes, et Jésus, le fruit de vos entrailles, est béni.
0: Sainte Marie, Mère de Dieu, priez pour nous pauvres pécheurs, maintenant et à l'heure de notre mort. Amen.
1: Je vous salue, Marie pleine de grâce. Le Seigneur est avec vous. Vous êtes bénie entre toutes les femmes, et Jésus, le fruit de vos entrailles, est béni.
0: Sainte Marie, Mère de Dieu, priez pour nous pauvres pécheurs, maintenant et à l'heure de notre mort. Amen.
1: Je vous salue, Marie pleine de grâce. Le Seigneur est avec vous. Vous êtes bénie entre toutes les femmes, et Jésus, le fruit de vos entrailles, est béni.
0: Sainte Marie, Mère de Dieu, priez pour nous pauvres pécheurs, maintenant et à l'heure de notre mort. Amen.
1: Gloire soit au Père, au Fils et au Saint-Esprit,
0: comme il était au commencement, maintenant et toujours,
1: dans les siècles des siècles.

0: Cinquième mystère, Jésus est crucifié. Merci Seigneur de tant m'aimer en donnant ta vie pour moi sur la croix, en me rachetant à la vie divine, en me donnant Marie, ta mère, pour prendre soin de moi et me guider sur la route. Guéris-moi, convertis-moi, attire et touche les cœurs de ceux qui se perdent loin de toi. Notre Père qui es aux cieux, que ton nom soit sanctifié, que ton règne vienne, que ta volonté soit faite sur la terre comme au ciel.
1: Donne-nous aujourd'hui notre pain de ce jour. Pardonne-nous nos offenses, comme nous pardonnons aussi à ceux qui nous ont offensés. Et ne nous laisse pas entrer en tentation, mais délivre-nous du mal. Amen.
0: Je vous salue Marie, pleine de grâce. Le Seigneur est avec vous. Vous êtes bénie entre toutes les femmes, et Jésus, le fruit de vos entrailles, est béni.
1: Sainte Marie, Mère de Dieu, priez pour nous pauvres pécheurs, maintenant et à l'heure de notre mort. Amen.
0: Je vous salue Marie, pleine de grâce, le Seigneur est avec vous. Vous êtes bénie entre toutes les femmes, et Jésus, le fruit de vos entrailles, est béni.
1: Sainte Marie, Mère de Dieu, priez pour nous pauvres pécheurs, maintenant et à l'heure de notre mort. Amen.
0: Je vous salue Marie, pleine de grâce, le Seigneur est avec vous. Vous êtes bénie entre toutes les femmes, et Jésus, le fruit de vos entrailles, est béni.
1: Sainte Marie, Mère de Dieu, priez pour nous pauvres pécheurs, maintenant et à l'heure de notre mort. Amen.
0: Je vous salue Marie, pleine de grâce, le Seigneur est avec vous. Vous êtes bénie entre toutes les femmes, et Jésus, le fruit de vos entrailles, est béni.
1: Sainte Marie, Mère de Dieu, priez pour nous pauvres pécheurs, maintenant et à l'heure de notre mort. Amen.
0: Je vous salue Marie, pleine de grâce, le Seigneur est avec vous. Vous êtes bénie entre toutes les femmes, et Jésus, le fruit de vos entrailles, est béni.
1: Sainte Marie, Mère de Dieu, priez pour nous pauvres pécheurs, maintenant et à l'heure de notre mort. Amen.
0: Je vous salue Marie, pleine de grâce, le Seigneur est avec vous. Vous êtes bénie entre toutes les femmes, et Jésus, le fruit de vos entrailles, est béni.
1: Sainte Marie, Mère de Dieu, priez pour nous pauvres pécheurs, maintenant et à l'heure de notre mort. Amen.
0: Je vous salue Marie, pleine de grâce, le Seigneur est avec vous. Vous êtes bénie entre toutes les femmes, et Jésus, le fruit de vos entrailles, est béni.
1: Sainte Marie, Mère de Dieu, priez pour nous pauvres pécheurs, maintenant et à l'heure de notre mort. Amen.
0: Je vous salue Marie, pleine de grâce, le Seigneur est avec vous. Vous êtes bénie entre toutes les femmes, et Jésus, le fruit de vos entrailles, est béni.
1: Sainte Marie, Mère de Dieu, priez pour nous pauvres pécheurs, maintenant et à l'heure de notre mort. Amen.
0: Je vous salue Marie, pleine de grâce, le Seigneur est avec vous. Vous êtes bénie entre toutes les femmes, et Jésus, le fruit de vos entrailles, est béni.
1: Sainte Marie, Mère de Dieu, priez pour nous pauvres pécheurs, maintenant et à l'heure de notre mort. Amen.
0: Je vous salue Marie, pleine de grâce, le Seigneur est avec vous. Vous êtes bénie entre toutes les femmes, et Jésus, le fruit de vos entrailles, est béni.
1: Sainte Marie, Mère de Dieu, priez pour nous pauvres pécheurs, maintenant et à l'heure de notre mort. Amen.
0: Gloire au Père, au Fils et au Saint-Esprit, comme il était au commencement, maintenant et toujours, dans les siècles des siècles. Amen.
2: Je vous salue, Joseph, vous que la grâce divine a comblé. Le Sauveur a reposé entre vos bras et grandi sous vos yeux. Vous êtes bénie entre tous les hommes, et Jésus, le Fils de votre virginale épouse, est béni. Saint Joseph, donnez pour Père au Fils de Dieu, priez pour nous maintenant, dans nos difficultés de famille, de travail, de santé, maintenant et à l'heure de notre mort. Amen.
0: Saint Louis-Marie Grignon de Montfort,
3: priez pour nous.
0: Saint Joseph,
3: priez pour nous.
0: Notre-Dame de Fidélité,
3: priez pour nous.
0: Au nom du Père, et du Fils, et du Saint-Esprit. Amen.

0: Il est 4 heures.
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2: Dans l'entretien d'aujourd'hui, nous allons parler de l'état de rectitude originelle. Tout d'abord, l'harmonie primitive. Un grand poète français, Charles Péguy, nous introduira à la description imagée de l'état de l'humanité qui a précédé la chute. C'est Charles Péguy, au tout début de son grand poème « Ève ». Voici que Jésus s'adresse à sa lointaine ancêtre. Jésus parle. « Ô mère ensevelie hors du premier jardin, vous n'avez plus connu ce climat de la grâce et la vasque et la source et la haute terrasse et le premier soleil sur le premier matin et les bondissements de la biche et du daim nouant et dénouant leur course fraternelle et courant et sautant et s'arrêtant soudain pour mieux commémorer leur vigueur éternelle. Et Dieu lui-même, auguste ensemble qu'éternel, ne voyait que décence et qu'amour filial, et le monde d'esprit et le monde charnel n'étaient devant ses yeux qu'un temple lilial. En effet, l'état primitif de l'humanité peut être connu par la révélation que Dieu en a fait dans la Genèse et dans les épîtres de saint Paul. L'approfondissement donné par la tradition va nous guider. Le premier état de l'humanité est caractérisé par l'harmonie, comme Péguy le symbolise poétiquement. Chacun des éléments de l'ensemble est soumis à celui qui est supérieur. L'âme de l'homme, sommet de toute la création, est soumise amoureusement au Créateur qui l'a faite. Le corps de l'homme est soumis à l'âme dont il tire sa vie et son unité. Enfin, le monde entier, le cosmos, est soumis à l'homme pour qui il a été fait. Ainsi, le psalmiste, dans le psaume 8, dit à Dieu à propos de l'homme, « Tu l'as fait de peu inférieur à toi et tu l'as couronné de gloire et de magnificence. Tu lui as donné la domination sur les œuvres de tes mains. Tu as tout mis sous ses pieds. À chacun est donc rendu ce qui lui est dû. Voilà qui réalise bien, à un degré éminent, la définition de la justice. Rendre à chacun ce qui lui est dû. C'est pourquoi on parle pour cet état, avant la chute, de justice originelle. Mais attention, cet ordre qui rend parfaite la nature découle de l'élévation de l'homme à la grâce, qui élève l'homme au-dessus de toutes les exigences de la seule nature, jusqu'à l'intimité avec Dieu. La soumission surnaturelle de l'âme à Dieu. La source de la justice originelle, c'est l'amoureuse soumission de l'homme à son Créateur. L'homme a été créé dès le principe dans la grâce. Il était capable de connaître et d'aimer Dieu comme Dieu s'aime et comme il se connaît. Ce point est capital. Dieu dit, dans le chapitre 1 de la Genèse, « Faisons l'homme à notre image, selon notre ressemblance. » En créant l'homme à sa ressemblance, Dieu le fait donc vivre de sa vie propre et il le fait entrer dans sa famille. Certes, nos premiers parents n'avaient pas la vision du mystère de Dieu. Cependant, ils en vivaient par une foi jointe à l'amour. C'était comme un avant-goût de la vision qui devait leur être donnée à l'issue d'une épreuve. Avant la chute, lorsqu'Adam et Ève, selon les métaphores de la Genèse, entendaient les pas de Dieu qui se promenaient dans le jardin à la brise du jour, ils ne se cachaient pas parmi les arbres du jardin. Ils contemplaient Dieu dans le reflet de ses créatures et ils entendaient avec confiance sa parole. Aucune passion désordonnée ne les perturbait. alors que l'homme, dans son état présent, est empêché de considérer lucidement les effets spirituels parce qu'il est tiraillé par les objets sensibles qui l'assiègent. Le premier homme, écrit saint Thomas, n'était pas empêché par les choses extérieures de contempler avec clarté et persévérance les effets intelligibles que lui procurait l'irradiation de la vérité primitive, soit par connaissance naturelle, soit par connaissance de grâce. La soumission préternaturelle du corps à l'âme. Il faut noter maintenant une différence dans le degré de certitude de ces deux éléments de la justice originelle, l'immortalité et l'absence de souffrance. L'immortalité des premiers hommes est de foi. L'absence de concupiscence et de souffrance est théologiquement certaine. Cette rectitude, en effet, continue saint Thomas, consistait en ce que la raison était soumise à Dieu, les forces inférieures à la raison et le corps à l'âme. Or, la première de ces soumissions était cause à la fois de la deuxième et de la troisième. Aussi longtemps, en effet, que la raison demeurait soumise à Dieu, les éléments inférieurs lui restaient soumis. Saint Augustin nous dit, citation, « Dieu créa l'homme tel que, tant qu'il n'eut pas péché, il possédait une force d'immortalité, de telle manière qu'il serait lui-même à l'origine, soit de sa vie, soit de sa mort. » L'âme de nos premiers parents possédait en effet une force surnaturelle donnée par Dieu, grâce à laquelle elle pouvait préserver le corps de toute corruption, aussi longtemps qu'elle serait elle-même demeurée soumise à Dieu. Si l'on considère la divine providence qui agit toujours avec suavité et qui ajuste à chaque capacité d'action les objets qui lui conviennent, on peut, dit saint Thomas, estimer comme assez probable que Dieu a voulu donner dès le début cette rectitude à l'homme. Dieu, dit-il, a joint l'âme, qui est une nature supérieure, au corps, qui est une nature inférieure, afin que la première domine la seconde, donc l'âme, le corps, et que, dans le cas où cette domination de l'âme sur le corps se trouverait gênée par quelques défauts de nature, Dieu, par une faveur spéciale et surnaturelle, la supprime. Oui, mes chers amis, il est très beau de penser qu'il y a chez l'homme, nous dit saint Thomas, une certaine aptitude naturelle à l'immortalité selon l'âme, mais que sa mise en action vient d'une vertu surnaturelle. La soumission préternaturelle du monde, du cosmos, à l'homme, qu'on appelle le paradis d'innocence. Chapitre 1 de la Genèse, Dieu les bénit et leur dit « Soyez féconds, multipliez, remplissez la terre et soumettez-la. Dominez sur les poissons de la mer, les oiseaux du ciel et tous les animaux qui rampent sur la terre. » Écoutons saint Augustin nous décrire somptueusement le merveilleux cadre de vie des hommes avant la chute. L'homme vivait, écrit ce docteur de l'Église, dans le paradis comme il voulait, parce qu'il ne voulait que ce qui était conforme au commandement divin. Il vivait jouissant de Dieu et bon par la bonté de Dieu. Il vivait sans aucune indigence et pouvait vivre éternellement. S'il avait faim, les aliments ne lui manquaient pas, ni s'il avait soif, les breuvages. Et l'arbre de vie le défendait contre la vieillesse. Aucune corruption dans sa chair qui pût lui causer la moindre douleur. Point de maladie à craindre au-dedans, point d'accident au-dehors. Son corps, continue saint Augustin, jouissait d'une pleine santé et son âme d'une tranquillité absolue. Tout comme le froid et le chaud étaient inconnus dans le paradis, ainsi son heureux habitant était à l'abri des vicissitudes de la crainte et du désir. Ni tristesse, ni fausse joie. Toute sa joie venait de Dieu, qu'il aimait d'une ardente charité, et cette charité prenait sa source dans un cœur pur, une bonne conscience et une foi sincère. Fin de la description du paradis. Oui, le paradis, mes chers amis, est bien le seul lieu, le seul temps et le seul état où se réalise, mais à un tout autre niveau, la belle harmonie dont rêvait le poète Charles Baudelaire. Là, tout n'est qu'ordre et beauté, luxe, calme et volupté.
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1: L'intelligence artificielle, l'IA, comme on dit aujourd'hui, pénètre partout, dans les sciences, les arts, les finances, les entreprises et administrations, et même dans nos smartphones. Alors c'est génial, on discute avec l'IA, l'intelligence artificielle, comme on discute avec quelqu'un. Sa mémoire est à dimension exponentielle et sa capacité à donner des solutions est stupéfiante. À écouter les médias, des sommes colossales sont prévues pour l'intelligence artificielle et en augmentation supersonique, car l'intelligence artificielle semble chef d'orchestre de la vie d'aujourd'hui et encore plus de demain. Donald Trump et surtout Elon Musk souhaitent une suprématie de l'intelligence artificielle dans tous les domaines, y compris politique et économique. L'Europe est plus prudente. D'abord, elle a élaboré une éthique des progrès de l'intelligence artificielle pour la contrôler. Mais ensuite, elle est revenue en arrière pour plus de libéralité afin de permettre une recherche européenne enfin compétitive. Dommage pour l'humanisme et le principe de précaution. L'intelligence artificielle bouleverse l'économie pas seulement par son efficacité, mais aussi par exemple l'ouverture de nouveaux besoins industriels alimentés par la réouverture de nouvelles mines, celles des métaux rares, récentes convoitises diplomatiques et hélas militaires. Les partisans du pouvoir laissés à l'intelligence artificielle plutôt qu'à la démocratie s'inscrivent dans la finalité du transhumanisme dont l'enjeu utopique est l'immortalité de l'homme. Le pape François avait raison de dénoncer le paradigme techno-économique dont le but est le profit et le moyen les nouvelles techniques. Il est vrai que les succès de l'intelligence artificielle sont visibles dans les domaines de la santé, mais particulièrement aussi dans les sciences et techniques aux prises avec des myriades de paramètres interactifs que seule l'intelligence artificielle peut gérer. C'est le cas de la météorologie et aussi de l'économie ou de l'écologie. Tout n'est pas négatif donc dans l'intelligence artificielle, loin de là. Dans ces sciences et techniques qui tentent de prévoir l'avenir à partir de milliards de facteurs, donc je l'ai dit, météo, économie, écologie, l'intelligence artificielle peut faire merveille parce que sa méthode est statistique et probabiliste, plus que déterministe. Le déterminisme se comprend dans une logique cartésienne, la logique rationnelle apprise à l'école, au lycée. Le problème de l'intelligence artificielle consiste non à conduire ce genre de raisonnement, à conduire un raisonnement, mais à trier statistiquement des milliards de données, et alors cela à très très grande vitesse, pour trouver des données qui matchent, comme on dit aujourd'hui, des données qui matchent entre elles, c'est-à-dire dont l'association jusque-là inattendue est riche de nouvelles solutions. C'est ainsi que l'intelligence artificielle, par ses succès et sa célérité, vient combler le manque à décider des hommes peu informés et très lents. L'intelligence artificielle prend le contrôle de plus en plus dans les entreprises, les administrations et même les armées, sans que l'homme prennent le temps de vérifier. Sinon, bien sûr, à quoi ça servirait cette vitesse de l'intelligence artificielle si on perd du temps à vérifier? Et ces décisions appliquées par les hommes et par les robots ne tiennent pas à un véritable raisonnement, donc cartésien, je l'ai dit, ni à des expériences humaines, elles sont de l'ordre des probabilités.

Le langage de l'intelligence artificielle est très aléatoire. De 1990 à 2020, en gros, le langage numérique est très pauvre, il est binaire, réduit au 0 et au 1. À partir de 2020, s'ajoutent pour l'intelligence artificielle les tokens, c'est-à-dire des bribes de mots qui en soi ne veulent rien dire et dont les associations statistiques probabilistes finissent à très très grande vitesse à composer des phrases à partir des big data et des algorithmes. Le langage de l'intelligence artificielle n'a pas de sens en lui-même. Il peut même se réduire à des symboles exprimant seulement des émotions, tels que LOL en fin de message ou MDR ou d'autres, et autres MJOY. Le appauvrissement donc intellectuel. Quant à la réalité, pour l'intelligence artificielle, elle est celle des milliards de données injectées et aussi des algorithmes de tri et de liens et aussi des probabilités. Ce n'est plus la réalité, comme on la pense, vous et moi. Il faut bien reconnaître que notre langage habituel, pas simplement donc l'intelligence artificielle, semble aussi éliminer à la fois le sujet, c'est-à-dire l'homme qui parle, et la réalité, dont nous n'avons qu'une représentation à travers des mots et des phrases. La linguistique structurale, celle initiée par le Suisse francophone Ferdinand de Saussure, mort en 1913, répète assez souvent que je ne parle pas. Je ne parle pas, mais je suis parlé. Je suis parlé par les structures de ma langue. Saussure écrit « La langue est un système qui ne connaît que son ordre propre. » Il veut dire que ce n'est pas moi qui décide de mon langage, mais que la logique du langage fonctionne selon le mécanisme de la syntaxe, entre autres. Quant aux mots, au vocabulaire, il est un ensemble de signes parce qu'il s'insère dans la logique interne, d'un système linguistique. Le mot montagne, par exemple, n'a de sens que par rapport à vallée. Je n'en décide pas. Il suffit d'ouvrir un dictionnaire pour comprendre qu'un mot ne se définit que par ses relations à d'autres mots. En soi, montagne n'existe pas. La montagne, chose, n'existe pas. Physiquement et en dehors de la conscience humaine, la montagne, comme la vallée, est un ensemble, un immense brouillard d'atomes. Mais l'atome lui-même n'est qu'un mot, une division que le langage introduit dans son champ lexical et qui n'existe que par sa relation à d'autres mots, comme par exemple, puisque je parle de l'atome, le noyau, l'électron, etc. Bref, comme le dit Jacques Lacan, c'est le monde des mots qui crée le monde des choses.

0: D'ailleurs, comme l'explique Saussure, le lien entre le mot et son sens, ce lien est totalement arbitraire. Table par sa phonétique, le mot table par sa phonétique, par le bruit que fait le mot. Table par sa phonétique, ou son écriture, n'a aucun rapport avec le sens d'une table, de la chose table. D'ailleurs, on peut dire autrement que table, on peut dire mesa, table, dish, en fonction de telle ou telle langue. Donc, la réalité n'entre pas dans le langage. Ni la réalité, ni, avons-nous dit, le sujet qui parle. Eh bien, le langage de l'intelligence artificielle accentue cette double apparente évacuation du sujet et de la réalité. En effet, l'homme comprend son langage, sa parole, sa langue, et il éprouve des sensations, sentiments, y compris dans son langage, comme c'est le cas en poésie. En revanche, l'intelligence artificielle ne sent rien et ne ressent rien. Mais l'intelligence artificielle peut imiter les paroles de celui qui souffre ou de celui qui regarde un coucher de soleil. Pas plus qu'un moteur ne souffre quand la voiture peine à monter, pas plus l'intelligence artificielle ne souffre en parlant de douleur. C'est l'homme, l'interlocuteur de l'intelligence artificielle, qui comprend et ressent ce que l'intelligence artificielle fait semblant de dire. L'intelligence artificielle est comme une horloge qui indique le temps, mais sans comprendre le temps. C'est l'homme qui pense le temps indiqué par les aiguilles. Bref, le langage de l'intelligence artificielle, encore plus que le langage humain, ne dépend pas du sujet humain qui parle et ne dépend pas d'autres réalités que celles de ses algorithmes et de ses données statistiques. Le langage artificiel développe des énoncés sans humanité et sans lien à la réalité, d'où le triomphe du complotisme, ce langage qui tourne en rond. Comment s'en libérer ? En retrouvant l'homme dans le vécu de ses joies et souffrances, en écho avec la réalité. Retrouver le goût de la méditation, et de la spiritualité. Car seul le Verbe, la deuxième personne de la Trinité, parle et exprime des mots, et il exprime aussi, en même temps, toute une création, voire le chapitre premier de la Genèse. Il est, lui, le Verbe, et lui seul, pleinement sujet de ce qu'il est, le Créateur, et son dire donne la réalité créée.
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0: Philippe Picard, le génie du christianisme. Le génie du christianisme vous propose aujourd'hui Isaac le Syrien. Et pour découvrir cette grande figure, nous avons le bonheur de recevoir Didier Rance. Bonjour Didier.
1: Bonjour Annie.
0: Alors vous êtes historien de formation, vous êtes diacre et vous êtes surtout l'auteur d'un ouvrage qui s'intitule « Sur la route de la prière », texte d'Isaac le Syrien, paru aux éditions Saint-Léger. Alors cet ouvrage est un ouvrage finalement d'éducation pour le chrétien que nous sommes, parce que vous l'avez introduit, vous l'avez peut-être un petit peu traduit, et en tout cas ça nous permet d'entrer dans, allez on va dire, un mode d'emploi sur la prière, c'est un petit peu ça l'idée ?
1: Voilà, effectivement, j'ai traduit un certain nombre de textes d'Isaac, hein, et puis j'ai fait un habillage avant pour le présenter et après pour essayer d'aller avec lui dans le sens de ces textes. Hein. Mais la première chose que je voudrais dire, c'est que malheureusement, mon livre est paru 9 mois trop tôt.
0: Hein. Ah.
1: Oui, c'est-à-dire que Isaac, jusqu'au 8 novembre 2024, était, enfin il le restera toujours, il est du 7e siècle, était un membre de l'église de l'Orient, comme elle s'appelle aujourd'hui, qu'on appelait dans le temps les Nestoriens. Autrement dit, c'était des hérétiques, des schismatiques, tout ce qu'on veut. Quoi.
0: Alors oui, dans le référentiel romain catholique, on était à l'extérieur.
1: Voilà, c'était complètement une église qui n'était toujours pas en communion parfaite avec le pape, mais le 9 novembre 2024, en recevant le chef de cette église, hein, le patriarche de Babylone, hein, de Awa III, le pape François annonçait que Isaac était désormais dans le martyrologe romain.
0: Parfait, donc nous n'étions pas hérétiques.
1: Voilà.
0: En lisant
1: non.
0: Et en travaillant cet
1: non,
0: ouvrage.
1: Pas du ouf. Tout, pas du tout. Même s'il y a quelques idées comme l'apocatastase qui méritent d'être réfléchies. Hein. Mais quand l'Église canonise, béatifie ou canonise ou met dans son martyrologe un saint, c'est pas forcément tout ce qu'il a écrit, c'est surtout la personne, la voie de sainteté qu'il a montrée dans sa vie. Hein.
0: Alors, qu'est-ce qui, dans la vie d'Isaac le Syrien, donc là on est au 7e siècle, mérite finalement d'être appelé saint, indépendamment des termes techniques que vous avez utilisés?
1: Alors, il y a deux façons. On peut le voir à travers sa vie, peut-être qu'on verra ça aussi, mais on peut le voir aussi à partir de sa postérité. Hein. Les écrits d'Isaac, aujourd'hui, comme il y a 1200, 1300 ans, nourrissent les moines de son église, hein, mais assez vite, en un peu plus de 100 ans, ils ont été traduits en grec, et c'est devenu une des bases essentielles de la spiritualité monastique des Grecs, puis après des Russes, de tout ce monde byzantin. Hein. De là, ça a été traduit en latin, ça a pris un peu plus de temps, là on arrive déjà au Moyen-Âge, mais pour vous donner un exemple, hein, un certain Boyle, pas très connu, mais qui était avec quelqu'un un peu plus connu, qui s'appelle Christophe Colomb, qui voguait vers les Amériques, il était traducteur d'Isaac et il avait emmené sa traduction avec lui. Donc Isaac a dû être un des tout premiers auteurs à venir de ce lointain, on situera aussi un peu où est-ce qu'il habitait, où est-ce qu'il vivait, jusqu'aux Amériques. Et puis il y a quelqu'un qui l'a rendu très célèbre, toujours à travers les traductions grecques, c'est un certain Fyodor Dostoïevski. Dostoïevski lisait quasiment quotidiennement Isaac, et des figures comme le Saret Sozim et d'autres, c'est de l'Isaac pur jus qu'il raconte. Hein.
0: Donc une postérité absolument extraordinaire en Orient et en
1: Occident aussi, parce qu'à travers Dostoïevski sur le pardon, la prière, tout cela. Et puis, alors là, beaucoup plus récemment, aussi le côté tout à fait, je dirais, œcuménique d'Isaac, on a déjà parlé maintenant le martyrologe romain, mais c'est qu'en 1983, je ne le connaissais pas encore, je l'ai connu un petit peu après, un anglican, le professeur Sebastian Brock, professeur à Oxford, en fouinant dans une bibliothèque d'Oxford, est tombé sur un manuscrit d'Isaac, qu'on savait qu'il existait, mais qui était considéré comme perdu. Aussi gros que l'Isaac qu'on avait. Donc on a doublé du jour au lendemain la connaissance des textes d'Isaac. Et entre-temps, maintenant, ça a fait créer un peu un appel, et on a retrouvé des textes pas aussi longs, mais
0: perdu dans les bibliothèques occidentales. C'est intéressant, cette conception de perdre des manuscrits dans les bibliothèques.
1: C'est la Bodléienne à Oxford, c'est telle richesse que c'était resté comme ça pour des siècles et des siècles. Et qu'il suffise de dire, par exemple, que un des deux ou trois grands spécialistes d'Isaac à travers le monde est l'actuel responsable du monastère de Bose, un monastère œcuménique en Italie. Donc vraiment, il y a une postérité fructueuse, je dirais, et florissante d'Isaac.
0: Alors, qu'est-ce que l'on connaît de lui maintenant? Oui. Parce que là, on a compris que ses écrits, et on aura l'occasion probablement d'en reparler, ont une influence très importante. Mais lui, au départ, où est-il? Que fait-il? Comment peut-on le savoir?
1: On ne sait pas grand-chose sur lui, on a un petit peu. Alors, il faut quand même situer, Isaac naît à peu près, à une ou deux près, on pense, au moment des débuts de l'islam, hein, dans une région qui est quasiment 100% chrétienne, hein, qu'on appelle à l'époque le Qatar, hein, Qatari. Hein, c'est pour ça qu'Isaac est des fois appelé Isaac le Qatari, mais ce n'est pas le petit bout de péninsule actuelle, ça va depuis le Koweït au nord jusqu'à Oman au sud.
0: Hein, donc c'est une version un petit peu large du
1: Koweït. Voilà, c'est toute la côte côté arabique du Golfe arabo-persique, pour ne fâcher personne. Hein. Et là, il y a des dizaines d'évêchés, dont il naît dans une famille chrétienne. On pense qu'il a peut-être été pêcheur de perles dans sa jeunesse, parce qu'il y a beaucoup de références ou d'images de la pêche aux perles. Il faut aller profond, puis tout au fond de fond, on peut-être trouver la perle et la remonter. C'est une très belle image de la prière, bien sûr. Et puis, il devient moine, sans doute, très vite. Et à une époque où son église, parce qu'entre-temps, l'islam a commencé à avancer, son église est très divisée, comme la plupart des églises chrétiennes, quand au fur et à mesure de l'avancée de l'islam, il y a ceux qui jouent la carte de la collaboration, et puis ceux qui se disent non, c'est pas possible, hein, sachant que l'islam est vu à cette époque comme une hérésie chrétienne de plus, qui a l'avantage de ne pas être lié aux Grecs. Hein. Bon, là, mais bon, ça c'est la politique. Et quand il a sans doute trentaine ou quarantaine d'années, le patriarche, qui a bien des problèmes, passe et le trouve dans le monastère où il est, on ne sait pas très bien, où il est sans doute dans ce qu'on appelle le Rouzistan aujourd'hui. Ça, c'est le sud-ouest de l'Iran, hein, qui à l'époque est aussi une ville, un coin complètement chrétien, hein, où il y a des monastères un peu partout. Et il décide d'en faire un évêque. Donc il l'emmène avec lui et il devient l'évêque de Ninive. Hein. Célèbre pour Jonas,
0: oui,
1: et non pas la baleine de Ninive, mais pour Jonas, hein, et qui est à l'époque une grande ville, hein, de l'autre côté d'une ville que les musulmans vont fonder, qui s'appelle Mossoul, qui est toujours la grande ville, et Ninive, hein, aujourd'hui, sont des ruines. Hein, et là, il tient pendant 5 mois. Il tient pendant 5 mois, et visiblement il n'est pas fait pour l'administration et l'action. Les problèmes c'est partout, puis au bout de 5 mois, il met la clé sous la porte, pour autant qu'il y ait une clé, et il repart dans son monastère où il va vivre sans doute jusqu'aux années 700 les poussières, donc 70, 80 ans, quelque chose comme ça. Et voilà à peu près tout ce qu'on sait de lui, quoi. Sinon qu'il était ermite tout le temps, hein, et qu'il y a
0: on comprend, étant ermite, la difficulté de se retrouver dans une grande ville à gérer l'intégralité.
1: Dans une grande ville avec des problèmes, encore une fois, énormes, parce que c'est l'installation de l'islam, donc là, ça pose beaucoup de problèmes pour tout le monde. Il y a des gens qui viennent le voir. Et de temps en temps, il reçoit et il note ce qu'il leur dit. C'est comme ça qu'on a des écrits, c'est pas lui qui écrit, hein. C'est comme ça qu'on a des écrits d'Isaac.
0: Donc il fait partie de ces moines ermites du désert, oui, qui veulent se retirer pour être plus proche de Dieu et qui en fait sont dérangés en permanence, oui, avec un désert qui devient le grand lieu à la mode, si vous me permettez, oui, l'expression, de gens en cherche d'absolu.
1: Tout à fait. Depuis Antoine, c'est toujours la même histoire, hein. Ils s'enfuient au désert, puis les gens courent derrière. Hein. C'est...

0: Nous avons le bonheur d'écouter Didier Rance qui nous emmène aller au 7e siècle, qui nous emmène écouter finalement la parole d'Isaac le Syrien grâce à son ouvrage sur la route de la prière. Alors, vous le disiez avant la pause, Isaac n'écrit rien, mais finalement les textes que l'on a, ce sont quoi? Ces leçons qui ont été conservées par les enseignements.
1: Ce sont des enseignements, hein, des petits moines viennent le voir et puis lui posent des questions et donc il répond. Et
0: voilà. Ça ressemble un peu aux apophtegmes des perdu du désert d'une certaine manière.
1: C'est plus construit, c'est généralement plusieurs pages, hein, chaque leçon.
0: Quel est le sens de votre ouvrage? Est-ce qu'il a écrit finalement quelque chose sur la prière ou est-ce que vous avez une petite sélection de toutes ces remarques et de tous ces conseils autour de ce thème?
1: Alors il a écrit plusieurs centaines de pages sur la prière.
0: Hein,
1: donc là, j'ai pu bien sûr faire qu'une sélection que j'avais déjà traduit il y a une vingtaine d'années pour un livre sur la prière chez les Pères Syriaques. J'ai commencé tout de suite par l'essentiel, une prière d'Isaac, hein, autant passer aux travaux pratiques. Au nom de Jésus, clé de tous les dons, ouvre-moi la grande porte de la chambre de ton trésor, que je puisse entrer et te louer par la louange qui vient du cœur, en réponse à la miséricorde dont j'ai bénéficié ces derniers jours. Tu es venu, tu as renouvelé en moi la connaissance du monde nouveau. Hein. Donc c'est, on dirait aussi du saint Éphrem, hein, c'est un peu son ancêtre dans la foi et dans la vie monastique. Hein. Non, c'est une prière qui est d'abord une prière concrète. Hein. Et d'ailleurs, on a cette prière, on en a une trentaine de prières d'Isaac. Un jour, il dit, il demande comment on peut prier. Alors, on va voir ça, c'est très, presque technique, je dirais. Mais il dit, mais le principal, c'est pas la façon, c'est de prier.
0: Hein. Prier. Et pourquoi est-ce qu'on prie? Je vais jouer le rôle de la béotienne.
1: Oui.
0: Pourquoi est-ce qu'il faut, est-il nécessaire de prier? Est-ce que Isaac nous donne, à défaut du mode d'emploi, le but ultime de cette prière?
1: Non, il est très simple. Hein.
0: Oui.
1: Parce que Dieu est quelqu'un et que si on veut avoir des relations avec quelqu'un, il faut quand même un peu de temps en temps lui adresser la parole. Hein. C'est à peu près le sens. Hein. Je condense, mais c'est à peu près le sens de ce qu'il dit. Mais on va commencer peut-être aussi par la fin. C'est que pour Isaac, la prière n'est qu'une étape. Alors, il vit dans un coin où il voit passer à côté régulièrement des caravanes de chameaux, tout cela. Et il prend l'exemple des routes du désert avec ces caravanes. Hein. Il utilise alors le mot qui veut dire caravane sérail. Hein, et il dit la prière, c'est une route. D'abord, il faut une carte. Ensuite, il faut marcher. Il y a des étapes, voir où on en est. Mais on peut aller au-delà de la prière. Hein. Et ça, c'est la fin, mais le temps étant toujours limité, il vaut mieux commencer par la fin. Il dit, c'est très simple, il y a un moment où on ne prie plus.
0: Ah.
1: En sachant qu'il dit qu'il y a quelques personnes par génération qui arrivent à la prière pure, et qu'il y en a peut-être un par génération qui arrive en plus que la prière. Non, il met la barre très haut et il dit... Honnêtement et modestement, c'est pas moi, hein, même si ses disciples considèrent que ça a été lui. Mais bon.
0: Ce serait une forme de mystique d'une certaine manière, où on est en relation totalement directement avec Dieu.
1: Alors c'est même plus de la relation.
0: Ah.
1: Il dit il y a un moment où on ne peut plus prier. On est incapable de prier, donc on est dans le silence total, tout simplement parce que c'est l'Esprit-Saint qui a pris la barre.
0: D'accord.
1: Et non, c'est l'Esprit-Saint qui prie, le Père.

0: dit quand même, d'abord, il faut une carte. La carte, elle est relativement simple. Il faut que vous soyez solitaire, que vous jeûniez, que vous pleuriez, et que vous soyez très humble. Hein. Donc ça, c'est simplement l'équipement, hein, le départ.
1: Oui, avant de prendre le caravane et monter sur le chameau, il faut déjà bien s'équiper.
0: Tout à fait.
1: D'accord.
0: Alors après, il y a la phase physique. Et la phase physique, c'est simple. Il faut que vous oubliez tout ce qu'est le monde. Hein. Et les listes que fait Isaac, c'est celle qu'on trouve un peu partout chez les moralistes. Donc voilà, il faut que vous soyez tout nu pour le bon Dieu, pour la prière.
1: Hein. Et donc on se débarrasse des biens matériels,
0: des biens, etc. Mais aussi de tout ce qui est dans votre tête et tout cela.
1: Ce qui est peut-être le plus difficile parfois.
0: C'est le plus difficile. Mais on va voir après que c'est le propre d'Isaac, c'est pour ça qu'il est tellement attirant. C'est qu'à la fois, il met des choses de la barre au plus haut possible et il dit faites de votre mieux, c'est ça qui compte. Hein. Et par exemple, il va jusqu'à dire. Jusqu'à distinguer les bonnes et les mauvaises distractions dans la prière.
1: Ah, donc il y aurait des bonnes distractions dans la prière. Alors ça, personnellement, ça m'intéresse de savoir.
0: Ben oui, il dit quand, si pendant votre prière, vous pensez, alors il ne dit pas à votre déclaration d'impôt, parce qu'il n'en a pas, c'est un pauvre moine, mais vous pensez à des choses mondaines, ça, c'est pas bon.
1: C'est pas bon, d'accord.
0: Mais si, alors sachant que la prière pour lui, c'est essentiellement la méditation de la parole de Dieu, hein, si ça vous fait penser à un autre aspect, de la vie de Jésus, de la parole de Dieu, et que vous êtes parti là en oubliant le début, c'est pas grave, au contraire, ça veut dire que vous êtes vraiment un familier de Dieu et que vous vivez avec lui. Donc il dit cherchez les bonnes distractions.
1: Hein. D'accord.
0: Bon, de même, il dit il faut pas prier allongé. Alors il y a des attitudes, il y a tout un tas de textes sur les attitudes dans la prière. Il y en a une que je vous conseille, tout en disant que très modestement, je ne l'ai pas encore faite. C'est rester 3 jours et 3 nuits allongé par terre. En priant le nom de Jésus, hein, devant une croix.
1: Alors, oui.
0: 72 heures.
1: Hein. 72 heures de suite. Bon, je pense qu'il faut une certaine forme d'entraînement. J'avoue que je préfère se lever, se tenir, demeurer debout devant Dieu, tenir les mains jointes de façon soumise. C'est effectivement concret, mais en même temps,
0: on voit... Si vous êtes malade, vous priez comme vous pouvez. Ce qui est important, c'est d'avancer. Hein.
1: C'est ce que j'allais dire. Il y a un côté, effectivement, en lisant votre ouvrage, de très pragmatique et de très... miséricordieux au sens où on a l'impression qu'il prend quand même son interlocuteur au niveau où il est.
0: Voilà.
1: Les 72 heures allongées, effectivement, pour celui qui est très très avancé et rodé, je pense que c'est faisable. Bon, modestement, quand on commence sur la route...
0: Mais le principal, vous voyez, c'est un homme du désert. Hein. Je connais un peu le coin où il a vécu, là. C'est du désert. On peut comparer aussi au pèlerin de Saint-Jacques. Hein. C'est à savoir que si vous avancez pas, vous êtes sur Saint-Jacques, vous faites 5 km, puis il dit bon, pour aujourd'hui c'est bon, mais vous serez encore là le soir, et puis vous serez dans la nature. Eh bien, c'est la même, pour le désert, c'est la même chose. Le désert, il faut avancer, il faut aller quelque part. Hein. Eh bien, l'étape, ce qu'il appelle psychique, hein, dans lequel c'est essentiellement dans la tête, et puis ça descend petit à petit dans le cœur, et puis à un moment, l'Esprit Saint vient vous prendre, vient lui-même habiter dans votre cœur. Hein. C'est essentiellement la méditation de la parole de Dieu. Alors là aussi, Isaac, il est très intéressant parce qu'il dit au début, il faut beaucoup, beaucoup lire. Hein. La tradition dit que lui-même est devenu aveugle à force de lire la parole de Dieu, la Bible. Hein. Donc, il sait de quoi il parle. Hein.
1: Ce qui est quand même intéressant aussi, c'est de se rendre compte qu'à cette époque, et contrairement parfois aux stéréotypes qu'on peut avoir, on lisait la Bible, les moines lisaient la Bible, et n'étaient pas des illettrés dans leur désert, mangeant des sauterelles et je ne sais quelle farine.
0: Donc, lisez la Bible, et puis petit à petit, attachez-vous à ce que vous lisez, et par soi-même, mais il faudra quand même un certain effort, vous arriverez à ne plus lire qu'une page, une demi-page, un quart de page, et vous arriverez à un verset, et d'ici là, quand vous l'avez, c'est que le bon Dieu vous l'a mis pour vous, restez-y 5 minutes, 10 minutes, 1 heure, 2 heures, une journée, une semaine, ce qui pose quelques problèmes. L'ermite, ça va, il n'a pas de problème, parce qu'il est idiot rythmé, hein, ce qui ne veut pas dire qu'il a un rythme idiot. Hein,
1: ça veut
0: dire
1: c'est de vous poser la question.
0: c'est son propre rythme. Donc, il dit, pour les offices, les moines qu'on est ensemble, là, il ne faut pas rigoler. C'est les heures, c'est les heures. Ils étaient longs, leurs offices. Mais quand vous êtes tout seul, si c'est leur office qui est passé, vous savez que le grand Saint Benoît, il a manqué un dimanche de Pâques, la messe. Il était tellement dans sa contemplation qu'il est resté au fond de sa grotte et il ne s'est pas aperçu. Ils n'avaient pas de réveil avec l'alarme et tout cela. Hein.
1: Ni montre, ni iPhone pour avoir le temps, effectivement.
0: Mais donc la méthode, elle est relativement simple, mais...

0: Et vous lisez, vous partez de la parole de Dieu, puis petit à petit vous l'intériorisez, et petit à petit vous devenez cette parole. C'est pas vous qui lisez ou méditez la parole, c'est la parole qui vous lit. Et comme la parole, l'auteur, c'est l'Esprit Saint d'abord, et bien un jour c'est lui qui viendra.
1: Il y a une forme, je ne sais pas si le terme est convient, une forme de liberté finalement chez Isaac, quand on lit. C'est-à-dire que, il y a effectivement une méthode qui est très décrite, des offices, et voilà, quelque chose de très régulier qui ressemble à un mode d'emploi. Et c'est vrai qu'on peut lire votre ouvrage et Isaac le Syrien de ce point de vue-là. Mais en fait, c'est un appel à la vérité de la relation avec Dieu.
0: Tout à fait. Dans la liberté, avec nos faiblesses, il dit les siennes. Et cette liberté, d'ailleurs, à un tel point que Isaac, et c'est le point bien sûr le plus délicat de la pensée d'Isaac, généralement la théologie ne l'intéresse pas. Il le dit, nous les moines, on a autre chose à faire que participer à ces engueulades, pendant ces discussions entre les théologiens professionnels, tout ça.
1: Depuis 2000 ans, c'est effectivement assez rugueux, voilà. Ces discussions théologiques.
0: Mais il y a quand même quelque chose il n'arrive pas à être d'accord, et c'est parce que pour lui l'amour c'est tout. Hein. C'est l'amour qui a entrepris la création du monde, c'est l'amour qui l'a fait naître, c'est l'amour qui le guide, c'est l'amour qui va l'amener à une merveilleuse transformation, c'est dans l'amour que le monde sera englouti, c'est dans l'amour que tout finalement sera embrasé, tout le cours du gouvernement de la création. Et là, le ravissement devant ce mystère révélé subjuguera l'intellect de tous les êtres raisonnables, qu'ils soient mauvais, comme il soit juste. C'est la fameuse apokatastase. J'aime bien Balthazar, grand théologien du XXe siècle, a été un peu limite par là, mais il y a cette phrase qu'il dit, il faut espérer que tous soient sauvés et craindre pour soi. Et c'est exactement, je pense qu'il connaissait Isaac, c'est exactement l'attitude d'Isaac.
1: Oui, c'est l'articulation entre la justice et la miséricorde. Et là, on bascule dans l'idée que la miséricorde est tellement forte d'une certaine manière, tout le monde est sauvé indépendamment de la justice.
0: Pas indépendamment. Mais c'est les deux sont les deux mains de Dieu. Mais il dit, les deux sont dans la balance. Le problème, c'est que dans la balance de Dieu, l'océan de la justice qu'on mérite, il parle du petit grain de sable de la miséricorde, il est quand même plus lourd. Quoi.
1: Il est quand même plus lourd.
0: Ça, c'est une image d'Isaac.
1: C'est quand même extrêmement rassurant pour tous les pécheurs que nous sommes.
0: Bien sûr. et bien sûr. C'est parce que on est d'abord, on est pécheur, non pas parce qu'on est pardonné, mais Jérémy Brac qui le dit, le pardon est bien plus important. Et là aussi, c'est de l'Isaac pur jus. Hein.
1: Et est-ce que les tentations qui peuvent apparaître dans la prière, je pense évidemment à Saint Antoine et à toute cette tradition, est-ce que Isaac en parle aussi ?
0: Il en parle aussi, bien sûr. Il dit que c'est pas facile, mais que le pire, c'est ce qui vient de l'imagination. C'est pas ce qui vient. Bon, il faut dire qu'il était dans
1: un désert, effectivement.
0: Dans un désert.
1: Les tentations concrètes sont un peu limitées.
0: Mais il dit que les moines. Il se voyait qu'une fois par semaine, les moines ermites, hein, il dit que même là, ils arrivent à être mondains. Hein.
1: Alors, la mondanité du désert.
0: Oui, il dit pas, parce qu'il se retrouvait que le dimanche matin pour la synaxe, la messe. Hein. Et il dit, mais il y en a qui arrivent, alors il dit pas, il y en a qui arrivent à se mettre près de la machine à café pour discuter de choses. Mais c'est à peu près ça.
1: C'est un peu la même chose.
0: Il dit, et il a même eu des problèmes avec la direction, parce que lui, à la limite, il a dit, dans les moines prêtres qui s'élèvent, et puis les autres qui ne sont pas de messe, mais parce qu'ils trouvaient que c'était tout à fait trop distrayant au mauvais sens du terme. Non, et qu'un moine, là il y a des textes très, très précis, un moine il peut être aussi bavard intérieurement sur son passé, tout ça, les gens. Et il cite en exemple, il dit, il peut y avoir des plus grands saints qui sont des pères de famille, tout ça, mais Antoine disait déjà ça. Hein, c'est et là-dessus, ce qui compte, c'est comment on est vis-à-vis de Dieu dans son honnêteté, dans sa sincérité.
1: Donc la liberté, l'honnêteté, la vérité de la relation que l'on a avec Dieu, et finalement la miséricorde et l'amour à la fin.
0: Et c'est un des grands chants de la liberté. Il y a plusieurs textes sur la liberté que j'ai traduits. C'est vraiment pour lui mais la vraie liberté, c'est-à-dire celle qui est passée par les règles, et qui les a suivis correctement.
1: Voilà. Hein. C'est-à-dire qu'on ne se débarrasse pas des règles d'entrée de jeu.
0: Pas d'entrée
1: c'est
0: de
1: la
0: jeu,
1: liberté
0: non.
1: à la fin.
0: C'était un peu, chez les bénédictins, en tant que je sache, il peut y avoir qu'ils partent en ermitage, mais c'est déjà des moines bien solides dans ce qu'ils sont. Hein.
1: Très bien. Merci infiniment Didier. Sur la route de la prière, texte d'Isaac le Syrien, vous aurez compris que c'est une lecture... Alors, absolument pas hérétique et en tout cas extrêmement nourrissante. Merci à notre technicien et à la semaine prochaine.

0: Il est 5 heures.
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Évangile de Jésus-Christ selon saint Matthieu. En ce temps-là, des pharisiens et des scribes venus de Jérusalem s'approchent de Jésus et lui disent « Pourquoi tes disciples transgressent-ils la tradition des anciens ? En effet, ils ne se lavent pas les mains avant de manger. » Jésus appela la foule et lui dit « Écoutez et comprenez bien, ce n'est pas ce qui entre dans la bouche qui rend l'homme impur, mais ce qui sort de la bouche, voilà ce qui rend l'homme impur. » Alors les disciples s'approchèrent et lui dirent « Sais-tu que les pharisiens ont été scandalisés en entendant cette parole ?» Il répondit « Toute plante que mon Père du ciel n'a pas plantée sera arrachée. Laissez-les, ce sont des aveugles qui guident des aveugles. Si un aveugle guide un aveugle, tous les deux tomberont dans un trou. Acclamons la parole de Dieu. » Jésus est souvent abordé dans l'Évangile par les scribes et les pharisiens qui sont interpellés par ses propos et dont certains deviendront ses disciples. Les scribes sont cette petite élite qui sait lire et écrire, ils recopient la Bible pour la diffuser, ils la méditent et en écrivent des commentaires. Ce sont des théologiens. Les pharisiens sont aussi une élite qui a une grande influence sur le peuple. Parmi eux, des rabbins, scribes, docteurs de la loi, et ce qu'on appellerait aujourd'hui des laïcs engagés, militants, influenceurs. Saint Paul est le plus connu des pharisiens, un fabricant de toiles de tente, disciple du grand Gamaliel, dont la Bible dit qu'il était docteur de la loi, estimé de tout le peuple, et membre du Sanhédrin, le grand conseil autour du grand prêtre. Jésus corrige ses interlocuteurs violemment attachés à une interprétation littérale de la loi juive. Et Paul, le pharisien converti, retiendra cet enseignement lorsqu'il écrira « La lettre tue, mais l'esprit donne la vie ». Car avec les scribes et les pharisiens, Jésus enseigne que la loi doit être respectée jusque dans ses plus petits commandements. Mais contre les scribes et les pharisiens, Jésus ne cesse d'enseigner que la loi est au service de l'homme et non l'homme au service de la loi. Jésus dénonce les interprétations littérales qui peuvent pervertir l'esprit de la loi. Et il dénonce fortement l'ajout de ce qu'il appelle les traditions des hommes, qui détournent des commandements de Dieu. C'est l'esprit de la loi qui doit guider nos interprétations de la loi dans les circonstances diverses. Et Jésus a donné l'esprit général qui doit guider toutes nos interprétations de la loi. Aimer Dieu de tout son cœur et aimer son prochain comme soi-même. C'est cela qui a permis à l'Église de gagner tant de cœurs et porter tant de fruits de sainteté depuis les premiers disciples. Inversement, combien de traditions humaines, chez des juifs, des chrétiens et des musulmans, ont provoqué des catastrophes humaines. Selon l'avertissement de Jésus dans l'Évangile d'aujourd'hui, « Si un aveugle guide un aveugle, tous les deux tomberont dans un trou. » Ils sont aveugles ceux qui jugent sur les apparences et la conformité aux rites et aux traditions. Jésus nous rend capables de vivre une religion de l'intériorité. En écho à la prophétie, « Je vous donnerai un cœur nouveau. » Je mettrai en vous un esprit nouveau. Cette religion de l'intériorité, de la liberté et de la responsabilité personnelle est exprimée par ces mots de Jésus aujourd'hui.
Ce n'est pas ce qui entre dans la bouche qui rend l'homme impur, mais ce qui sort de la bouche. Voilà ce qui rend l'homme impur. Ouvre nos yeux, Seigneur, par l'obéissance à tes commandements, par l'obéissance à l'Église qui nous les traduit et à l'Esprit Saint, notre Maître intérieur. Libère-nous des traditions humaines stériles. Fais-nous grandir en amour et vérité, en justice et en paix. Amen.

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1: Année A, 19e dimanche du temps ordinaire. Première lecture. Premier livre des Rois, chapitre 19. En ces jours-là, lorsque le prophète Élie fut arrivé à l'Horeb, la montagne de Dieu, il entra dans une caverne et y passa la nuit. Le Seigneur dit « Sors et tiens-toi sur la montagne devant le Seigneur, car il va passer. » À l'approche du Seigneur, il y eut un ouragan, si fort et si violent qu'il fendait les montagnes et brisait les rochers. Mais le Seigneur n'était pas dans l'ouragan. Et après l'ouragan, il y eut un tremblement de terre. Mais le Seigneur n'était pas dans le tremblement de terre. Et après ce tremblement de terre, un feu. Mais le Seigneur n'était pas dans ce feu. Et après ce feu, le murmure d'une brise légère. Aussitôt qu'il l'entendit, Élie se couvrit le visage avec son manteau. Il sortit et se tint à l'entrée de la caverne. Parole du Seigneur. Chers auditeurs, nous sommes au temps du roi Achab dans le royaume du Nord, Samarie. Achab a épousé Jézabel qui a réintroduit dans le pays le culte de Baal, censé apporter la pluie et la fécondité, au prix de prostitution dite sacrée et même de sacrifices d'enfants. Et Jézabel a fait tuer les prophètes du Dieu vivant. Élie reste seul. Sur sa parole advient une sécheresse qui est un avertissement. Le culte des Baal est inefficace. Puis, sur le mont Carmel, Élie confond 450 prophètes de Baal. Baal, souvent représenté la foudre à la main, ne peut pas faire descendre le feu du ciel sur leurs offrandes. Mais le Dieu vivant fait descendre le feu du ciel sur le sacrifice d'Élie. Premier livre des Rois, chapitre 18. Après le miracle, Élie massacre les prophètes de Baal, ce qui explique qu'il devra fuir la colère de la reine Jézabel. En effet, très vite, Jézabel menace Élie de mort et Élie s'enfuit. Il marcha dans le désert un jour de chemin et il alla s'asseoir sous un genêt. Il souhaita mourir et dit « C'en est assez maintenant, Seigneur, prends ma vie ». « Prends ma vie, car je ne suis pas meilleur que mes pères. » Il se coucha et s'endormit. Mais voici qu'un ange le toucha et lui dit « Lève-toi et mange. » Il regarda et voici qu'il y avait à son chevet une galette cuite sur les pierres chauffées et une gourde d'eau. Et ainsi une seconde fois. Ensuite, Élie, soutenu par cette nourriture, marcha 40 jours et 40 nuits jusqu'à la montagne de Dieu, l'Horeb. La montagne de Dieu, l'Horeb, est une autre façon de désigner le Sinaï. Élie fait un retour aux sources. Il est menacé et le Dieu vivant ne dit rien, mais du moins il vient de reproduire le miracle de l'Exode, l'eau et la manne. Et Élie, en pèlerin, va refaire la traversée des Hébreux au désert, 40 jours au lieu de 40 ans. Élie a connu la peur. Il a été un vrai petit qui ne peut plus aller de l'avant par lui-même et qui gémit vers son Dieu. « C'en est assez maintenant, Seigneur, prends ma vie, car je ne suis pas meilleur que mes pères. » Oui, Élie. Tu expérimentes toute ta faiblesse. Ce n'est que par la force de Dieu que tu tiens debout. Tu ne peux pas te complaire en toi-même. Tu avanceras, comme dans l'Exode, porté par la force de ton Dieu. Nous aussi, comme toi, nous avons touché du doigt notre faiblesse. comme Élie. Acceptons d'être constitués, perdus et libérés, portés, emmenés par notre Dieu. Soutenus par la nourriture venue du ciel qui préfigurait l'Eucharistie, portés par le pain vivant, Élie va vers la montagne de Dieu, l'Horeb. Et voici que le grand silence de la nuit approche. Et Élie se retire dans la solitude de sa grotte. Là est le lieu où Dieu vient dialoguer avec lui. Et alors, le cœur d'Élie déborde de toute sa soif. « Que fais-tu ici, Élie ?» Il répondit. « Je suis rempli d'un zèle jaloux pour le Seigneur Sabaoth, parce que les Israélites ont abandonné ton alliance, qu'ils ont abattu tes autels et tué tes prophètes par l'épée. Je suis resté moi seul et ils cherchent à m'enlever la vie. » Jadis, au Sinaï, avant la révélation du Décalogue, la montagne tremblait violemment, le son de trompe allait en s'amplifiant. Moïse parlait et Dieu lui répondait dans le tonnerre. Livre de l'Exode, chapitre 19. Ici, à l'approche du Seigneur, il y eut, comme au Sinaï, un ouragan, un tremblement de terre et un feu. Mais le Dieu d'amour ne s'impose pas. Il est celui que seul le silence peut contenir sans mesure. On ne peut l'entendre que si on entend le silence même respirer. Que si l'on demeure à l'écoute du pas silencieux de celui qui vient. Élie l'aperçut parce qu'il demeurait toujours simplement silencieux en face du Dieu vivant. Ce doux murmure d'une brise légère fut un réconfort. Le Dieu vivant qui a confondu les prophètes de Baal saura bien mettre un terme au règne de Jézabel, et de fait, elle mourra bientôt, et les chiens la dévoreront. Deuxième livre des Rois, chapitre 9. Le Dieu vivant qui a multiplié la farine et l'huile de la veuve de Sarepta sauvera encore la vie d'Élie. Jarre de farine ne s'épuisera, cruche d'huile ne se videra. Premier livre des Rois, chapitre 17. L'huile est le symbole de la joie de Dieu, de l'onction de Dieu. Le Dieu vivant, qui à l'intercession d'Élie a daigné faire revenir la pluie en Israël, premier livre des Rois, chapitre 18, saura bien lui donner un successeur en la personne d'Élisée. Et plus profondément encore, ce doux murmure d'une brise légère est une rencontre avec son Créateur qui se montre comme le plus fascinant, le plus ineffable des bien-aimés. Et le prophète se prépare à se laisser emporter par son Dieu. Le Dieu du Sinaï, le Dieu de l'Alliance, veut pouvoir tout partager avec son bien-aimé, son aimé, et ce sera une longue transformation d'amour. Lumière et vérité, Dieu va irradier sa créature. L'âme se voit en toute vérité. Après l'expérience de la peur, Élie a fait l'expérience de son imperfection. « Je ne suis pas meilleur que mes pères. » C'est la grande épreuve. Va-t-il perdre courage ? Non. Son abîme de petitesse le rend capable de recevoir l'abîme de la grandeur et de l'amour infini. N'étant qu'un petit rien, tout léger, sans valeur ni bagage. Le jour viendra où un char de feu emportera Élie au ciel, deuxième livre des Rois, chapitre 2. Merci, au revoir, à bientôt.
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1: Bonjour à tous. Cette semaine, nous poursuivons notre réflexion sur l'acceptation, l'humilité et finalement les dispositions que l'on développe au quotidien afin de faire face aux épreuves. Nous avons pu voir ensemble, lors de la précédente série, le rôle de l'acceptation dans l'évolution. Nous avons également pu prendre en compte l'aspect du déni, tout simplement par le besoin de projection, le besoin de croyance, le besoin de se situer finalement dans un espace, un environnement, qu'il soit personnel, professionnel, qui nous corresponde. Alors, en quoi finalement l'humilité va-t-elle nous être utile face à ce phénomène finalement du déni ? Tout simplement parce que là où, comme on l'a vu, le déni peut être rassurant, parce qu'il va maintenir dans certaines croyances, l'humilité, elle, va faire appel à plutôt de l'insécurité, une absence de contrôle, mais également une conscience de ses limites. Là où finalement, dans une situation, parce que je suis dans le déni de ne pas voir les menaces, ou parce que je préfère voir le côté positif des choses, ou parce que je préfère investir telle situation, je vais retrouver une forme de sécurité et une bien-pensance, parce que je préfère croire voilà, ce qu'on me raconte ou ce genre de choses. On a des exemples au quotidien, très régulièrement, où finalement, voilà, c'est plus simple d'adhérer à certains discours plutôt que de les remettre en cause, parce que on appelle ça vulgairement la paix de l'esprit. Là où l'humilité nous demanderait finalement, alors non pas uniquement certes de regarder nos propres limites, mais aussi et surtout, encore une fois, de se rendre compte que chacun de nous, tous autant nous sommes, avons ses propres limites et sommes tous aussi, en quelque sorte, insuffisants, impuissants, individuellement, j'entends. Et c'est en cela aussi où cette humilité peut nous permettre d'appréhender à la fois une vision plus collective et plus coopérative, dans le sens où si on accepte ses limites, on en comprend aussi que pour d'autres, ça va nous demander d'accepter leurs propres forces et de voir comment finalement on peut être complémentaire. Mais cela, encore une fois, tout comme nous l'avons vu précédemment avec l'acceptation, cela va présupposer une certaine foi à la fois dans le vivant, dans cette coopération, dans autrui, dans les autres de façon générale, les autres, la nature, la création, mais peut-être aussi dans quelque chose de beaucoup plus vaste. Un peu comme un socle de croyance face finalement à l'incompréhension de notre existence, face non pas uniquement juste qu'à nos incertitudes ou à nos insuffisances, mais de façon très générale, face à la vie, dans son sens le plus global. Donc pourquoi finalement ce double mouvement de l'humilité? Et pourquoi finalement l'humilité serait le signe d'une plus grande force? Alors, lorsque on va analyser les différentes définitions de l'humilité, on se rend assez vite compte, en tout cas là, j'ai pris appui sur le dictionnaire de l'Académie française, que cette notion est pensée comme une caractéristique individuelle. Et de ce fait, nous met vraiment dans une posture très singulière, sans prendre en compte, finalement, tout ce qu'elle va impliquer au niveau collectif. Parce que lorsque les événements du quotidien vont nous éprouver, lorsque, encore une fois, nos projets, nos plans sont remis en question, généralement, ces derniers, ils sont rarement pensés individuellement que pour une seule personne. des plans, des projets. Alors oui, on peut avoir des listes d'envie, mais c'est quand même rare. Quel que soit le projet, y compris le projet de partir en vacances ou d'acheter quelque chose, cela va toujours faire intervenir plusieurs personnes. Il est quand même très rare, à moins de vous, mais même si on veut exercer une passion, ça va nous demander également par derrière d'avoir des clients intéressés, des galeries pour nous accueillir, etc.

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1: Quel que soit finalement le rêve que l'on va, ou le projet, ou le plan que l'on va faire, cela ne demande pas uniquement qu'à une seule personne de se mobiliser, mais finalement tout à un écosystème. Et pour que le projet aboutisse, cela demande donc à plusieurs personnes d'en être convaincues du bien fondé. Donc à partir de là, pourquoi l'humilité serait reléguée comme quelque chose d'uniquement personnel et individuel? Est-ce que finalement, c'est pas une pratique entre guillemets collective qui vient aussi appuyer la coopération, la mutualisation et toutes les activités finalement qu'on va faire ensemble? Il faut distinguer par là, par ces épreuves que l'on a évoquées, celles évidemment que l'on va vivre individuellement au quotidien et celles qui, de façon furtive, et celles qui vont nous demander de mobiliser des forces à moyen long terme. Néanmoins, même si on part du principe d'un foyer, une famille, et qu'on fait le constat uniquement que par rapport à notre propre entourage, hein, qu'il soit professionnel ou personnel, dans un premier temps, comme nous l'avons évoqué, on a cette affaire du fameux pas de côté, mais très vite, on se rend compte, et surtout lorsqu'on regarde la définition, que cela va mobiliser un écosystème et donc d'autres personnes. Cela va amener aussi à un changement de posture des personnes qui nous entourent. Alors pourquoi ? On sait tous donc le nom féminin, l'humilité. Donc ça vient du 10e siècle, c'est avant tout l'idée de l'abaissement devant Dieu. Ça va être emprunté au latin humilitas, qui s'agit de petite taille avec une faible élévation. Et puis plus tard, on va avoir l'idée de modestie, pour justement appuyer l'abaissement devant Dieu. Alors déjà, on voit qu'ici, on a rien que... sur cette première définition, on voit qu'on a plusieurs problèmes, parce que déjà l'humilité, c'est pas la modestie, c'est deux choses différentes, donc on observe quand même une mutation. Et encore une fois, on a cette association entre petite taille et faible élévation. Donc on peut se poser la question, finalement, si le fait d'être humble, c'est pas au contraire une façon de s'élever. Si dans la définition... elle est surtout caractérisée comme une vertu où on va s'abaisser volontairement devant Dieu ou devant son prochain. L'humilité est avant tout le fondement de toutes les vertus. Ainsi, pratiquer l'humilité nous demande de donner l'exemple de l'humilité. C'est déjà une première disposition que je vous demande de vous approprier afin de poursuivre notre réflexion et d'identifier les différentes caractéristiques de l'humilité. Ainsi, je vous remercie pour votre écoute et je vous dis à bientôt.

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2: Nous l'avons vu dans notre précédent rendez-vous, il y a dans le christianisme différentes voies spirituelles. Nous pourrions dire différents chemins de vie, comme dans la plupart des autres religions. Mais avant de parler des différentes voies spirituelles chrétiennes, il est bon d'opérer une distinction fondamentale entre deux voies qui se présentent à tout homme. Cette théorie des deux voies a été l'un des axes essentiels de la prédication de l'Église primitive. On en trouve la trace, notamment dans un texte très ancien d'auteur anonyme qui remonte à l'époque apostolique et qui porte le nom de la Didaché. Ce mot grec signifie « enseignement » ou encore « doctrine ». Le texte a été écrit au milieu ou à la fin du 1er siècle après Jésus-Christ, donc entre les années 50 et 90 après Jésus. La première partie de ce texte constitue un enseignement moral et il propose deux chemins. L'un de la vie, l'autre de la mort, avec une liste de prescriptions morales. Je cite la Didaché, « Il y a deux voies, l'une de la vie et l'autre de la mort, mais la différence est grande entre les deux voies. Voici donc la voie de la vie. Tu aimeras d'abord Dieu qui t'a créé, puis ton prochain comme toi-même, et tout ce que tu ne veux pas qu'il te soit fait, toi-même, ne le fais pas à autrui. » Si cette thèse, cette théorie des deux voies est si prégnante dans l'Église primitive, nul doute qu'elle ait des racines dans les textes de ce que nous appelons l'Ancien Testament. Et nous allons en débusquer quelques-unes. D'abord, je prendrai un extrait du Deutéronome où Moïse s'adresse au peuple et lui dit la chose suivante. « J'ai mis devant toi la vie et la mort, la bénédiction et la malédiction. » Et il ajoute « Choisis donc la vie afin que tu vives, toi et tes descendants. » On retrouve le même thème au tout début du livre des Psaumes. Dans le tout premier psaume, « Heureux est l'homme qui n'entre pas au conseil des méchants, qui ne suit pas le chemin des pécheurs, » voilà, une voie, « ne siège pas avec ceux qui ricanent, mais se plaît dans la loi du Seigneur et murmure sa loi jour et nuit. Il est comme un arbre planté près d'un ruisseau qui donne du fruit en son temps, et jamais son feuillage ne meurt. Tout ce qu'il entreprend réussit. Tel n'est pas le sort des méchants, et voici la deuxième voie. Mais ils sont comme la paille balayée par le vent. Au jugement, les méchants ne se lèveront pas, ni les pécheurs au rassemblement des justes. Le Seigneur connaît le chemin, la voie des justes, mais le chemin, la voie des méchants, se perdra. » Il y a donc bien là le même thème. Un chemin mène au bonheur en Dieu, l'autre mène à la perdition, c'est-à-dire à l'éloignement de Dieu, à la brisure de communion avec lui. On trouverait encore cette référence très nettement dans le livre de Ben Sirac le Sage. Nous sommes au chapitre 15, à partir du verset 15. « Si tu le veux, tu peux observer les commandements. Il dépend de ton choix de rester fidèle. Le Seigneur a mis devant toi l'eau et le feu. Étends la main vers ce que tu préfères. La vie et la mort sont proposées aux hommes. L'une ou l'autre leur est donnée, selon leur choix. Car la sagesse du Seigneur est grande, fort est son pouvoir et il voit tout. Ses regards sont tournés vers ceux qui le craignent, il connaît toutes les actions des hommes, il n'a commandé à personne d'être impie, il n'a donné à personne la permission de pécher. Ce texte insiste sur deux points. Le premier, c'est qu'il existe une voie qui mène à la vie, une autre qui mène à la mort, et ces deux voies sont devant l'homme, c'est-à-dire que ni l'une ni l'autre n'est le fruit de la création de l'homme. Il ne se fabrique pas sa propre voie. Et le second point, c'est qu'il a le choix. Aucune des deux voies n'est imposée, n'est obligatoire, mais il est placé à un carrefour, à lui de choisir quelle voie il veut prendre. Et cette notion de choix de l'homme, donc de sa liberté profonde, me semble très importante, car du coup, la vie, le bonheur et la mort, la destruction, ne sont pas des punitions, ce sont des choix que l'homme a faits en toute connaissance de cause.

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1: Le Nouveau Testament qui va naître sur ce terreau imprégné ô combien du judaïsme va donc lui aussi porter ce schéma des deux voies. D'ailleurs, à l'époque, il s'agit d'un vocabulaire très généralisé et bien compris des contemporains, même dans le monde grec. La voie désigne la manière dont l'homme se conduit ou devrait se conduire. Et par suite, l'enseignement moral et doctrinal d'une certaine communauté. Dans les Actes des Apôtres, on trouve un vocabulaire parfois archaïsant, qui rappelle par exemple certains textes de Qumran, comme par exemple « la voie », avec un grand V, sans qualificatif, qui désigne la doctrine chrétienne, et par extension, le groupe de ceux qui la suivent. La théorie des deux voies est donc présupposée. La voie signifiant évidemment la voie de la vérité, de la lumière, ou pour reprendre le vocabulaire des Actes des Apôtres, la voie du Seigneur, la voie de Dieu, ou encore la voie du salut. Tout cela en opposition à l'autre voie, celle de la perdition. Les trois évangiles synoptiques rapportent, par exemple, un dialogue où l'interlocuteur s'adresse à Jésus comme, je cite, ici je cite Matthieu 22, verset 16, « Maître, lui disent-ils, nous le savons, tu es toujours vrai et tu enseignes le chemin de Dieu en vérité, la voie de Dieu. » Mais cette théorie des deux voies est encore plus présente dans l'enseignement même de Jésus. Si je me reporte au chapitre 7 de l'évangile de saint Matthieu, verset 13, « Entrez par la porte étroite, elle est grande la porte, il est large le chemin qui conduit à la perdition, et ils sont nombreux ceux qui s'y engagent. Mais elle est étroite, la porte, il est resserré le chemin qui conduit à la vie, et ils sont peu nombreux ceux qui le trouvent. » Jean, l'évangéliste, va encore plus loin en identifiant la voie du Seigneur avec le Christ lui-même. Jean 14, 6, « Je suis le chemin, la voie, la vérité et la vie. » La voie qui mène à la vie, c'est donc incarné en Jésus le Christ. Il n'y a donc plus un chemin à suivre, mais une personne, Jésus vivant, à rencontrer et à suivre.

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1: C'est un deuxième entretien de cette série des clés pour vivre. Bonjour Nelly Gillan.
2: Bonjour.
1: Vous êtes ancienne maître Reiki. Hein, vous avez été formée au Reiki. Vous allez devenir aussi pendant une période praticienne. Votre activité va fonctionner. Les résultats sont plutôt bons, du moins en apparence. Mais qu'y a-t-il vraiment, vous allez nous le dire, Nelly Gillan, derrière cette énergie qu'on dit bienfaisante? Et surtout, que se passe-t-il quand la lumière commence à se troubler? Alors, au fond, éclairez-nous et éclairez ceux et celles qui vous écoutent maintenant, qui pourraient peut-être faire une formation Reiki en vue de devenir peut-être eux-mêmes maîtres Reiki. On sait ô combien le Reiki est pratiqué aussi dans de nombreuses formations, oui. Même dans des milieux aussi hospitaliers.
2: Oui.
1: On vous écoute et merci de nous éclairer sur ce sujet.
2: Alors, avant toute chose, je voudrais dire que la quête du Reiki est toujours une quête d'amour, de bienfaisance. On veut faire le bien. On a une nature, souvent les personnes qui sont, tout comme moi, intéressées par ce genre de technique, c'est dans un souci de bonté, de faire du bien, de guérir. On nous présente cette forme d'énergie comme la guérison du corps, de l'âme, voilà, à travers cette force d'énergie universelle qui nous sommes un canal et qui passe à travers nos mains et qui est retransmise. Voilà. Donc, seulement cette forme d'énergie, elle est transmise de maître en maître, depuis Mikao Usui, qui est celui qui a découvert cette énergie. Elle est transmise de maître en maître à travers des symboles occultes qu'on ne doit pas divulguer. Bon, c'est sûr qu'il y a eu vraiment une évolution dans le Reiki. Je me suis ensuite fait initier par un maître Reiki qui avait été initié à William Lee Round, qui est, si on veut dire, le grand maître Reiki de nos jours aux États-Unis, qui est comme le successeur de tout cela, et qui, lui, en fait, le seul symbole qu'il donne, c'est une flamme, et il appelle ça le Holy Fire Reiki, donc, auquel j'ai été initiée. Donc, il n'y a plus tous ces symboles occultes, il y en a juste un, et en fait, c'est l'esprit du feu. Donc, c'est beaucoup, si vous voulez, en train de singer l'Esprit Saint. Donc, et on nous enseigne indirectement, on ne le dit pas aux grandes ondes, mais que c'est l'esprit de Jésus. Donc on insinue Jésus, on instaure Jésus maintenant dans le Reiki. Voilà, que ce sont les énergies christiques.
1: Alors j'ai entendu dire aussi qu'on instaurait aussi parfois aussi la prière du chapelet.
2: Ah, ça, je ne le savais pas. Donc, parce que depuis que je l'ai quitté, voilà, il y a eu d'autres formes d'évolution, mais c'est ça. Donc, on est en train de singer tout ça. Mais pour en revenir à la base du Reiki, parce qu'il y en a justement qui sont des adeptes du Reiki pur, voilà, c'est une énergie universelle qui, à la base, semble bienfaisante et qui a des réels effets. C'est pour ça qu'on y adhère.
1: Permettez-moi, vous, maître Reiki, ça fonctionnait ?
2: Oui.
1: Est-ce qu'on peut dire qu'un maître Reiki est comme un guérisseur ?
2: Ah oui, oui. Oui, tout à fait. En fait, il y a plusieurs niveaux de Reiki. Il y a premièrement le niveau 1, où là, c'est pour nous. Ensuite de ça, niveau 2.

0: pour moi, c'était comme une réponse à ce qu'un médium m'avait dit quand j'étais plus jeune, que je serais un guérisseur et que j'aiderais les gens. Donc, je me sentais vraiment, moi, je le voyais comme une mission de vie. D'ailleurs, ma pratique s'appelait les missionnaires de lumière. Donc, moi, ma mission, je le voyais vraiment comme une mission, c'était de répandre la paix, l'amour, etc. Et de guérir les gens, de guérir toutes leurs blessures physiques, psychologiques, émotionnelles et spirituelles. Parce que la part spirituelle est importante aussi. Donc, on guérit sur les trois niveaux. Donc, c'est ça qui rend aussi... on guérit, hein, entre guillemets. Là.
1: Alors, dans ce monde et cette pratique Reiki, vous avez parlé aussi de lumière, on parle aussi d'énergie. Pour ceux et celles qui vous écoutent dans cette série et ce deuxième entretien aujourd'hui, quels sont les dangers réels de cette pratique Reiki?
0: Alors, en fait...
1: Pour la personne?
0: Oui, parce que... C'est très difficile pour une personne de discerner pourquoi. Et même moi, lorsque j'ai dû m'en sortir, c'est pourquoi c'est mal vu que ça me faisait du bien. Pourquoi c'est mal? Parce que quand je m'allongeais sur une table, je ressentais de la paix, je ressentais un abandon, je ressentais une guérison. Pourquoi, après avoir fait des miracles sur tant de personnes dans mon cabinet, pourquoi c'est mal? Donc c'est très difficile de se déloger de quelque chose qui semble en apparence très bon. Pourquoi on va quitter... Tu sais, se débarrasser d'une addiction, c'est facile, on le comprend. Se débarrasser de quelque chose qui semble bon et qui fait du bien à première vue, c'est très dur. Pourquoi? Parce que c'est une guérison en apparence. Parce que c'est une guérison superficielle. Parce que lorsque l'on invoque l'énergie du Reiki, qui vous confirme que vous invoquez cette énergie? Une énergie bonne. On a aucun pouvoir sur ça de savoir au final qu'est-ce qu'on invoque.
1: Alors, à quel moment vous avez commencé à discerner qu'il fallait peut-être prendre de la distance et arrêter cette pratique Reiki et peut-être toutes les autres
0: pratiques. Toutes les autres pratiques.
1: Je dis bien toutes les autres pratiques à côté.
0: Oui.
1: Voilà. Comment avez-vous discerné qu'il fallait stopper?
0: Alors, ça a été un cheminement. Et premièrement, j'en aurais été incapable si l'Esprit Saint ne m'avait pas éclairé. C'est le Saint-Esprit, c'est l'Esprit Saint qui, lui, nous montre vraiment la lumière. Il n'y a aucune possibilité si l'Esprit Saint ne vient pas frapper à la porte. Donc, ça a été progressif. Disons qu'au bout d'un moment, le Reiki ne me suffisait plus. Donc, vous savez, dans ce genre de technique, on est, au bout d'un moment, confronté à la finitude, si je puis dire, de cette technique qui est au final une technique humaine et non une technique divine. Donc, ok, maître enseignant Reiki, je prospère, et qu'est-ce qu'il y a ensuite? Parce que pour moi, je n'avais pas atteint cette fameuse illumination dont on me parlait. Donc j'étais dans cette quête, comme Bouddha l'a été, de cette fameuse illumination et d'atteindre du nirvana. Donc j'ai exploré le bouddhisme, j'ai exploré l'hindouisme, le yoga, le hatha yoga, la kundalini yoga, le chamanisme. J'en ai fait l'initiation de Métatron, de ci, de ça. Et donc à chaque fois, j'étais confrontée à... Mais je ne suis pas rassasiée. J'ai toujours faim, j'ai toujours soif, et cette fameuse illumination que l'on me promet, je ne l'ai pas. Alors, on remettait la faute sur moi. Donc, c'était moi qui n'étais jamais assez... je me suis pas assez purifiée, je me suis pas assez enracinée, je me suis pas fait ci, j'ai pas assez fait ça, j'ai pas assez brûlé de sauge. Donc, c'était toujours de ma faute. Et en fait, le danger, c'est que on ouvre des portes et en fait, au bout d'un moment, j'ai dit, mais Seigneur, où es-tu? Enfin, à l'époque, je ne l'appelais pas Seigneur. À l'époque, c'était Dieu. Hein? L'énergie toute puissante. Et j'ai dit, j'en ai marre de te chercher. Ça fait 30 ans que je te cherche et que je ne te trouve pas. Où es-tu? Où es-tu? Parce que c'est comme un GPS qui est tout le temps en recalcul, qui prend un chemin, et on ne trouve pas la route. On ne trouve pas le lieu d'arrivée. Et là, je me suis mise à genoux et je l'ai supplié de me donner sa grâce suprême parce que j'avais des états d'extase extraordinaires, des choses qui se passaient dans mon bureau extraordinaires, mais en même temps dramatiques. Donc là, je sentais qu'avec le Kundalini Yoga, il y avait une porte supplémentaire qui avait été ouverte dans une puissance que je ne maîtrisais pas. Et d'ailleurs, les yogis en Inde le disent, il faut faire très attention avec ce genre de yoga. Et c'est très extrêmement dangereux.
1: Vous avez ouvert beaucoup de portes.
0: Oui.
1: Vous étiez en réel danger?
0: Oui, en danger de mort.

0: en danger de mort spirituel. Oui, oui, totalement. Et pas seulement spirituel, physique aussi, psychologique.
1: Alors, si on va se retrouver demain, mais si un auditeur là est peut-être en formation actuellement ou voudrait se former à la pratique Reiki pour faire tout comme vous, hein, vous êtes passé par là, du bien autour de lui, que lui diriez-vous ?
0: Eh bien, je comprends sa démarche. Je comprends sa démarche, sa volonté du cœur de faire du bien, de vouloir guérir, de vouloir aider, de vouloir libérer. Je lui dirais de faire attention parce que il y a des dangers qui sont réels et qui peuvent on les voit pas tout de suite. Le problème c'est qu'on ne voit pas toujours la corrélation avec l'initiation Reiki et ce que l'on vit peut-être 7 ans plus tard.
1: Quel est le plus grand danger au fond, si je devais vous demander pour achever cet entretien du jour une synthèse,
0: d'y perdre son âme.
1: Voilà, c'est clair. On médite. Nelly Gillant, vous êtes mon invitée aujourd'hui et puis jusqu'à la fin de la semaine. Vous êtes là aussi en tant que témoin. Vous avez pratiqué en tant que maître Reiki et puis toutes les pratiques à côté. Et vous êtes revenue de toutes ces expériences, de ce monde désincarné pour entrer dans l'incarnation du Christ et puis choisir... un guérisseur qui vient guérir le cœur, le corps, l'âme, restaurer, relever, et éloigner aussi les ombres de ténèbres et fermer toutes les portes qui ont été ouvertes. On va poursuivre cette route, si vous voulez bien. Dès demain, Nelly Gillant à la même heure et merci.
0: Avec plaisir.

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1: Bonjour Pascal.
2: Bonjour Jean-Yves.
1: De plus en plus de couples refusent d'avoir des enfants pour, disent-ils, sauver la planète. Mais peut-on protéger la Terre en refusant la vie ?
2: En fait, peut-être que plus que la vie, ce qui est refusé, c'est les conséquences de la vie. C'est-à-dire le fait que la vie, nous sommes mortels et que il faut perpétuer la vie. Nous avons à perpétuer la vie, nous avons à nous engager, à prendre des responsabilités. Et peut-être que le fait de sauver la planète est sans doute une fausse raison, peut-être un prétexte, au fond, pour ne pas avouer que nous avons peur de l'avenir, que nous sommes inquiets, effectivement, pour les enfants que nous pourrions avoir, parce que peut-être vous-même êtes inquiet pour vos enfants, pour vos petits-enfants, même pour vos arrière-petits-enfants.
1: Pas encore, oui.
2: Et par conséquent, dans cette idée de sauver la planète et de ne pas avoir d'enfants, de s'abstenir, il y a une sorte de posture qu'il faudrait peut-être effectivement analyser, qui est peut-être la posture de celui qui est responsable, de celui qui est raisonnable, de celui qui va sauver le monde, de celui qui est donc le héros. Et paradoxalement, c'est une raison, une posture ou une posture raisonnable qui ne s'engage pas, qui finalement ne vit pas parce qu'elle ne prend pas le risque de la vie. La vie est un risque. Vous connaissez la phrase de Larry Gaudy, la vie est un risque, risque-la, prends-le ce risque. Parce que oui, en effet, avoir des enfants, c'est aussi prendre le risque de perdre ses enfants. Donner la vie, c'est aussi prendre le risque qu'il y ait la mort. Mais ça vaut la peine. Et aujourd'hui, on a beaucoup de gens qui n'ont plus cette espérance, qui n'ont plus cet espoir, qui n'ont plus cette confiance dans la vie, cette confiance en eux-mêmes, au fond, et dans leur capacité de faire en sorte que la vie soit bonne, que la vie apporte de belles choses, comme si on voulait finalement s'endormir dans une sorte de mort éternelle, parce que vivre c'est fatigant, parce que vivre c'est une responsabilité.
1: Et les enfants aussi, c'est fatigant parfois.
2: Voilà, les enfants aussi c'est fatigant parfois, mais il n'y a pas que les enfants qui sont fatigants.
1: Oui, c'est vrai.
2: Et donc finalement, je ne pense pas que ce soit une vraie façon de protéger la Terre. Je pense que c'est plutôt une façon de fuir notre condition humaine, de fuir, encore une fois, la réalité des choses qui est que nous allons mourir et que par conséquent, tout le monde va mourir et qu'on est, on a à se questionner sur le sens de notre courte existence qui est peut-être de propager le bien, de faire le bien. Et si nous ne voyons même plus que le premier bien, c'est la vie, eh bien, comment est-ce que nous allons pouvoir voir d'autres biens, finalement ? Et donc, on tombe dans ce que Jean-Paul II appelait la culture de mort, finalement, qui est la négation même de la vie.
1: Merci beaucoup, Pascal. Bonne journée.
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5: Belle fête aux Vianney, Jean-Marie et Darcy. Saint Jean-Marie Vianney, connu sous le nom du curé d'Ars, est né le 8 mai 1786 près de Lyon. Il grandit dans une famille paysanne pieuse et montre dès son enfance une profonde dévotion pour le Seigneur et la Vierge Marie. Jean-Marie est un élève médiocre, surtout en latin, ce qui complique son chemin vers le sacerdoce. Néanmoins, sa persévérance et sa piété impressionnent le curé d'Écully, qui le prend sous son aile et l'aide à surmonter ses difficultés. Ordonné le 13 août 1815, Jean-Marie est envoyé à Ars, un petit village de 230 âmes, pour raviver la foi des habitants, connus pour leur indifférence religieuse. Le nouveau curé entreprend des réformes profondes, et bien vite, sa vie de pénitence et son amour pour chacun transforment toute la communauté. De nombreuses anecdotes sur son humour, sur les miracles obtenus par sa prière et d'autres nombreux faits extraordinaires parsèment sa vie. Il a également beaucoup œuvré pour les pauvres. Mais ce sont ses œuvres spirituelles qui marquent chacun et avant tout son ministère de la confession. Saint Jean-Paul II l'évoque même comme un véritable martyr du confessionnal. En effet, il y passe jusqu'à 17 heures par jour et attire des milliers de personnes de toute la France et de l'étranger. On estime qu'environ 100 000 personnes par an se confessent à lui. L'image qui le symbolise le mieux est celle où il pointe le doigt vers le ciel en remerciant le petit berger qui l'a aidé à trouver la route d'Ars en disant « Je te montrerai le chemin du ciel ». Les sacrements de l'Eucharistie et de la réconciliation sont la base de sa vie de prêtre et jamais il ne s'en est éloigné. Bien au contraire, il les a vécus de plus en plus, montrant à tous, particulièrement à chaque curé, dont il est le saint patron, le chemin du ciel. Je vous aime, ô mon Dieu, et mon seul désir est de vous aimer jusqu'au dernier soupir de ma vie. Saint Jean-Marie Vianney, nous vous confions aujourd'hui tous nos curés.
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6: Judas. Le hasard de l'ordre alphabétique place Judas après infidélité. Et ce, de façon tout à fait judicieuse, car s'il existe un paradigme du traître, c'est bien Judas, le dernier disciple. Jusque dans le langage commun, où son nom est donné à l'œilleton figé dans nos portes qui trahit l'identité des visiteurs qui se présentent. L'Évangile nous apprend que Judas livre Jésus au jardin des Oliviers après le dernier repas, la scène. En dehors de Jésus, c'est certainement celui des convives de ce repas qui est le plus connu et dont le prénom est venu jusqu'à nous. Mais sa postérité est entachée de son méfait, de sa trahison. Dans le duo qu'il forme avec Jésus, le positif est du côté de Jésus et le négatif de Judas. Notre trahison à nous, c'est d'oublier Jésus, de le mettre loin de côté, de lui préférer les soubresauts du monde environnant. Notre relation est fortement inégale, puisque lui ne nous oublie jamais, et encore plus certainement que le fisc nous retrouve toujours. Alors, en voyant que Jésus était condamné, Judas, qui l'avait livré, fut pris de remords. Il rendit les 30 pièces d'argent aux grands prêtres et aux anciens. Il leur dit « J'ai péché en livrant à la mort un innocent ». Ils répliquèrent « Que nous importe, cela te regarde ». Jetant alors les pièces d'argent dans le temple, il se retira et alla se pendre. Matthieu. Ces trois versets sont bien tristes et prouvent les énormes regrets de Judas. On comprend qu'il n'a pas trahi Jésus pour l'argent, puisqu'il rend les 30 pièces d'argent qui lui avaient été données. De plus, on apprend qu'il ne pensait pas, en le livrant, qu'il serait condamné à mort. Sans doute est-il même, avant le pseudo-procès de Pilate, le premier à croire en l'innocence de Jésus. Mais il est alors trop tard, l'accusation est lancée. Nous aussi, ne sommes-nous pas trop prompts à accuser l'autre pour le mal qu'il aurait prétendument causé à nous ou aux autres? Ne lui reprochons-nous pas simplement sa façon d'être, ses croyances, ses habitudes? Si nous prenons le Christ pour modèle, il est préférable d'être accusé qu'accusateur. Et nous devons choisir notre camp, celui des regrets terrestres et éternels ou celui de la récompense céleste.
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7: Ma surveillante générale est toujours sur mon dos. Elle me fait des remarques insidieuse, critique, elle ne me dit jamais ce qui va bien, elle me fait remarquer que j'ai mal fait, que j'ai oublié ceci, que j'ai oublié cela, je n'en peux plus. Voilà quelque chose que j'ai entendu plusieurs fois dans les hôpitaux, à d'autres endroits aussi. Ma surveillante générale, mon patron, est toujours sur moi. Est-ce qu'il n'y aurait pas aussi quelque chose en moi qui l'attire? Est-ce qu'il n'y aura pas aussi quelque chose en moi qui retentit trop fort, qui accorde trop d'importance aux remarques de ma surveillante générale ou de mon patron? Est-ce que ma surveillante générale n'est comme ça qu'avec moi? Est-ce qu'il n'y a que moi qu'elle critique? Ou est-ce que c'est général? Je vais d'abord regarder ce qui se passe vraiment. Si elle est comme ça avec tout le monde, j'aurai du mal à la faire changer et je vais relativiser. Mais c'est évident que si mon père ou ma mère ou tel instructeur de mon enfance ou tel pédagogue que j'ai eu dans mon enfance ou mon grand frère ou ma grande sœur était tout le temps derrière mon dos, ça va réactiver aujourd'hui. Ma surveillante générale va réactiver ce passé mal vécu. Mais ma surveillante générale n'est pas responsable de mon enfance. Il y a elle et ses problèmes. Je peux le lui dire. J'ai à le lui dire, si elle peut l'entendre. J'ai à éventuellement faire remonter plus haut s'il y a vraiment un problème. Mais également, j'ai à relativiser. Elle est comme ça avec tout le monde. Et surtout, elle n'est pas responsable de ceux qui, dans mon enfance, ont posé une marque critique.
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1: C'est comme Corinthe. La ville de Corinthe naquit au 8e siècle avant Jésus-Christ, à l'abri de l'acropole, montagne abrupte, bien que située en bordure de mer, et sous la protection d'Aphrodite, la Vénus romaine, dont le célèbre temple dominait le site. Au cours des siècles, la ville se développa au point qu'elle atteignit 15 km de long. Sa position sur une bande de terre assez étroite passant entre deux mers lui permit de donner naissance à deux ports importants, le port oriental de Sancresse et le port occidental de Lécaïone. Les deux ports étaient reliés entre eux par un chemin de roulage qui permettait de faire passer les petits bateaux de l'un à l'autre.

La cité eut un développement brillant, guerrier, colonisateur et même fondateur, puisqu'elle engendra la ville de Syracuse. Malheureusement, son élan l'entraîna à participer à la lutte contre la Rome ascendante. Et en 146 avant Jésus-Christ, Corinthe le paya de sa vie. La ville d'Aphrodite fut entièrement rasée et pillée. C'est Jules César qui la releva de ses ruines entre 46 et 44 avant Jésus. Il y installa une colonie de vétérans qui amenèrent avec eux une masse d'esclaves. C'est cette Corinthe romaine que Paul connut lors de son deuxième voyage missionnaire. Venant d'Athènes, où il ne s'était guère attardé à cause du peu d'impact de sa prédication sur les intellectuels, il arriva à Corinthe, distante seulement de 75 kilomètres.

La cité était alors prospère. Centre de commerce et d'échanges, très peuplé, près de 500 000 habitants, et pouvait s'enorgueillir d'être la capitale de la province d'Achaïe, autrement dit, de la Grèce. Ses habitants étaient pour la plupart des petites gens sans éducation, aux mœurs dissolues. Sur les 500 000 habitants, on ne comptait pas moins de 300 000 esclaves. Au dire des gens de l'époque, Corinthe était même la ville la plus corrompue de tout l'Empire. Il faut savoir qu'à une époque florissante, le temple d'Aphrodite était desservi par plus de 1000 prostituées. Ce n'était sans doute plus le cas du temps de Paul, mais la prostitution devait tout de même aller bon train du côté des deux ports. Corinthe possédait une synagogue, dont on a retrouvé une inscription. Au centre-ville se dressaient de nombreux temples. La rue principale, bordée de boutiques et de belles maisons, filait droit jusqu'au port. L'agora, cœur de la cité, comportait deux parties, l'une consacrée au commerce, l'autre au débat politique. C'est sans doute là que Paul, à son arrivée, cherchant du travail comme tisserand, rencontra Aquilas et Priscille, un couple de chrétiens. Obligé de quitter Rome selon le décret de l'empereur Claude, promulgué à la fin de l'année 49, ils s'étaient installés à Corinthe pour y poursuivre leur activité de tisserand. C'est donc tout naturellement chez eux que Paul va s'installer et travailler.

Arrivé au cours de l'hiver 50, il restera à Corinthe jusqu'à l'été 52. Paul commença, comme à son habitude, à aller prêcher l'évangile à la synagogue. Il s'y rendit plusieurs Shabbats de suite. Certains juifs, touchés par son enseignement, crurent à la messianité de Jésus. En conséquence, une violente polémique secoua les rangs de la synagogue. Paul finit, lui, par secouer ses vêtements et lança à la cantonade « Que votre sang retombe sur votre tête !» La dispute s'envenima à tel point que Paul fut conduit manu militari chez le proconsul romain, Gallien, qui se déclara incompétent pour juger une telle affaire. Dès lors, l'Église se réunit dans des maisons privées. Et Paul se tourna vers les païens. La prédication de Paul atteindra surtout les couches pauvres de la population. L'impact fut indéniable et donna naissance à une communauté chrétienne importante.

C'est de Corinthe que Paul écrira ses premières épîtres, celles adressées aux Thessaloniciens. Lorsque Corinthe voit repartir vers Antioche, l'apôtre des nations, elle voit arriver un autre grand

Durant son séjour à Éphèse de 54 à 57, Paul, ayant reçu de mauvaises nouvelles de Corinthe, adresse à la communauté une lettre, sans doute aujourd'hui perdue. Puis, une seconde. Tite, de passage à Corinthe, constatera malheureusement que les lettres de Paul n'ont guère eu d'effet sur le comportement de certains chrétiens. C'est peut-être ce qui décidera Paul à effectuer une visite éclair à Corinthe. Elle sera suivie d'une nouvelle lettre, notre actuelle seconde épître aux Corinthiens,

Paul effectuera encore un bref séjour au cours de l'hiver 57-58 dans cette communauté devenue si chère à son cœur. Il semble que l'église de Corinthe eut les richesses et les défauts des gens simples, à savoir une ouverture du cœur à l'œuvre de l'esprit, très spontanée, qui se traduisait par une vie charismatique intense, mais aussi une propension à l'instabilité, au relâchement, à la zizanie.

0: elle fut un peu l'enfant terrible de Paul. Mais un enfant au grand cœur, qui sut donner en fin de compte à l'apôtre beaucoup de joie et de consolation.
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Évangile de Jésus-Christ selon saint Matthieu. En ce temps-là, des pharisiens et des scribes venus de Jérusalem s'approchent de Jésus et lui disent « Pourquoi tes disciples transgressent-ils la tradition des anciens ? En effet, ils ne se lavent pas les mains avant de manger. » Jésus appela la foule et lui dit « Écoutez et comprenez bien, ce n'est pas ce qui entre dans la bouche qui rend l'homme impur, mais ce qui sort de la bouche, voilà ce qui rend l'homme impur. » Alors les disciples s'approchèrent et lui dirent « Sais-tu que les pharisiens ont été scandalisés en entendant cette parole ?» Il répondit « Toute plante que mon Père du ciel n'a pas plantée sera arrachée. Laissez-les, ce sont des aveugles qui guident des aveugles. Si un aveugle guide un aveugle, tous les deux tomberont dans un trou. Acclamons la parole de Dieu. » Jésus est souvent abordé dans l'Évangile par les scribes et les pharisiens qui sont interpellés par ses propos et dont certains deviendront ses disciples. Les scribes sont cette petite élite qui sait lire et écrire, ils recopient la Bible pour la diffuser, ils la méditent et en écrivent des commentaires. Ce sont des théologiens. Les pharisiens sont aussi une élite qui a une grande influence sur le peuple. Parmi eux, des rabbins, scribes, docteurs de la loi, et ce qu'on appellerait aujourd'hui des laïcs engagés, militants, influenceurs. Saint Paul est le plus connu des pharisiens, un fabricant de toiles de tente, disciple du grand Gamaliel, dont la Bible dit qu'il était docteur de la loi, estimé de tout le peuple, et membre du Sanhédrin, le grand conseil autour du grand prêtre. Jésus corrige ses interlocuteurs violemment attachés à une interprétation littérale de la loi juive. Et Paul, le pharisien converti, retiendra cet enseignement lorsqu'il écrira « La lettre tue, mais l'esprit donne la vie ». Car avec les scribes et les pharisiens, Jésus enseigne que la loi doit être respectée jusque dans ses plus petits commandements. Mais contre les scribes et les pharisiens, Jésus ne cesse d'enseigner que la loi est au service de l'homme et non l'homme au service de la loi. Jésus dénonce les interprétations littérales qui peuvent pervertir l'esprit de la loi. Et il dénonce fortement l'ajout de ce qu'il appelle les traditions des hommes, qui détournent des commandements de Dieu. C'est l'esprit de la loi qui doit guider nos interprétations de la loi dans les circonstances diverses. Et Jésus a donné l'esprit général qui doit guider toutes nos interprétations de la loi. Aimer Dieu de tout son cœur et aimer son prochain comme soi-même. C'est cela qui a permis à l'Église de gagner tant de cœurs et porter tant de fruits de sainteté depuis les premiers disciples. Inversement, combien de traditions humaines ? Chez des juifs, des chrétiens et des musulmans ont provoqué des catastrophes humaines. Selon l'avertissement de Jésus dans l'Évangile d'aujourd'hui, « Si un aveugle guide un aveugle, tous les deux tomberont dans un trou. » Ils sont aveugles ceux qui jugent sur les apparences et la conformité aux rites et aux traditions. Jésus nous rend capables de vivre une religion de l'intériorité. En écho à la prophétie, « Je vous donnerai un cœur nouveau. » Je mettrai en vous un esprit nouveau. Cette religion de l'intériorité, de la liberté et de la responsabilité personnelle est exprimée par ces mots de Jésus aujourd'hui.
Ce n'est pas ce qui entre dans la bouche qui rend l'homme impur, mais ce qui sort de la bouche. Voilà ce qui rend l'homme impur. Ouvre nos yeux, Seigneur, par l'obéissance à tes commandements, par l'obéissance à l'Église qui nous les traduit, et à l'Esprit Saint, notre Maître intérieur. Libère-nous des traditions humaines stériles. Fais-nous grandir en amour et vérité, en justice et en paix. Amen.

0: Bonjour à tous. L'essentiel de l'actualité face au méga-feu, le député insoumis Éric Coquerel réclame une loi de finances rectificative afin de renforcer les moyens de lutte contre les incendies et le réchauffement climatique. Il propose notamment de taxer les multinationales ayant réalisé de gros bénéfices. Selon lui, plusieurs milliards d'euros seraient nécessaires pour répondre à l'urgence. Une mission d'évaluation doit être lancée en septembre. La vigilance reste de mise face à la canicule. 18 départements du Sud-Est sont toujours placés en vigilance orange par Météo France. Au total, 54 départements sont concernés par une vigilance canicule. Par ailleurs, 58 autres départements restent en vigilance jaune pour risque d'orage. La tension reste vive dans le Détroit d'Ormuz. Un cargo a été touché par un projectile d'origine inconnue. L'incident s'est produit au large des côtes d'Oman. À ce stade, aucun blessé ni dégâts n'ont été signalés. Et enfin, côté sport, en cyclisme, la Norvégienne Sigrid Hogseth a remporté la troisième étape du Tour de France Femmes entre Genève et Poligny. Après un impressionnant ride de 88 km en solitaire, grâce à ce succès, elle s'empare donc du maillot jaune. La Française Cédrine Kerbaol est classée 8e sur cette troisième étape.
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1: Bonjour Jacques-Philippe.
2: Bonjour Guylaine.
1: Aujourd'hui, c'est l'histoire d'un cerf, poursuivi sûrement par des chasseurs, qui va se réfugier dans une étable que Jacques-Philippe va nous conter. Mais je vous laisse en découvrir la fin. Il n'est pour voir que...
2: L'œil du maître. Un cerf, s'étant sauvé dans une étable à bœufs, fut d'abord averti par eux qu'il chercha un meilleur asile. « Mes frères, leur dit-il, ne me décelez pas. Je vous enseignerai les pâtis les plus gras. Ce service vous peut quelques jours être utile, et vous n'en aurez pas regret. » Les bœufs, à toute fin, promirent le secret. Il se cache en un coin, respire et prend courage. Sur le soir, on apporte herbes fraîches et fourrage, comme l'on faisait tous les jours. L'on va, l'on vient, les valets font centour. L'intendant même, et pas un d'aventure, n'aperçut ni corps, ni ramure, ni cerf, enfin. L'habitant des forêts rend déjà grâce aux bœufs, attend dans cette étable que chacun, retournant au travail de Cérès, il trouve pour sortir un moment favorable. L'un des bœufs ruminant lui dit « Cela va bien, mais quoi, l'homme aux centieux n'a pas fait sa revue ? Je crains fort pour toi sa venue. Jusque-là, pauvre cerf, ne te vante de rien. » Là-dessus, le maître entre et vient faire sa ronde. « Qu'est-ce ceci ? » dit-il à son monde. « Je trouve bien peu d'herbe en tous ces râteliers. Cette litière est vieille. Allez vite au grenier. Je veux voir désormais vos bêtes mieux soignées. Que coûte-t-il d'ôter toutes ces araignées ? Ne saurait-on ranger ces joues et ces colliers ? » Et regardant à tout, il voit une autre tête que celle qu'il voyait d'ordinaire en ce lieu. Le cerf est reconnu. Chacun prend un épieu, chacun donne un coup à la bête. Ses larmes ne sauraient la sauver du trépas. On l'emporte, on la sale, on en fait maint repas dont maint voisin s'est joui d'être. Phèdre, sur ce sujet, dit fort élégamment, il n'est pour voir que l'œil du maître. Quant à moi, j'y mettrais encore l'œil de l'amant.
1: Mais enfin, pourquoi s'acharner sur ce pauvre cerf qui n'a fait de mal à personne ?
2: En effet, merci beaucoup de cette présentation et de cette interrogation. Enfin, pourquoi, en effet, s'acharner, comme tu le dis, sur ce pauvre cerf ? Bien sûr qu'il ne demande qu'à vivre après son sauvetage in extremis. Pourquoi donc s'en prendre au cerf et s'en prendre mortellement à lui pour le manger, voire même le dévorer au cours de banquets, alors que les plus, sans doute, coupables, en tout cas, les plus négligents, sont bien ces valets et même cet intendant dont on nous dit que ça n'est pas un intendant d'aventure, c'est pas un amateur. Bon ben là, il ne fait pas son travail, il ne voit même pas le cerf.
1: Le maître aurait vraiment dû faire grâce au cerf, là c'est une vraie victime.
2: Alors évidemment...
1: C'est injuste.
2: Oui, c'est-à-dire, en effet, c'est injuste, et si l'on s'appuie sur le mérite, eh ben certes, les mérites des valets et intendants, et surtout de l'intendant, au fond, ben, son mérite est considérablement moins important, moins profond que celui de ce cerf, qui finalement... à l'audace et finalement une certaine forme de courage. Pas le courage pour s'enfuir, mais de s'enfuir dans une étable à bœufs où il sait quand même que sa condition sera précaire et qu'il faudra qu'il sorte.
1: Bah, il n'a qu'une envie, c'est de sortir.
2: C'est de sortir, et le plus tôt sera le mieux. Seulement, voilà, cette situation qui donc est précaire et qui pourrait, comment dirais-je, ne pas durer, mais pour peu que le pauvre cerf ait une fenêtre de sortie. Ce pauvre cerf, il apparaît comme une victime et comme une victime qui, finalement, joue le rôle d'un bouc émissaire. Au fond, le cerf est victime du manque, finalement, de diligence, du manque de soins de cet intendant. Il est bien sûr victime du maître, mais il n'est victime du maître que parce que, en réalité, le cerf Il n'est redoutable, pardon, pour aucun des participants à cette expédition, et encore moins pour ses voisins, sans doute courtisans, mondains, qui vont s'appliquer à le dévorer et jouir de ses banquets.
1: Surtout que les valets auraient pu le faire partir et il aurait eu la vie sauve.
2: Et là, ce pauvre cerf qui n'est épargné, alors, évidemment, ni par le maître, ni par la fortune, c'est-à-dire par le moment favorable. Là, au fond, il n'a pas trouvé son kairos, son moment favorable, comme on dit en grec. Et alors que, au fond, son mérite est plus grand que tous les autres, que celui de tous les autres réunis, il se trouve la victime, en fait innocente, de ses maîtres, de ses valets. Alors, sauf du maître lui-même, parce que le maître lui-même ne fait rien d'autre que son travail. Maintenant, face à ce manque de soins, ce manque de diligence, ce manque d'application dans le service, le maître disait, écoutez, chapeau pour notre ami le cerf, lui, au fond, il a quand même gagné parce que vous ne l'avez pas vu. Bon, moi, il est normal que je le voie, au fond, puisque je suis le maître en chef.
1: Qui est l'homme au centieux, d'après toi ?
2: Alors, l'homme au centieux, c'est en fait un être...
1: Argus,
2: mythique, oui.
1: Oui.
2: Et cet homme au centieux, alors, Guylaine, tu pourrais juste nous dire deux mots.
1: Alors, en fait, c'est de la mythologie grecque, et il a été tué par Héra et Hermès, et ses yeux furent répandus sur la queue d'un paon.
2: Et voilà.
1: Et voilà les yeux du paon.
2: On peut aussi, je pense, montrer que les moments justement favorables, sans doute existent-ils. Seulement voilà, pour que l'on puisse profiter d'une issue de secours dans une situation grave et même de péril mortel, pour qu'on puisse profiter d'une circonstance favorable pour échapper à une situation qui nous met en grave difficulté. Bref, pour trouver l'issue, eh bien, il faut non seulement donc, une situation favorable, il faut aussi pouvoir saisir sa chance, mais on ne la saisit pas tout seul. C'est-à-dire que d'autres personnages de la scène ont leur rôle à jouer, et là, il se trouve que vraiment, les valets et cet intendant, qui n'est pas des moindres, véritablement, n'ont pas accompli finalement leur mission.
1: Je trouve que le dernier vers est assez surprenant. Vraiment, dit quelle en est son intention morale ? Qui vise-t-il en fait ?
2: Alors ici, il est intéressant de noter que c'est vrai qu'entre le maître, ce maître qui surveille tout, qui voit tout concernant le lieu, les éléments qui se trouvent dans ce lieu et qui tombent sous sa surveillance directe. Donc le maître voit tout ce qui concerne finalement son domaine, son service et notamment ses biens. Toutefois, le maître, il est quand même intransigeant. La loi du maître, elle est dure, mais c'est la loi. Il faut s'y soumettre. L'amant maintenant. Alors on pourrait se dire en effet, comme tu le disais, chère Guylaine, bon, l'adage bien connu, l'amour rend aveugle. Bon, l'amour au sens passionnel, en tout cas. La passion, parfois, déforme notre représentation de la réalité. Et donc, finalement, elle peut altérer notre jugement et même dérégler notre comportement. On pourrait rajouter quelque chose, me semble-t-il, c'est que La Fontaine semble ici, avec cette notation finale, montrer que un amant, si vous voulez, c'est-à-dire au sens noble du terme, au sens du 17e, c'est-à-dire un être amoureux, eh bien, il peut, justement, sous l'effet de la passion amoureuse, il peut être pris d'un sentiment de domination. Et en effet, il y a quelque chose qui relève, voyez, de la domination, de la volonté de puissance, de maîtrise, voyez, chez l'amant, surtout chez l'amant passionné. Il veut garder la personne qu'il aime pour lui. Au fond, elle est sa chose. Donc, il va s'appliquer à voir tout ce qui concerne cette personne, en exagérant, bien sûr. Et on pourrait, vois-tu, chère Guylaine, dire que l'œil de l'amant dont il s'agit, c'est l'œil, certes, bon, d'un être qui aime, mais dont l'amour est singulièrement excessif, dont l'amour est déplacé au point de devenir intransigeant et même dominateur.
1: Oui, bah écoute, pourquoi pas ?
2: Bon, enfin, c'est une hypothèse.
1: Pourquoi pas ? En tout cas, il n'est pour voir que l'œil du maître.
2: Ah voilà, là, on peut retenir cela.
1: C'est une expression quand même qui reste dans les... au quotidien très utilisé et qui veut bien dire ce que ça veut dire.
2: Celui qui est...
1: En tout cas, merci Jacques-Philippe pour cette excellente lecture et cette redécouverte de l'œil du maître.
2: Un très grand merci à toi, Guylaine.
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0: La parole de Dieu dans la première épître aux Thessaloniciens. Frères, puisque vous n'êtes pas dans les ténèbres, le jour du Seigneur ne vous surprendra pas comme un voleur. En effet, vous êtes tous des fils de la lumière, des fils du jour. Nous n'appartenons pas à la nuit et aux ténèbres.
1: Tournons nos cœurs vers le Dieu d'amour et de paix.
2: Délivre-nous, Seigneur,
1: de nos préjugés, de tout anathème et de tout fanatisme.
2: Délivre-nous, Seigneur,
1: de toute rivalité destructrice et de toute avidité égoïste.
2: Délivre-nous, Seigneur.
1: Dieu de miséricorde, fais que la course aux armements cède le pas à la lutte contre la faim.

Dieu créateur des mondes, loué sois-tu pour la variété infinie des splendeurs de ton œuvre.

0: Notre Père, qui es aux cieux, que ton nom soit sanctifié, que ton règne vienne, que ta volonté soit faite sur la terre comme au ciel. Donne-nous aujourd'hui notre pain de ce jour. Pardonne-nous nos offenses, comme nous pardonnons aussi à ceux qui nous ont offensés. Et ne nous laisse pas entrer en tentation, mais délivre-nous du mal. Amen.
1: Seigneur, tu ouvres à ceux qui t'aiment les richesses de ton Esprit Saint et tu fais grandir en eux ta propre vie en leur donnant part au corps de ton Fils. Aide-les à se comporter dans le monde en enfants de Dieu appelés à la liberté. Qu'ils répondent par la sainteté de leur vie à la mission prophétique de l'Église. Par Jésus le Christ, notre Seigneur. Amen.

0: Bonjour à tous, à la une de l'actualité, face au méga-feu, le député insoumis Éric Coquerel réclame une loi de finances rectificative afin de renforcer les moyens de lutte contre les incendies et le réchauffement climatique. Il propose notamment de taxer les multinationales ayant réalisé de gros bénéfices. Selon lui, plusieurs milliards d'euros seraient nécessaires pour répondre à l'urgence. La vigilance reste de mise face à la canicule. 18 départements du sud-est sont toujours placés en vigilance orange par Météo France. Au total, 54 départements concernés par une canicule en France. Par ailleurs, 58 autres départements restent en vigilance jaune pour des risques d'orage. Les autorités appellent donc à limiter les sorties aux heures les plus chaudes et à bien s'hydrater. Un enfant de 2 ans a été retrouvé mort dimanche à Marseille dans un appartement du 14e arrondissement. Selon une source policière, le petit garçon présentait des traces de strangulation et aurait été retrouvé après sa sieste pendu au fil d'une persienne. Sa mère, son compagnon et une adolescente de 13 ans ont été placés en garde à vue. Une enquête est en cours pour déterminer les circonstances exactes du drame. Les clients du service Drive Intermarché sont appelés à la vigilance. L'enseigne de grande distribution a été victime d'une cyberattaque ayant entraîné une importante fuite de données personnelles. Myriam Riahi.
1: Oui, les pirates informatiques ont eu accès aux noms, prénoms, date de naissance, adresse de facturation, numéros de téléphone et numéros de carte de fidélité de clients du Drive. Des informations sur certaines commandes en ligne ont également été consultées, comme leur numéro ou leur montant. En revanche, Intermarché assure que les données bancaires et le détail des produits achetés n'ont pas été compromis. L'enseigne indique avoir détecté puis rapidement bloqué l'intrusion. Mais une enquête est toujours en cours pour déterminer précisément le nombre de clients concernés. Selon les premières estimations, jusqu'à 2 millions d'utilisateurs du service Drive pourraient être touchés. Intermarché recommande à ses clients de redoubler de prudence, ne pas cliquer sur des liens suspects, ne jamais communiquer leurs coordonnées bancaires ou leur mot de passe et vérifier toute sollicitation via les canaux officiels.
0: Merci Myriam, une plainte a donc été déposée et la CNIL a été saisie. Et enfin, côté sport en cyclisme, la Norvégienne Sigrid Hogset a remporté la 3e étape du Tour de France Femmes entre Genève et Poligny après un impressionnant raid de 88 km en solitaire. Grâce à ce succès, elle s'empare donc du maillot jaune. La Française Cédrine Kerbaol est classée, elle, 8e sur cette 3e étape. Voilà pour l'essentiel de l'actualité. Bonne journée à tous.
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4: Chers auditeurs, bonjour, bienvenue dans notre espace philo. Bonjour Jacques-Philippe Sauvé.
5: Bonjour chère Marguerite.
4: Aujourd'hui, nous continuons notre enquête sur les liens entre foi et raison, oui, avec la figure de Platon, dont nous avons un peu parlé la semaine dernière. Pour commencer, quelle est la position de Platon sur la raison ?
5: Alors, la position de Platon sur la raison, c'est d'abord, il faut le dire, une confiance fondamentale dans la capacité de l'intelligence humaine, qui comprend bien sûr une démarche rationnelle, par le raisonnement précisément, et par cette manière de procéder que Platon appelle, bien avant d'autres, dialectique, notre esprit est capable de progresser jusqu'à la vérité. La vérité, alors, sans la connaître pleinement en elle-même, de façon positive, on pourrait dire dans son essence, mais par une démarche finalement négative, par élimination progressive des connaissances sensibles, à savoir sensations, images, opinions, hypothèses. Les hypothèses jouent un rôle très important, notamment en mathématiques, mais Platon va aller encore plus loin, c'est-à-dire qu'il va s'élever jusqu'au plan véritablement métaphysique. Et là, ce qui est intéressant à noter, c'est que Platon avoue qu'il y a ce qu'il appelle lui-même, alors certains traducteurs ont traduit un triple bond de Dieu de Sauperieux. Enfin, disons, on ne va pas jurer, surtout dans le cadre de nos exposés qui visent quand même à accroître, à enrichir, à parfaire, dans toute la mesure du possible, notre considération de la divinité, mais enfin, un sacré saut périlleux. C'est-à-dire que Platon a conscience que, à partir du moment où, sous la pression même du progrès de notre raisonnement, appuyé d'abord sur les faits qu'on peut appeler expérimentaux, Platon admet qu'il y a un ultime saut à accomplir, alors qui n'est pas un saut dans le vide, mais quand même d'abord un élan qu'il faut prendre, et puis, comme le dira Plotin après Platon magnifiquement, il faut bondir vers le principe unique. Alors bondir, sauter, s'élancer, vous voyez, il y a ces trois verbes avec d'autres qui traduisent ce besoin qu'éprouve la raison elle-même de s'élancer en dehors et même au-delà de ce qui ne tombe pas sous les sens, hein, de ce qui n'est pas immédiatement visible, pour considérer une causalité non visible, mais qui est supérieure dans la mesure où elle permet de rendre compte, d'expliquer et même de fonder l'ensemble de toutes les autres connaissances et de toutes les autres expériences. Donc ici, il y a quand même, on peut le dire, une confiance propre à Platon qui vraiment est la confiance dans le raisonnement, une confiance dans les projets, hein, de la raison humaine, et confiance fondamentale qui est donc proche d'une forme de foi dans le projet finalement unique et fondamental de la raison, qui est de s'établir dans la considération bienheureuse de ce premier principe qui est le vrai, mais fondamentalement encore plus le bien. Hein, le bien chez Platon, c'est ce qui, dans l'être, est le plus lumineux.
4: D'accord.
5: Qui nous est, oui.
4: Et alors, quelle est sa position sur la foi ?
5: Alors, déjà, on peut faire remarquer que dans la conception platonicienne de ce que nous appelons maintenant en français et aussi en latin et même en grec, voilà, la foi, il y a alors un décalage qui s'est opéré sur le plan de la signification. Et avec ce décalage, eh bien, est apparue une doctrine de la foi qui est dénaturée. Traitons ça rapidement. Je m'appuie ici notamment sur le tout début d'un livre de Claude Tresmontant, philosophe chrétien bien remarquable, auteur d'une quarantaine d'ouvrages, et qui explique ce point dans les malentendus principaux de la théologie. Alors, pour Tresmontant, précisément, il faut dissiper un malentendu au sujet de la foi. Et ça tombe bien, il prend Platon comme exemple. Alors, Platon, qui, nous savons, parle grec, appelle pistos, pisteia, la pistis, la connaissance qui est finalement l'opinion. L'opinion n'est pas étrangère à la croyance, car quand on a une opinion sur quelque chose, sur quelqu'un, sur une situation, eh bien, on pense que cette opinion, sans être absolument vraie, elle est quand même très largement vraie, qu'elle est partageable, même par d'autres, et pourtant, nous ne sommes pas en mesure, comme par exemple dans le jugement de goût, le jugement esthétique, c'est beau, on peut exiger de notre interlocuteur, notre interlocutrice, qu'il partage notre opinion, mais on ne peut pas la lui démontrer. Or, chez Platon, vous voyez ce que nous traduisons aujourd'hui dans notre langage par croire, en fait, c'est la pistis grecque qui est l'opinion. Alors, ici, il est intéressant, puisque nous parlons du rapport problématique entre foi et raison, tu fais référence au texte qui est le texte quand même originaire dans la perspective de la révélation biblique et chrétienne, qui est le texte hébreu. Et en hébreu, vous voyez, ce que Platon traduit par pisteyein, mais qui est la pistis, c'est Heeman, qui a donné d'ailleurs Amen. Et ça, c'est pas du tout la simple croyance de l'opinion, c'est être certain de la vérité de. La certitude objective de la vérité par l'intelligence. Alors, simplement, ce que nous faisons remarquer, à la suite et sous le conseil instruit hein, de Claude Tresmontant, suivant en tout cas ses indications, c'est que, vous voyez, cette conception de la foi qui est celle de Platon n'est pas, vous voyez, celle qui est la conception, par exemple, des théologiens, alors hébreux, mais bibliques et finalement chrétiens. Parce que saint Thomas d'Aquin, dans la Somme théologique, quand il parle de la foi, il en parle, alors, de façon ultime, je prends donc l'état ultime de sa pensée comme une prélibation, c'est-à-dire que comme un avant-goût par participation de la vérité de l'être. Et saint Thomas d'Aquin insiste en disant l'énoncé de la foi catholique, par exemple, je crois en un seul Dieu, ben, justement, on ne s'arrête pas à l'énoncé, mais l'énoncé va à la réalité. Oui. Hein? Donc, vous voyez, ce point est important, je pense, pour nous, pour nos auditeurs aussi, auditrices, c'est qu'il y a quand même une différence de sens entre la foi, dirons-nous chez Platon, pistis,
4: qui donc vient l'opinion.
5: L'opinion, la croyance naïve, et la foi dans la perspective théologique, biblique, qui est au contraire la certitude. Donc il y a ici, vous voyez, un déplacement de sens qu'il importe de signaler.
4: Oui, faire la distinction.
5: Voilà.
4: Très bien. Et la foi chez Platon permet un passage entre le visible et l'invisible. Qu'est-ce que vous voulez dire par là?
5: Alors, c'est très intéressant, car dans la perspective de Platon, précisément, la notion de foi, alors, disons de croyance, elle va être réagencée avec les deux autres notions qui sont la sensation, qui a accès au sensible, et l'intelligence, qui a accès à l'intelligible. Et alors, ce qui est intéressant, c'est que dans les expositions, on peut dire, de maturité, et même ultime de Platon, en fait, cette foi, qui est aussi une confiance en la raison, elle va soutenir, accompagner et même guider toute la marche progressive, vous voyez, de la simple sensibilité, enfin, de la sensation, jusqu'à la vision du vrai. Parce que entre la sensation qui nous procure, vous voyez, d'après, bien sûr, notre disposition sensible, qui se distribue sur cinq sens, la vue, le toucher, hein, l'ouïe, jusqu'à la vision intellectuelle, eh bien, il y a une série d'étapes, et chacune de ces étapes, vous voyez, elle suppose que nous sommes toujours, alors, en chemin vers la vérité, que nous savons qu'elle existe, mais sans la voir. Et au fond, alors c'est un parallèle un peu hardi, mais Platon ici, quand il nous parle de cette certitude de la vérité, qui au fond est intuitive, mais qui reste confuse, qui n'est pas encore objet de vision, mais qui n'est déjà plus simplement objet de sensation, eh bien c'est une démarche, et en fait un passage, qui nous conduit, vous voyez, de l'apparence sensible à l'être véritable qui lui est intelligible.
4: Un grand merci Jacques-Philippe Sauvé pour ces
5: éclairages.
4: Merci beaucoup
5: à vous, Marguerite.
4: Merci à tous nos éditeurs de nous avoir écoutés jusque-là. Oui. Et nous vous donnons rendez-vous la semaine prochaine pour parler d'Aristote.
5: Ah, voilà.
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1: Le livre de la semaine, La famille 3x2 de Anne-Sophie Chauvet. La famille Malrepas, qui vit à Paris, est un peu étrange. Elle se compose de trois paires de jumeaux qui ont des noms bizarres. Tsipora et Cléophas, Damaris et Sosthène, Philémon et Eunice. D'où le titre de l'ouvrage « La famille 3x2 ». Elle se compose des petits, des moyens et des grands ados. Tout le monde s'aime bien, mais on se dispute aussi. On abuse du portable, comme des enfants ordinaires du 21e siècle, sous le regard parfois inquiet des parents, l'excentrique Fleur, enseignante, et Henri, le papa de la tribu. Un jour, la nouvelle tombe. La famille hérite d'un grand et vieux château de la part d'une vieille tante. Aussitôt, la famille vend son appartement et part habiter la demeure ancienne qui date de plusieurs siècles. Et qu'il faut aménager, car elle n'a guère été entretenue ces dernières années. Allez, au travail les jeunes, ils s'y mettent tous, sauf celui qui est accro à son écran. Dans ce vieux château de province, les trois paires d'enfants font de curieuses découvertes. Il y a des documents bizarres au grenier. Il y a aussi une vieille tour qui n'a aucun accès. Ah, ça c'est curieux. Encore plus étrange, ce grand portrait d'une ancêtre et de son chien qui semble vouloir sortir de leur cadre comme dans les aventures de Harry Potter. Et puis, il est aussi question d'un trésor. La chasse va commencer. Voilà donc un bon livre d'aventure pour les jeunes, palpitant et bien écrit par une spécialiste du suspense pour les enfants, puisqu'elle est déjà l'auteure de la série des quatre aventuriers, Anne-Sophie Chauvet. Le problème, c'est que la fin du livre n'est pas la fin de l'histoire. Ce n'est seulement que le premier épisode intitulé « La vie de château ». Il faudra attendre la sortie des tomes 2 et 3 pour suivre les pétillants enfants. En tout cas, la première partie est fort intéressante. Cet ouvrage est destiné aux jeunes de 10 à 15 ans. Je vous rappelle donc le titre de cet ouvrage pour les jeunes, « La famille 3x2 » d'Anne-Sophie Chauvet, édition de L'Emmanuel, 180 pages, 14,90 €.
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Évangile de Jésus-Christ selon saint Matthieu. En ce temps-là, des pharisiens et des scribes venus de Jérusalem s'approchent de Jésus et lui disent « Pourquoi tes disciples transgressent-ils la tradition des anciens ? En effet, ils ne se lavent pas les mains avant de manger. » Jésus appela la foule et lui dit « Écoutez et comprenez bien, ce n'est pas ce qui entre dans la bouche qui rend l'homme impur, mais ce qui sort de la bouche, voilà ce qui rend l'homme impur. » Alors les disciples s'approchèrent et lui dirent « Sais-tu que les pharisiens ont été scandalisés en entendant cette parole ?» Il répondit « Toute plante que mon Père du ciel n'a pas plantée sera arrachée. Laissez-les, ce sont des aveugles qui guident des aveugles. Si un aveugle guide un aveugle, tous les deux tomberont dans un trou. Acclamons la parole de Dieu. » Jésus est souvent abordé dans l'Évangile par les scribes et les pharisiens qui sont interpellés par ses propos et dont certains deviendront ses disciples. Les scribes sont cette petite élite qui sait lire et écrire, ils recopient la Bible pour la diffuser, ils la méditent et en écrivent des commentaires. Ce sont des théologiens. Les pharisiens sont aussi une élite qui a une grande influence sur le peuple. Parmi eux, des rabbins, scribes, docteurs de la loi, et ce qu'on appellerait aujourd'hui des laïcs engagés, militants, influenceurs. Saint Paul est le plus connu des pharisiens, un fabricant de toiles de tente, disciple du grand Gamaliel, dont la Bible dit qu'il était docteur de la loi, estimé de tout le peuple, et membre du Sanhédrin, le grand conseil autour du grand prêtre. Jésus corrige ses interlocuteurs violemment attachés à une interprétation littérale de la loi juive. Et Paul, le pharisien converti, retiendra cet enseignement lorsqu'il écrira « La lettre tue, mais l'esprit donne la vie ». Car avec les scribes et les pharisiens, Jésus enseigne que la loi doit être respectée jusque dans ses plus petits commandements. Mais contre les scribes et les pharisiens, Jésus ne cesse d'enseigner que la loi est au service de l'homme et non l'homme au service de la loi. Jésus dénonce les interprétations littérales qui peuvent pervertir l'esprit de la loi. Et il dénonce fortement l'ajout de ce qu'il appelle les traditions des hommes, qui détournent des commandements de Dieu. C'est l'esprit de la loi qui doit guider nos interprétations de la loi dans les circonstances diverses. Et Jésus a donné l'esprit général qui doit guider toutes nos interprétations de la loi. Aimer Dieu de tout son cœur et aimer son prochain comme soi-même. C'est cela qui a permis à l'Église de gagner tant de cœurs et porter tant de fruits de sainteté depuis les premiers disciples. Inversement, combien de traditions humaines, chez des juifs, des chrétiens et des musulmans, ont provoqué des catastrophes humaines. Selon l'avertissement de Jésus dans l'Évangile d'aujourd'hui, « Si un aveugle guide un aveugle, tous les deux tomberont dans un trou. » Ils sont aveugles ceux qui jugent sur les apparences et la conformité aux rites et aux traditions. Jésus nous rend capables de vivre une religion de l'intériorité. En écho à la prophétie, « Je vous donnerai un cœur nouveau. » Je mettrai en vous un esprit nouveau. Cette religion de l'intériorité, de la liberté et de la responsabilité personnelle est exprimée par ces mots de Jésus aujourd'hui.
Ce n'est pas ce qui entre dans la bouche qui rend l'homme impur, mais ce qui sort de la bouche. Voilà ce qui rend l'homme impur. Ouvre nos yeux, Seigneur, par l'obéissance à tes commandements, par l'obéissance à l'Église qui nous les traduit et à l'Esprit Saint, notre Maître intérieur. Libère-nous des traditions humaines stériles. Fais-nous grandir en amour et vérité, en justice et en paix. Amen.

0: Bonjour à tous. L'essentiel de l'actualité face au méga-feu, le député insoumis Éric Coquerel réclame une loi de finances rectificative afin de renforcer les moyens de lutte contre les incendies et le réchauffement climatique. Il propose notamment de taxer les multinationales ayant réalisé de gros bénéfices. Selon lui, plusieurs milliards d'euros seraient nécessaires pour répondre à l'urgence. Une mission d'évaluation doit être lancée en septembre. La vigilance reste de mise face à la canicule. 18 départements du Sud-Est sont toujours placés en vigilance orange par Météo France. Au total, 54 départements sont concernés par une vigilance canicule. Par ailleurs, 58 autres départements restent en vigilance jaune pour risque d'orage. La tension reste vive dans le Détroit d'Ormuz. Un cargo a été touché par un projectile d'origine inconnue. L'incident s'est produit au large des côtes d'Oman. À ce stade, aucun blessé ni dégâts n'ont été signalés. Et enfin, côté sport, en cyclisme, la Norvégienne Sigrid Hogseth a remporté la troisième étape du Tour de France Femmes entre Genève et Poligny. Après un impressionnant ride de 88 km en solitaire, grâce à ce succès, elle s'empare donc du maillot jaune. La Française Cédrine Kerbaol est classée 8e sur cette troisième étape.
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2: La rediffusion que vous allez entendre, comme d'autres, peut sembler anachronique, mais j'espère que vous la suivrez malgré tout avec intérêt. La liste Laval en commun, sans étiquette officiellement, mais soutenue par la France insoumise, a été déposée un peu in extremis jeudi dernier. Kamel Ogbi, bonjour.
3: Bonjour.
2: Vous êtes à la tête donc d'une liste sans étiquette.
3: Alors, une liste sans étiquette soutenue par la France Insoumise, moi-même étant de la France Insoumise.
2: Et vous êtes accompagné aujourd'hui de Florian Carlet. Bonjour.
4: Bonjour.
2: Vous êtes troisième.
4: Je suis numéro 3 et directeur de campagne, oui.
2: Et pour vous, c'était important d'être à deux?
3: Oui, parce qu'on est une liste en fait en commun. Et comme les projets qu'on veut monter pour Laval, c'est des projets structurants avec les habitants et pour les habitants, notre liste doit être à l'image en fait des projets qu'on veut mener.
2: Pour vous présenter un tout petit peu plus, dans le civil, vous, Kamel Ogbi, vous êtes intérimaire.
3: Oui, c'est ça.
2: Dans quel secteur d'activité?
3: Principalement la manutention, mais ça peut varier en fait. J'ai un parcours assez pluriel. J'ai été téléconseiller, assistant d'éducation, j'ai coordonné des projets. Donc mon parcours est assez pluriel, mais dans l'intérim, c'est principalement de la manutention.
2: D'accord. Et vous, Florian Carlet, vous êtes fabricant d'instruments de musique
4: Des handpan, oui.
2: Pardon.
4: Oui. J'ai eu un parcours assez varié. J'ai commencé par la cuisine, j'ai passé par l'université aussi, j'ai un master de recherche en géopolitique, et puis oui, depuis 6 ans maintenant, j'ai mon affaire en tant que micro-entrepreneur, et je fabrique des instruments de musique dans mon petit atelier d'Entrame.
2: Kamel Ogbi, vous êtes déjà conseiller municipal?
3: Oui, je suis conseiller municipal dans la majorité actuellement.
2: Vous êtes conseiller délégué auprès du 5e adjoint en charge du logement, de la mixité sociale, de la stratégie territoriale de sécurité et de prévention de la délinquance.
3: Alors ça, c'était vrai jusqu'à décembre, jusqu'à ce que j'arrête ma délégation.
2: Florian Carlet, vous n'étiez pas...
4: Non, je ne suis pas aucunement élu pour l'instant.
2: Donc ça veut dire qu'on peut noter une petite rupture peut-être avec la liste de Florian Berco, de la majorité actuelle?
3: Indubitablement, oui, il y a une rupture. Ensuite, principalement sur les axes de gouvernance. Aujourd'hui, nous, on voit la ville comme une ville, en fait, où les habitants décideront des différents projets structurants de la ville. Lui, je ne sais pas trop, mais nous, en tout cas, actuellement, on est sur cet axe-là. La rupture, c'est quand même lui qui l'a marqué en refusant que la France Insoumise fasse partie intégrante du prisme de gauche qu'il veut incarner. Et nous, on a seulement acté, en fait, cette rupture.
2: Et est-ce que, par exemple, on aurait pu imaginer, je n'ai pas posé la même question à Martine Hamelin qui conduit la liste Lutte Ouvrière, mais est-ce qu'on aurait pu imaginer une liste commune avec Lutte Ouvrière? Probablement non, sinon vous l'auriez fait.
4: C'est là qu'intervient la différence traditionnelle entre la gauche et l'extrême gauche, qui a été remise en cause par des décisions politiques récemment, mais nous sommes confiants en les institutions présentes. Nous voulons réformer. On veut mettre en place, à l'échelle nationale, une 6e République. Donc, comme on l'a dit, on veut aussi un référendum d'initiative citoyenne. Ce genre d'outils au sein des institutions déjà présentes. L'extrême gauche, que nous respectons et saluons fortement, elle passerait plus par un changement potentiel des institutions et des règles économiques. Donc voilà, on a une base d'idées assez similaire, mais une stratégie pour y arriver assez différente.
2: Votre liste, elle est plutôt assez jeune, non ?
3: Oui.
2: Vous dites que la moyenne d'âge, je crois, c'est 38 ans, c'est ça ?
4: 38, oui.
2: Et qui reflète
3: Elle reflète la diversité, à vrai dire. Donc on a des étudiants, on a des retraités, on a des entrepreneurs, on a des employés, on a de tout. C'est vraiment un prisme vraiment pluriel. Et c'est ce qu'on a recherché justement à l'image de Laval.
4: Ça reflète aussi un petit peu le changement qu'on estime nécessaire dans le monde politique aujourd'hui. On trouve quand même une surreprésentation de personnes, pas forcément âgées, mais un peu moins jeunes que 38 ans, et de classe sociale assez élevée. On aimerait redémocratiser la démocratie, car viennent dans les mains notamment des plus jeunes qui se désintéressent beaucoup aujourd'hui de la démocratie, puisque on leur pose énormément la question pendant les porte-à-porte, c'est quand est-ce que c'est la dernière fois que vous avez eu l'impression d'avoir un impact sur votre environnement, sur ce qui vous entoure, sur la politique, et quasi-totalité nous disait écoutez, jamais. Quelques-uns s'impliquent dans l'associatif, mais ça reste différent, la politique.
2: D'où la mise en place que vous souhaitez faire du référendum d'initiative citoyenne.
3: C'est bien ça.
2: C'est
3: oui.
2: La première mesure que vous proposez sur votre tract.
3: C'est notre mesure phare, clairement. Comme je l'ai dit plusieurs fois en début d'entretien, nous, on veut gouverner avec les habitants. Et le référendum d'initiative citoyenne, c'est l'outil privilégié pour ce faire. Il faut savoir qu'en Allemagne, ça fonctionne extrêmement bien. Donc, pourquoi pas répéter en fait cette dynamique aujourd'hui en France ?
4: Peut-être expliquer un petit peu ce que c'est, le référendum d'initiative citoyenne. Ce serait un outil montant et descendant, utilisable à la fois par les habitants et les habitantes de Laval, mais aussi par le conseil municipal, l'un et l'autre, par les habitants, soit pour proposer des projets qui tiennent à cœur, soit pour consulter de la part du conseil municipal les habitants sur des projets qui impliqueraient des ressources de la ville.
2: Après, on peut se dire que justement l'élection à la tête d'une ville, c'est un petit peu ça, puisque une fois qu'on a élu un maire et une équipe, on leur donne les clés pour réaliser leur programme.
3: C'est toute la dichotomie entre ce que nous on veut porter et ce que est véritablement aujourd'hui la municipalité traditionnelle. Nous, on ne se voit pas en fait solliciter les habitants une fois par tous les 6 ans pour voter pour nous et nous donner les clés de la ville. Nous, ce qu'on voit, c'est que on veut aussi donner les clés aux habitants de pouvoir nous juger, de pouvoir aussi nous solliciter, parce qu'on ne peut pas penser à tout. Le programme, il est vraiment restreint. Donc, c'est quelques mesures, mais sur un mandat, ces mesures, elles sont rapidement faites. Donc, on a besoin aussi que la ville soit alimentée par les idées de la population. Et il est hors de question aujourd'hui, moi, que je sois décisionnaire sur des dossiers extrêmement importants. Je peux prendre les pistes cyclables, par exemple. Moi, je me refuse aujourd'hui de faire un plan vélo avec les pistes cyclables sans les habitants et sans les habitants de Laval. Et je ne parle pas que des usagers des pistes cyclables. Je parle aussi des habitants qui ont leur voiture, etc., et qui vivent véritablement les problématiques qu'il y a aujourd'hui. Donc moi, j'aimerais les mettre autour de la table et voir comment on pourrait synergiser avec les habitants pour qu'on puisse optimiser en fait ces pistes cyclables et rendre nos rues plus sûres pour les cyclistes, mais également pour éviter que les voitures aient à frôler des cyclistes à moins d'un mètre, par exemple, dans les rues, etc.
2: Et si on parle des transports, je crois qu'une de vos priorités, c'est aussi revenir à une régie publique pour les transports en commun.
3: Effectivement, oui.
2: L'idée, peut-être pas que pour les transports en commun, d'ailleurs, mais au moins pour eux.
3: Au moins pour cette idée, en fait, sur les transports en commun, nous, on voit les transports en commun gratuits comme une passerelle pour émanciper les personnes qui n'ont pas les moyens, en fait, de pouvoir circuler librement dans Laval. C'est-à-dire que moi, je vois aussi les femmes victimes de violences, souvent qui sont attirées par leur bourreau, leur mari ou leur femme. Hein, ça peut être les deux, je ne me permettrai pas de,
2: On sait quand même qu'il y a une majorité, de femmes qui sont victimes.
3: Exactement. Oui. Pour moi, en fait, ces personnes, souvent, elles sont retenues parce qu'elles n'ont pas les moyens, en fait, de quitter leur bourreau. Donc, le transport en commun gratuit, c'est aussi une passerelle d'émancipation. Mais il n'y a pas que ça. Nous, on a aussi des mesures pour le CCS, augmenter le reste pour vivre.
2: Le Centre communal d'action sociale.
3: Exactement, oui.
2: Qui est financé par la mairie.
3: Qui est financé par la mairie, pas que, mais par la mairie ouais. aussi.
2: Et alors, justement, pardon, si on fait un petit plan sur les finances, parce que ces régies publiques, ces transports gratuits, comment est-ce qu'ils sont financés?
3: Nous, en fait, on ne peut pas faire de promesses sur les transports publics aujourd'hui. Donc, on promet au Lavallois qu'on va porter ce projet auprès de l'agglomération qui est le financeur aujourd'hui. Donc, financer ça, c'est possible. Aujourd'hui, sur la billetterie, je crois qu'on est à peu près à 2,3 millions. Pour le reste, on verra avec nos camarades pour pouvoir budgétiser ça précisément.
2: C'est une promesse que, pour l'instant, financièrement, vous n'avez pas les moyens.
3: L'agglomération a les moyens. C'est un fléchage budgétaire à faire. Donc ensuite, il faut avoir le courage de le faire. Mais aujourd'hui, la mairie de Laval n'est pas décisionnaire. C'est-à-dire qu'on n'est pas majoritaire à l'agglomération. Donc je ne peux pas promettre aux Lavallois à 100% que ça va passer. Mais ce que je peux promettre aux Lavallois, c'est de porter ce projet auprès des acteurs de l'agglomération, donc l'ensemble des maires de cette agglomération.
2: Et ces 2,3 millions, Kamel Ogbi, vous les prendriez où? Sur quel poste? Quel poste de dépenses vous pensez qu'il n'est pas forcément essentiel?
3: Tout est essentiel. Après, faut voir en fait où est-ce qu'on peut trouver ce fléchage en fait, et optimiser ce fléchage. Moi, je pense qu'il y a des choses qu'on peut... Qu'on peut enlever, qu'on peut tirer, mais aujourd'hui, on n'a pas regardé la micro-budgétisation de ce projet. Mais tout ce qu'on sait, c'est qu'un budget, c'est quelque chose qui se flèche. Donc je ne pourrais pas aujourd'hui vous dire que je vais enlever sur tel ou tel poste, parce que je n'ai pas l'ensemble des clés aujourd'hui. Mais ces 2,3 millions, effectivement, l'agglo a les moyens de les payer.
4: Ce qu'on sait, c'est que nos listes concurrentes souhaitent investir, par exemple, dans la rénovation du Château-Neuf ou sur la construction de gros bâtiments très coûteux. Ces budgets-là sont conséquents, vont être pris sur d'autres priorités. Et on trouve que la vie journalière de tous les Lavallois, toutes les Lavalloises, est prioritaire par rapport à la rénovation, certes importante, d'objets de patrimoine comme le Château-Neuf, mais en ces temps de disette financière imposée par le gouvernement notamment, on doit absolument flécher des priorités, et pour nous les priorités, c'est les personnes et pas les bâtiments.
2: Et Florian Carlet, ou vous, Kamel Ogbi, sur les impôts, sur les taxes, hein, les impôts, la taxe foncière, la taxe des entreprises, est-ce que vous prévoyez des augmentations ou pas?
3: Alors, on n'a pas prévu d'augmentation, nous, sur les différentes taxes aujourd'hui. Ensuite, il faudrait voir la santé, véritablement, de la ville dans les prochaines années, parce que on ne sait pas si on aura... En fait, on est sorti de l'emprunt toxique aujourd'hui. Donc, on a quasiment 1 million supplémentaire sur le budget. Aujourd'hui, nous, on n'a pas prévu d'augmentation sur les impôts, donc la réponse est non.
2: Il y a d'autres choses encore que l'on aurait pu évoquer, hein, Florian Carlet et Kamel Ogbi, que propose votre liste Laval en commun, donc sans étiquette mais soutenue par la France Insoumise. Mais le temps qui nous était imparti est hélas terminé, donc j'invite nos auditeurs à se renseigner sur votre site pour connaître mieux vos propositions. Et puis on leur donne rendez-vous aussi ce vendredi à 13h pour un débat où vous serez confrontés aux autres candidats à la mairie de Laval. Donc merci beaucoup, et puis le plus important, c'est encore d'aller voter. Vous disiez, Florian Carlet, que les jeunes ne se sentent pas impliqués.
4: Il y a 60% d'abstention dernières élections, ouais, c'est énorme. Donc ouais, c'est très important d'aller voter.
2: Et il est encore temps de faire des procurations très largement pour ceux qui ne peuvent pas venir. Merci beaucoup, Kamel Ogbi et Florian Carlet. Merci.
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1: Je suis de nouveau aujourd'hui avec Sébastien de Heuvels, qui est astrophysicien à l'Institut de recherche en astrophysique et planétologie et qui est maître de conférence à l'Université de Toulouse. La semaine dernière, nous avons parlé d'une manière générale des étoiles dans le ciel, de ce que sont les étoiles, des grosses sphères de gaz chaud. Et nous avons déjà donné beaucoup d'informations sur ces étoiles. Il y en a qui sont plus grosses que le Soleil, d'autres qui sont plus petites, comment elles évoluent, etc. Donc nous allons revenir un petit peu sur ce sujet en expliquant comment nous savons tout ça. Puisque les étoiles, on ne peut pas faire des expériences sur les étoiles. On ne peut pas aller changer une étoile pour voir comment elle réagit. Alors, comment fait-on pour savoir tout ce que nous savons actuellement sur les étoiles? Et quels sont les instruments aussi qui nous permettent de savoir tout ça? Donc, Sébastien, est-ce que tu veux bien

0: être masse, température, etc.
1: Alors oui, c'est une bonne question. Bon, bonjour à tous. Alors les étoiles, déjà, ça nous ramène à très longtemps. Ça fait très longtemps que les gens observent les étoiles. Qu'est-ce qu'on observe quand on observe une étoile? Une des premières choses dont on peut se rendre compte, c'est que les étoiles n'ont pas toutes la même luminosité. Il y en a qui brillent plus que d'autres. Donc ce qu'on peut mesurer d'abord, c'est leur luminosité. Alors, c'est pas si facile que ça de mesurer leur luminosité directement parce que, disons que quand on voit une étoile qui est pas très brillante, elle peut être soit très brillante et lointaine, ou alors intrinsèquement pas très brillante et proche. Donc, évidemment, on voit qu'on a besoin de connaître sa distance. Donc, si on connaît sa distance sa luminosité apparente, on peut connaître sa luminosité absolue. Donc, ça, c'est déjà une première chose.
0: Alors, faut peut-être, puisque tu parles de distance, quand même dire un mot sur comment est-ce qu'on mesure les distances des étoiles? Comment est-ce qu'on sait qu'il y a des étoiles lointaines et des étoiles proches?
1: Alors déjà, ce qu'il faut garder en tête, c'est que quand on observe des étoiles, les étoiles qu'on voit dans le ciel nocturne, ce sont toutes des étoiles de notre galaxie. On voit d'autres galaxies, mais où on arrive à distinguer quelquefois des étoiles brillantes dans les galaxies, mais les étoiles qu'on voit dans le ciel du soir, c'est des étoiles de notre galaxie. Après, pour savoir à quelle distance elles sont, essentiellement, la méthode la plus couramment utilisée, c'est ce qu'on appelle la méthode de parallaxe. C'est une méthode qui consiste à utiliser un petit peu la variation de la position des étoiles dans le ciel au cours du temps quand la Terre se déplace le long de son orbite. Si on observe une étoile relativement proche dans le ciel, elle ne va pas nous apparaître exactement à la même position si on la regarde 6 mois plus tard et que la Terre s'est déplacée sur son orbite autour du Soleil. Et en regardant ce mouvement, on arrive à remonter avec de la trigonométrie, à revenir à déterminer la distance de cette étoile-là.
0: C'est ça. Donc en fait, ça a été découvert il y a un peu plus d'un siècle, hein, et on fait des observations depuis le sol. Mais maintenant, il y a eu un satellite qui s'appelait Hipparcos qui a mesuré des distances de beaucoup d'étoiles comme ça. Et maintenant, on a Gaïa qui mesure des distances de encore, je sais pas, Hipparcos c'était peut-être 200 000 étoiles et Gaïa c'est des millions d'étoiles.
1: Oui, beaucoup plus qu'est-ce que ça. Oui, je crois que c'est même le milliard d'étoiles.
0: Même milliard.
1: Hipparcos, c'était l'environnement proche du Soleil. Et avec Gaïa, qui est un satellite de l'ESA, de l'Agence spatiale européenne, on arrive maintenant à mesurer des distances d'étoiles tout à l'intérieur de quasiment l'ensemble de notre galaxie. Et donc, c'est un outil extrêmement puissant pour étudier les étoiles.
0: On peut peut-être donner quelques chiffres, hein. La première étoile la plus proche de nous, c'est un peu plus de 4 années-lumière. Et la galaxie, la dimension de la galaxie, c'est 100 000 années-lumière.
1: Voilà, c'est ça, oui, effectivement.
0: Et les autres galaxies sont à des millions d'années-lumière. Donc c'est normal qu'on ne puisse pas observer individuellement, sauf exception, les étoiles d'autres galaxies. Alors on a les distances, on a la lumière que l'étoile nous envoie, donc à partir de ça, la lumière qu'on reçoit à la distance, on peut savoir quelle lumière l'étoile émet. C'est ça la luminosité
1: Voilà, c'est ça.
0: intrinsèque.
1: La luminosité, en fait, c'est l'énergie que l'étoile rayonne par seconde. Et donc ça, c'est quelque chose que si on a accès à la distance et à la luminosité apparente, on peut connaître cette grandeur-là qui est importante pour l'étoile. C'est une première chose qu'on peut mesurer.
0: Ça, c'est très important parce que comme on a des étoiles qui ont des luminosités très différentes, ça veut dire soit qu'elles sont plus ou moins grosses déjà, soit qu'elles sont à des stades évolutifs différents.
1: Exactement. Alors, pour avoir vraiment une information sur ce qui se passe dans l'étoile, on a besoin d'une deuxième grandeur qui est la température. Savoir quelle est la température à la surface des étoiles qu'on a.
0: Alors, comment est-ce qu'on sait si une étoile est très chaude ou moins chaude?
1: Alors, il y a plusieurs façons de déterminer la température d'une étoile. Une façon la plus facile à concevoir, c'est la couleur. Donc, peut-être que si vous habitez dans une ville où il y a beaucoup de pollution lumineuse, vous avez l'impression que les étoiles sont toutes à peu près de la même couleur. Mais si vous les regardez à la campagne, dans un ciel nocturne bien noir, vous allez vous rendre compte qu'il y en a certaines qui sont plus bleues et d'autres qui sont plus rouges. Et ça, on peut montrer que la couleur, elle est directement reliée à la température. Une étoile qui est froide, elle va nous apparaître plus rouge.
0: Froide, froide, moins chaude, parce que pour les gens, froid, c'est 0 degré. Là, les étoiles froides, c'est 3 000, 3 000, 4 000 degrés, une étoile froide.
1: Voilà ce qu'on appelle. Donc le Soleil a une température de à peu près 5 800 degrés à la surface. Et ce que j'appelle une étoile froide, c'est une étoile qui est plus froide que le Soleil. Donc voilà, quelques milliers de degrés, 3 000, 4 000 degrés, pour nous, c'est une étoile froide. Et une étoile chaude, ce sont des étoiles qui ont des températures de plusieurs dizaines de milliers de degrés. Et ces étoiles-là, elles vont rayonner davantage dans le bleu que dans le rouge et elles vont nous apparaître plutôt bleues, un éclat bleuté.
0: C'est ça qui est un peu, comment dire, paradoxal pour les gens, parce que les gens sur Terre ont l'habitude de penser froid, c'est le bleu, l'eau, et chaud, c'est le rouge, le feu. Mais en réalité, quand on chauffe du fer, par exemple,

0: Il est d'abord chauffé au rouge et puis ensuite il devient blanc. Et quand on chauffe du gaz, après le rouge, il devient bleu. Donc c'est contre-intuitif en fait.
1: Voilà, c'est ça, effectivement. C'est un peu contre-intuitif, mais c'est comme ça que ça se passe. Donc, c'est une façon de mesurer la température des étoiles. Et quand on a accès à la fois à la température de surface, alors j'insiste sur le fait que c'est la température à la surface d'une étoile, la température dans le cœur d'une étoile, dans le cœur du Soleil, la température, c'est de l'ordre de 15 millions de degrés. Donc, c'est beaucoup, beaucoup plus chaud. Quand on regarde une étoile, et ça, c'est important de l'avoir en tête, quand on observe une étoile, on observe sa surface. Donc, on peut mesurer des choses, sa luminosité de surface, la température de surface, et avoir accès à ces deux grandeurs, la luminosité et la température de surface, on peut déjà obtenir plein d'informations sur l'étoile. Ça, c'est assez remarquable. Avec ces deux paramètres-là, on peut savoir si l'étoile est en train de brûler de l'hydrogène au cœur ou pas. On peut savoir si l'étoile, elle est plutôt massive ou plutôt peu massive, si c'est une géante, si c'est une naine blanche.
0: Et ça, on le sait à l'aide de ce qu'on appelle des modèles, c'est-à-dire des calculs qu'on fait avec des équations qui nous montrent comment fonctionne l'intérieur d'une étoile à partir de ce qu'on observe à la surface.
1: Exactement, ça a d'abord été observé, c'est quelque chose d'observationnel où les gens ont regardé comment se répartissent les étoiles en fonction de leur luminosité, de leur température. Et ensuite, c'est par la connaissance de la structure interne d'une étoile qu'on est arrivé à faire le lien entre ces observations et la structure interne des étoiles. Donc une étoile, donc on sait que c'est une boule de gaz, et donc en fait, elle obéit aux mêmes équations hein, de base qu'un gaz, mais simplement pour comprendre une étoile, c'est du gaz auquel il faut rajouter plein de physiques différentes. Pour comprendre une étoile, il faut comprendre les réactions nucléaires, il faut comprendre la génération donc d'énergie par les réactions nucléaires, le transport d'énergie à l'intérieur de l'étoile. Toutes ces choses-là doivent être incorporées. Donc, en tant que physicien, on peut mettre tout ça en équation. Donc, on a un système d'équations qui permet de traiter de la structure interne et de l'évolution stellaire. Et ces équations-là sont en fait très, très difficiles à résoudre. Donc, on ne peut pas les résoudre, nous, avec un bout de papier et un crayon. Et ces équations-là, on est obligé de les faire résoudre par un ordinateur, en fait.
0: Oui, c'est-à-dire que ces équations-là, elles étaient connues depuis le début du XXe siècle, mais les gens ne pouvaient pas les résoudre, donc ils faisaient des approximations. Et elles ont été résolues, elles ont commencé à être résolues dans les années 1950, hein, quand il y a eu les premiers ordinateurs.
1: Exactement, ça a marqué un peu un tournant dans la physique solaire et stellaire. C'est que jusqu'à ce stade-là, hein, où les ordinateurs ont pu vraiment nous aider, les scientifiques étaient obligés de faire beaucoup, beaucoup d'approximations pour avoir une idée de ce qui se passait dans une étoile. Et à partir du moment où on a pu utiliser des ordinateurs pour résoudre ces équations-là, ça nous a ouvert tout un champ et ça nous a permis, à partir de les choses qu'on peut mesurer, observer sur des étoiles, d'en déduire des paramètres de l'étoile qui sont inaccessibles aux observations. Parmi ceux-ci, on a déjà parlé de la masse. Hein. Généralement, en général, on n'est pas capable de mesurer la masse d'une étoile. Et un paramètre encore plus difficile à déterminer, c'est l'âge. Quel est l'âge d'une étoile? Et pour ça, il faut savoir ce qui se passe à l'intérieur. Là, en fait, pour ça, on s'appuyer sur ce qu'on appelle des modèles stellaires. Quand on parle de modèles stellaires, c'est une façon qu'on a de résoudre ces équations. On essaye de créer des modèles qui reproduisent les observables, les quantités observées sur les étoiles, que sont la luminosité, la température. Il y en a certains autres dont on n'a pas parlé ici. Et si on a un modèle qui reproduit tout ça, on regarde quelle est la masse, quel est l'âge de ce modèle, et on va dire que ça correspond à la masse et à l'âge de l'étoile qu'on observe.
0: Et alors là, on va en parler la semaine prochaine, mais il y a récemment des observations, disons nouvelles, enfin, c'est que les étoiles, beaucoup d'étoiles vibrent, et grâce à ces vibrations, ce qu'on appelle la sismologie, ça nous permet d'avoir beaucoup plus d'informations sur l'intérieur des étoiles. Mais ça, on va peut-être le laisser pour la semaine prochaine. Je voulais faire une petite remarque parce que tu dis la température extérieure du Soleil, qui est de 5800 degrés, ce qui est évidemment tout à fait exact, et on étudie ces étoiles par la lumière qu'elles émettent. Pour l'instant, on parle de lumière visible. Mais je voulais faire une petite remarque parce que récemment, on a eu une émission avec Ludwig Klein où on a parlé de la couronne solaire et on a discuté le fait que la couronne solaire est à 1 million de degrés. Donc en fait, il y a les étoiles, la sphère stellaire, Et puis, ces étoiles, souvent, émettent de la matière, envoient de la matière dans l'espace, ont de la matière autour. Et donc, pour l'instant, ce dont nous parlons, c'est de la sphère elle-même, la sphère stellaire, et on étudie la surface, c'est-à-dire ce qui nous envoie la lumière visible, sachant que la couronne solaire envoie des rayons X et ultraviolets. Donc, c'est un peu compliqué, hein, parce qu'on étudie la structure et l'évolution des étoiles, mais c'est vrai que dans les régions extérieures des étoiles, il se passe encore autre chose qui complique tout. Ça, donc, on en a déjà parlé dans une autre émission, et puis on pourra peut-être revenir un peu dans la suite. Pour l'instant, on arrive à la fin de cette émission, donc à la semaine prochaine.
1: À la semaine
0: Merci.
1: prochaine.

0: Bonjour à tous, à la une de l'actualité, 16 départements sont toujours en vigilance orange à la canicule. Aujourd'hui, c'est principalement dans le quart sud-est, notamment la Drôme et le Var, où des incendies sont toujours en cours. Météo France prévoit encore plus de 35 degrés en moyenne dans ces départements. Alors, trouver un petit peu de fraîcheur pendant les fortes chaleurs, c'est désormais plus simple. Le gouvernement et l'ADEME ont lancé une carte interactive. Elle recense les lieux où il est possible de se mettre à l'abri de la chaleur partout dans l'hexagone. Myriam Riahi.
1: Oui, près de 43 000 refuges climatiques sont déjà répertoriés en métropole comme en Outre-mer. Il s'agit de lieux accessibles au public comme des parcs, des musées, des médiathèques, des cinémas, des centres commerciaux, des piscines, mais aussi certaines églises ou plages. Cette carte est participative, ça veut dire que chacun peut y ajouter les endroits qu'il fréquente lorsqu'il fait très chaud ou consulter les recommandations des autres utilisateurs. Des filtres permettent également de rechercher un lieu climatisé ou équipé d'un point d'eau potable. Au-delà de l'information du grand public, cet outil doit aussi aider les collectivités à mieux faire face aux épisodes de canicule.
0: Merci Myriam. Et depuis le mois de mai, la France connaît déjà son 4e épisode de forte chaleur. La vague de chaleur du mois de juin a déjà entraîné plus de 5 700 décès excédentaires. C'est un niveau inédit depuis la canicule de 2003. La sécheresse atteint un niveau inédit partout dans l'Hexagone. 43% des stations de surveillance des petits cours d'eau sont désormais touchés. C'est ce que dit l'Office français de la biodiversité. C'est un record pour un début août. Au total, 1373 cours d'eau sont en rupture d'écoulement ou totalement à sec. Une situation aggravée par les vagues de chaleur et le manque de pluie. Les ministres de l'Intérieur de l'Union européenne sont ce matin en visio à partir de 10h. Le but, tirer les leçons de l'arrivée de dizaines de milliers de migrants à Ceuta. C'est une enclave espagnole. Deux lignes s'opposent, l'Espagne qui défend sa politique d'accueil et les autres pays comme l'Italie et le Danemark qui réclament un durcissement de la politique migratoire européenne. La France refuse d'alimenter la polémique. Elle rappelle que la plupart des migrants ont déjà été reconduits au Maroc. En cyclisme, l'énorme numéro de Sigrid Hauxset sur le Tour de France femme. La Norvégienne s'est imposée hier en solitaire sur la 3e étape après une échappée quand même de 88 km. Elle s'empare du maillot jaune. Prochaine étape aujourd'hui, c'est un contre-la-montre individuel de 21 km entre Gevrey-Chambertin et Dijon. La première française est actuellement 6e du classement général. Voilà, fin de ce flash. Très bonne journée à tous.
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4: Bonjour à tous. Cette semaine, nous poursuivons notre réflexion sur l'acceptation, l'humilité et finalement les dispositions que l'on développe au quotidien afin de faire face aux épreuves. Nous avons pu voir ensemble, lors de la précédente série, le rôle de l'acceptation dans l'évolution. Nous avons également pu prendre en compte l'aspect du déni, tout simplement par le besoin de projection, le besoin de croyance, le besoin de se situer finalement dans un espace, un environnement, qu'il soit personnel, professionnel, qui nous corresponde. Alors, en quoi finalement l'humilité va-t-elle nous être utile face à ce phénomène finalement du déni ? Tout simplement parce que là où, comme on l'a vu, le déni peut être rassurant parce qu'il va maintenir dans certaines croyances, l'humilité, elle, va faire appel à plutôt de l'insécurité. Une absence de contrôle, mais également une conscience de ses limites. Là où finalement, dans une situation, parce que je suis dans le déni de ne pas voir les menaces, ou parce que je préfère voir le côté positif des choses, ou parce que je préfère investir telle situation, je vais retrouver une forme de sécurité et une bien-pensance, parce que je préfère croire voilà, ce qu'on me raconte ou ce genre de choses. On a des exemples au quotidien, très régulièrement, où finalement, voilà, c'est plus simple d'adhérer à certains discours plutôt que de les remettre en cause, parce qu'on appelle ça vulgairement la paix de l'esprit. Là où l'humilité nous demanderait finalement, alors non pas uniquement certes de regarder nos propres limites, mais aussi et surtout, encore une fois, de se rendre compte que chacun de nous tous autant nous sommes, avons ses propres limites et sommes tous aussi, en quelque sorte, insuffisants, impuissants, individuellement, j'entends. Et c'est en cela aussi où cette humilité peut nous permettre d'appréhender à la fois une vision plus collective et plus coopérative, dans le sens où si on accepte ses limites, on en comprend aussi que pour d'autres, ça va nous demander d'accepter leurs propres forces et de voir comment finalement on peut être complémentaire. Mais cela encore une fois, tout comme nous l'avons vu précédemment avec l'acceptation, cela va présupposer une certaine foi, à la fois dans le vivant, dans cette coopération, dans autrui, dans les autres de façon générale, les autres, la nature, la création, mais peut-être aussi dans quelque chose de beaucoup plus vaste. Un peu comme un socle de croyance face finalement à l'incompréhension de notre existence, face non pas uniquement juste qu'à nos incertitudes ou à nos insuffisances, mais de façon très générale, face à la vie, dans son sens le plus global. Donc pourquoi finalement ce double mouvement de l'humilité? Et pourquoi finalement l'humilité serait le signe d'une plus grande force? Alors, lorsque on va analyser les différentes définitions de l'humilité, on se rend assez vite compte, en tout cas là, j'ai pris appui sur le dictionnaire de l'Académie française, que cette notion est pensée comme une caractéristique individuelle. Et de ce fait, nous met vraiment dans une posture très singulière, sans prendre en compte, finalement, tout ce qu'elle va impliquer au niveau collectif. Parce que lorsque les événements du quotidien vont nous éprouver, lorsque, encore une fois, nos projets, nos plans sont remis en question, généralement, ces derniers, ils sont rarement pensés individuellement que pour une seule personne. Des plans, des projets, alors oui, on peut avoir des listes d'envie, mais c'est quand même rare, quel que soit le projet, y compris le projet de partir en vacances ou d'acheter quelque chose, cela va toujours faire intervenir plusieurs personnes. Il est quand même très rare, à moins mais même si on veut exercer une passion, ça va nous demander également par derrière d'avoir des clients intéressés, des galeries pour nous accueillir, etc.

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1: Quel que soit finalement le rêve que l'on va, ou le projet, ou le plan que l'on va faire, cela ne demande pas uniquement qu'à une seule personne de se mobiliser, mais finalement tout à un écosystème. Et pour que le projet aboutisse, cela demande donc à plusieurs personnes d'en être convaincues du bien fondé. Donc à partir de là, pourquoi l'humilité serait reléguée comme quelque chose d'uniquement personnel et individuel? Est-ce que finalement, c'est pas une pratique entre guillemets collective qui vient aussi appuyer la coopération, la mutualisation et toutes les activités finalement qu'on va faire ensemble? Il faut distinguer par là, par ces épreuves que l'on a évoquées, celles évidemment que l'on va vivre individuellement au quotidien et celles qui, de façon furtive, et celles qui vont nous demander de mobiliser des forces à moyen long terme. Néanmoins, même si on part du principe d'un foyer, une famille, et qu'on fait le constat uniquement que par rapport à notre propre entourage, hein, qu'il soit professionnel ou personnel, dans un premier temps, comme nous l'avons évoqué, on a cette affaire du fameux pas de côté. Mais très vite, on se rend compte, et surtout lorsqu'on regarde la définition, que cela va mobiliser un écosystème et donc d'autres personnes. Cela va amener aussi à un changement de posture des personnes qui nous entourent. Alors pourquoi ? On sait tous donc le nom féminin, l'humilité. Donc ça vient du 10e siècle, c'est avant tout l'idée de l'abaissement devant Dieu. Ça va être emprunté au latin humilitas, qui s'agit de petite taille avec une faible élévation. Et puis plus tard, on va avoir l'idée de modestie, pour justement appuyer l'abaissement devant Dieu. Alors déjà, on voit qu'ici, on a rien que... sur cette première définition, on voit qu'on a plusieurs problèmes, parce que déjà l'humilité, c'est pas la modestie, c'est deux choses différentes, donc on observe quand même une mutation. Et encore une fois, on a cette association entre petite taille et faible élévation. Donc on peut se poser la question, finalement, si le fait d'être humble, c'est pas au contraire une façon de s'élever. Si dans la définition... elle est surtout caractérisée comme une vertu où on va s'abaisser volontairement devant Dieu ou devant son prochain. L'humilité est avant tout le fondement de toutes les vertus. Ainsi, pratiquer l'humilité nous demande de donner l'exemple de l'humilité. C'est déjà une première disposition que je vous demande de vous approprier afin de poursuivre notre réflexion et d'identifier les différentes caractéristiques de l'humilité. Ainsi, je vous remercie pour votre écoute et je vous dis à bientôt.
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1: L'auteur nous livre une description des sœurs du pensionnat de l'Ave Maria à la chapelle au Ribou depuis l'avant-guerre. Nous en sommes à sœur Yvonne. D'une famille de cheminots, fiers de leur métier, sœur Yvonne raconte également le dur labeur des siens et son environnement familial de petite fille. Quel plus bel hommage peut-on lui rendre que celui offert par une de ses anciennes élèves qui remarque « Lorsque j'ai lu Henri Vincenot, j'ai retrouvé sœur Yvonne. » Quand elle est moins en verve et qu'elle a épuisé ses propres histoires, les élèves de la classe du certificat ont l'autorisation de lire à haute voix des récits de Bernadette, revue hebdomadaire catholique, autorisée dans les pensionnats de filles. Responsable de l'ordre, elle recueille tous les objets trouvés, bérets, gants, stylos, cahiers, et consent à nous les rendre contre une légère amende de 10 centimes. Quand elle a cumulé suffisamment de piécettes, monsieur le curé peut dire une messe à l'intention des âmes du purgatoire. La surveillance nous la ramène aux heures d'études, mais là, pas question de bavardage, elle respecte notre travail et de toute la sincérité de sa foi profonde, elle prie. Elle se rattrape encore un peu au dortoir Sainte Agnès. Le soir, au moment du coucher, ses élèves ne sont pas toujours très rassurés à l'évocation de ces visites furtives qui, la nuit, peuvent venir troubler leur sommeil. Taquines, elles imaginent de l'effrayer à leur tour et pour cela de jouer le somnambulisme. L'une d'elles, alors que sœur Yvonne vient de se mettre au lit, se relève et, mains en avant, avance jusqu'au lit de la religieuse, d'où elle la repousse pour s'y glisser à sa place. Tout émue, sœur Yvonne recommande le silence. On ne doit pas réveiller une somnambule. Jusqu'à ce que la jeune taquine, sortant d'un sommeil simulé, puisse regagner son lit, chacune étouffe son fou rire sous les draps. Rudement secouée par l'accident et la mort de sœur Marie-Thérèse Grudet, son cœur fatigué s'épuise de plus en plus. Elle regagne Évron en 1956 et après un long séjour à l'infirmerie de la maison mère, elle rend son âme à Dieu le 3 mai 1962. Sur une image de la Vierge, elle laisse un message en forme de prière où elle exprime sa consolation de mourir religieuse dans la congrégation des Sœurs de la Charité de Notre-Dame d'Évron. Elle demande pardon de toutes les peines qu'elle a pu causer à autrui et termine « Après ma mort, oh, je demande instamment qu'on ait la charité de beaucoup prier pour m'aider à sortir vite du purgatoire. En retour, je ne serai pas ingrate ni oublieuse et je prierai pour toutes, demandant au bon Dieu et à la Sainte Vierge que chaque sœur de la congrégation devienne une sainte, une vraie fille de notre vénérée Mère Tular. » La Chapelle au Ribou, 8 décembre 1952. Par la foi de votre enfance, qui jamais ne vous quitta, nous espérons, sœur Yvonne, que vous n'avez pas transité par le purgatoire. De sœur Suzanne à sœur Germaine. La longue taille élancée de sœur Suzanne est un étonnant contraste avec la silhouette menue de sœur Yvonne. Responsable de la classe du certificat d'études, elle mène ses élèves avec une autorité compétente. Elle fait preuve d'une patience sans faille pour les explications scolaires. D'un geste machinal, elle aplatit du bout des doigts les plis de la jupe qui n'arrivent pas à épaissir la finesse de sa taille. Institutrice des cours primaires, les élèves sont sous sa férule du matin au soir et du soir au matin, puisqu'elle les garde dans son dortoir Sainte-Madeleine, le plus joli du pensionnat et le plus chaleureux avec son décor de boiseries anciennes. Si l'on est enrhumé, il faut étouffer sa toux dans l'oreiller pour ne pas réveiller celles qui dorment. Faisant sa ronde dans les travées, elle se rend compte qu'une jeune élève souffre d'insomnie répétée. Chaque soir, elle lui fait préparer un énorme bol de tilleul, supposé narcotique, et qui n'a d'autre effet que d'obliger la patiente à utiliser plusieurs fois le précieux vase de nuit. Sévère mais juste, elle ne tolère ni la discipline, ni la malpropreté. Une pensionnaire s'absentant pour une journée de fête familiale se voit fixer une heure impérative de rentrée. Hélas, les parents ne sentent pas l'obligation d'un si prompt retour et s'attardent une heure de trop. Leur malheureuse fille angoisse tout le long du chemin et n'est pas surprise de trouver à l'arrivée sœur Suzanne, visage sévère, guettant sous le porche le retour des coupables. La fillette s'esquive rapidement et laisse les parents recevoir la leçon d'exactitude. Elle a moins de succès avec des conseils de propreté qu'elle propose aux parents d'une petite nouvelle, arrivée de sa campagne profonde et qui n'a manifestement jamais lavé ni son cou ni ses bras. De son air le plus froid, elle demande au papa, venu visiter sa fille au parloir, de lui apprendre à se laver. Pas du tout perturbé, le rude campagnard donne une grande tape dans le dos de sœur Suzanne, qui suffoque un instant, et il explique. « Vous savez, ma sœur, elle a le teint bronzé. Si elle se lave, ça déteint. » En fin d'année scolaire, il faut voir la dignité de sœur Suzanne, ramassant soigneusement les plis de sa robe pour grimper dans la carriole d'un paysan du village et emmener ses élèves au Hors pour l'examen du certificat d'études. Tôt le matin, les candidates, 5 ou 6 chaque année, s'installent 3 ou 4 derrière, la dernière serrée entre le conducteur et sœur Suzanne, et fouette cochée vers le succès ou la défaite. À midi, tout le monde déjeune au restaurant, et malgré l'angoisse qui serre le cœur, chacune fait honneur au repas inhabituel. Il arrive malgré tout que les élèves échappent à la rude discipline. Sœur Suzanne soigne quelques menues maladies à l'aide de gouttes de l'abbé Choupitre. Elle range le flacon dans un placard près de son bureau, mais c'est de l'eau claire substituée systématiquement au remède par des fillettes facétieuses qu'elle avale chaque jour. Avant le départ en vacances, 2 élèves nettoyant la statue de Saint-Joseph, trônant habituellement sur une étagère, cassent la fleur de lys qu'il tient à la main. La vieille brosse à dents servant à traquer la poussière dans les plis du manteau est glissée dans la main vide. Le tout, remis en place, c'est le fou rire des élèves au moment de la prière qui attire l'attention de sœur Suzanne. Mais les vacances sont proches, difficile de sévir dans ces conditions. Le visage habituellement sévère se détend et s'adoucit, alors qu'à son piano ou à son harmonium, elle nous entraîne pour les chants profanes et religieux. Elle quitte l'Ave Maria pour un court séjour à Ernée avant son retour à Évron comme sous-maîtresse des novices. Gravement malade, elle mourra en 1976 pour la fête de Sainte-Cécile. Lorsque nous préparons la fête de Sœur Supérieure, Noël ou la distribution des prix, Sœur Suzanne a toutes les patiences pour les exigences de Sister Hélène qui nous apprend des chants anglais. L'une soutient nos voix et l'autre surveille notre accent. Pendant toutes ces années d'occupation allemande, les jours de fête, nous chantons à l'abri des murs épais de la maison « It's a long way to Tipperary ». Oh Danny Boy, Holy Night ou autres mélodies nostalgiques qui entraînent Sister Hélène vers sa lointaine et inaccessible Angleterre.
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0: Jesús Christus.
1: La crise de Ceuta révèle l'ampleur des divisions de l'UE sur la question migratoire. Les ministres de l'Intérieur des 27 sont convoqués par visioconférence ce matin. Correspondance depuis Bruxelles en début de ce journal. 20 000 $ pour obtenir un visa pour les États-Unis. La mesure entrée en vigueur hier vise les citoyens de 50 pays, dont 30 pays africains. Le plan de paix pour Gaza, toujours dans l'impasse. Israël continue d'intensifier ses frappes et ne compte pas se retirer de l'enclave palestinienne avant le désarmement du Hamas. Plus de 20 000 Cambodgiens toujours déplacés par le conflit avec la Thaïlande, malgré le cessez-le-feu entré en vigueur en décembre dernier. Et puis dans notre dossier du jour, coup de projecteur sur la révolution des Flamants Roses en Albanie. Née de l'opposition à un projet de complexe hôtelier dans une réserve naturelle, les manifestations dénoncent désormais la corruption endémique propre au pays.
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1: Bonjour à tous. Après la crise, l'heure de la mise au point. Les ministres de l'Intérieur des 27 États membres se réunissent en visioconférence ce matin à 10h pour une réunion d'urgence, quelques jours après l'arrivée de dizaines de milliers de migrants dans l'enclave espagnole de Ceuta. Un épisode qui a mis en lumière la fragilité de la solidarité européenne, ainsi que l'ampleur des fractures politiques et idéologiques entre États membres. Madrid assure pourtant que ses candidats à l'exil sont rentrés au Maroc. Depuis Bruxelles, les précisions de Jean-Jacques Herry.
3: Qu'importent les faits et les chiffres, alors même qu'aucune personne n'a atteint l'Espagne continentale ou le reste de l'UE depuis Ceuta, selon la Commission, l'épisode a été largement exploité par la droite et l'extrême droite européenne. Avec succès, puisque cela a conduit à la réunion d'aujourd'hui, où l'Espagne sera très isolée face à 22 États membres menés par l'Italie, qui tiennent le gouvernement de Pedro Sanchez pour responsable de la crise à cause d'une politique jugée trop favorable aux sans-papiers. En amont de la rencontre, au cours de laquelle seront évoqués le renforcement du soutien à Frontex, l'agence européenne en charge des frontières, la présidente de la commission Ursula von der Leyen a elle aussi adopté la posture d'un durcissement dans une lettre adressée au chef du gouvernement espagnol, proposant même une surveillance accrue et, lorsque cela est nécessaire, l'utilisation de barrières physiques. On le voit, le débat migratoire reste donc brûlant dans l'UE, même après l'entrée en vigueur en juin dernier du pacte sur la migration et de ses nouvelles règles qui viennent déjà durcir la lutte contre l'immigration illégale, se basant notamment sur la solidarité des États membres avec les pays de première ligne, comme l'Espagne par exemple, pour l'accueil des demandeurs d'asile. C'est cette solidarité qui a volé public en éclat le week-end dernier. Jean-Jacques Herry, Bruxelles, pour Radio Vatican.
1: Solidarité à laquelle appellent le pape Léon XIV et l'Église, aussi bien au Maroc qu'en Espagne. Agir avec justice et dans le respect de la dignité de la personne humaine, appelé hier l'archevêque de Tanger, Mgr Emilio Rocha Grande. Un entretien à lire sur notre site vaticannews.va. L'Europe toujours en proie aux flammes, le sud de la France, la Grèce où la capitale Athènes est menacée, mais aussi les Pays-Bas. Un feu de forêt s'est déclenché dans une réserve naturelle du sud-est du pays. 100 hectares sont déjà partis en fumée selon les autorités. Et puis au nord-ouest des États-Unis, les flammes ont rasé des quartiers entiers de la ville de Spokane dans l'état de Washington, forçant plus de 65 000 personnes à évacuer. Durcissement des règles pour obtenir un visa aux États-Unis. Les ressortissants de 50 pays, dont 30 africains, devront désormais payer une caution pouvant aller jusqu'à 20 000 $ pour obtenir un visa. Annoncée la semaine dernière, cette mesure est entrée en vigueur hier. Les précisions depuis New York avec Sarah Laurent.
4: Le gouvernement américain a annoncé la semaine dernière pérenniser un programme concernant 50 pays et exigeant une caution pour obtenir un visa. Le programme, d'abord introduit en août 2025, oblige les personnes demandant un visa de tourisme ou d'affaires de déposer une caution allant de 10 000 à 20 000 dollars. La somme est rendue quand la personne quitte le territoire américain dans les délais imposés par son visa. La mesure est destinée à dissuader les personnes à rester au-delà de leur visa. Sur les 50 pays concernés par le programme, 30 sont en Afrique. Le gouvernement américain a expliqué que la mesure ciblait les pays où les ressortissants étaient les plus à même de rester après l'expiration de leur visa, alors qu'il essaye toujours de réduire l'immigration, surtout venant de pays en développement. L'initiative a été critiquée comme étant discriminatoire et pouvant sérieusement porter atteinte à la capacité des personnes des pays concernés de venir aux États-Unis pour les affaires ou visiter. Sarah Laurent à New York pour Radio Vatican.
1: Cautionnons pas, les ressortissants de 10 pays sont toujours interdits de visa. C'est le cas notamment en Afrique pour le Burkina Faso, le Mali ou la Somalie. L'impasse demeure dans le détroit d'Ormuz. Donald Trump assure que des négociations avec Téhéran ont repris malgré le démenti de la diplomatie iranienne et aucune confirmation de la part des pays médiateurs. Téhéran affirme cependant négocier avec Oman pour sécuriser un passage dans le détroit d'Ormuz où la circulation maritime tourne toujours au ralenti. L'impasse également à Gaza. Le Hamas demande des clarifications au Conseil de paix créé par Donald Trump après des annonces jugées contradictoires sur les réseaux sociaux. Le Conseil, chargé de mettre en œuvre la deuxième phase du plan de paix à Gaza, a affirmé que le retrait de l'armée israélienne n'aurait lieu qu'une fois le désarmement achevé du mouvement islamiste palestinien. De quoi rassurer cependant Israël, où la nouvelle initiative américaine a suscité des réactions contrastées entre espoir d'une stabilisation régionale et préoccupations sécuritaires. À Tel Aviv, Julia Galantia.
0: Face à la nouvelle proposition américaine pour Gaza, la principale inquiétude concerne le désarmement du Hamas. Plusieurs journaux ici soulignent que Jérusalem doute qu'un désarmement puisse être réellement vérifié sur le terrain. Pour les responsables israéliens, le risque est de voir le mouvement islamiste conserver en partie ses capacités militaires de manière clandestine. Autre sujet de préoccupation, la liberté d'action de Tsahal. Avec la mise en place d'un mécanisme international, Israël craint de ne plus pouvoir intervenir aussi facilement en cas de tentative de réarmement du Hamas. Enfin, les médias israéliens relèvent une divergence de fond entre Washington et Jérusalem. Les États-Unis estiment qu'un cadre diplomatique solide peut garantir la stabilité. Israël, lui, continue de privilégier une logique de sécurité fondée sur la capacité d'agir rapidement en cas de menace. Ce n'est pas le principe d'un accord qui suscite les plus fortes réserves en Israël, mais la confiance accordée au mécanisme chargé d'en assurer l'application. À Tel Aviv, Julia Galantia pour Radio Vatican.
1: En Russie, une attaque de drone a tué 5 personnes dans la région de Moscou, a annoncé ce matin son gouverneur. Il s'agit d'un bilan élevé pour la région de la capitale russe, située à plusieurs centaines de kilomètres du front avec l'Ukraine. Par ailleurs, dans la région de Leningrad, au nord-ouest du pays, une attaque a provoqué un incendie dans un site logistique du géant du commerce en ligne russe Wildberries. Au Cambodge, plus de 20 000 civils déplacés par les combats à la frontière thaïlandaise en décembre ne parviennent toujours pas à rentrer chez eux, 8 mois après l'entrée en vigueur du cessez-le-feu. C'est le constat dressé par Tom Andrews, le rapporteur spécial de l'ONU sur la situation des droits humains au Cambodge au terme d'une mission dans le pays. Phnom Penh accuse l'armée thaïlandaise d'occuper illégalement une partie du territoire cambodgien. Bangkok rejette ces accusations. Correspondance de Valentin Sébron.
5: La trêve reste fragile et les combats de décembre ont laissé de profondes traces à la frontière. Phnom Penh accuse l'armée thaïlandaise d'occuper plusieurs villages et d'empêcher leurs habitants de rentrer. Voilà ce que nous dit Pen Bona, porte-parole du gouvernement cambodgien.
6: Ils ont mis les conteneurs, les fils barbelés, ils ont détruit toutes les maisons des Cambodgiens là-bas et les villageois ne peuvent plus rentrer à la maison. Donc ce qu'on appelle l'occupation militaire.
5: Bangkok affirme au contraire que ces villages se trouvent en territoire thaïlandais. Selon les autorités, des Cambodgiens s'y sont installés il y a plusieurs décennies lorsque la Thaïlande accueillait des réfugiés fuyant la guerre civile. Sihasak Phungketkeo, ministre thaïlandais des Affaires étrangères, en conférence de presse.
7: Ces villages empiètent sur le territoire thaïlandais depuis la guerre civile au Cambodge. Cela fait déjà plus de 50 ans.
5: À propos des habitants désormais sans logement, il ajoute :
7: c'est malheureusement la réalité d'un conflit, la réalité des affrontements que nous avons traversés.
5: Pour Thomas Andrews, rapporteur spécial de l'ONU sur les droits humains au Cambodge, le droit international garantit pourtant aux déplacés d'un conflit le droit de rentrer chez eux.
1: Valentin Sébron à Bangkok. C'est un air qui trottera bientôt dans les têtes de toute une génération de jeunes catholiques. L'hymne officiel des Journées mondiales de la jeunesse a été dévoilé hier, à un an jour pour jour du coup d'envoi des JMJ à Séoul. Il s'intitule « Courage, moi j'ai vaincu le monde », inspiré de l'évangile selon Saint Jean. L'hymne a été composé par le musicien coréen Francis Ji-Hoon Kim. Les paroles sont donc en coréen, mais aussi en anglais, français, espagnol, portugais, italien. Plus d'informations bien sûr à retrouver sur notre site vaticannews.va. Et puis avant de passer à notre dossier, nous vous invitons, chers auditeurs, à nous écrire à la adresse mail français sans CCD @vaticannews.va ou sur notre page Instagram vaticannews-fr. Partagez-nous vos retours et vos envies, nous vous lirons avec plaisir. La contestation ne faiblit pas en Albanie. Ce samedi encore, des milliers d'Albanais ont battu le pavé pour manifester contre des projets immobiliers portés par Jared Kushner et Ivanka Trump, respectivement gendre et fille du président états-unien, sur l'île de Sazan et la côte de Zvernets. Situés au sud-ouest du pays, ces territoires sont connus pour la présence de flamants roses, devenus l'incarnation de la résistance albanaise. Si le mouvement dénonçait initialement l'impact écologique du projet hôtelier approuvé par le gouvernement d'Edi Rama, il s'est désormais transformé en contestation plus large contre le manque de transparence du Premier ministre, dont les manifestants demandent désormais la démission. Florent Marciac est chercheur associé à l'Institut français des relations internationales et co-directeur de l'Observatoire des Balkans. Il revient ce matin sur les principales accusations de corruption portées contre le gouvernement albanais.
8: C'est une façon de prendre des décisions qui n'inclut pas beaucoup les citoyens, qui met en avant effectivement des intérêts économiques, qui parfois sont des intérêts également personnels ou des connexions personnelles. C'est un ensemble d'éléments. Corruption, il y a effectivement des enquêtes qui sont en cours pour établir ou pas des liens avec différents réseaux. Mais on est dans un cadre plus général d'insatisfaction dans la population, de voir que des institutions démocratiques ne fonctionnent pas. La manifestation avance, gonfle, on ne sait plus vraiment simplement sur les flamants roses. C'est une insatisfaction en général, elle se tourne de plus en plus sur le Premier ministre. C'est une adresse aux investisseurs et à ceux qui cherchent à contourner, à court-circuiter les institutions d'État démocratiques en les achetant pour faire passer leurs intérêts en avant. Donc que ce soit des investisseurs étrangers ou des investisseurs locaux, c'est simplement pour cela que le message maintenant se porte sur l'Albanie et pas à vendre en sous-tendant finalement que l'Albanie, elle appartient aux Albanais.
9: Quel rôle joue la jeunesse albanaise dans ce mouvement et pourquoi la génération Z est-elle si mobilisée ?
8: Ce qui est intéressant, c'est que dans ce mouvement, il regroupe un large spectre de gens, à la fois des jeunes très progressistes, ou on pourrait dire très connectés, influenceurs, etc., mais aussi des personnes plus conservatrices qui, en principe, d'un point de vue idéologique, ne s'entendraient pas forcément, mais pour ce problème-là en particulier, leur grief coïncide. C'est un petit peu le reflet d'une jeunesse Z aujourd'hui, oui, si vous voulez, dans le sens où elle n'est pas homogène. Et on retrouve dans cette jeunesse Z un patchwork de jeunes, avec certains points communs quand même, dans la façon de se mobiliser, dans cette sensibilité, dans l'usage également des canaux sociaux Avant cette vague de manifestations, une autre avait secoué l'Albanie quand il s'agissait de préserver, de sauver le théâtre national de Tirana. Donc c'était un emblème un peu culturel que le Premier ministre et le gouvernement souhaitaient détruire. Il a fallu également changer la loi. Donc voilà, maintenant c'est un nouveau cas, une accumulation de griefs qui continue de mobiliser cette jeunesse, qui se retrouve très bien dans ces messages à la fois pour une lutte, le maintien de la culture albanaise, mais également maintenant l'environnement. Le côté connecté à beaucoup en cherchant à capter les attentions et à magnifier un petit peu leur impact.
9: Cette révolution des flamants roses peut-elle transformer durablement la vie politique et démocratique en Albanie ?
8: C'est une inflexion qui grandit. Peu importe l'aboutissement et l'issue de cette manifestation, de cette révolution des flamants roses, voyez, même si elle se tasse aujourd'hui ou demain, on doit s'attendre à ce qu'une nouvelle vague de protestation reprenne le relais assez rapidement. On le voit aussi en Serbie, dans cette façon de s'engager de cette génération Z. Donc c'est un changement graduel, mais qui s'enracine réellement. Donc on doit s'attendre à une amplification de ce type de mouvement si les choses ne changent pas.
9: Quelles conséquences cette crise politique pourrait-elle avoir sur la candidature de l'Albanie à l'Union européenne ?
8: Pour l'instant, l'Albanie progresse. Elle continue à ouvrir des clusters. Donc son processus d'adhésion, il avance d'une certaine façon. Mais à un moment donné, effectivement, il y a des tensions qui se développent entre une population, une société qui s'oppose de plus en plus à la façon dont les gouvernements en Albanie et dans la région des Balkans occidentaux gouvernent, et le processus d'intégration européenne qui s'appuie beaucoup sur ces mêmes élites. Donc il y a une forme de disconnexion qui grandit entre cette société qui se retrouve de moins en moins dans les idéaux européens tels qu'ils sont projetés dans la région. Donc pour l'instant, institutionnellement, l'Albanie continue d'avancer, mais est-ce que l'Union européenne restera dans les cœurs des Albanais si l'Union européenne se refuse à prendre des positions fermes en la matière ?
1: Interrogé par Augustine Asta, Florent Marciac, chercheur associé à l'Institut français des relations internationales et co-directeur de l'Observatoire des Balkans, était ce matin l'invité de Radio Vatican. C'est la fin de ce journal. Retour de l'actualité en langue française à 13h, heure de Rome. J'aurai l'immense plaisir de vous retrouver pour un nouveau point sur l'actualité concernant le pape, le Vatican, l'Église et le monde. D'ici là, une très belle matinée à toutes et à tous.
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12: Belle fête aux Vianney, Jean-Marie et Darcy. Saint Jean-Marie Vianney, connu sous le nom du curé d'Ars, est né le 8 mai 1786 près de Lyon. Il grandit dans une famille paysanne pieuse et montre dès son enfance une profonde dévotion pour le Seigneur et la Vierge Marie. Jean-Marie est un élève médiocre, surtout en latin, ce qui complique son chemin vers le sacerdoce. Néanmoins, sa persévérance et sa piété impressionnent le curé d'Écully, qui le prend sous son aile et l'aide à surmonter ses difficultés. Ordonné le 13 août 1815, Jean-Marie est envoyé à Ars, un petit village de 230 âmes, pour raviver la foi des habitants, connus pour leur indifférence religieuse. Le nouveau curé entreprend des réformes profondes, et bien vite, sa vie de pénitence et son amour pour chacun transforment toute la communauté. De nombreuses anecdotes sur son humour, sur les miracles obtenus par sa prière et d'autres nombreux faits extraordinaires parsèment sa vie. Il a également beaucoup œuvré pour les pauvres. Mais ce sont ses œuvres spirituelles qui marquent chacun et avant tout son ministère de la confession. Saint Jean-Paul II l'évoque même comme un véritable martyr du confessionnal. En effet, il y passe jusqu'à 17 heures par jour et attire des milliers de personnes de toute la France et de l'étranger. On estime qu'environ 100 000 personnes par an se confessent à lui. L'image qui le symbolise le mieux est celle où il pointe le doigt vers le ciel en remerciant le petit berger qui l'a aidé à trouver la route d'Ars en disant « Je te montrerai le chemin du ciel ». Les sacrements de l'Eucharistie et de la réconciliation sont la base de sa vie de prêtre et jamais il ne s'en est éloigné. Bien au contraire, il les a vécus de plus en plus, montrant à tous, particulièrement à chaque curé, dont il est le saint patron, le chemin du ciel. Je vous aime, ô mon Dieu, et mon seul désir est de vous aimer. De vous aimer jusqu'au dernier soupir de ma vie. Saint Jean-Marie Vianney, nous vous confions aujourd'hui tous nos curés.
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La parole de Dieu dans la première épître aux Thessaloniciens. Frères, puisque vous n'êtes pas dans les ténèbres, le jour du Seigneur ne vous surprendra pas comme un voleur. En effet, vous êtes tous des fils

0: de la lumière, des fils du jour. Nous n'appartenons pas à la nuit et aux ténèbres.
1: Tournons nos cœurs vers le Dieu d'amour et de paix.
2: Délivre-nous, Seigneur,
1: de nos préjugés, de tout anathème et de tout fanatisme.
2: Délivre-nous, Seigneur,
1: de toute rivalité destructrice et de toute avidité égoïste.
2: Délivre-nous, Seigneur.
1: Dieu de miséricorde, fais que la course aux armements cède le pas à la lutte contre la faim.

0: Notre Père, qui es aux cieux, que ton nom soit sanctifié, que ton règne vienne, que ta volonté soit faite sur la terre comme au ciel. Donne-nous aujourd'hui notre pain de ce jour. Pardonne-nous nos offenses, comme nous pardonnons aussi à ceux qui nous ont offensés. Et ne nous laisse pas entrer en tentation, mais délivre-nous du mal. Amen.
1: Seigneur, tu ouvres à ceux qui t'aiment les richesses de ton Esprit Saint et tu fais grandir en eux ta propre vie en leur donnant part au corps de ton Fils. Aide-les à se comporter dans le monde en enfants de Dieu appelés à la liberté. Qu'ils répondent par la sainteté de leur vie à la mission prophétique de l'Église. Par Jésus le Christ, notre Seigneur. Amen.

0: Bonjour à tous, à la une de l'actualité, 16 départements sont toujours en vigilance orange à la canicule. Aujourd'hui, c'est principalement dans le quart sud-est, notamment la Drôme et le Var, où des incendies sont toujours en cours. Météo France prévoit encore plus de 35 degrés en moyenne dans ces départements. Alors, trouver un petit peu de fraîcheur pendant les fortes chaleurs, c'est désormais plus simple. Le gouvernement et l'ADEME ont lancé une carte interactive. Elle recense les lieux où il est possible de se mettre à l'abri de la chaleur partout dans l'hexagone Meriam Riaï.
1: Oui, près de 43 000 refuges climatiques sont déjà répertoriés en métropole comme en Outre-mer. Il s'agit de lieux accessibles au public comme des parcs, des musées, des médiathèques, des cinémas, des centres commerciaux, des piscines, mais aussi certaines églises ou plages. Cette carte est participative, ça veut dire que chacun peut y ajouter les endroits qu'il fréquente lorsqu'il fait très chaud ou consulter les recommandations des autres utilisateurs. Des filtres permettent également de rechercher un lieu climatisé ou équipé d'un point d'eau potable. Au-delà de l'information du grand public, cet outil doit aussi aider les collectivités à mieux faire face aux épisodes de canicule.
0: Merci Myriam. Et depuis le mois de mai, la France connaît déjà son quatrième épisode de forte chaleur. La vague de chaleur du mois de juin a déjà entraîné plus de 5700 décès excédentaires. C'est un niveau inédit depuis la canicule de 2003. La sécheresse atteint un niveau inédit partout dans l'Hexagone. 43% des stations de surveillance, des petits cours d'eau sont désormais touchés. C'est ce que dit l'Office français de la biodiversité. C'est un record pour un début août. Au total, 1373 cours d'eau sont en rupture d'écoulement ou totalement à sec. Une situation aggravée par les vagues de chaleur et le manque de pluie. Les ministres de l'Intérieur de l'Union européenne sont ce matin en visio à partir de 10h. Le but, tirer les leçons de l'arrivée de dizaines de milliers de migrants à Ceuta. C'est une enclave espagnole. Deux lignes s'opposent, l'Espagne qui défend sa politique d'accueil et les autres pays comme l'Italie et le Danemark qui réclament un durcissement de la politique migratoire européenne. La France refuse d'alimenter la polémique. Elle rappelle que la plupart des migrants ont déjà été reconduits au Maroc. En cyclisme, l'énorme numéro de Sigrid Hauxset sur le Tour de France Femmes. La Norvégienne s'est imposée hier en solitaire sur la troisième étape après une échappée quand même de 88 km. Elle s'empare du maillot jaune. Prochaine étape aujourd'hui, c'est un contre-la-montre individuel de 21 km entre Gevrey-Chambertin et Dijon. La première française est actuellement sixième du classement général. Voilà la fin de ce flash. Très bonne journée à tous.
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3: 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Dans cette série des chemins de traverse, la passion au bout des doigts, nous nous trouvons chez une vitrailliste d'origine japonaise, Fumio Shikiguchi. C'est en Corrèze qu'elle s'est installée dans le petit village de Liourdres, dans la vallée de la Dordogne. Après nous avoir présenté son parcours et une partie de son travail, nous en étions rendus à une des étapes de son activité, la rencontre avec le client. Entrevue importante pour Fumio.
4: Vous devez voir des choses.
5: Voilà.
4: Enfin, on capte des choses quand on rentre dans une maison.
5: Voilà. Voilà,
4: et puis surtout vous, de oriental, vous n'avez pas la même approche que les occidentaux, il faut quand même le reconnaître.
5: Non,
4: ça se trouve, si, c'est pas peut-être, c'est sûr. Vous ressentez peut-être des choses qui vous permettent de dire, tiens, cette personne, en fin de compte, on va plutôt aller vers ça, ou est-ce que c'est...
5: Oui, donc normalement, je vais chez les gens, et puis on se discute sur place, puis l'emplacement, et la lumière surtout, comme souvent ça expose... au sud, de l'ouest, de l'est, ça dépend de l'endroit. C'est très différent, l'apparence du vitrail et la lumière.
4: Donc c'est important, la maison, de voir le cadre où ça va être mis.
5: Voilà, il faut y aller.
4: Voilà, il faut y aller.
5: Il faut y aller.
4: Voilà, oui, parce que puis en fonction de la personne, là où elle va mettre son vitrail à la maison, si on prend avec votre maison, si je mets le vitrail sur la façade, la grande façade qui est exposée...
5: plein sud de vis.
4: Voilà, plein sud.
5: Oui.
4: La grande façade qui est plein sud, si je décide de mettre mitro là, ou si plutôt je vais le mettre sur l'autre façade qui en l'occurrence là est plutôt plein ouest.
5: C'est une grande différence.
4: Je ne vais pas avoir la même luminosité, donc je ne vais pas avoir le même rendu.
5: Non. Donc il faut y aller, pour discuter. Et puis le style de la maison.
4: Le style de la maison.
5: Ça se voit tout de suite comme cela. Donc
4: en fin de compte, il faut être très à l'écoute, des gens. Et deux, de ce que vous allez voir. Il faut savoir arriver à l'intégrer.
5: Oui.
4: Et ça vous plaît, ça
5: Oui, très bien, j'aime très bien comment discuter.
4: Ouais.
5: Oui, parfois, comme on n'est pas tout de suite d'accord pour le point de vue, le style de vitrail, mais jusqu'à maintenant, toujours à la fin, on est d'accord pour le dessin, et puis ça me fait plaisir comme le travail. Puis parfois, les clients sont exigeants, ça aussi, ça me fait plaisir à la fin. Finalement, parce que ça m'a comme
4: ça vous fait avancer.
5: Voilà, c'est ça me donne une autre idée, ce que je n'avais jamais pensé. Donc ça aussi, c'est
4: ça
5: c'est
4: permet très... de vous remettre en cause.
5: Voilà, oui, ça c'est
4: de progresser.
5: Voilà, c'est bien, oui, ça, oui.
4: Et donc ça vous plaît ce côté-là, parce qu'en fin de compte, quand vous faites ça, il y a un côté bon, il y a ce côté travail de la matière, mais c'est toujours pareil, il y a quand même un côté très très humain. Parce que bon, ben vous allez chez les gens déjà pour voir. Donc bon, mais on rentre jusqu'à un certain point dans l'intimité des gens. Et puis en fonction de ce qu'on arrive à voir, c'est quand même assez personnel.
5: Oui.
4: Donc il y a ce côté très humain. Et après, ce côté très travail de la matière, donc très matériel.
5: Oui.
4: Je veux dire, c'est ces deux aspects qui vous... Les deux, à la limite, lequel vous préférez?
5: Oui. Oui, peut-être, je ne suis pas très, très comme sociable. Sociable. j'aime très bien travailler à l'atelier. Mais comme quand on discute, ça aussi, c'est très bien. Enfin, oui, je n'avais pas pensé comme j'aimais cette chose-là. Mais finalement, comme je peux faire le vitrail pour des gens que je n'avais pas connu.
4: Oui.
5: Ça aussi, c'est très intéressant, finalement, oui.
4: Bah oui, parce qu'en fin de compte, cette rencontre avec parce que c'est une rencontre avec la personne, hein, c'est comme ce qu'on est en train de faire là.
5: Oui.
4: Il y a l'objet de la rencontre et puis après ce qu'on en fait. Donc la rencontre que l'on vit et puis après ce qu'on fait de cette rencontre. Vous avec le vitrail et moi avec le montage que je fais. Hein, c'est chacun son... ça doit intervenir sur votre vitrail. Parce que par exemple, imaginons, je suppose que si vous avez une personne, deux personnes qui viennent et qui vous disent à peu près la même chose, on va dire, on s'imaginer que ces deux personnes vous font la même description de ce qu'ils veulent. Si vous allez chez eux et quand vous allez parler... Au final, je suppose que ça va donner quoi?
5: Oui, la proposition, ce n'est pas pareil. Oui, c'est ça. Oui.
4: Vous avez peut-être intégré ce côté humain dans votre création.
5: Oui, c'est bien ça, oui.
4: Donc il y a une combinaison travail-matière.
5: Oui, avec eux.
4: Avec le côté humain.
5: Le côté humain, oui. Ça c'est intéressant, oui.
4: D'aller chez les gens ou de parler avec eux et d'arriver à comprendre ce qu'ils veulent. Il y a la réception de l'œuvre par la personne. Quoi. C'est une œuvre que vous faites quand même. Hein. C'est pas rien. Donc vous arrivez avec votre œuvre et je suppose que il doit y avoir une certaine satisfaction, une certaine fierté, des fois une certaine déception. Hein. On peut y voir les deux face à la réaction de la personne.
5: Heureusement jusqu'à maintenant, souvent à la fin, les clients ils sont contents. Je pense que c'est déjà avant de l'assemblage, je vais montrer aux gens le résultat. Donc la déception, ce n'est jamais encore arrivé, heureusement. Oui. Mais quand même, c'est impressionnant comme après en regardant le vitrail installé. C'est même émieux parfois.
4: C'est très émouvant.
5: Voilà, émouvant, voilà, c'est ça, oui.
4: Des fois, on doit avoir les poils qui se hérissent, non?
5: Oui, c'est vraiment... ça fait plaisir aussi, fier. Beaucoup d'émotions, oui.
4: Et puis surtout, et en plus, si les gens sont vraiment, vous le montrent et qu'ils sont satisfaits, je pense que ça va être...
5: Comme ils m'ont dit, ils étaient contents, ça me fait vraiment plaisir, ça m'encourage pour la suite.
4: Pour continuer.
5: Oui, pour continuer.
4: D'accord, progresser.
5: Oui.
2: 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Vitrailliste, le mariage du minéral et du métal, le verre et le plomb. Vitrailliste, le plomb qui rajouté au verre donne le cristal, ce verre si limpide et sonore, déjà fait pour s'entendre. Vitrailliste, autre association possible. Vous travaillez le verre,
5: Pour la conception du vitrail ou
4: dans la conception du vitrail, ou je ne sais pas, on pourrait très bien se dire, pourquoi je ne mettrais pas un peu de mosaïque dans mes vitraux.
5: Oui, en fait, ces derniers...
4: Voilà, vous savez, combiner un peu les différentes matières.
5: Oui,
4: ou...
5: comme j'ai mis une lampe là-bas.
4: La lampe bleue, là ?
5: Oui.
4: D'accord, ça, c'est vous qui l'avez faite ?
5: C'est en violet, avec la lumière.
4: C'est c'est la lumière qui fait que...
5: oui. Oui, ça, c'est l'assemblage avec de l'ardoise et du verre. Ces derniers temps, enfin, depuis 2 ans, j'essaie de mélanger 2 matières avec du verre et actuellement avec l'ardoise. Et comme ici, en Corrèze, il y a une carrière à Travassac, donc ces derniers temps, j'essaie de mélanger un peu 2 matières. Mmh. Surtout l'ardoise ces derniers temps. Jusqu'à maintenant, j'ai fait que des petites tailles, comme une lampe, soit un tableau panel de petite taille. Mais ça rend bien, je trouve. Donc je compte continuer.
4: D'accord. Mais je trouve que c'est important ça, parce qu'en fin de compte, un artisan, un créateur, je pense qu'il doit être, je ne sais pas ce que vous en pensez, mais il doit être impliqué, il doit faire partie de son territoire.
5: Mmh.
4: Donc là, vous êtes sur un territoire qui a ses spécificités, et qui, entre autres, comme vous le dites, on est en Corrèze, et en Corrèze, on travaille l'ardoise. Donc c'est naturellement que vous êtes venu vers l'ardoise, voilà, du fait que...
5: Oui, comme il n'en a partout dans la région, et surtout comme j'ai fait des travaux de la maison, donc... Nous avons utilisé l'ardoise. Alors, pourquoi pas avec l'ardoise ? Oui, c'est très joli. Et puis, comme je suis japonaise, l'ardoise, c'est au Japon souvent utilisé pour la récipient de la calligraphie japonaise, comme une sorte de palette.
4: D'accord, ça sert de palette.
5: Voilà, ça, c'est en ardoise. Donc, ça aussi, peut-être, c'est un peu le nostalgie, Pour moi, l'ardoise, c'est très matière japonaise. Donc, je veux mélanger un peu ce point-là aussi.
4: Il y a le côté japonais, côté parce que vous travaillez. Et il y a également le côté là où vous êtes, voilà, où on travaille l'ardoise. Donc, pour vous, ça vous paraît
5: logique, pour moi.
4: Logique de travailler l'ardoise, pour les deux raisons.
5: Oui.
4: Et il y a d'autres matières comme ça que vous auriez identifiées, qu'on aurait sur le territoire et qui vous permettraient d'associer. Je ne sais pas, il y a par exemple aussi, en restant dans le minéral, même si c'est plus dans le Lot, mais enfin on est à 3 km du Lot, donc on est sur le même territoire, il y a la loze aussi, qui est une autre pierre.
5: Peut-être on peut essayer. Par contre...
4: Qui a un autre rendu, qui est un peu différente.
5: L'ardoise, ça me convient très bien, parce que l'épaisseur, c'est assez fin.
4: C'est fin.
5: Donc pour l'assemblage avec du plomb, ce n'est pas simplement ça se marie très bien, c'est la manipulation, c'est facile à manipuler.
4: Oui, ça se coupe facilement, ça se travaille facilement, c'est pareil.
5: Par contre, avec d'autres matières comme la pierre, ça ne sera pas pareil.
4: D'accord.
5: Peut-être j'ai essayé une fois comme l'agate, la tronche d'agate.
4: Ouais.
5: Ça, c'était très bien.
4: D'accord.
5: Par contre, pour trouver des matières, c'est une autre chose.
4: Et par chez nous, là, pour rester sur le territoire, on a par exemple des gens qui travaillent l'osier. Est-ce que ça, c'est pas quelque chose qui pourrait être intéressant d'associer l'osier avec les... Alors, je sais pas, parce qu'après, il doit y avoir des problèmes de soudure, d'adaptation de matériaux pour que ça tienne. Moi, je suis là dans le... J'essaye de...
5: Ça aussi, ça sera...
4: Est-ce qu'on peut très bien imaginer, je verrais bien comme ça, de l'osier dans le verre. En plus, l'osier, l'osier ou tout autre bois qui puisse se travailler, il y a l'osier, qui a une couleur particulière, qui peut amener de la teinte, et puis qui est assez souple, donc on peut... À la limite, c'est pareil, ça, c'est... On peut peut-être arriver à donner des formes avec le verre, la découpe, encore plus implantée dans le territoire.
5: Peut-être, je peux essayer,
4: Et est-ce qu'il y a des vitraillistes qui vraiment travaillent le verre à la base ?
5: Oui,
4: on peut le faire.
5: Oui, on peut le faire, comme la technique de fusing, comme je fais un peu, donc pour fondre du verre... pour faire le vitrail. Oui,
4: c'est... Et ça, vous le faites, vous, pour certaines œuvres ? Faire fondre du verre ?
5: Oui.
4: Parce que là, par exemple, vous avez fait des coupelles.
5: Oui, comme c'est une autre technique, comme le fusing.
4: C'est quoi le fusing ?
5: Fusing, ça veut dire pour fondre du verre, thermoformage du verre. Le fusing, c'est déjà le matière du verre, il est déjà là, comme le vitrariste.
4: Oui.
5: Puis pour fondre, pour recréer du verre avec ce qu'on a, voilà, du verre.
4: D'accord, donc vous allez le faire fondre,
5: mm-hmm,
4: donc vous montez à une température plus élevée,
5: voilà.
4: Et vous allez le mouler en quelque sorte.
5: Voilà, par exemple, donc déjà ça commence du verre plus ou moins transparent ou coloré. Je coupe du verre avec mélanger et puis je refonds. Enfin, du verre pour assembler, moduler.
4: D'accord. Parce que ça, par exemple, cette coupelle là qui est perforée, qui a des trous.
5: Celui-là, ça commence par une plaque du verre. Déjà, je coupe du verre. Celui-là, c'est toutes les baguettes. Puis je fonds d'abord des baguettes comme cela. Donc,
4: oui.
5: Je coupe du verre comme le vitrariste,
4: oui.
5: Je coupe du verre. Puis une fois, je fonds du verre et puis je fais une plaque, refaire une plaque du verre.
4: Oui.
5: Après, je vais mettre sur le moule et puis je fais recuire cette plaque. Puis après, ça devient l'assiette, ça devient guette.
4: D'accord, ça épouse la forme de votre moule.
5: Voilà.
4: Vous retravaillez du verre.
5: Oui.
4: Voilà, c'est pas comme sur les vitraux où vous vous en servez comme support. Là, vous le retravaillez,
5: voilà.
4: Vous le mettez en forme, donc vous travaillez la matière verre une fois qu'elle est fabriquée. Donc en fin de compte, vous avez les deux aspects. Vous travaillez du verre dans certaines créations et vous vous en servez comme support pour faire vos vitraux.
5: Oui, ça va, c'est tout à fait différent les deux.
4: C'est deux aspects différents. Enfin, c'est deux
5: l'aspect
4: choses différentes.
5: L'aspect oui, différent, oui.
4: Je pense que c'est pas le même travail. Et puis en plus, on travaille pas aux mêmes températures.
5: Non.
4: Parce que là, vous travaillez avec du verre qui fait que vous avez chauffé, monté en fusion, donc il s'est plus ou moins liquéfié.
5: Oui.
4: Il doit se liquéfier pour que vous arriviez à le mouler. Donc vous travaillez le verre.
5: Oui, ça c'est plus pour manipuler la matière.
4: Voilà, vous manipulez vraiment la matière verte.
3: Ce travail du verre par Fumillo, nous y reviendrons lors de notre prochain rendez-vous. Au revoir et à très bientôt sur cette même antenne.
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1: C'est un deuxième entretien de cette série des clés pour vivre. Bonjour Nathalie Gillon.
2: Bonjour.
1: Vous êtes ancienne maître Reiki. Hein, vous avez été formée au Reiki. Vous allez devenir aussi pendant une période praticienne. Votre activité va fonctionner. Les résultats sont plutôt bons, du moins en apparence. Mais qu'y a-t-il vraiment, vous allez nous le dire, Nathalie Gillon, derrière cette énergie qu'on dit bienfaisante? Et surtout, que se passe-t-il quand la lumière commence à se troubler? Alors, au fond, éclairez-nous et éclairez ceux et celles qui vous écoutent maintenant, qui pourraient peut-être faire une formation Reiki en vue de devenir peut-être eux-mêmes maître Reiki. On sait ô combien le Reiki est pratiqué aussi dans de nombreuses formations, oui. Même dans des milieux aussi hospitaliers.
2: Oui.
1: On vous écoute et merci de nous éclairer sur ce sujet.
2: Alors, avant toute chose, je voudrais dire que la quête du Reiki est toujours une quête d'amour, de bienfaisance. On veut faire le bien. On a une nature, souvent les personnes qui sont, tout comme moi, intéressées par ce genre de technique, c'est dans un souci de bonté, de faire du bien, de guérir. On nous présente cette forme d'énergie comme la guérison du corps, de l'âme, voilà, à travers cette force d'énergie universelle qui nous sommes un canal et qui passe à travers nos mains et qui est retransmise. Voilà. Donc, seulement cette forme d'énergie, elle est transmise de maître en maître. Depuis Mikao Usui, qui est celui qui a découvert cette énergie, elle est transmise de maître en maître à travers des symboles occultes qu'on ne doit pas divulguer. Bon, c'est sûr qu'il y a eu vraiment une évolution dans le Reiki. Je me suis ensuite fait initier par un maître Reiki qui avait été initié à William Lee Round, qui est, si on veut dire, le grand maître Reiki de nos jours aux États-Unis, qui est comme le successeur de tout cela, et qui, lui, en fait, le seul symbole qu'il donne, c'est une flamme, et il appelle ça le Holy Fire Reiki, donc, auquel j'ai été initiée. Donc, il n'y a plus tous ces symboles occultes, il y en a juste un, et en fait, c'est l'esprit du feu. Donc, c'est beaucoup, si vous voulez, en train de singer l'Esprit Saint. Donc, et on nous enseigne indirectement, on ne le dit pas aux grandes ondes, mais que c'est l'esprit de Jésus. Donc on insinue Jésus, on instaure Jésus maintenant dans le Reiki. Voilà, que ce sont les énergies christiques.
1: Alors j'ai entendu dire aussi qu'on instaurait aussi parfois aussi la prière du chapelet.
2: Ah, ça, je ne le savais pas. Donc, parce que depuis que je l'ai quitté, voilà, il y a eu d'autres formes d'évolution, mais c'est ça. Donc, on est en train de singer tout ça. Mais pour en revenir à la base du Reiki, parce qu'il y en a justement qui sont des adeptes du Reiki pur, voilà, c'est une énergie universelle qui, à la base, semble bienfaisante et qui a des réels effets. C'est pour ça qu'on y adhère.
1: Permettez-moi, vous, maître Reiki, ça fonctionnait.
2: Oui.
1: Est-ce qu'on peut dire qu'un maître Reiki est comme un guérisseur?
2: Ah oui, oui. Oui, oui, tout à fait. En fait, il y a plusieurs niveaux de Reiki. Il y a premièrement le niveau 1, où là, c'est pour nous. Ensuite de ça, niveau 2, où on reçoit un symbole, où là, on peut le faire à distance. Et pour les autres, niveau 3, maître. Niveau 4, maître enseignant. Ça dépend. Il y en a aussi qui varient. Donc déjà là, je trouvais aussi au départ qu'il y avait une division dans le Reiki. Il y a plusieurs. Il y en a qui en font à leur sauce, etc. Donc, c'est pas évident de se repérer tout de suite. Mais si on veut, en l'espace de 3 week-ends, on peut être maître Reiki. Donc, vous voyez, en 3 fins de semaine, on peut pratiquer, ouvrir une pratique et commencer à recevoir des clients.
1: Alors, vous l'avez fait, hein, puisque vous avez eu vos propres clients.
2: Oui.
1: Ça fonctionnait. Vous vous rappelez votre premier client et votre toute première séance de Reiki. Qu'est-ce que vous avez ressenti? Une énergie, une forme de pouvoir. Qu'est-ce qui s'est passé au moment où, officiellement, vous avez vraiment commencé à avoir vos premiers clients?
2: Alors, en fait, je ressentais la joie la joie de pouvoir aider. Pour moi, c'était comme une réponse à ce qu'un médium m'avait dit quand j'étais plus jeune, que je serais un guérisseur et que j'aiderais les gens. Donc, je me sentais vraiment, moi, je le voyais comme une mission de vie. D'ailleurs, ma pratique s'appelait les missionnaires de lumière. Donc, moi, ma mission, je le voyais vraiment comme une mission, c'était de répandre la paix, l'amour, etc. Et de guérir les gens, de guérir toutes leurs blessures physiques, psychologiques, émotionnelles et spirituelles. Parce que la part spirituelle est importante aussi. Donc, on guérit sur les trois niveaux. Donc, c'est ça qui rend aussi... on guérit, hein, entre guillemets. Là.
1: Alors, dans ce monde et cette pratique Reiki, vous avez parlé aussi de lumière, on parle aussi d'énergie. Pour ceux et celles qui vous écoutent dans cette série et ce deuxième entretien aujourd'hui, quels sont les dangers réels de cette pratique Reiki?
2: Alors, en fait...
1: Pour la personne?
2: Oui, parce que... C'est très difficile pour une personne de discerner pourquoi. Et même moi, lorsque j'ai dû m'en sortir, c'est pourquoi c'est mal vu que ça me faisait du bien. Pourquoi c'est mal? Parce que quand je m'allongeais sur une table, je ressentais de la paix, je ressentais un abandon, je ressentais une guérison. Pourquoi, après avoir fait des miracles sur tant de personnes dans mon cabinet, pourquoi c'est mal? Donc c'est très difficile de se déloger de quelque chose qui semble en apparence très bon. Pourquoi on va quitter... Tu sais, se débarrasser d'une addiction, c'est facile, on le comprend. Se débarrasser de quelque chose qui semble bon et qui fait du bien à première vue, c'est très dur. Pourquoi? Parce que c'est une guérison en apparence. Parce que c'est une guérison superficielle. Parce que lorsque l'on invoque l'énergie du Reiki, qui vous confirme que vous invoquez cette énergie? Une énergie bonne. On a aucun pouvoir sur ça de savoir au final qu'est-ce qu'on invoque.
1: Alors, à quel moment vous avez commencé à discerner qu'il fallait peut-être prendre de la distance et arrêter cette pratique Reiki et peut-être toutes les autres
2: pratiques. Toutes les autres pratiques.
1: Je dis bien toutes les autres pratiques à côté.
2: Oui.
1: Voilà. Comment avez-vous discerné qu'il fallait stopper?
2: Alors, ça a été un cheminement. Et premièrement, j'en aurais été incapable si l'Esprit Saint ne m'avait pas éclairé. C'est le Saint-Esprit, c'est l'Esprit Saint qui, lui, nous montre vraiment la lumière. Il n'y a aucune possibilité si l'Esprit Saint ne vient pas frapper à la porte. Donc ça a été progressif. Disons qu'au bout d'un moment, le Reiki ne me suffisait plus. Donc vous savez, dans ce genre de technique, on est au bout d'un moment confronté à la finitude, si je puis dire, de cette technique qui est au final une technique humaine et non une technique divine. Donc, ok, maître enseignant Reiki, je prospère, et qu'est-ce qu'il y a ensuite? Parce que pour moi, je n'avais pas atteint cette fameuse illumination dont on me parlait. Donc j'étais dans cette quête, comme Bouddha l'a été, de cette fameuse illumination et d'atteinte du nirvana. Donc j'ai exploré le bouddhisme, j'ai exploré l'hindouisme, le yoga, le hatha yoga, la kundalini yoga, le chamanisme. J'en ai fait l'initiation de Métatron, de ci, de ça. Et donc à chaque fois, j'étais confrontée à... Mais je ne suis pas rassasiée. J'ai toujours faim, j'ai toujours soif, et cette fameuse illumination que l'on me promet, je ne l'ai pas. Alors, on remettait la faute sur moi. Donc, c'était moi qui n'étais jamais assez... je ne me suis pas assez purifiée, je ne me suis pas assez enracinée, je ne me suis pas fait ci, je n'ai pas assez fait ça, je n'ai pas assez brûlé de sauge. Donc, c'était toujours de ma faute. Et en fait, le danger, c'est qu'on ouvre des portes et en fait, au bout d'un moment, j'ai dit, mais Seigneur, où es-tu? Enfin, à l'époque, je ne l'appelais pas Seigneur. À l'époque, c'était Dieu. Hein? Dieu, l'énergie toute puissante. Et j'ai dit, j'en ai marre de te chercher. Ça fait 30 ans que je te cherche et que je ne te trouve pas. Où es-tu? Où es-tu? Parce que c'est comme un GPS qui est tout le temps en recalcul, qui prend un chemin, et on ne trouve pas la route, on ne trouve pas le lieu d'arrivée. Et là, je me suis mise à genoux et je l'ai supplié de me donner sa grâce suprême parce que j'avais des états d'extase extraordinaires, des choses qui se passaient dans mon bureau extraordinaires, mais en même temps dramatiques. Donc là, je sentais qu'avec le Kundalini Yoga, il y avait une porte supplémentaire qui avait été ouverte dans une puissance que je ne maîtrisais pas. Et d'ailleurs, les yogis en Inde le disent, il faut faire très attention avec ce genre de yoga. Et c'est très extrêmement dangereux.
1: Vous avez ouvert beaucoup de portes.
2: Oui.
1: Vous étiez en réel danger?
2: Oui, en danger de mort, en danger de mort spirituel. Oui, oui, totalement. Et pas seulement spirituel, physique aussi, psychologique.
1: Alors, si on va se retrouver demain, mais si un auditeur là est peut-être en formation actuellement ou voudrait se former à la pratique Reiki pour faire tout comme vous, hein, vous êtes passé par là, du bien autour de lui, que lui diriez-vous ?
2: Eh bien, je comprends sa démarche. Je comprends sa démarche, sa volonté du cœur de faire du bien, de vouloir guérir, de vouloir aider, de vouloir libérer. Je lui dirais de faire attention parce que il y a des dangers qui sont réels et qui peuvent... on ne les voit pas tout de suite. Le problème, c'est qu'on ne voit pas toujours la corrélation avec l'initiation Reiki et ce que l'on vit peut-être 7 ans plus tard.
1: Quel est le plus grand danger, au fond, si je devais vous demander, pour achever cet entretien du jour, une synthèse
2: D'y perdre son âme.
1: Voilà, c'est clair. On médite, on médite. Nelly Gillan, vous êtes mon invitée aujourd'hui et puis jusqu'à la fin de la semaine. Vous êtes là aussi en tant que témoin. Vous avez pratiqué en tant que maître Reiki et puis toutes les pratiques à côté. Et vous êtes revenue de toutes ces expériences, de ce monde désincarné pour entrer dans l'incarnation du Christ et puis choisir... un guérisseur qui vient guérir le cœur, le corps, l'âme, restaurer, relever, et éloigner aussi les ombres de ténèbres et fermer toutes les portes qui ont été ouvertes. On va poursuivre cette route, si vous voulez bien. Dès demain, Nelly Gillan, à la même heure, et merci.
2: Avec plaisir.
1: Au revoir.

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1: Nous allons parler de Franz Liszt, un homme à femme, mais qui compose essentiellement pour les hommes. Le compositeur et virtuose Franz Liszt a une réputation personnelle passablement sulfureuse qui tient largement à de longues liaisons avec des femmes mariées. La première, Marie Dagou, lui donnera 3 enfants, Blandine, Cosima et Daniel. Et après des années de passion, elle le quittera pour s'intéresser à la politique et écrire sous le pseudonyme de Daniel Stern. La seconde, Caroline de Sayn-Wittgenstein, tenta en vain d'obtenir l'annulation de son mariage pour épouser Liszt. Elle a failli y arriver, mais lui renonça à elle et se tourne alors vers l'Église, recevant les ordres mineurs. En dehors de ces deux femmes, objet d'une grande passion, Liszt est entouré d'admiratrices, prêtes à se consacrer à lui. Mais ce sont tout au plus de brefs épisodes qui ne sont pas essentiels pour lui. Paradoxalement, alors qu'il est considéré comme un homme à femme, il dédicace plusieurs de ses œuvres majeures à des hommes. Cela s'explique peut-être par le fait que ce grand virtuose a composé pour lui aussi longtemps qu'il a privilégié sa carrière de pianiste. Ainsi, les compositions qui sont dédicacées le sont essentiellement à des hommes qu'il estime et qu'il admire et qui sont surtout capables de jouer ce qu'il a composé. La première grande œuvre dédicacée à un homme, ce sont les études, qui forment un cycle de 12 pièces dont la composition a commencé en 1826 et s'est achevée 26 ans plus tard. Dans leur version définitive, les études sont couplées selon une relation majeure-mineure. La première version des études a été publiée en 1826, alors que Liszt n'avait que 15 ans. En deuxième version est publiée en 1839 et la dernière est donc publiée en 1852. Et elles sont dédicacées à Karl Czerny en témoignage de reconnaissance et de respectueuse amitié, son élève Franz Liszt. Czerny est largement oublié comme compositeur, mais les apprentis pianistes le connaissent bien car il a rédigé une multitude de cahiers d'études pour améliorer la technique des jeunes pianistes. Les études sont en particulier dans leur deuxième version parmi les œuvres les plus difficiles jamais écrites pour le piano. Robert Schumann disait lui-même qu'elles n'étaient jouables que par tout au plus 10 ou 12 pianistes dans le monde. Liszt prit conscience que sa technique pianistique virtuose qui influença la composition de ses études était insurpassable. Et c'est pourquoi, dans la dernière version, il sera un peu plus simple et permettra à un nombre plus important de pianistes de les aborder. Nous évoquerons Mazeppa, dont le thème sera repris dans un poème symphonique du même nom.

Ces 12 études ont eu une très grande influence sur la musique pour piano qui a suivi, et les œuvres de Debussy, de Rachmaninoff, de Béla Bartok et plus près de nous, de Gheorghe Ligeti, en portent clairement l'empreinte. Une autre œuvre célèbre et dédicacée, c'est la danse macabre, généralement connue sous son nom allemand de Totentanz. Liszt avait commencé à y travailler à son arrivée à Weimar au début des années 40, mais elle ne sera à peu près terminée qu'en 1865, et Liszt va la dédier à son gendre, le mari de Cosima, qui ne l'a pas encore quitté pour Wagner, Hans von Bülow, et la première exécution aura lieu à La Haye en 1865.

Liszt pratique ici une sorte de recherche percussive, bruitiste, pour créer un néologisme, et il n'a pas peur de proposer des intervalles dissonants de secondes et quartes augmentées. Et d'ailleurs, cet intervalle était appelé le diabolus, le diable dans la musique, au Moyen-Âge. Et tout cela contribue, comme dans l'Inferno de la Dante Symphonie, à une peinture sonore descriptive, superbement moderne et agressive, et on peut dire, en forçant un peu le trait, diablement efficace. On voit littéralement danser la mort.

Liszt se lance à ce moment-là dans ce qu'on a appelé les symphonies à programme. Cela veut dire qu'il entend décrire un certain nombre d'épisodes. C'est au fond de la musique figurative, si l'on peut dire, et il entend créer chez ses auditeurs des impressions extrêmement fortes. La Divine Comédie de Dante, à laquelle il a été initié par Marie Dagoût lorsqu'ils étaient encore ensemble et passaient de longs séjours en Italie, va lui inspirer une symphonie qui, elle aussi, est une symphonie à programme, dans laquelle il entend décrire, au fond, le futur de l'homme après la mort. Et son idée était de parler de l'enfer, du purgatoire et aussi du paradis. Or, très curieusement, il renoncera à ce programme complet sous l'influence de celui qui, entre-temps, est devenu son gendre, ayant piqué, peut-on dire, à Hans von Bülow sa femme, Cosima, la deuxième fille de Franz Liszt. Et Wagner avait dit non, non, non, non, non, non, ne composez pas, jamais, ne composez pas le paradis, ne composez pas. La perfection, elle n'existe pas sur Terre. Aucun musicien ne peut y parvenir. Aucun musicien n'a le droit de se livrer à de telles compositions. Il ne faut pas le faire. Alors, cette symphonie dédiée à Richard Wagner a été créée à Dresde à la fin des années 50, Liszt dirigeant l'orchestre. C'est un échec retentissant. Semble-t-il causé par la contre-performance de l'orchestre. Liszt est furieux, mais il doit reconnaître qu'il n'a pas consacré assez de temps aux répétitions, il n'y en a eu qu'une seule, et les partitions sont extrêmement difficiles, requéraient en réalité un assemblage de solistes qui, de toute façon, est extrêmement difficile. Donc on le voit, Liszt a excellé dans des genres extrêmement différents. Il a surtout voulu mettre en valeur d'abord ses propres compétences de virtuose, et il a composé des œuvres qui ne peuvent être exécutées que par peu de musiciens. Et lorsqu'il change un peu de registre et se lance plutôt dans la composition d'œuvres symphoniques ou concertantes avec une place importante au piano, comme dans la Totentanz, eh bien, il se déchaîne et il crée un nouveau style de musique qui a eu une influence effectivement très importante sur toute la suite du 19e et même du 20e siècle.

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2: Alors, comment devient-on archiviste et en quoi consiste ce fameux travail d'archiviste? Eh bien, Madeleine Dubois-Louveau, archiviste au diocèse de Laval, va nous révéler les arcanes de ce métier. Bonjour Madeleine.
3: Bonjour Christelle.
2: Alors, je voulais savoir déjà depuis combien de temps vous travaillez chez nous?
3: Alors, je suis arrivée aux archives diocésaines de Laval en novembre 2023, donc ça fait maintenant 2 ans.
2: Et donc, ma question, quelles sont les différentes voies pour... être archiviste? Est-ce qu'il y a plusieurs styles d'études?
3: Alors, j'ai fait un master archive, ça existe.
2: Oui.
3: Il y en a assez peu en France. Il y a aussi des licences professionnelles archives. Et puis, disons que la voie royale, la grande porte, c'est celle de l'École des Chartes qui donne un diplôme d'archiviste paléographe. Donc, les élèves qui ont l'École des Chartes ensuite peuvent passer le concours de l'Institut National du Patrimoine en archives. Donc, ils sont conservateurs en archives. Donc, ils ont un titre de conservateur. Moi, je n'ai pas fait ça. J'ai fait un master archives.
2: À Angers?
3: À l'Université d'Angers. À la faculté de lettres, histoire et langues à Belbeil.
2: Ah oui. Et qu'est-ce qu'on fait essentiellement? On fait beaucoup de littérature, beaucoup de latin?
3: Alors, en master archives, c'est très pratique. Hein. On fait de l'histoire des institutions, mais c'est un peu le dernier cours d'histoire qu'on peut avoir. On fait ensuite de l'archivistique, une matière... Très professionnel, oui, c'est ça. On apprend les techniques de classement. On apprend aussi des notions d'encodage, par exemple, pour l'archivage électronique. On apprend un peu la gestion de bases de données électroniques. On apprend la manipulation d'outils informatiques de gestion d'archivage. Des logiciels qui vont nous permettre de traiter à la fois des archives papier et des archives électroniques.
2: Ouais.
3: Soit des documents numérisés ou alors même des documents électroniques natifs. On apprend à traiter des arborescences d'ordinateurs, enfin de postes informatiques. On apprend à bâtir des plans de classement. Toujours pareil, à la fois pour les archives physiques et pour les archives électroniques. On apprend aussi des techniques de conservation pour les archives physiques.
2: Ah oui,
3: et aussi les problématiques de l'archivage électronique. Je ne sais pas moi, tout ce qui a trait à... au format des fichiers, au nommage des fichiers, à la bonne...
2: C'est très technique, hein?
3: Oui, c'est assez technique, c'est assez pointu. Et puis aussi à la préservation des archives électroniques, parce que la pérennité des données numériques est quelque chose qui n'est pas du tout garanti, chose qui n'est pas du tout évident aujourd'hui, puisque on sait tous qu'un document qui n'est pas localisé est un document qui est perdu. À la fois un papier et à la fois un document numérique. On sait par exemple éventuellement qu'on a quelque chose sur son ordinateur qu'on cherche, si on ne sait plus où on l'a mis, c'est comme si on n'en disposait plus finalement.
2: Qu'est-ce qui vous plaisait justement dans ce métier d'archiviste? Parce que quand on est petite, on peut rêver d'être coiffeuse ou élever des chiens.
3: Oui, c'est vrai que quand on a 12 ans, on ne rêve pas d'être archiviste. Enfin, en tout cas, ce n'était pas mon cas. Déjà, donc avant d'entrer en master archive, j'ai fait une prépa de l'École des Chartes. Donc j'ai présenté 2 fois le concours, mais je ne l'ai pas eu. Et en fait, c'est vraiment la prépa qui m'a fait découvrir l'École des Chartes et donc le métier d'archiviste. Et moi, j'aimais beaucoup l'histoire, c'est pour ça que je suis rentrée dans cette prépa. On en fait beaucoup. J'ai été servie.
2: Et le latin?
3: Et on fait du latin aussi, beaucoup.
2: On parle presque couramment latin.
3: Ah non, pas vraiment.
2: Presque.
3: On apprend à le lire, mais le parler, c'est quand même une autre affaire. Même si ça pouvait arriver, par exemple, que sur les conversations WhatsApp de la classe, ça ait s'échangé des phrases en latin, c'est plutôt un
2: jeu.
3: Voilà.
2: Et alors, qu'est-ce que vous faites exactement, par exemple, au diocèse? Pourquoi est-ce que les gens viennent vous voir? Et vous-même, qu'est-ce que vous faites?
3: Alors, lorsque je suis arrivée au diocèse, il fallait que je traite des archives papier exclusivement. Je ne m'occupe pas du tout d'archives électroniques à l'heure actuelle. Je suis arrivée à une période où les archives avaient déménagé de l'évêché vers la maison diocésaine. Avant, elles étaient rue du Cardinal Suard, à l'évêché.

0: vraiment établi. Ça veut dire qu'en fait, en archives, généralement, on va créer des séries, des grandes séries thématiques. Disons que l'idée, c'est de pouvoir y réintégrer toujours, si besoin, de nouvelles archives dans les séries qui sont destinées à être agrandies, enfin à s'enrichir en fait, au fur et à mesure des versements d'archives. Et au diocèse, il n'y avait pas ça. Il y avait un classement avec une cotation continue, donc des cotes N+1 à chaque fois. Il n'y avait pas de système de classement selon un plan de classement thématique, disons. Enfin, en fait, il fallait un peu repenser tout le système de classement pour pouvoir permettre un accroissement du fonds qui soit logique et qui soit facile aussi dans le temps. Et puis à consulter, oui, parce qu'à la fin, on se retrouve avec, en effet, un tableau Excel, puisque je travaille sur Excel. C'est mon outil principal de travail. Un tableau Excel avec des cotes qui vont de 1 à... j'avais des cotes qui allaient jusqu'à 6000, puis ensuite ça sautait à 13000. Bref, mais il n'y avait pas de possibilité d'intégrer des archives, d'avoir un système de cotation logique qui prenne à la fois en compte la thématique et puis le classement qui existait déjà.
1: Et alors concrètement, quels sont les grands dossiers que vous traitez et pourquoi les gens viennent vous voir aussi ?
0: Alors, les archives sur lesquelles je me suis concentrée au début, ce sont les archives paroissiales, parce que c'est vraiment la série qui est la plus consultée par les lecteurs des archives diocésaines. Tout simplement parce qu'en fait, on a beaucoup de lecteurs qui viennent parce qu'ils s'intéressent à l'histoire de leur village ou à l'histoire de leur église ou à l'histoire de leur curé aussi, parce que ce sont des historiens amateurs, des personnes qui font des recherches sur leur maison aussi peut-être. Et donc ça, c'est des informations un peu générales qu'on va trouver dans les archives paroissiales. Donc j'ai créé la série des archives paroissiales, j'ai créé un numéro par... chaque paroisse a sa cote, etc. Donc on peut continuer à enrichir chaque fonds de paroisse, sachant aussi qu'il y a maintenant, il y a aussi des paroisses nouvelles.
1: Oui, en plus.
0: Donc elles ont aussi une autre cote, si elles reflètent une autre réalité, tout simplement, de l'église qui évolue en Mayenne. Donc ça, c'est vraiment le principal fonds qui est consulté. On a aussi des personnes qui font des recherches en histoire de l'art, des étudiants ou des professionnels du patrimoine qui viennent consulter ce fonds, ou alors le fonds de l'art sacré.
1: Parce que vous répertoriez aussi l'art sacré ?
0: Alors, il se trouve que l'art sacré avait des dossiers par commune, un peu comme les archives paroissiales, mais concernant vraiment les églises, les calvaires, enfin en fonds art sacré. Et donc j'ai classé en effet ce fonds puisqu'il était pertinent de le classer assez rapidement, justement parce qu'il était consulté assez facilement, assez souvent, et aussi par des personnes du diocèse, donc des prêtres ou des personnes de la maison ayant besoin d'avoir accès à ces informations-là. Après, on a aussi parfois des demandes de renseignements sur des prêtres, des personnes qui ont découvert dans leur généalogie qu'elles avaient un arrière-arrière-grand-oncle qui était prêtre, curé de je ne sais où, et qui demande des informations sur lui, ou qui veulent savoir où est sa tombe, quand il est mort, je ne sais quoi. Donc on a vraiment des demandes assez variées.
1: Et c'est très proche de la vie, en fait.
0: Oui, tout à fait. Hein, tout à fait.
1: Parce qu'il y a les baptêmes, les mariages,
0: alors là,
1: les obsèques.
0: Là, vous touchez un point assez intéressant, puisque, en effet, la plupart des gens pensent, enfin, en tout cas, c'est un des réflexes que les gens ont quand ils pensent aux archives diocésaines. Ils pensent aussi tout de suite acte de baptême, de mariage, etc. Alors qu'en réalité, ça n'est pas mon service.
1: Ah, d'accord.
0: C'est le service des actes de catholicité qui s'occupe des registres de baptême, de mariage. Et donc, c'est le bureau d'à côté, c'est tout près, mais ce n'est pas de mon ressort.
1: Ah, c'est très bien de faire la nuance pour nos auditeurs.
0: Oui. Oui, en effet, peu de gens le savent, et c'est souvent, très souvent, les personnes font la confusion, parce que c'est en effet...
1: à peu près logique, oui.
0: Tout à fait. Alors, certains diocèses ont réuni les deux et ont confié le travail, le soin des registres à l'archiviste diocésain, mais il se trouve qu'en Mayenne, ça n'est pas le cas. En réalité, c'est parce que c'est pas tout à fait le même travail. C'est-à-dire que le service des actes, par exemple, il doit être habilité à fournir des extraits de baptême. Et donc ça nécessite d'être notaire canonique, enfin en tout cas d'avoir une mission spéciale pour pouvoir délivrer des actes authentiques, en réalité, tamponnés avec le tampon de la chancellerie. Tandis que moi, je ne fais pas du tout ça. Les communications d'archives que

0: je fais, ce sont des archives qui sont communicables et qui sont reproductibles, en tout cas pour les archives qu'on peut communiquer, elles sont la plupart du temps reproductibles.
1: Ouvertes à tous, c'est ça. Ouais. Donc on peut venir consulter les archives diocésaines certains jours dans la semaine ?
0: Oui. Alors, les archives diocésaines sont consultables sur rendez-vous, généralement plutôt le vendredi matin. Après, il arrive que pour les personnes qui ne peuvent pas venir le vendredi matin, ça peut être le lundi matin. En réalité, c'est pas toujours, enfin c'est pas moi qui m'occupe des consultations, c'est Gabrielle Bru qui est la responsable du service et qui elle gère la partie plutôt communication et accueil des lecteurs.
1: D'accord. Et sinon, vous travaillez aussi aux archives de Évron, c'est ça, l'abbaye d'Évron, donc les sœurs d'Évron. Et la communauté Saint-Martin ?
0: Tout à fait. Depuis mai dernier, je travaille aussi pour les Sœurs d'Évron et pour la communauté Saint-Martin. Alors, ce sont deux services différents. Hein. Mais en effet, ça me prend 3 jours par semaine. Je vais à Évron 3 jours
1: Donc,
0: par semaine.
1: Donc, 3 jours par semaine à Évron et 2 jours par semaine au diocèse,
0: oui.
1: C'est ça ?
0: Oui.
1: Et on trouve facilement vos coordonnées si on veut consulter les archives sur Internet ou à la maison diocésaine.
0: Alors oui, pour la maison diocésaine, oui. Tout à fait.
1: On termine souvent par qu'est-ce qui vous donne le plus de satisfaction, de joie dans ce métier ?
0: Alors moi, je suis très curieuse et je pense que c'est pour ça que je suis devenue archiviste.
1: Tiens.
0: J'aime bien farfouiller.
1: Oui.
0: Et en fait, je ne suis pas du tout mayonnaise et quand je suis arrivée à Laval, c'est vraiment apprendre à connaître un territoire et les personnes qui l'ont habité et qui l'habitent par les archives qui m'apporte le plus de satisfaction, je pense.
1: Ah oui.
0: C'est-à-dire que les archives sont vraiment un témoignage très, comment dire, très léger, mais en même temps toujours présent, d'une façon de vivre, de la mentalité d'une époque, des raisons pour lesquelles les gens sont ce qu'ils sont, tout simplement. Mmh. C'est vraiment des témoins fidèles, mais discrets de la vie quotidienne et, en l'occurrence ici, de la vie de l'Église en Mayenne.
1: Vous avez donné une belle définition, donc c'est discret mais en profondeur. Hein.
0: C'est ça.
1: Merci beaucoup Madeleine Dubois-Louveau, donc je rappelle, archiviste pour notre diocèse ainsi que pour la communauté d'Évron. À bientôt, merci beaucoup.
0: Au revoir.
1: Au revoir.
0: Merci.

0: Bonjour à tous, à la une de l'actualité, 16 départements sont toujours en vigilance orange à la canicule. Aujourd'hui, c'est principalement dans le quart sud-est, notamment la Drôme et le Var, où des incendies sont toujours en cours. Météo France prévoit encore plus de 35 degrés en moyenne dans ces départements. Alors, trouver un petit peu de fraîcheur pendant les fortes chaleurs, c'est désormais plus simple. Le gouvernement et l'ADEME ont lancé une carte interactive. Elle recense les lieux où il est possible de se mettre à l'abri de la chaleur partout dans l'hexagone Myriam Riahi.
1: Oui, près de 43 000 refuges climatiques sont déjà répertoriés en métropole comme en Outre-mer. Il s'agit de lieux accessibles au public comme des parcs, des musées, des médiathèques, des cinémas, des centres commerciaux, des piscines, mais aussi certaines églises ou plages. Cette carte est participative, ça veut dire que chacun peut y ajouter les endroits qu'il fréquente lorsqu'il fait très chaud ou consulter les recommandations des autres utilisateurs. Des filtres permettent également de rechercher un lieu climatisé ou équipé d'un point d'eau potable. Au-delà de l'information du grand public, cet outil doit aussi aider les collectivités à mieux faire face aux épisodes de canicule.
0: Merci Myriam. Et depuis le mois de mai, la France connaît déjà son quatrième épisode de forte chaleur. La vague de chaleur du mois de juin a déjà entraîné plus de 5700 décès excédentaires. C'est un niveau inédit depuis la canicule de 2003. La sécheresse atteint un niveau inédit partout dans l'Hexagone. 43% des stations de surveillance, des petits cours d'eau sont désormais touchés. C'est ce que dit l'Office français de la biodiversité. C'est un record pour un début août. Au total, 1373 cours d'eau sont en rupture d'écoulement ou totalement à sec. Une situation aggravée par les vagues de chaleur et le manque de pluie. Les ministres de l'Intérieur de l'Union européenne sont ce matin en visio à partir de 10h. Le but, tirer les leçons de l'arrivée de dizaines de milliers de migrants à Ceuta. C'est une enclave espagnole. Deux lignes s'opposent, l'Espagne qui défend sa politique d'accueil et les autres pays comme l'Italie et le Danemark qui réclament un durcissement de la politique migratoire européenne. La France refuse d'alimenter la polémique. Elle rappelle que la plupart des migrants ont déjà été reconduits au Maroc. En cyclisme, l'énorme numéro de Sigrid Hauxset sur le Tour de France femme. La Norvégienne s'est imposée hier en solitaire sur la troisième étape après une échappée quand même de 88 km. Elle s'empare du maillot jaune. Prochaine étape aujourd'hui, c'est un contre-la-montre individuel de 21 km entre Gevrey-Chambertin et Dijon. La première Française est actuellement sixième du classement général. Voilà, fin de ce flash. Très bonne journée à tous.
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5: Grégoire de Tarlet, bonjour.
6: Bonjour.
5: Merci de m'accueillir dans votre atelier, on appelle ça comme ça, un atelier. Vous êtes un artisan ou un artiste, ou entre les deux, comment vous vous définissez ?
6: Plutôt comme artisan à la base, pas vraiment artiste, vraiment artisan, parce que j'ai une formation d'ébéniste et marketeur. Donc vraiment artisan pur à la base, quoi.
5: Ah oui, donc d'accord, vous avez vraiment commencé de toute façon dans l'artisanat, vous venez pas d'un autre métier, vous étiez pas boulanger ou commercial avant, non, vous avez vraiment commencé dans l'artisanat avec une formation comme compagnon, comment on se forme à l'ébénisterie ?
6: Non, si, j'ai une reconversion, j'ai bien une reconversion. J'ai une reconversion qui date d'il y a 7 ans à peu près, oui c'est ça, 7 ans, en fait je viens du domaine des ressources humaines à la base. Donc j'ai fait un cursus surtout juridique, donc en droit social et management RH. Et puis j'ai travaillé pendant une petite année en Bretagne dans un grand groupe. Et de là, en fait, je me suis dit que finalement, c'était pas vraiment ce qui était fait pour moi. Et donc j'ai profité d'une rupture conventionnelle pour en fait faire des stages, aller découvrir les différents métiers de la main, on va dire, parce que ça me titillait depuis un an ou deux ans, et l'ébénisterie me tentait, mais je suis quand même allé voir ailleurs pour, au final, retourner à l'ébénisterie. Donc j'ai fait un stage en ébénisterie, j'ai trouvé une formation derrière et un apprentissage, ce qui m'a fait venir ici en Mayenne, du coup.
5: Et vous étiez, parce que je vois qu'il y a des piou-piou partout, vous étiez déjà mariée à l'époque, parce que c'est quand même, c'est pas facile une reconversion quand on a une famille à nourrir, enfin voilà, il faut voir aussi l'avenir.
6: Oui, tout à fait, ouais. On s'est, avec ma femme, on s'est mariés en 2015, et quand j'ai entamé donc ma démarche de reconversion, et donc quand j'ai repris une formation en 2017, on venait d'avoir notre deuxième. Et donc j'ai fait mon année de CAP ébénisterie en un an, donc en apprentissage, et j'ai enchaîné sur 2 ans de CAP en marqueterie. Donc avec les allers-retours qui vont bien à Paris pour la formation, la semaine en entreprise, et puis CAP marqueterie, il y a numéro 3 et numéro 4 qui sont arrivés à ce moment-là.
5: Ah oui, donc il y a des raisons quand même d'un peu d'anxiété ou voilà, de temps en temps, parce que c'est pas facile d'être artisan, on le sait aujourd'hui, c'est pas simple, parce que non seulement il faut créer, il faut quand même vendre, il faut commercialiser, donc c'est pas simple. Votre atelier s'appelle l'atelier Bosco. Alors pourquoi pas Don Bosco et pourquoi que Bosco ?
6: Alors atelier Bosco. Alors en fait, juste pour finir sur le parcours un petit peu avant de l'atelier Bosco. Donc j'étais en apprentissage. À l'issue de mon apprentissage, j'ai été embauché donc dans le même atelier dans lequel je travaillais en Mayenne. Et donc j'ai travaillé pendant 2 ans et puis problème d'activité et donc licenciement économique au bout de 2 ans. Et c'est là où j'ai commencé à travailler sur la marqueterie de paille plus particulièrement. Et donc j'ai créé l'atelier Bosco en 2022, janvier 2022. Et pourquoi atelier Bosco ? Parce que voilà, mon fils aîné s'appelle Bosco.
5: J'adore Bosco, j'imagine.
6: J'adore Bosco et parce qu'en fait il y a différents liens, mais globalement le premier Bosco que j'ai rencontré, c'était lors de ma troisième année d'études où j'étais à Rome. Donc j'ai fait une année d'études à Rome. Je suis tombé amoureux de ce prénom. Je me suis dit, un garçon qui avait mon âge qui s'appelait Bosco, j'en avais jamais rencontré. Et en parallèle, Bosco, ça veut dire le petit bois, en fait. Donc il y a un lien avec le bois, mine de rien.
5: Capillotracté, mais quand même.
6: C'est ma femme qui a trouvé surtout le nom.
5: Donc là, je suis dans votre atelier. Moi, ce qui m'a poussé à venir vous voir, quand même, c'est que je vous ai rencontré à une vente de Noël dans une école de Laval, au cours Saint-Jean-Paul II, pour ne pas le citer. Et alors là, j'ai été un peu sidérée, parce qu'en effet, vous parlez de marqueterie, d'ébénisterie, mais vous, c'est pas... Enfin, si, il y a du bois comme support, mais le bois n'est qu'un support. C'est de la... Enfin, d'abord, vous utilisez un matériau qui est totalement atypique. Est-ce que vous allez nous raconter l'histoire, mais si vous êtes le seul ou pas à travailler ce matériau, puisque vous travaillez la paille.
6: Oui, c'est ça. Alors, en fait, je fais de la marqueterie de paille. Alors, la marqueterie de paille, ça va être un peu différent que la marqueterie de bois. La marqueterie de paille, c'est un procédé qui a ses origines... qui apparemment viendrait peut-être de l'Asie, on ne sait pas trop. On sait surtout qu'en fait, ça a été pas mal utilisé. Enfin, notamment, on a beaucoup d'objets de l'époque du 17e, 18e, qui ont été faits par des bagnards, beaucoup. En fait, la marqueterie de paille, on va appeler ça la marqueterie du pauvre. Parce qu'à l'époque, les plaquages de bois étaient assez chers.
5: En plus, c'était fait avec des bois un petit peu riches, un petit peu précieux.
6: Ça pouvait être de l'ébène, etc. Donc effectivement, c'est des bois qui étaient importés. Beaucoup de bois, enfin, il y avait des bois exotiques qui étaient importés. Et donc forcément, le coût était élevé. Et donc voilà, les artisans, peut-être qu'il y avait un peu moins de moyens, se sont dit, il y a peut-être moyen de faire quelque chose avec de la paille. Et en fait, on se rend compte qu'en ouvrant un fœtus de paille et en l'écrasant, on arrive à avoir une brillance qui a quand même un aspect assez intéressant quand on les colle les unes à côté des autres et quand on change le fil.
5: Comment vous avez découvert ça ? Parce que vous dites que ça date de plusieurs siècles, donc de 3 siècles à peu près. Oui. Comment vous avez découvert ça ? Moi, j'avais jamais entendu parler d'une marqueterie de paille.
6: Eh ben, c'est dans le cadre de mon... Enfin, quand j'étais dans le cadre de mon apprentissage, en fait. Alors déjà, j'ai fait un CAP marqueterie, donc moi, j'ai plutôt travaillé sur la marqueterie traditionnelle de bois, même si on aborde l'aspect paille. Et en fait, dans l'entreprise dans laquelle je travaillais, on a eu un projet de table basse en marqueterie de paille. Et donc c'est comme ça que j'ai découvert la marqueterie de paille, que je ne connaissais pas vraiment avant. J'en avais entendu parler, mais j'en avais jamais pratiqué. Et en fait, la marqueterie de paille a eu donc cet essor, on va dire, 17e, 18e. C'est retombé, ça a été relancé à l'époque de l'art déco Art Nouveau, par André Groot, qui était un ébéniste assez réputé à cette époque. Et en fait, ça a été repris par sa petite-fille, qui est Lison de Caunes, qui a monté un atelier il y a de ça, je crois, 20-30 ans, quelque chose comme ça, et qui a remis en fait la marqueterie de paille au goût du jour et qui en a fait finalement un produit de luxe aujourd'hui.
5: Et donc vous connaissez d'autres artisans comme vous qui travaillent la paille ? Enfin, en Mayenne, il n'y en a pas, j'imagine, mais...
6: Si, il y en a beaucoup. En fait,
5: beaucoup ?
6: Il y en a beaucoup. Alors, c'est vrai que c'est une activité qu'on va retrouver essentiellement dans le luxe, enfin, beaucoup dans le luxe. Donc, ça va être des grands panneaux décoratifs qui vont peut-être pouvoir servir comme dans des vitrines de magasins de luxe. Il faut aller sur la page de Lisan de Cône. Elle travaille beaucoup pour Cartier.
4: Cône, c'est
6: Antoine. C'est sa demi-sœur, je crois.
4: D'accord.
6: Et en fait, il y a beaucoup d'artisans, de marketeurs de paille. Pourquoi ? Parce qu'en fait, c'est un procédé qui est assez facile, en fait. Tout le monde peut travailler la paille. Il suffit juste d'avoir quelques outils, de la colle, un support. Et puis, la limite n'est que notre imagination, après, en fait.
5: Je regarde un petit peu votre table d'atelier. En effet, les outils, c'est un peu les outils de l'encadreur, enfin, de l'encadrement, c'est ça,
6: ouais. Voilà. On va trouver un peu les mêmes outils. Très important, le scalpel.
4: C'est pas un cutter.
6: Non, peut utiliser un cutter. Chacun a ses produits qui fétichent, on va dire. Plioir, effectivement, plioir en os ou petit à petit en téflon. L'idée, c'est de pouvoir ouvrir, écraser. Et coller, et puis après maroufler,
5: tout ça. Alors, je vois là sur leur bord, là, il y a plein de brins de paille. C'est de la paille de blé, c'est de la paille de.
6: C'est de la paille de seigle. Enfin, on peut faire ça avec n'importe quelle paille, on va dire, mais l'avantage de la paille de seigle, c'est que ça nous permet d'avoir des grandes longueurs, en fait. Ça va nous permettre d'avoir des longueurs de paille.
4: Parce que le blé, c'est pas grand.
6: Et le blé va être plus petit. Et en fait, le seigle va avoir des pousses, assez hautes. Alors, je ne sais plus combien ça fait, mais ça fait une hauteur de style 1m30, quelque chose comme ça. Et en fait, entre deux nœuds, on va pouvoir avoir des longueurs de 50 cm à peu près. Ce qui va permettre d'avoir plus de longueur. Peut-être que ça prend mieux la teinte aussi. Enfin, voilà,
5: oui, je vois tout ce que vous avez, donc c'est dans des pots, là, il y a du bleu vert, du vert, du violet, du rose, du rouge, il y a toutes les couleurs. C'est vous qui les teignez ?
6: Non.
5: Vous les achetez directement comme ça.
6: En fait, alors là, pour le coup, ça doit être sûrement le seul qui fait ça en France. Un producteur, c'est un agriculteur, en fait, de Bourgogne, qui produit sa paille de seigle. Il en fait une partie pour les toitures, une partie pour les chaises. Il en garde une partie pour la marqueterie. Donc, c'est lui qui fait ses propres teintes. Il vient tremper sa paille dans les bains, etc. Et puis.
5: Mais parce que c'est tout le brin qui
6: alors, lui, va. Teinté alors,
5: à l'intérieur, à l'extérieur.
6: Enfin, c'est ça.
5: C'est trempé vraiment dans des bains.
6: Exactement. C'est teinté dans la masse.
5: D'accord.
6: Voilà.
5: D'accord. Alors, vous recevez vos brins, vous avez commandé toutes les couleurs ou vous choisissez pas
6: Il a un panel de, il doit avoir une soixantaine de couleurs et donc après on choisit en fonction aussi des projets qu'on a en tête. On peut commander une petite poignée, quoi, jusqu'à des grosses quantités. Ça, c'est au choix.
5: Alors moi, quand je vois ça dans un pot, j'ai envie de jouer au Mikado. Vous ne jouez pas au Mikado. Qu'est-ce que vous faites ? Vous prenez et vous commencez par les ouvrir, c'est ça ?
6: C'est ça. En fait, on va prendre le brin. Soit avec le scalpel. Il y en a qui font
5: ouvrez
6: ça au scalpel.
5: Le fente.
6: Voilà, on vient venir
5: le fendre. Ah non, carrément, fendre, comme ça, oui.
6: Le fendre.
5: L'ouvrez.
6: L'ouvrez en deux. Tac.
5: On a quelque chose qui devrait être plat, mais qui reste rond.
6: Et après, on va venir l'écraser, hop, tout simplement, comme ça.
5: Mais là, vous l'avez fendu en deux en l'écrasant. Non, c'est normal.
6: Oui, alors après, c'est en fonction. Certaines pailles sont moins épaisses que d'autres, donc en fait, elles vont être beaucoup plus souples rapidement. Mm-hmm. Là, elle est un peu plus épaisse, donc elle s'est fendue, mais bon, elle tient quand même, et c'est pas. Faut arriver à travailler avec des brins de paille.
5: Là, on a une bande bleue ça fait un centimètre de large.
6: Un centimètre et demi.
5: En effet, ça brille un peu. C'est un peu.
6: Oui. Ça c'est l'avantage de la paille. C'est l'avantage et tout l'intérêt, je dirais, de la paille, c'est qu'en fait, on a des reflets dans tous les sens, quoi. Donc, les reflets vont dépendre de la façon dont on va le coller, du sens de l'orientation qu'on lui donne, etc. Quoi. Donc l'avantage, c'est tout l'intérêt de la paille. Enfin, moi, je trouve, c'est que en fait, ça donne une certaine profondeur à nos objets. En fait.

0: Donc là, après, vous faites un dessin, enfin, vous avez un croquis où vous dites, tiens, je vois que vous êtes en train de travailler une croix.
1: Une croix, oui, c'est ça.
0: Donc vous prenez du bois.
1: Alors, vous c'est pas du croix, bois, c'est du médium, ouais, voilà, ouais. Parce que ça travaille moins. On vient venir coller quelque chose dessus, donc ça, le bois risquerait de travailler un petit peu.
0: C'est plus
1: lisse, plus plat, voilà, donc au moins ça, voilà, ça bouge pas.
0: Donc vous faites votre dessin de croix, vous...
1: C'est ça, je viens la découper pour le coup.
0: Vous allez la découper à la voilà. scie sauteuse, j'imagine.
1: À la scie à chantournée, oui.
0: D'accord.
1: Et puis après, effectivement, sur les croix, je vais venir coller directement, en fait,
0: ma paille. Ah, mais vous le faites pas du tout, même de...
1: Non, là, pour le coup...
0: C'est très très plat, alors qu'il y a plein de morceaux de paille différents, parce que là sur cette croix il y a plein de couleurs différentes.
1: Oui, alors on a du orange et du bleu, mais en fait je viens juste moi me tracer mon cercle qui va représenter l'hostie centrale, mm-hmm. un cercle un peu plus large pour avoir voilà mes fins de rayon, et puis après je viens coller mon brin de paille.
0: Je viens le recouper. En fait, il y a l'hostie centrale qui est à la croisée de la
1: c'est
0: croix,
1: ça.
0: En fait, qui est en, on dirait des comme des parts, enfin comme des,
1: comme
0: des parts
1: comme
0: de gâteau.
1: Un petit camembert, c'est
0: voilà,
1: ça.
0: Voilà, un petit camembert. Vous commencez par ça.
1: Non, je commence pas par ça. Non,
0: de la paille brute. Votre hostie, comme il est.
1: Là, c'est de la paille. Non, c'est de la paille d'or. Paille brute, ça va être un peu plus clair. Ça va être voilà. Ça va
0: ah
1: être
0: oui,
1: comme
0: d'accord.
1: ça.
0: D'accord.
1: Ça va être un petit peu plus clair. La paille or, ce qu'il appelle paille or, ça va être, pour vos auditeurs, ça va être jaune, en fait, un jaune un peu soleil, quoi.
0: D'accord. Donc là, ça fait l'hostie. Et après, tout le reste de la croix, vous allez partir un peu comme des rayons.
1: Voilà, c'est ça. En fait, je vais repartir de mon centre. Et puis, je vais coller mon brin, le recouper avec scalpel et réglé. Et puis, hop, je viens coller un autre brin et je recoupe. Je colle un autre brin et je recoupe et je recoupe et je recoupe et je recoupe. Et je fais ça tout le long.
0: D'accord.
1: Je fais tout le tour.
0: Vous avez juste laissé une place puisque chaque bras de la croix, entre guillemets, a une autre couleur. Là, c'est du orange. Je ne sais pas très bien.
1: Oui, c'est ça, c'est du orange, oui.
0: Ouais. Et ça se colle très bien. Parce que là, on a l'impression que c'est dans la masse, alors que pas du tout.
1: Non, ouais,
0: ça
1: se colle très bien avec de la colle à bois.
0: Ouais,
1: classique.
0: D'accord.
1: Et donc voilà.
0: Vous pouvez coller sur. Vous avez que le bois comme support ou vous avez d'autres supports pour faire ce genre de.
1: Oui, alors après, on peut coller sur différents supports. Moi, c'est vrai que je travaille essentiellement sur du médium. Pour ce que j'en fais après, je pense qu'on peut coller un peu sur tous les supports. Il suffit de trouver peut-être la bonne colle, etc. J'avoue que ça, c'est un domaine que je n'ai pas encore exploité et réfléchi. Mais voilà, donc il y a cette technique-là, donc coller directement sur le support, ou alors il y a la technique plus des icônes. Donc
0: au-dessus, on a des icônes. Donc là, c'est une Vierge à l'enfant.
1: C'est ça.
0: Là, c'est un Christ en majesté.
1: C'est ça, c'est un Sacré-Cœur. Et là, en fait, la technique va être un petit peu différente. C'est que je vais venir dessiner sur un calque, en fait, ma pièce. Et en fait, ça va être plus similaire, on va dire, à une marqueterie de bois traditionnelle. C'est-à-dire que je vais découper en fait mes pièces sur des crafts. En fait, c'est du papier craft sur lequel j'ai collé de la paille.
0: On a un côté plus relief, c'est ça plus...
1: Non, en fait, c'est juste que ça me permet de découper des pièces en ayant la paille collée.
0: Là,
1: je découpe mes pièces et du coup après je peux les coller. Hop. Une à une, comme un puzzle que je
0: monte. Mais c'est déjà ce que vous faisiez sur la croix, non ? Vous découpiez vos pièces, mais c'est moins facile à coller ?
1: Non, sur la croix, j'ai mes brins de paille. Comme le fond là, j'ai collé brin par brin.
0: D'accord.
1: Alors que là, ça me permet de découper vraiment des pièces complètes. En fait, mes dessins vont être soit repris d'un dessin qui existe, etc. Et en fait, mon dessin, je vais le refaire en créant des pièces. Donc, vais vraiment.
0: Ça fait un peu plus puzzle.
1: Voilà, c'est
0: d'accord,
1: ça.
0: Très bien.
1: Et l'idée, voilà, c'est de monter en fait sa marqueterie et ce qui va s'assimiler plus à une marqueterie traditionnelle en bois.
0: C'est vrai qu'on a plus l'impression d'un meuble. Enfin, là, c'est pas un meuble, c'est une icône, mais on pourrait.
1: Oui, c'est ça.
0: On pourrait trouver ça sur un meuble.
1: C'est ça. Et en fait, la marqueterie de bois, le principe va être le même. En fait, on va avoir notre plaquage. J'en ai juste une là. On a notre plaquage. Et pareil, on va venir découper les pièces une à une. Et le plaquage va être aussi sur un craft derrière pour le stabiliser, en fait.
0: D'accord.
1: Donc c'est le même principe. Oui. Sauf que là, avec la marqueterie de bois, une fois qu'on a collé notre pièce, on va venir la plaquer.
0: D'accord.
1: Donc en fait, ce qu'on va avoir une fois que la pièce est terminée et collée, ça va être l'envers.
0: Mm-hmm. Mmh. Oui, c'est ça,
1: une fois que c'est plaqué, donc on verra l'endroit donc sur le meuble ou sur le plateau. Ou sur, voilà. Alors que l'avantage avec la paille, c'est qu'il n'y a pas besoin de ça. C'est qu'on est directement sur l'endroit.
0: D'accord.
1: Donc ce qui nous fait gagner une étape. Voilà. Donc en fait, c'est pour ça que ce que je dis, c'est que la marqueterie de paille, il n'y a pas besoin de matériel particulier, de une petite presse. Moi, j'ai une presse de relieur.
0: C'est à rendre la paille très plate.
1: Voilà. Dans la mesure du possible, si je peux presser mes pièces derrière, ça permet d'unifier un petit peu et de faire en sorte que la paille soit un peu plus plate. Mmh. Mais voilà, en fait, un plioir, un scalpel, il n'y a pas besoin de beaucoup de choses.
0: Il y a besoin de beaucoup de, j'allais dire, de jus de cerveau. Là, c'est votre imagination, c'est votre création.
1: Et ben voilà, c'est là. Toute la limite se fait dans l'imagination qu'on a. Et c'est vrai que pour le coup, dans le domaine religieux, pour le coup, je crois être le seul à travailler la marqueterie de paille.
0: Vous ne faites des créations que une sorte de création d'art sacré. Ça me fait penser un peu à du vitrail quand même, sauf que
1: oui,
0: ça n'est pas transparent.
1: Ouais,
0: et on a un peu une idée de vitrail.
1: C'est effectivement un peu l'idée.
0: De vitrail, mais qui n'est pas transparent.
1: Non.
0: Et vous faites essentiellement des icônes.
1: Alors, c'est vrai que moi, quand j'ai monté l'atelier, l'idée c'était vraiment de travailler sur effectivement des objets religieux. Donc effectivement travailler soit sur des croix, soit sur des icônes. Voilà, donc j'ai fait différentes icônes, etc. Après voilà, j'ai développé sur d'autres choses parce qu'on m'a demandé. Et puis,
0: Je vois, il y a un présentoir au-dessus de moi. Et là, ce sont des mesdames, écoutez bien, ce sont des boucles d'oreilles à clip. Non, pas à clip, pardon. Des boucles d'oreilles pour des oreilles percées. Mais j'imagine qu'on peut on peut mettre un truc pour les oreilles non percées. Donc là, c'est très très joli. Parce que ce sont des pièces uniques, quasiment.
1: Ah bah de toute façon, chaque pièce va être unique. Ça c'est sûr, chaque pièce va être unique. Et donc oui, donc voilà, donc des boucles d'oreilles, ça on va retrouver quand même plus d'artisans qui vont travailler là-dessus sur les boucles d'oreilles. Et puis des toiles, on va dire plus profanes. Enfin voilà.
0: Oui là c'est ça, vous êtes en train de faire un joli un triptyque, donc trois petites toiles avec un mouvement de poissons. Un banc de poissons. Tous les petits poissons donc ils sont tout petits. Hein, ça fait même pas un centimètre, ça fait quelques millimètres, 5 millimètres ou
1: 6 millimètres. Ouais.
0: Multicolore avec cette espèce de banc, de grande vague, donc c'est très joli évidemment. On peut pas le montrer à la radio, mais
1: c'est la lumière.
0: Ce qui caractérise vos œuvres, je trouve, c'est vraiment la couleur. Parce que contrairement à la marqueterie, alors c'est très joli la marqueterie évidemment,
1: plus,
0: mais c'est plus soft, enfin plus.
1: Et encore aujourd'hui, on trouve du bois teinté, donc ça permet de
0: voilà. Là, c'est
1: diversifier.
0: Plus que teinté, là c'est vraiment très vif. C'est très joyeux.
1: C'est ça, le producteur a quand même un panel de couleurs assez large. Et il a surtout des couleurs, on va dire, assez osées. Il va avoir un rose fluo. Il va vraiment avoir des couleurs qui pètent vraiment. C'est ça que je trouvais sympa dans l'iconographie, c'est que souvent, pour revenir vraiment à la genèse de l'atelier, et de pourquoi l'icône. Avec ma femme, on cherchait une icône de la Sainte Famille, après notre mariage, et on en voulait une grande. Mais sauf que moi j'ai profité de mes allers-retours à Paris en formation pour en chercher une. C'était toujours les mêmes finalement.
0: Et
1: on retrouvait. C'était les mêmes. Et souvent, ça représente un bout de papier collé sur une planche de bois qui va être dorée sur le côté, quoi.
0: Même si on sait que la vraie icône, elle est faite en priant.
1: Ah bien sûr. Ah non, mais.
0: J'imagine que vous aussi, faire des croix, des icônes comme ça, il y a un choix spirituel important.
1: C'est toute l'idée. Mais donc voilà. Donc on cherchait cette icône, on l'a pas trouvée. Et en fait, c'est à peu près ce moment-là où j'ai découvert Marqueterie de Paille. Je me suis dit tiens. Ça peut peut-être rendre quelque chose, une icône à marqueterie. Et donc j'ai commencé par une icône de la Sainte Famille qu'on a gardée qui est chez nous. Et en fait voilà. Et c'est comme ça que j'en suis venu aux objets religieux, etc. Et il y a toute ça. Voilà.
0: Et
1: effectivement, il y a toute cette dimension aussi qui j'avoue moi me plaît beaucoup. C'est la dimension spirituelle qu'il y a derrière toute la démarche. C'est ce que j'expliquais il y a pas longtemps. Ça a été un peu une reconversion professionnelle, mais une reconversion aussi spirituelle. Enfin, même si j'ai jamais eu de doute sur ma foi et sur Jésus, sur le bon Dieu, et voilà, sur le fait qu'il nous aime, etc. En revanche, j'ai eu vraiment voilà, le fait de travailler à mon compte, de pouvoir prier la journée, de m'enrichir de vides saints, d'écouter des vides saints, de ce que j'expliquais, You Pray est mon meilleur ami, clairement. Enfin, c'est voilà, ils ont différents podcasts. Donc c'est sûr que ça me nourrit spirituellement et ce que je disais à ma femme la dernière fois, c'est que je peux pas être mieux là où je suis aujourd'hui. Enfin, voilà, dans
0: une reconversion plus que réussie, vous êtes épanoui.
1: Voilà, c'est dans mon épanouissement personnel, je suis très bien. Après voilà, ça reste à côté de la marqueterie de paille, je fais aussi de la restauration de meubles, une activité que j'aimais beaucoup dans les bénisteries pures. Et donc l'idée, c'est de voilà travailler un peu sur les deux plans, avoir un peu les deux casquettes. On reste dans une activité qui est assez haut, assez bas. Mais bon, maintenant, je me faisais la réflexion, et je vous le dis, je me faisais la réflexion ce matin en me disant, dans ma petite prière du matin, mon Dieu, donnez-moi aussi un petit signe qui me fasse dire voilà, que je suis
2: bien à ma place.
1: Voilà, et vous me soutenez, quoi. Bah, vous m'avez appelé juste après.
2: Et ben voilà, la providence, c'est souvent comme ça que ça fonctionne. Alors, on arrive un peu au terme de notre émission. Donc, pour résumer, vous travaillez essentiellement sur commande.
1: Oui, alors c'est ça, beaucoup sur commande. Ça va être de la commande. Après, moi, je vais proposer des objets en création. On peut me retrouver. Ça peut arriver que j'arrive sur des salons. Typiquement à Château-Gontier, il y a souvent un salon des brocanteurs et des artisans, justement, je crois, antiquaires brocanteurs.
2: Ouais. C'est quand ça?
1: Ça, c'est début mars, je crois. Ça fait 2 ans que je le fais. Je pense que je le refais cette année aussi. Enfin, je m'avance peut-être qu'ils veulent pas de moi, je sais pas.
2: voilà, début mars, chercher un salon brocanteur à Château-Gontier. Voilà, sinon, dans les
0: ventes de Noël,
1: voilà,
0: les
1: ventes
0: de fin d'année.
1: Et l'idée, c'est vraiment justement ne pas hésiter à me contacter et à me dire voilà, je serais intéressé, mais est-ce qu'il y a moyen de personnaliser ça, de faire ça? C'est, au contraire, moi, c'est ce que j'aime.
0: D'accord.
1: C'est ce que j'aime de pouvoir travailler avec un client et puis faire en sorte que ce soit un projet commun, en fait.
2: Vous avez un site internet?
1: Oui.
2: Donc atelierbosco.com.
1: .fr,
2: pardon. Voilà. Donc il n'y a pas de point. Hein. Atelier tout attaché. Atelierbosco.fr. Donc on peut aller voir un petit peu vos œuvres, voilà, et puis prendre contact avec vous. J'imagine que vous avez votre numéro de téléphone, votre mail, tout ça.
1: Voilà, Facebook, Instagram, Atelier Bosco.
2: Très bien. Et puis donc dans le sud Mayenne, vous nous accueillez volontiers dans votre atelier. Très bien. Eh bien, écoutez, un très, très grand merci, Grégoire. Et puis, on reviendra vous voir. Voilà, mais c'est intéressant. Et puis surtout, c'est très ludique. Hein, pour des enfants, c'est vraiment très, très ludique. Donc il y a un côté création, imagination, un produit un peu vif, un peu Pepsi, quoi.
1: Ça reste un produit naturel. On réutilise quelque chose de naturel. Et c'est 100% made in France, finalement.
2: Merci beaucoup, Grégoire.
1: Merci à vous.

0: Au nom du Père, et du Fils, et du Saint-Esprit.
1: Amen. Amen.
0: Chers auditeurs de Radio Fidélité Mayenne, bonjour. Nous sommes heureux de vous accueillir par la voix de la radio à participer au chapelet de la Divine Miséricorde de Sœur Faustine. Notre Père qui es aux cieux, que ton nom soit sanctifié, que ton règne vienne, que ta volonté soit faite sur la terre comme au ciel.
2: Donne-nous aujourd'hui notre pain de ce jour. Pardonne-nous nos offenses, comme nous pardonnons aussi à ceux qui nous ont offensés. Et ne nous laisse pas entrer en tentation, mais délivre-nous du mal. Amen.
0: Je vous salue Marie, pleine de grâce, le Seigneur est avec vous. Vous êtes bénie entre toutes les femmes, et Jésus, le fruit de vos entrailles, est béni.
2: Sainte Marie, Mère de Dieu, priez pour nous pauvres pécheurs, maintenant et à l'heure de notre mort. Amen.
0: Je crois en Dieu, le Père Tout-Puissant, Créateur du ciel et de la terre, et en Jésus-Christ, son Fils unique, notre Seigneur, qui a été conçu du Saint-Esprit, est né de la Vierge Marie, a souffert sous Ponce Pilate, a été crucifié, est mort, a été enseveli, est descendu aux enfers, le troisième jour est ressuscité des morts, est monté aux cieux, est assis à la droite de Dieu le Père Tout-Puissant, d'où il viendra juger les vivants et les morts.
2: Je crois en l'Esprit Saint, à la Sainte Église catholique, à la communion des saints, à la rémission des péchés, à la résurrection de la chair, à la vie éternelle. Amen.
0: En ce mardi 4 août, nous recommandons tout d'abord la divine miséricorde de notre Seigneur Jésus-Christ. Le pape Léon, notre évêque Matthieu, tous les évêques, les prêtres, les religieux, les religieuses et les diacres et les séminaristes et tous les laïcs, nous implorons particulièrement le secours de ta divine miséricorde pour la paix dans les familles, les divers lieux de vie sociaux, professionnels, culturels, religieux, ainsi que dans toutes les nations. Nous remercions notre Seigneur pour toutes les grâces obtenues par la prière, la charité, la bienveillance, et nous recommandons à sa divine miséricorde toutes les personnes souffrantes que nous connaissons, notamment pour notre Saint-Père Jean-Marie Vianney, notre Saint-Patron de tous les prêtres, Cédric, Mamie Odette, Gérard, Estelle, pour tous les enfants qui souffrent de la guerre, également pour tous les pompiers qui travaillent sans relâche, pour Michel, notre bénévole de la radio, à qui nous souhaitons un très bon rétablissement. Premier jour, aujourd'hui, amène-moi l'humanité entière, particulièrement les pécheurs, immerge-les dans l'immensité de ma miséricorde. Tu me consoleras ainsi de cette amère tristesse dans laquelle me plonge la perte des âmes. Très miséricordieux Jésus, dont le propre est d'avoir pitié de nous et de nous pardonner. Ne regarde pas nos péchés, mais la confiance que nous avons en votre infinie bonté. Recevez-nous dans la demeure de votre cœur très miséricordieux et ne permettez pas que nous en sortions pour l'éternité. Nous vous en supplions par l'amour que vous unit au Père et au Saint-Esprit. Père éternel, jetez un regard de miséricorde sur l'humanité entière et plus particulièrement sur les pauvres pécheurs, enfermés dans le cœur très miséricordieux de Jésus. Par sa douloureuse passion, faites-nous miséricorde afin que soit glorifiée votre toute-puissante miséricorde dans les siècles des siècles. Amen. Amen. Père éternel, je t'offre le corps et le sang, l'âme et la divinité de ton Fils bien-aimé, notre Seigneur Jésus-Christ.
2: En réparation de nos péchés et de ceux du monde entier,
0: par sa douloureuse passion,
2: sois miséricordieux pour nous et pour le monde entier.
0: Par sa douloureuse passion,
2: sois miséricordieux pour nous et pour le monde entier.
0: Par sa douloureuse passion,
2: sois miséricordieux pour nous et pour le monde entier.
0: Par sa douloureuse passion,
2: sois miséricordieux pour nous et pour le monde entier.
0: Par sa douloureuse passion,
2: sois miséricordieux pour nous et pour le monde entier.
0: Par sa douloureuse passion,
2: sois miséricordieux pour nous et pour le monde entier.
0: Par sa douloureuse passion,
2: sois miséricordieux pour nous et pour le monde entier.
0: Par sa douloureuse passion,
2: sois miséricordieux pour nous et pour le monde entier.
0: Par sa douloureuse passion,
2: sois miséricordieux pour nous et pour le monde entier.
0: par sa douloureuse passion.
2: Sois miséricordieux pour nous et pour le monde entier.
1: Deuxième jour. Aujourd'hui, amène-moi les âmes sacerdotales et religieuses et plonge-les dans mon insondable miséricorde. Elles m'ont donné la force de supporter mon amère passion. Par elles, comme par des canaux, ma miséricorde s'écoule sur l'humanité. Très miséricordieux Jésus, de qui provient tout ce qui est bon ? Multipliez vos grâces en nous, afin que nous accomplissions dignement les actes de miséricorde et que notre prochain en glorifie le Père de miséricorde qui est aux cieux. Père éternel, jetez un regard de miséricorde sur ce groupe d'élus au cœur de votre vigne, les âmes sacerdotales et religieuses. Accordez-leur les bienfaits de votre bénédiction. Par amour pour le cœur de votre Fils qui est leur demeure, concédez-leur le pouvoir de votre lumière, afin qu'elles puissent guider les autres sur le chemin du salut et qu'elles puissent, toutes ensemble, rendre hommage à votre insondable miséricorde pour l'éternité. Amen. Père éternel, je t'offre le corps, le sang, l'âme et la divinité de ton Fils bien-aimé.
2: En réparation de nos péchés et de ceux du monde entier.
1: Par sa douloureuse passion,
2: sois miséricordieux pour nous et pour le monde entier.
1: Par sa douloureuse passion,
2: sois miséricordieux pour nous et pour le monde entier.
1: Par sa douloureuse passion,
2: sois miséricordieux pour nous et pour le monde entier.
1: Par sa douloureuse passion,
2: sois miséricordieux pour nous et pour le monde entier.
1: Par sa douloureuse passion,
2: sois miséricordieux pour nous et pour le monde entier.
1: Par sa douloureuse passion,
2: sois miséricordieux pour nous et pour le monde entier.
1: Par sa douloureuse passion,
2: sois miséricordieux pour nous et pour le monde entier.
1: Par sa douloureuse passion,
2: sois miséricordieux pour nous et pour le monde entier.
1: Par sa douloureuse passion,
2: sois miséricordieux pour nous et pour le monde entier.
1: Par sa douloureuse passion,
2: sois miséricordieux pour nous et pour le monde entier.

0: cœur.
1: Troisième jour. Aujourd'hui, amène-moi toutes les âmes pieuses et fidèles et plonge-les dans l'océan de ma miséricorde. Ces âmes me consolèrent sur le chemin du calvaire. Elles furent cette goutte de consolation dans un océan d'amertume. Très miséricordieux Jésus qui accordez surabondamment le trésor de votre miséricorde à tous, recevez-nous tous dans la demeure de votre cœur très compatissant et ne nous en laissez pas sortir pour l'éternité. Je vous en supplie par cet inconcevable amour dont brûle votre cœur pour le Père céleste. Père éternel, jetez un regard de miséricorde sur les âmes fidèles, héritage de votre Fils. Par sa douloureuse passion, accordez-leur votre bénédiction et entourez-les de votre incessante protection, afin qu'elles ne perdent l'amour ni le trésor de la sainte foi, mais qu'elles glorifient votre infinie miséricorde avec le cœur des anges et des saints, pour l'éternité. Amen. Père éternel, je t'offre le corps et le sang, l'âme et la divinité de ton Fils bien-aimé, notre Seigneur Jésus-Christ,
2: en réparation de nos péchés et de ceux du monde entier.
1: Par sa douloureuse passion,
2: sois miséricordieux pour nous et pour le monde entier.
1: Par sa douloureuse passion,
2: sois miséricordieux pour nous et pour le monde entier.
1: Par sa douloureuse passion,
2: sois miséricordieux pour nous et pour le monde entier.
1: Par sa douloureuse passion,
2: sois miséricordieux pour nous et pour le monde entier.
1: Par sa douloureuse passion,
2: sois miséricordieux pour nous et pour le monde entier.
1: Par sa douloureuse passion,
2: sois miséricordieux pour nous et pour le monde entier.
1: Par sa douloureuse passion,
2: sois miséricordieux pour nous et pour le monde entier.
1: Par sa douloureuse passion,
2: sois miséricordieux pour nous et pour le monde entier.
1: Par sa douloureuse passion,
2: sois miséricordieux pour nous et pour le monde entier.
1: Par sa douloureuse passion,
2: sois miséricordieux pour nous et pour le monde entier.
3: Quatrième jour. Aujourd'hui, amène-moi les païens et ceux qui ne me connaissent pas encore. Je pensais aussi à eux durant ma douloureuse passion et leurs ailes futures consolaient mon cœur. Plonge-les dans l'immensité de ma miséricorde. Très compatissant Jésus, qui êtes la lumière du monde, recevez dans la demeure de votre cœur, très compatissant, les âmes des païens et ceux qui ne vous connaissent pas encore. Que les rayons de votre grâce les illuminent, afin qu'elles aussi glorifient avec nous les merveilles de votre miséricorde. Et ne laissez pas sortir de la demeure votre cœur très compatissant. Père éternel, jetez un regard de miséricorde sur les âmes des païens et de tous ceux qui ne vous connaissent pas encore, mais qui sont enfermés dans le cœur très compatissant de Jésus. Attirez-les vers la lumière de l'Évangile. Qu'elles ne savent pas combien est grand le bonheur de vous aimer. Faites donc qu'elles aussi puissent glorifier la magnificence de votre miséricorde dans les siècles des siècles. Amen.
1: Amen.
3: Père éternel, je t'offre le corps et le sang, l'âme et la divinité de ton Fils bien-aimé, notre Seigneur Jésus-Christ.
4: En réparation de nos péchés et de ceux du monde entier.
3: Par sa douloureuse passion,
4: sois miséricordieux pour nous et pour le monde entier.
3: Par sa douloureuse passion,
4: sois miséricordieux pour nous et pour le monde entier.
3: Par sa douloureuse passion,
4: sois miséricordieux pour nous et pour le monde entier.
3: Par sa douloureuse passion,
4: sois miséricordieux pour nous et pour le monde entier.
3: Par sa douloureuse passion,
4: sois miséricordieux pour nous et pour le monde entier.
3: Par sa douloureuse passion,
4: sois miséricordieux pour nous et pour le monde entier.
3: Par sa douloureuse passion,
4: sois miséricordieux pour nous et pour le monde entier.
3: Par sa douloureuse passion,
4: sois miséricordieux pour nous et pour le monde entier.
3: Par sa douloureuse passion,
4: sois miséricordieux pour nous et pour le monde entier.
3: Par sa douloureuse passion,
4: sois miséricordieux pour nous et pour le monde entier.

0: Cinquième jour. Aujourd'hui, amène-moi les âmes hérétiques et des apostats. Plonge-les dans l'immensité de ma miséricorde. Dans mon amère passion, elles me déchiraient le corps et le cœur, c'est-à-dire mon Église. Lorsqu'elles reviendront à l'unité de l'Église, alors se cicatriseront mes plaies. Et de cette façon, elles me soulageront dans ma passion. Très miséricordieux Jésus, qui êtes la bonté même, vous ne refusez pas la lumière à ceux qui vous la demandent. Recevez dans la demeure de votre cœur très compatissant les âmes des hérétiques et des apostats. Par votre lumière, ramenez-les à l'unité de l'Église. Ne les laissez sortir de la demeure de votre cœur très compatissant, mais faites qu'elles aussi glorifie la munificence de votre miséricorde. Père éternel, jetez un regard miséricordieux sur les âmes des hérétiques et des apostats qui, persistant obstinément dans leurs erreurs, gaspillèrent vos bontés et abusèrent de vos grâces. Ne regardez pas leurs fautes, mais l'amour de votre Fils et son amère passion qu'il souffrit également pour elles, puisqu'elles aussi sont enfermées dans le cœur très compatissant de Jésus. Faites qu'elles aussi glorifient votre immense miséricorde dans les siècles des siècles. Amen.
1: Amen.
0: Père éternel, je t'offre le corps et le sang, l'âme et la divinité de ton Fils bien-aimé, notre Seigneur Jésus-Christ.
2: En réparation de nos péchés et de ceux du monde entier.
0: Par sa douloureuse passion,
2: sois miséricordieux pour nous et pour le monde entier.
0: Par sa douloureuse passion,
2: sois miséricordieux pour nous et pour le monde entier.
0: Par sa douloureuse passion,
2: sois miséricordieux pour nous et pour le monde entier.
0: Par sa douloureuse passion,
2: sois miséricordieux pour nous et pour le monde entier.
0: Par sa douloureuse passion,
2: sois miséricordieux pour nous et pour le monde entier.
0: Par sa douloureuse passion,
2: sois miséricordieux pour nous et pour le monde entier.
0: Par sa douloureuse passion,
2: sois miséricordieux pour nous et pour le monde entier.
0: Par sa douloureuse passion,
2: sois miséricordieux pour nous et pour le monde entier.
0: Par sa douloureuse passion,
2: sois miséricordieux pour nous et pour le monde entier.
0: Par sa douloureuse passion,
2: sois miséricordieux pour nous et pour le monde entier.
3: Sixième jour, aujourd'hui, amène-moi les âmes douces et humbles, ainsi que celles des petits-enfants, et plonge-les dans ma miséricorde. Ce sont elles qui ressemblent plus à mon cœur. Elles m'ont réconforté dans mon amère agonie. Je les voyais veiller sur mes autels comme des anges terrestres. Sur elles, je verse des torrents de grâce. Ma grâce ne peut être reçue que par les âmes pleines d'humilité. Ce sont ces âmes-là en qui je mets toute ma confiance. Très miséricordieux Jésus, qui avait dit vous-même, « Apprenez de moi que je suis doux et humble de cœur. Recevez dans la demeure de votre cœur très compatissant les âmes douces et humbles, ainsi que celles des petits-enfants. Ce sont ces âmes-là plongent dans le ravissement le ciel devant le trône divin dont Dieu seul respire le parfum. Ces âmes-là demeurent pour toujours dans le cœur très compatissant de Jésus, chantant sans cesse l'hymne de l'amour, de la miséricorde pour l'éternité. Père éternel, jetez un regard de miséricorde sur les âmes douces et humbles, ainsi que sur celles des petits-enfants demeurant dans le cœur très compatissant de Jésus. Ce sont ces âmes-là qui ressemblent plus à votre Fils. Le parfum de ces âmes monte de la terre et s'élève jusqu'à votre trône. Père de miséricorde et de toute bonté, je vous implore par l'amour et la prédilection que vous avez pour ces âmes de bien vouloir bénir le monde entier, afin que toutes les âmes puissent chanter ensemble la gloire de votre miséricorde pour l'éternité. Amen.
1: Amen.
3: Père éternel, je t'offre le corps et le sang, l'âme et la divinité de ton Fils bien-aimé, notre Seigneur Jésus-Christ.
1: en réparation de nos péchés et de ceux du monde entier.
3: Par sa douloureuse passion,
1: sois miséricordieux pour nous et pour le monde entier.
3: Par sa douloureuse passion,
1: sois miséricordieux pour nous et pour le monde entier.
3: Par sa douloureuse passion,
1: sois miséricordieux pour nous et pour le monde entier.
3: Par sa douloureuse passion,
1: sois miséricordieux pour nous et pour le monde entier.
3: Par sa douloureuse passion,
1: sois miséricordieux pour nous et pour le monde entier.
3: Par sa douloureuse passion,
1: sois miséricordieux pour nous et pour le monde entier.
3: Par sa douloureuse passion,
1: sois miséricordieux pour nous et pour le monde entier.
3: Par sa douloureuse passion,
1: sois miséricordieux pour nous et pour le monde entier.
3: Par sa douloureuse passion,
1: sois miséricordieux pour nous et pour le monde entier.

0: Ah, je vous prie.
1: Septième jour. Aujourd'hui, amène-moi les âmes qui vénèrent et glorifient particulièrement ma miséricorde et plonge-les en elles. Ces âmes-là ont le plus partagé les souffrances de ma passion. Ce sont elles qui ont pénétré le plus profondément en mon âme. Elles sont le vivant reflet de mon cœur compatissant. Ces âmes brilleront d'un éclat particulier dans la vie future. Aucune n'ira en enfer. Je défendrai chacune d'elles en particulier à l'heure de la mort. Très miséricordieux Jésus, dont le cœur n'est qu'amour, recevez dans la demeure de votre cœur très compatissant les âmes qui vénèrent et glorifient plus particulièrement l'immensité de votre miséricorde. Dotées de la puissance même de Dieu, elles avancent, confiantes en votre miséricorde, au milieu de tous les tourments et contrariétés. Ces âmes sont unies à Jésus et portent le poids de l'humanité entière sur leurs épaules. Elles ne seront pas jugées sévèrement, mais votre miséricorde les protégera au moment de l'agonie. Père éternel, daignez jeter un regard de miséricorde

0: que les flots de sang et d'eau jaillis de votre cœur éteignent les flammes du feu purificateur, afin que là aussi soit glorifiée la puissance de votre miséricorde. Père éternel, daignez jeter un regard de miséricorde sur les âmes souffrantes au purgatoire, enfermées dans le cœur très compatissant de Jésus. Je vous implore par la douloureuse passion de Jésus, votre Fils, et par toute l'amertume dont son âme très sainte fut inondée, de manifester votre regard aux âmes qui sont soumises à votre justice sans défaut. Que votre regard ne tienne compte que des mérites des plaies de Jésus, votre très cher Fils, car nous croyons que votre bonté et votre pitié est infinie. Amen. Père éternel, je t'offre le corps et le sang, l'âme et la divinité de ton Fils bien-aimé, notre Seigneur Jésus-Christ,
1: en réparation de nos péchés et de ceux du monde entier.
0: Par sa douloureuse passion,
1: sois miséricordieux pour nous et pour le monde entier.
0: Par sa douloureuse passion,
1: sois miséricordieux pour nous et pour le monde entier.
0: Par sa douloureuse passion,
1: sois miséricordieux pour nous et pour le monde entier.
0: Par sa douloureuse passion,
1: sois miséricordieux pour nous et pour le monde entier.
0: Par sa douloureuse passion,
1: sois miséricordieux pour nous et pour le monde entier.
0: Par sa douloureuse passion,
1: sois miséricordieux pour nous et pour le monde entier.
0: Par sa douloureuse passion,
1: sois miséricordieux pour nous et pour le monde entier.
0: Par sa douloureuse passion,
1: sois miséricordieux pour nous et pour le monde entier.
0: Par sa douloureuse passion,
1: sois miséricordieux pour nous et pour le monde entier.
0: Par sa douloureuse passion,
1: sois miséricordieux pour nous et pour le monde entier.

0: Neuvième jour. Aujourd'hui, appelle-moi les âmes indifférentes et froides, et plonge-les dans l'abîme de ma miséricorde. Ce sont ces âmes-là qui blessent le plus douloureusement mon cœur. Ce sont elles qui, au jardin des Oliviers, m'inspirent la plus grande aversion. C'est à cause d'elles que j'ai dit, « Mon Père, s'il est possible que cette coupe passe loin de moi, pour elles, l'ultime planche de salut est de recourir à ma miséricorde. » Père éternel, jetez un regard de miséricorde sur les âmes indifférentes qui sont cependant enfermées dans le cœur très compatissant de Jésus. Père de miséricorde, je vous supplie, par la passion amère de votre Fils et par son agonie de 3 heures sur la croix, permettez que ces âmes-là célèbrent aussi l'abîme de votre miséricorde. Père éternel, je t'offre le corps et le sang, l'âme et la divinité de ton Fils bien-aimé, notre Seigneur Jésus-Christ.
1: En réparation de nos péchés et de ceux du monde entier,
0: par sa douloureuse passion,
1: sois miséricordieux pour nous et pour le monde entier.
0: Par sa douloureuse passion,
1: sois miséricordieux pour nous et pour le monde entier.
0: Par sa douloureuse passion,
1: sois miséricordieux pour nous et pour le monde entier.
0: Par sa douloureuse passion,
1: sois miséricordieux pour nous et pour le monde entier.
0: Par sa douloureuse passion,
1: sois miséricordieux pour nous et pour le monde entier.
0: Par sa douloureuse passion,
1: sois miséricordieux pour nous et pour le monde entier.
0: Par sa douloureuse passion,
1: sois miséricordieux pour nous et pour le monde entier.
0: Par sa douloureuse passion,
1: sois miséricordieux pour nous et pour le monde entier.
0: Par sa douloureuse passion,
1: sois miséricordieux pour nous et pour le monde entier.
0: Par sa douloureuse passion,
1: sois miséricordieux pour nous et pour le monde entier.
2: Dieu saint, Dieu fort, Dieu éternel,
3: prends pitié de nous et du monde entier.
2: Dieu saint, Dieu fort, Dieu éternel, prends pitié de nous et du monde entier. Dieu saint, Dieu fort, Dieu éternel, prends pitié de nous et du monde entier. Jésus, j'ai confiance en toi. Jésus, j'ai confiance en toi. Jésus, j'ai confiance en toi.

0: confiance en toi. Ô sang et eau qui avez jailli du cœur de Jésus, comme source de miséricorde pour nous, j'ai confiance en vous.
1: Sainte Faustine,
0: priez pour nous.
1: Saint Jean-Paul II,
0: priez pour nous.
1: Tous les saints miséricordieux du ciel,
0: priez pour nous.
1: Mère Thérèse Rondeau,
0: intercédez pour nous.
1: Au nom du Père et du Fils et du Saint-Esprit. Amen. Chers auditeurs de Radio Fidélité Mayenne, nous vous remercions par la voix de la radio d'avoir participé au chapelet de la Divine Miséricorde de Sœur Faustine. Nous vous souhaitons une agréable journée et nous vous disons à mardi prochain sur notre antenne. Au revoir.

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2: L'auteur nous livre une description des sœurs du pensionnat de l'Ave Maria à la chapelle au Ribou depuis l'avant-guerre. Nous en sommes à sœur Yvonne. D'une famille de cheminots, fiers de leur métier, sœur Yvonne raconte également le dur labeur des siens et son environnement familial de petite fille. Quel plus bel hommage peut-on lui rendre que celui offert par une de ses anciennes élèves qui remarque « Lorsque j'ai lu Henri Vincenot, j'ai retrouvé sœur Yvonne. » Quand elle est moins en verve et qu'elle a épuisé ses propres histoires, les élèves de la classe du certificat ont l'autorisation de lire à haute voix des récits de Bernadette, revue hebdomadaire catholique, autorisée dans les pensionnats de filles. Responsable de l'ordre, elle recueille tous les objets trouvés, bérets, gants, stylos, cahiers, et consent à nous les rendre contre une légère amende de 10 centimes. Quand elle a cumulé suffisamment de piécettes, monsieur le curé peut dire une messe à l'intention des âmes du purgatoire. La surveillance nous la ramène aux heures d'études, mais là, pas question de bavardage, elle respecte notre travail et de toute la sincérité de sa foi profonde, elle prie. Elle se rattrape encore un peu au dortoir Sainte Agnès. Le soir, au moment du coucher, ses élèves ne sont pas toujours très rassurés à l'évocation de ces visites furtives qui la nuit peuvent venir troubler leur sommeil. Taquines, elles imaginent de l'effrayer à leur tour et pour cela de jouer le somnambulisme. L'une d'elles, alors que sœur Yvonne vient de se mettre au lit, se relève et, mains en avant, avance jusqu'au lit de la religieuse, d'où elle la repousse pour s'y glisser à sa place. Tout émue, sœur Yvonne recommande le silence. On ne doit pas réveiller une somnambule. Jusqu'à ce que la jeune taquine, sortant d'un sommeil simulé, puisse regagner son lit, chacune étouffe son fou rire sous les draps. Rudement secouée par l'accident et la mort de sœur Marie-Thérèse Grudet, son cœur fatigué s'épuise de plus en plus. Elle regagne Évron en 1956 et après un long séjour à l'infirmerie de la maison mère, elle rend son âme à Dieu le 3 mai 1962. Sur une image de la Vierge, elle laisse un message en forme de prière où elle exprime sa consolation de mourir religieuse dans la congrégation des Sœurs de la Charité de Notre-Dame d'Évron. Elle demande pardon de toutes les peines qu'elle a pu causer à autrui et termine « Après ma mort, oh, je demande instamment qu'on ait la charité de beaucoup prier pour m'aider à sortir vite du purgatoire. En retour, je ne serai pas ingrate ni oublieuse et je prierai pour toutes, demandant au bon Dieu et à la Sainte Vierge que chaque sœur de la congrégation devienne une sainte, une vraie fille de notre vénérée Mère Tullard. » La Chapelle au Ribou, 8 décembre 1952. Par la foi de votre enfance, qui jamais ne vous quitta, nous espérons, sœur Yvonne, que vous n'avez pas transité par le purgatoire. De sœur Suzanne à sœur Germaine. La longue taille élancée de sœur Suzanne est un étonnant contraste avec la silhouette menue de sœur Yvonne. Responsable de la classe du certificat d'études, elle mène ses élèves avec une autorité compétente. Elle fait preuve d'une patience sans faille pour les explications scolaires. D'un geste machinal, elle aplatit du bout des doigts les plis de la jupe qui n'arrive pas à épaissir la finesse de sa taille. Institutrice des cours primaires, les élèves sont sous sa férule du matin au soir et du soir au matin, puisqu'elle les garde dans son dortoir Sainte-Madeleine, le plus joli du pensionnat et le plus chaleureux avec son décor de boiseries anciennes. Si l'on est enrhumé, il faut étouffer sa toux dans l'oreiller pour ne pas réveiller celles qui dorment. Faisant sa ronde dans les travées, elle se rend compte qu'une jeune élève souffre d'insomnie répétée. Chaque soir, elle lui fait préparer un énorme bol de tilleul, supposé narcotique, et qui n'a d'autre effet que d'obliger la patiente à utiliser plusieurs fois le précieux vase de nuit. Sévère mais juste, elle ne tolère ni la discipline, ni la malpropreté. Une pensionnaire s'absentant pour une journée de fête familiale se voit fixer une heure impérative de rentrée. Hélas, les parents ne sentent pas l'obligation d'un si prompt retour et s'attardent une heure de trop. Leur malheureuse fille angoisse tout le long du chemin et n'est pas surprise de trouver à l'arrivée sœur Suzanne, visage sévère, guettant sous le porche le retour des coupables. La fillette s'esquive rapidement et laisse les parents recevoir la leçon d'exactitude. Elle a moins de succès avec des conseils de propreté qu'elle propose aux parents d'une petite nouvelle, arrivée de sa campagne profonde et qui n'a manifestement jamais lavé ni son cou ni ses bras. De son air le plus froid, elle demande au papa, venu visiter sa fille au parloir, de lui apprendre à se laver. Pas du tout perturbé, le rude campagnard donne une grande tape dans le dos de sœur Suzanne, qui suffoque un instant, et il explique. « Vous savez, ma sœur, elle a le teint bronzé. Si elle se lave, ça déteint. » En fin d'année scolaire, il faut voir la dignité de sœur Suzanne, ramassant soigneusement les plis de sa robe pour grimper dans la carriole d'un paysan du village et emmener ses élèves au Hors pour l'examen du certificat d'études. Tôt le matin, les candidates, 5 ou 6 chaque année, s'installent 3 ou 4 derrière, la dernière serrée entre le conducteur et sœur Suzanne, et fouette cochée vers le succès ou la défaite. À midi, tout le monde déjeune au restaurant, et malgré l'angoisse qui serre le cœur, chacune fait honneur au repas inhabituel. Il arrive malgré tout que les élèves échappent à la rude discipline. Sœur Suzanne soigne quelques menues maladies à l'aide de gouttes de l'abbé Chaupitre. Elle range le flacon dans un placard près de son bureau, mais c'est de l'eau claire substituée systématiquement au remède par des fillettes facétieuses qu'elle avale chaque jour. Avant le départ en vacances, 2 élèves nettoyant la statue de Saint-Joseph, trônant habituellement sur une étagère, cassent la fleur de lys qu'il tient à la main. La vieille brosse à dents servant à traquer la poussière dans les plis du manteau est glissée dans la main vide. Le tout remis en place, c'est le fou rire des élèves au moment de la prière qui attire l'attention de sœur Suzanne. Mais les vacances sont proches, difficile de sévir dans ces conditions. Le visage habituellement sévère se détend et s'adoucit, alors qu'à son piano ou à son harmonium, elle nous entraîne pour les chants profanes et religieux. Elle quitte l'Ave Maria pour un court séjour à Ernée avant son retour à Évron comme sous-maîtresse des novices. Gravement malade, elle mourra en 1976 pour la fête de Sainte-Cécile. Lorsque nous préparons la fête de sœur supérieure, Noël ou la distribution des prix, sœur Suzanne a toutes les patiences pour les exigences de Sister Hélène qui nous apprend des chants anglais. L'une soutient nos voix et l'autre surveille notre accent. Pendant toutes ces années d'occupation allemande, les jours de fête, nous chantons à l'abri des murs épais de la maison « It's a long way to Tipperary ». Oh Danny Boy, Holy Night ou autres mélodies nostalgiques qui entraînent Sister Hélène vers sa lointaine et inaccessible Angleterre.
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4: Un livre, une histoire, Éric Picard. Un livre, une histoire. Aujourd'hui, Monsieur Palomar, d'Italo Calvino, aux éditions Folio en 2025. Il s'agit ici d'une nouvelle édition, d'une nouvelle traduction d'un ouvrage écrit au début des années 1980 par Italo Calvino, donc un auteur italien, journaliste, écrivain, très célèbre dans son pays et dans les pays anglo-saxons, né en 1923, mort en 1985, un des plus grands écrivains italiens du XXe siècle, et à l'époque de sa mort, l'écrivain italien le plus traduit dans le monde. Alors Italo Calvino nous livre ici, à la fin de sa vie, un petit opuscule, Monsieur Palomar, dont je me permets de vous lire la quatrième de couverture. À la suite d'une série de mésaventures intellectuelles qui ne méritent pas qu'on les rappelle, Monsieur Palomar décide que son activité principale sera de regarder les choses du dehors. Qu'y a-t-il de commun entre un pré, des vagues, les planètes du système solaire, des tortues, un sein nu, une fromagerie parisienne, un gorille albinos, une pantoufle dépareillée? Chacun de ces sujets est pour M. Palomar un défi à l'entendement. Chacun suscite en lui une cascade de pensées et de questionnements qui, au bout du compte, renvoie à notre désir de connaître autant qu'à notre ignorance des raisons du monde. Alors, c'est un petit livre, tout à fait sympathique, plaisant à lire, avec beaucoup d'esprit, beaucoup d'humour. Vous l'avez compris en écoutant cette dernière de couverture, il y a des questions intéressantes qui sont posées, mais toujours avec une extrême légèreté, dont d'ailleurs s'explique Italo Calvino dans la présentation de l'ouvrage, puisqu'au début, il voulait deux personnages, M. Palomar et M. Moll. Alors évidemment, M. Palomar, c'est le nom du célèbre observatoire astronomique californien. Moll, c'était un projet de forage de la croûte terrestre. Donc, avec M. Palomar, on monte vers le haut, vers l'ouverture maximale, vers le dehors, les aspects multiformes de l'univers. Avec Moll, on serait descendu vers le bas, l'obscur, je le cite toujours, les abîmes intérieurs. Et en fait, il ne va pas réussir du tout à donner vie à M. Moll, il s'en explique, c'est assez amusant d'ailleurs. Petits textes qu'il publie dans un journal italien d'ailleurs vont finir par s'appeler M. Palomar. Et Italo Calvino explique dans la présentation du livre pourquoi finalement il raconte cette histoire. Je vous laisse découvrir cela. Alors, ça se présente comme une série de courtes chroniques sur des sujets apparemment, oserais-je dire, dérisoires, regroupés. Alors, c'est regroupé de manière assez astucieuse. Ça a l'air simple, ça a l'air léger. En réalité, et c'est, pardonnez-moi, le génie à la fois de la langue italienne et de ses auteurs italiens du XXe siècle, c'est léger et en même temps, c'est très profond, si j'ose dire, sans paraphraser M. Palomar et M. Moll. En effet, quand on lit ces textes, ils sont nombreux, hein. Ils font parfois trois pages, donc c'est des petites nouvelles, on peut lire ça pour se détendre, on n'a pas besoin de se prendre la tête. Voilà, par exemple, première partie, les vacances de M. Palomar. Alors, M. Palomar, quand il est en vacances, qu'est-ce qu'il fait? Il est à la plage, hein, l'Italie c'est un pays bordé de plages. Voilà, alors à la plage, qu'est-ce qu'il voit? Des vagues, on lira tout à l'heure un petit extrait sur lecture d'une vague. Il voit un sein nu, qu'est-ce que c'est? Voilà, il décrit, et qu'est-ce que ça lui inspire? Et puis le soleil. Ensuite, il y a M. Palomar au jardin. Alors, M. Palomar au jardin, il y a trois éléments dans les jardins. Il y a les amours des tortues, voilà. Le sifflement du merle et le pré infini, le pré d'herbe verte. Ensuite, M. Palomar, en vacances, regarde le ciel. La lune, les planètes, les étoiles. Ensuite, M. Palomar va en ville, deuxième partie. Il est sur la terrasse. Ah, qu'est-ce qu'il voit sur la terrasse? Depuis la terrasse, l'invasion des étourneaux. Ensuite, et j'avoue que c'est peut-être la partie qui m'a le plus plu, quoique la suivante aussi, donc Monsieur Palomar fait ses courses, et fait ses courses à Paris, dans une épicerie parisienne, dans une fromagerie parisienne, dans une boucherie parisienne. C'est très joli. Ensuite, Monsieur Palomar va au zoo. Qu'est-ce qu'il regarde au zoo ? Les girafes, le gorille albinos, l'ordre des squamates. Enfin, troisième partie, les silences de Monsieur Palomar, les voyages, Monsieur Palomar en société, avec un très beau texte sur « Quant à s'en prendre aux jeunes » sur le dialogue difficile, sinon impossible, entre les jeunes générations et les vieilles générations, et c'est la faute tant des jeunes que des vieux. Et puis, ça se termine par les méditations de Monsieur Palomar. Alors, ça devient grave, même si c'est humoristique, ça devient grave. Le monde regarde le monde, l'univers comme miroir, comment apprendre à être mort. Donc, c'est à la fois sérieux, c'est léger, en tout cas, c'est éminemment plaisant et, oserais-je dire, très bien traduit. Alors, on peut peut-être commencer par le commencement. Lecture d'une vague. Alors, c'est une petite présentation. La mer est à peine ridée et de petites vagues battent le rivage sablonneux. Monsieur Palomar est debout sur le rivage et regarde une vague. Non qu'il soit absorbé dans la contemplation des vagues, il n'est pas absorbé car il sait bien ce qu'il fait. Il veut regarder une vague et il la regarde. Il n'est pas en train de contempler. Car pour la contemplation, il faut un tempérament adéquat, un état d'âme adéquat et un concours de circonstances extérieures adéquates. Et si M. Palomar n'a rien contre la contemplation en son principe, aucune de ces conditions n'est cependant satisfaite pour lui. Enfin, ce ne sont pas les vagues qu'il entend regarder, mais une vague singulière, et c'est tout. Soucieux d'éviter les sensations floues, il se fixe pour chacun de ses actes un objet limité et précis. C'est d'ailleurs le sens du livre. Alors effectivement, on a donc une longue description de ce que peut être une vague. Sauf que, je le cite, « on ne peut observer une vague sans tenir compte des aspects complexes qui concourent à la former et de ceux tout aussi complexes auxquels celle-ci donne lieu. » Donc en fait, c'est très difficile et c'est une invitation, bien sûr, à se rendre compte de la complexité des choses. Alors, par exemple, un très beau texte sur la course des girafes. Voilà. Monsieur Palomar, aux eaux de Vincennes, hein, je rappelle qu'Italo Calvino a longuement séjourné en France et comme beaucoup d'Italiens, il aime raconter ce qu'il a vu en France. Nos amis italiens aiment beaucoup la France, même si parfois ça ne les empêche pas d'être légèrement amusés ou critiques à l'égard de ce qu'ils voient. Monsieur Palomar s'arrête devant l'enclos des girafes. De temps à autre, les girafes adultes se mettent à courir, suivis des girafons, chargent quasiment jusqu'à la grille de l'enclos. Monsieur Palomar ne se lasse pas d'observer la course des girafes, fasciné par la disharmonie de leurs mouvements. Il ne parvient pas à décider si elles galopent ou si elles trottent, car la foulée des pattes postérieures n'a rien à voir avec celle des pattes intérieures. Les pattes avant, dégingandées, s'arquent jusqu'à la poitrine et se déroulent jusqu'au sol, comme hésitant sur le choix de l'articulation à mettre en œuvre parmi tant d'autres à un instant donné. Les pattes arrière, nettement plus courtes et plus raides, suivent le rythme par à coup un peu de travers, comme si c'était des jambes de bois ou des béquilles qui se traînent comme pour jouer, comme si elles savaient qu'elles sont cocasses. Cependant que le cou tendu en avant ondoie de haut en bas, tel le bras d'une grue, sans que l'on puisse établir un rapport entre ce mouvement et ceux des pattes. D'autre part, on note aussi un surcroît de la croupe, mais dans ce cas, il ne s'agit que du mouvement du cou qui fait levier sur le reste de la colonne vertébrale. La girafe fait penser à un mécanisme construit par assemblage de pièces provenant de machines hétérogènes, mais qui cependant fonctionne parfaitement. Et donc, effectivement, on constate la disharmonie et on cherche l'harmonie et beaucoup des textes, finalement, évoquent cette réalité. Alors, je le disais, il y a la visite de la fromagerie qui est un morceau de bravoure où M. Palomar est fasciné par le nombre de fromages, les noms des fromages, qu'il qualifie d'encyclopédie, du goût, de l'histoire. Il y a une très très belle méditation sur ce que sont tous ces fromages, leur histoire, leur tradition, une encyclopédie, un dictionnaire. Mais M. Palomar sait aussi que l'essentiel, c'est de les goûter. Ce n'est pas simplement un plaisir intellectuel. Et d'ailleurs, il est tellement perdu dans cette méditation sur les fromages que quand arrive son tour, après une queue assez longue, il commande bêtement, c'est très amusant, le fromage le plus banal, celui qui est le plus vanté dans les publicités. Alors, beaucoup d'amour, beaucoup d'esprit, un sens aigu de la description, une certaine autodérision. Et puis, le dernier texte, assez grave finalement, « Comment apprendre à être mort ?» Monsieur Palomar décide que désormais, il fera comme s'il était mort pour voir comment le monde va sans lui. Depuis un certain temps, il s'est aperçu qu'entre le monde et lui, les choses ne vont plus comme avant. Si autrefois il lui semblait qu'ils attendaient quelque chose l'un de l'autre, le monde et lui, maintenant il ne se rappelle plus ce qu'il y avait à attendre, en bien ou en mal, ni pourquoi cette attente le tenait dans une perpétuelle agitation anxieuse. Donc, M. Palomar devrait maintenant éprouver une sensation de soulagement, n'ayant plus à se demander ce que le monde lui prépare, et il devrait même percevoir le soulagement du monde qui n'a plus à se soucier de lui. Mais le fait même de s'attendre à goûter ce calme suffit à rendre M. Palomar anxieux. En somme, être mort est moins facile qu'il n'y paraît. En premier, il ne faut pas confondre être mort et n'être pas. Cette seconde condition occupant également l'interminable plage de temps qui précède la naissance, symétrique, semble-t-il, à celle tout aussi interminable qui fait suite à la mort. Avant de naître, en effet, nous faisons partie des possibilités infinies auxquelles il échouera ou n'échouera pas de se réaliser. Tandis qu'une fois mort, nous ne pouvons pas nous réaliser ni dans le passé, dont nous faisons entièrement partie, ni dans l'avenir, qui, bien que nous puissions l'influencer, nous demeure interdit. Alors, c'est très joli, c'est très grave. Et puis, je me permets de vous lire la fin. Alors, il y a une longue méditation sur cette difficulté à s'abstraire du monde, à faire comme si on était mort. Voilà. Je me permets de lire la fin, et qui est la fin du livre. « Si le temps doit finir, on peut le décrire instant par instant, pense Palomar, et chaque instant, si on le décrit, se dilate tellement qu'on n'en voit plus la fin. Il décide qu'il se mettra à décrire, n'oubliez pas que c'est un écrivain et un journaliste, il décide qu'il se mettra à décrire chaque instant de sa vie, et tant qu'il ne les aura pas tous décrits, il ne pensera plus qu'il est mort. Et là, il meurt. » Vous voyez le paradoxe, la surprise, cette phrase brutale qui nous invite à lire ce livre attentivement, à le lire avec plaisir. C'est un régal, véritablement. Et je me permets de rappeler le titre de l'ouvrage, « Monsieur Palomar » d'Italo Calvino, aux éditions Folio. Alors, c'est une réédition de 2025, premier dépôt légal en 2020. Ce texte est éminemment célèbre, éminemment plaisant. Je ne saurais que trop vous le conseiller.

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1: Ma surveillante générale est toujours sur mon dos. Elle me fait des remarques insidieuses, critiques. Elle ne me dit jamais ce qui va bien. Elle me fait remarquer que j'ai mal fait, que j'ai oublié ceci, que j'ai oublié cela. Je n'en peux plus. Voilà quelque chose que j'ai entendu plusieurs fois dans les hôpitaux, à d'autres endroits aussi. Ma surveillante générale, mon patron, est toujours sur moi. Est-ce qu'il n'y aurait pas aussi quelque chose en moi qui l'attire? Est-ce qu'il n'y aurait pas aussi quelque chose en moi qui retentit trop fort, qui accorde trop d'importance aux remarques de ma surveillante générale ou de mon patron? Est-ce que ma surveillante générale n'est comme ça qu'avec moi? Est-ce qu'il n'y a que moi qu'elle critique? Ou est-ce que c'est général? Je vais d'abord regarder ce qui se passe vraiment. Si elle est comme ça avec tout le monde, j'aurai du mal à la faire changer et je vais relativiser. Mais c'est évident que si mon père ou ma mère ou tel instructeur de mon enfance ou tel pédagogue que j'ai eu dans mon enfance ou mon grand frère ou ma grande sœur était tout le temps derrière mon dos, ça va réactiver aujourd'hui. Ma surveillante générale va réactiver ce passé mal vécu. Mais ma surveillante générale n'est pas responsable de mon enfance. Il y a elle et ses problèmes. Je peux le lui dire. J'ai à le lui dire, si elle peut l'entendre. J'ai à éventuellement faire remonter plus haut s'il y a vraiment un problème. Mais également, j'ai à relativiser. Elle est comme ça avec tout le monde. Et surtout, elle n'est pas responsable de ceux qui, dans mon enfance, ont posé une marque critique.
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Au nom du Père et du Fils et du Saint-Esprit, le Seigneur soit avec vous. Nous fêtons aujourd'hui, frères et sœurs, Saint Jean-Marie Vianney, qui est le saint patron de tous les prêtres du monde entier. Et nous avons l'habitude, lorsqu'on fait une retraite avec les compagnons, bien de prier particulièrement ce jour-là pour tous les prêtres que nous connaissons. Alors on va prendre un petit instant juste pour penser aux prêtres que nous connaissons, qui ont été importants pour nous dans notre vie, ou bien dont on sait qu'ils sont peut-être en difficulté, et on va les porter particulièrement pendant notre prière aujourd'hui. Tout à l'heure, au moment de l'offertoire, au moment où on va offrir nos offrandes au Seigneur, je vous inviterai à dire à voix haute les prénoms des prêtres pour lesquels vous voulez qu'on prie cette messe. Ça ira dans tous les sens, c'est très bien. Plus il y a de prénoms, plus on priera pour des prêtres pendant cette messe. Pour l'instant, nous nous préparons à notre célébration en reconnaissant nos péchés, en invoquant le pardon de Dieu. Je confesse à Dieu tout-puissant, je reconnais devant vos frères et sœurs que j'ai péché en pensée, en parole, par action et par omission. Oui, j'ai vraiment péché. C'est pourquoi je supplie la bienheureuse Vierge Marie, les anges et tous les saints, et vous aussi, frères et sœurs, de prier pour moi, le Seigneur notre Dieu. Que Dieu Tout-Puissant nous fasse miséricorde, qu'il nous pardonne nos péchés et nous conduise à la vie éternelle. Amen.

Prions. Dieu de puissance et de miséricorde, tu as fait de Saint Jean-Marie Vianney un prêtre admirable, passionnément dévoué à son ministère pastoral. Accorde-nous par sa prière et à son exemple d'avoir pour nos frères une charité qui les gagne au Christ et d'obtenir avec eux la gloire éternelle. Par Jésus-Christ, ton Fils, notre Seigneur, qui vit et règne avec toi dans l'unité du Saint-Esprit, Dieu pour les siècles des siècles. Amen.

Lecture du livre du prophète Ézéchiel. En ce jour-là, la parole du Seigneur me fut adressée. Fils d'homme, je fais de toi un guetteur pour la maison d'Israël. Lorsque tu entendras une parole de ma bouche, tu les avertiras de ma part. Si je dis aux méchants, tu vas mourir, et que tu ne l'avertisses pas, si tu ne lui dis pas d'abandonner sa conduite mauvaise afin qu'il vive, lui, le méchant, mourra de son péché, mais à toi je demanderai compte de son sang. Au contraire, si tu avertis le méchant et qu'il ne se détourne pas de sa méchanceté et de sa conduite mauvaise, lui mourra de son péché, mais toi tu auras sauvé ta vie. Si le juste se détourne de sa justice et fait le mal, je le ferai trébucher, il mourra. Parce que tu ne l'auras pas averti, il mourra de son péché, et l'on ne se souviendra plus de la justice qu'il avait pratiquée. Mais à toi je demanderai compte de son sang. Au contraire, si tu avertis le juste de ne pas pécher, et qu'en effet il ne pèche pas, c'est certain, il vivra parce qu'il aura été averti, et toi tu auras sauvé ta vie. Parole du Seigneur.

Allez dans le monde entier, proclamez l'Évangile. Allez dans le monde entier, proclamez l'Évangile. Louez le Seigneur, tous les peuples, fêtez-le, tous les pays. Allez dans le monde entier, proclamez l'Évangile. Ton amour s'étend envers nous et s'est montré le plus fort. Éternelle est la fidélité du Seigneur. Allez dans le monde entier, proclamez l'Évangile.

En ce temps-là, Jésus parcourait toutes les villes et tous les villages, enseignant dans leurs synagogues, proclamant l'évangile du royaume et guérissant toute maladie et toute infirmité. Voyant les foules, Jésus fut saisi de compassion envers elles, parce qu'elles étaient désemparées et abattues comme des brebis sans berger. Il dit alors à ses disciples, « La moisson est abondante, mais les ouvriers sont peu nombreux. Priez donc le maître de la moisson d'envoyer des ouvriers pour sa moisson. » Alors Jésus appela ses 12 disciples et leur donna le pouvoir d'expulser les esprits impurs et de guérir toute maladie et toute infirmité.

Voici ce cœur qui a tant aimé les hommes et qui n'a reçu en retour qu'ingratitude. En contemplant ce passage de l'Évangile, en contemplant le Jésus, le cœur de Jésus qui est saisi de compassion, en voyant les foules, en nous voyant, non, nous, eh bien ça me fait penser à cette phrase. Est-ce que vous savez qui l'a prononcée ? C'est Jésus lui-même. Et à qui il a dit cette phrase ? À Sainte Marguerite Marie. C'est une sainte à qui Jésus est apparu à Paray-le-Monial. Il a montré son cœur brillant et il a dit « Voici ce cœur qui a tellement aimé les hommes et qui n'a reçu en retour qu'ingratitude. » Saint Jean-Marie Vianney, donc celui que nous fêtons aujourd'hui, il avait un très grand amour pour le cœur de Jésus, une très grande dévotion. Lorsqu'on le croisait dans la rue, les gens disaient « Ah, c'est parce qu'il arrive de l'église où il est allé prier. » Ou bien « Ah, c'est parce qu'il va à l'église pour aller prier. » Il passait des heures devant le Saint-Sacrement pour prier. Parce qu'il avait compris que l'amour engendre l'amour. Que plus il se laisserait toucher par l'amour de Jésus pour lui, plus il aimerait Jésus en retour. Il a tellement aimé Jésus qu'il passait son temps à dire ce qu'on appelle l'acte de charité. Peut-être vous connaissez cette belle prière, on va la chanter tout à l'heure au moment de la communion. Il le disait tellement souvent qu'on a même cru que c'est lui qui l'avait écrit. Ce n'est pas le cas, mais c'est lui en tout cas qui le disait. « Je vous aime, ô mon Dieu, et mon seul désir est de vous aimer jusqu'au dernier jour de ma vie. Je vous aime. » Nous aussi, pendant cette retraite, bien, nous voulons expérimenter quelque chose aussi de ce cœur à cœur avec Jésus. C'est pour ça, il y a les enfants, que vous êtes venus à l'adoration. Vous vous souvenez ? Vous êtes venus, vous êtes mis à genoux là avec moi devant. Et qu'est-ce qu'on a regardé ? Qui on a regardé ? Le Saint-Sacrement, Jésus, le cœur de Jésus exposé. Et on a pu sentir son amour pour nous. Et on a pu lui dire en retour notre amour. Pendant ce cœur à cœur avec le Seigneur, qu'on va essayer de développer pendant toute cette retraite, bien, nous allons pouvoir entendre, dans ce cœur à cœur, entendre la prière de Jésus. Est-ce que vous avez remarqué que dans l'évangile de ce jour, Jésus ne fait pas un enseignement, il ne raconte pas une parabole, mais il nous fait une demande. Peut-être même il nous fait une prière. « Je vous en prie, je vous demande quelque chose. » Qu'est-ce qu'il nous demande ? Deux choses. Il nous demande de nous émerveiller parce que la moisson est abondante. Première chose. Et deuxième chose, il nous demande prier. Prier Dieu pour qu'il envoie des ouvriers pour sa moisson. Alors évidemment, lorsqu'on entend ce texte de l'Évangile, un jour où on fête les prêtres, où on fête Saint Jean-Marie Vianney, on pense qu'il faut prier pour les vocations sacerdotales. C'est une bonne idée. Prier pour les vocations sacerdotales. Nous avons besoin de prêtres, et priez pas seulement pour qu'il y ait des prêtres comme ça, priez pour qu'il y ait des prêtres dans vos familles. Les parents, là, ça vous arrive de prier pour qu'il y ait des vocations religieuses dans vos familles, vos petits-enfants ? Peut-être vous pourriez penser à chacun d'entre eux pendant cette retraite et demander au Seigneur, « Seigneur, si tu les appelles à ta moisson, nous serons heureux de ce choix. » Mais je pense que Jésus ne dit pas qu'il faut envoyer des prêtres à la moisson. Il dit qu'il faut envoyer des ouvriers. J'ai jamais fait les moissons. Et je crois qu'à l'époque de Jésus, quand on faisait la moisson, c'était toute la famille qui partait au champ. Les petits, les grands, les plus anciens, et chacun en fonction de la force qui était la sienne, de ses capacités, de son temps, apporter sa contribution, un petit quelque chose pour participer à l'effort commun. Oui, mes amis, prier pour la moisson ne doit pas, prier le Seigneur pour qu'il envoie des ouvriers, ne doit pas nous dédouaner en disant « c'est bon, j'ai prié,
maintenant je me tourne les pouces et j'attends de voir si les ouvriers vont arriver. Peut-être que nous-mêmes nous sommes appelés à participer chacun à la moisson d'une manière ou d'une autre. D'autant plus, je crois que les paroles que Jésus prononce aujourd'hui sont d'une actualité particulière. Oui, j'en suis moi convaincu, la moisson est abondante. Et je le vois en particulier avec ces catéchumènes, adultes et adolescents, qui de plus en plus nombreux viennent frapper à la porte de nos communautés paroissiales pour demander à être accompagnés vers le baptême, pour être accueillis dans nos familles, notre paroisse, y trouver leur place. Et nous avons besoin, aujourd'hui encore, comme Jésus le dit, d'ouvriers pour participer à cette moisson. Alors, puisque nous avons du temps pendant cette retraite pour prier, eh bien, accueillons la demande que Jésus nous adresse de prier pour la moisson. Et nous savons que la prière des enfants est particulièrement puissante. Donc tout à l'heure, vous allez venir, les maternelles, là, à l'adoration. Petit message pour les animateurs. Hein, vous allez venir à l'adoration avec moi et on va prier ensemble pour que Dieu envoie des ouvriers à sa moisson. Amen.

Je vous invite donc maintenant à dire à voix haute les prénoms, tranquillement, des prêtres que vous connaissez, pour lesquels vous voulez que nous prions particulièrement.

0: Prions ensemble.
1: Au moment d'offrir le sacrifice de toute l'Église. Dieu éternel et tout-puissant, que descende sur cette offrande sainte la plénitude invisible de l'Esprit. Donne-nous à la prière de Saint Jean-Marie Vianney d'approcher toujours de ce grand mystère avec un corps chaste et un cœur pur par le Christ notre Seigneur.
2: Amen.
1: Le Seigneur soit avec vous.

Vraiment, il est juste et bon pour ta gloire et notre salut de t'offrir notre action de grâce toujours et en tout lieu, Seigneur Père très saint, Dieu éternel et tout-puissant par le Christ notre Seigneur. Tu donnes à ton Église de se réjouir en la fête de Saint Jean-Marie Vianney. Par l'exemple qu'il a donné, tu nous encourages. Par son enseignement, tu nous éclaires. À sa prière, tu veilles sur nous. C'est pourquoi, avec la multitude des anges et des saints, nous chantons l'hymne de ta gloire et sans fin nous proclamons.

toi qui es vraiment saint, toi qui es la source de toute sainteté, Seigneur, nous te prions. Sanctifie ces offrandes en répandant sur elles ton esprit, qu'elles deviennent pour nous le corps et le sang de Jésus le Christ notre Seigneur. Au moment d'être livré et d'entrer librement dans sa passion, il prit le pain, il rendit grâce, il le rompit et le donna à ses disciples en disant « Prenez et mangez-en tous, ceci est mon corps ». Livré pour vous.

De même, après le repas, il prit la coupe. De nouveau, il rendit grâce et la donna à ses disciples en disant « Prenez et buvez-en tous, car ceci est la coupe de mon sang, le sang de l'Alliance nouvelle et éternelle, qui sera versé pour vous et pour la multitude en rémission des péchés. Vous ferez cela en mémoire de moi. »

0: faisant ainsi mémoire de la mort et de la résurrection de ton Fils, nous t'offrons, Seigneur, le pain de la vie et la coupe du salut, et nous te rendons grâce, car tu nous as estimés dignes de nous tenir devant toi pour te servir. Humblement, nous te demandons qu'en ayant part au corps et au sang du Christ, nous soyons rassemblés par l'Esprit Saint en un seul corps.
1: Souviens-toi, Seigneur, de ton Église répandue à travers le monde, fais-la grandir dans ta charité, en union avec notre pape Léon, notre évêque Matthieu, et tous les évêques, les prêtres et les diacres. Souviens-toi aussi de nos frères et sœurs qui se sont endormis dans l'espérance de la résurrection, et souviens-toi dans ta miséricorde de tous les défunts. En particulier, Sœur Marie-Agnès Véron, Jeanne Simon, et les femmes de la famille Durand-Rabine. Accueille-les dans la lumière de ton visage. Sur nous tous enfin, nous implorons ta bonté. Permets qu'avec la Vierge Marie, la bienheureuse Mère de Dieu, avec Saint Joseph, son époux, les apôtres, Saint Jean-Marie Vianney et tous les sœurs qui ont fait ta joie au long des âges, nous ayons part à la vie éternelle et que nous chantions ta louange et ta gloire par ton Fils Jésus le Christ.

comme nous l'avons appris du Sauveur selon son commandement, ensemble nous osons dire « Notre Père, qui es aux cieux, que ton nom soit sanctifié, que ton règne vienne, que ta volonté soit faite sur la terre comme au ciel. Donne-nous aujourd'hui notre pain de ce jour. Pardonne-nous nos offenses, comme nous

0: à ceux qui nous ont offensés, et ne nous laisse pas entrer en tentation, mais délivre-nous du mal.
1: Délivre-nous de tout mal, Seigneur, donne la paix à notre temps. Soutenu par ta miséricorde, nous serons libérés de tout péché à l'abri de toute épreuve. Nous qui attendons que se réalise cette bienheureuse espérance, l'avènement de Jésus-Christ, notre Sauveur. Car Seigneur Jésus-Christ, tu as dit à tes apôtres, je vous laisse la paix, je vous donne ma paix. Ne regarde pas nos péchés, mais la foi de ton Église. Pour que ta volonté s'accomplisse, donne-lui toujours cette paix. Conduis-la vers l'unité parfaite, toi qui vis et règnes pour les siècles des siècles.
2: Amen.
1: Que la paix du Seigneur soit toujours avec vous. La charité du Christ, donnez-vous la paix.
3: Paix du Christ.

0: Heureux les invités au repas du Seigneur, voici l'agneau de Dieu, celui qui enlève les péchés du monde.
1: Seigneur, tu as l'air de te recevoir, et seulement par moi, je
2: que le corps du Christ nous garde pour la vie éternelle.
3: Amen.

0: Payons ensemble. Fortifié par le pain du ciel, nous te supplions, Seigneur, grâce à cette nourriture, Saint Jean-Marie Vianney, endurez sans faiblir toutes les contradictions. Fais-nous progresser de jour en jour par ses mérites et, comme lui, parvenir enfin jusqu'à toi. Par le Christ notre Seigneur.
1: Amen.
0: Le Seigneur soit avec vous. Que Dieu Tout-Puissant vous bénisse, le Père, le Fils et le Saint-Esprit.
1: Amen.
0: Allez dans la paix du Christ.
2: Bénissez Dieu, le numéro 28, le couplet 2.

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2: Belle fête aux Vianney, Jean-Marie et Darcy. Saint Jean-Marie Vianney, connu sous le nom du curé d'Ars, est né le 8 mai 1786 près de Lyon. Il grandit dans une famille paysanne pieuse et montre dès son enfance une profonde dévotion pour le Seigneur et la Vierge Marie. Jean-Marie est un élève médiocre, surtout en latin, ce qui complique son chemin vers le sacerdoce. Néanmoins, sa persévérance et sa piété impressionnent le curé d'Écully, qui le prend sous son aile et l'aide à surmonter ses difficultés. Ordonné le 13 août 1815, Jean-Marie est envoyé à Ars, un petit village de 230 âmes, pour raviver la foi des habitants, connus pour leur indifférence religieuse. Le nouveau curé entreprend des réformes profondes, et bien vite, sa vie de pénitence et son amour pour chacun transforment toute la communauté. De nombreuses anecdotes sur son humour, sur les miracles obtenus par sa prière et d'autres nombreux faits extraordinaires parsèment sa vie. Il a également beaucoup œuvré pour les pauvres. Mais ce sont ses œuvres spirituelles qui marquent chacun et avant tout son ministère de la confession. Saint Jean-Paul II l'évoque même comme un véritable martyr du confessionnal. En effet, il y passe jusqu'à 17 heures par jour et attire des milliers de personnes de toute la France et de l'étranger. On estime qu'environ 100 000 personnes par an se confessent à lui. L'image qui le symbolise le mieux est celle où il pointe le doigt vers le ciel en remerciant le petit berger qui l'a aidé à trouver la route d'Ars en disant « Je te montrerai le chemin du ciel ». Les sacrements de l'Eucharistie et de la réconciliation sont la base de sa vie de prêtre et jamais il ne s'en est éloigné. Bien au contraire, il les a vécus de plus en plus, montrant à tous, particulièrement à chaque curé, dont il est le saint patron, le chemin du ciel. Je vous aime, ô mon Dieu, et mon seul désir est de vous aimer jusqu'au dernier soupir de ma vie. Saint Jean-Marie Vianney, nous vous confions aujourd'hui tous nos curés.
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4: Nous recevons aujourd'hui Louis Faguet, fondateur de TFL, entreprise située à Laval et qui travaille dans le domaine de la rénovation immobilière. Mais pas que, puisque vous vous occupez également de construction, de réhabilitation et même d'agrandissement. Vaste éventail de services pour lesquels il faut à la fois des compétences et un sens esthétique, une gestion rigoureuse et un respect des prix et des délais. C'est à tout cela que TFL Group répond, dans un accompagnement des projets de ses clients. Louis Faguet, bonjour. Pouvez-vous d'abord nous parler de votre parcours ?
5: Bonjour France. TFL, c'est une société qu'on a créée en juin 2017, destinée aux particuliers, aux investisseurs et aux professionnels dans le cadre de la réhabilitation de biens immobiliers. Et effectivement, comme vous l'évoquiez, d'agrandissement et de construction. TFL est né naturellement d'un besoin. Moi, j'ai un parcours plus d'investisseur initialement.
4: Donc pas dans la construction ?
5: Non, dans la réhabilitation d'immeubles.
4: D'accord. Voilà. Donc c'était déjà un peu votre métier ?
5: Ouais, c'était déjà un petit peu mon métier. Effectivement, des amis, des proches m'ont sollicité pour, dans le cadre de projets de réhabilitation d'immeubles. Et j'ai décidé, avec mon premier associé, Guylain de chez Fontaine, d'en créer une structure qui répond aux besoins de réhabilitation d'appartements, initialement. Et naturellement, dans le cadre du développement de la structure, on s'est dirigé vers la construction d'extensions, la construction de maisons neuves, donc l'agrandissement de maisons, et également l'aménagement d'espaces professionnels.
4: Alors, ça fait déjà beaucoup de sujets à traiter. Combien de personnes travaillent avec vous maintenant à TFL ?
5: Alors déjà, TFL, c'est multi-compétences. On a, dans un premier temps, donc, des personnes qui sont destinées aux études. Donc, dans le cadre de notre bureau d'études, on a 5 personnes. Donc, des dessinateurs projeteurs, des releveurs, maîtreurs, économistes. Afin de pouvoir justement projeter sur papier le projet de nos clients. Et après, on a 12 conducteurs de travaux, donc qui travaillent dans tout l'Ouest, et dont un qui travaille au national pour répondre aux demandes de nos clients professionnels.
4: Alors, vous avez qui comme client professionnel ? Quel type de client ?
5: On a des sociétés commerciales qui ont des agences qui sont multi-agences, donc au niveau national. On va de Lille à Bastia concrètement, et de Chambéry à La Rochelle actuellement.
4: Donc vous couvrez tout le territoire national.
5: Tout le territoire à destination des professionnels, et plus particulièrement le Grand Ouest pour les particuliers et les investisseurs. TFL aujourd'hui, c'est 6 agences. C'est une agence à Angers, une agence à Rennes, une agence à Tours, une agence au Mans, une agence à Laval et une agence à Paris. Donc, ce qui fait que tout le Grand Ouest est couvert par TFL. Et effectivement, dans le cadre de l'accompagnement de nos clients, eh bien, on se dirige un petit peu plus loin, tel que dans le sud-est de la France. Et là, je peux vous annoncer dès à présent une ouverture prochaine sur Bordeaux, afin de pouvoir répondre encore mieux aux besoins de nos clients.
4: Mais la première agence, c'était Laval.
5: La première agence, c'est Laval, oui. Je suis Mayennais, plus précisément Chaillandais. Et effectivement, on a un terrain de jeu assez intéressant, surtout étant spécialisé initialement dans le bâti ancien. Donc Laval se prête très bien. On a plus de 500 appartements à notre actif de réhabilité sur Laval. On a également des propriétés, châteaux, manoirs, fermes en Mayenne, un certain nombre, avec un besoin de rénovation.
4: Un besoin de rénovation et aussi des contraintes et des compétences spécifiques, parce que là, il va falloir travailler avec les architectes des bâtiments de France.
5: Tout à fait.
4: Vous avez aussi donc des personnes dédiées pour tout ce qui est administratif, autorisation, etc.
5: Tout à fait. Alors, dans le cadre de notre bureau d'études, effectivement, le projet qu'on commence et démarre toujours par la localisation du bien. En tant que tel. Pourquoi ? Parce que d'un secteur à un autre, vous allez avoir des obligations administratives et urbanistiques qui vont être différentes. Donc effectivement, quand vous allez travailler à proximité du centre-ville de Laval, vous allez être dans une zone régie par les bâtiments de France. Donc avant démarrage du projet, il faut aller voir les bonnes personnes. Donc on a le service justement de l'architecte des bâtiments de France à Laval, avec qui nous sommes en proximité. Justement pour présenter en amont notre projet, et après les services de la ville de Laval, justement, service urbanisme, afin de valider le projet. Donc pour ça, on a une personne dédiée au sein du bureau qui est en relation constante avec ses différents interlocuteurs, afin de pouvoir faire aboutir le projet au mieux et ne pas se tromper dans les données d'entrée, les premiers éléments justement dans la constitution du dossier administratif. Et après, on passe bien évidemment par les étapes déclaration préalable ou permis de construire. Et dans le cadre des permis de construire ayant un besoin d'architecte, donc dans ce cas de figure, c'est une de nos filiales qui prend le relais directement en tant qu'archi.
4: Oui, vous avez des architectes en interne.
5: On a une archi qui est une société extérieure, mais dans laquelle TFL a des participations.
4: D'accord, donc c'est votre
5: partenaire.
4: Partenaire, c'est ça. Alors maintenant, on va parler de TFL qui est maître d'œuvre et qui peut gérer tout et coordonner beaucoup de travaux. Qu'est-ce que c'est exactement TFL maître d'œuvre ?
5: Alors, TFL, maître d'œuvre, c'est une structure qui va vous accompagner dès que l'idée de votre projet commence à germer, d'accord, jusqu'à la livraison, remise des clés après travaux. TFL, déjà de base, comme je le disais, c'est un bureau d'études suivi d'un accompagnement et suivi de chantier. TFL, c'est une structure qui est accompagnée de 360 entreprises partenaires que nous faisons travailler régulièrement.
4: Donc sur tout le territoire.
5: Voilà, sur tout le territoire. Majoritairement, effectivement, dans le Grand Ouest, comme je vous le précisais.
4: Alors, quel type d'entreprise faites-vous travailler ?
5: Alors, on fait travailler tout corps d'État. En fait, on ne s'est jamais interdit une typologie de chantier. Pour ça, afin d'être performant, il a fallu aller chercher des collaborateurs répondant à des typologies de chantiers différentes. Donc je vais avoir certains conducteurs travaux qui vont être spécialisés dans le neuf, qui vont plus avoir une appétence pour le neuf.
4: Comme alors, conducteur de travaux, c'est quelqu'un qui va centraliser tous les travaux pour un chantier ?
5: Tout à fait. C'est la personne qui va être votre interlocuteur unique et qui va coordonner l'ensemble du chantier. D'accord ? Donc de la consultation des entreprises, une fois le dossier sorti du bureau d'études, le conducteur de travaux prend le relais, va consulter les entreprises pour les chiffrages, jusqu'au suivi de chantier, la comptabilité de votre chantier, jusqu'à la remise des clés, une fois toutes les réserves levées.
4: Alors concrètement, comment ça se déroule lorsqu'un client vient vous trouver ?
5: Concrètement, il suffit de nous appeler, un premier rendez-vous est fixé, justement pour analyser votre besoin. Une fois le besoin analysé, on va vous écrire une lettre de mission, donc qui va dire on a nécessité de faire une déclaration préalable ou un permis de construire, un relevé de l'ensemble de votre bâtiment, et derrière on va vous faire signer effectivement la lettre de mission pour la conduite de travaux, pour suivre votre chantier de A à Z.
4: Si le client n'est pas tout à fait sûr de ce qu'il veut, est-ce que vous donnez des idées, vous êtes aussi vous conseillez, vous orientez ?
5: Oui, tout à fait. Le but, et d'ailleurs, ça me rappelle quelques demandes assez particulières où on a dû décliner les dossiers parce que techniquement ce n'était pas jouable. Mais autrement, effectivement, si vous avez une idée, la naissance d'une idée, on va être là pour vous orienter au mieux, pour vous la dessiner, pour vous la projeter en 3D, afin que vous puissiez réellement vous projeter et afin de démarrer correctement toutes les démarches. Parce que sans de bonnes données d'entrée, justement, sans la bonne analyse du besoin, on ne pourra pas répondre à votre dossier. Donc le but, c'est vraiment d'analyser correctement votre besoin, de l'écrire, de voir la faisabilité technique. Et une fois, justement, que nous sommes raccord sur le projet, on va commencer à travailler, tout simplement.
4: Voilà. Et vous abordez toutes les facettes d'une rénovation, c'est-à-dire aussi bien ce qui est mis aux normes, ou esthétique, ou rénovation énergétique.
5: Alors, la particularité, on intervient aussi bien sur des immeubles en état de péril imminent, donc des immeubles prêts à tomber, comme on va intervenir justement seulement dans des phases de rénovation énergétique, ça c'est très clair. Donc oui, on intervient dans tous les corps d'état du bâtiment, et effectivement dans tout contexte. Et donc pour ça, d'où le fait d'avoir 12 conducteurs de travaux qui vont avoir des appétences différentes et des compétences différentes justement dans tel ou tel domaine.
4: Et un conducteur de travaux peut conduire combien de travaux parallèlement ?
5: Alors, aujourd'hui, TFL, c'est 230 chantiers par an.
4: Waouh !
5: Actuellement. Donc, y a, bien évidemment, les dossiers ne sont jamais tous au même stade. Donc, un conducteur de travaux peut suivre 15 chantiers en permanence, mais à des stades bien évidemment différents. Et bien évidemment, on fait attention à l'ampleur des chantiers. On prend des châteaux que nous refaisons actuellement, qui sont des projets de longue haleine, où on a 3 à 4 ans de boulot. Donc concrètement, on peut pas gérer 15 chantiers d'un coup.
4: Dans ce cas. Et même avec des gros chantiers comme ça, on est à peu près clair sur les délais à tenir.
5: L'objectif, c'est donc sur des dossiers comme des châteaux, on travaille par tranche. On peut pas produire un dossier complet en une seule fois. Maintenant, effectivement, le délai, c'est le nerf de la guerre. Donc, d'où le fait d'aller sélectionner les bonnes entreprises, les entreprises qui sont bien structurées afin de répondre au mieux aux délais et à la demande de notre client.
4: Alors ben justement, quelles sont les valeurs de TFL ?
5: Alors, les valeurs de TFL, telles que son nom l'indique, donc c'est la transparence. Le but, c'est vraiment d'être totalement transparent avec nos clients. Concrètement, un chantier, c'est rempli d'embûches. Maintenant, on est là pour les gérer, mais on reste toujours transparent parce qu'on retrouve également des surprises. Le F, c'est tel que la facilité. Le but, c'est qu'on vous nous identifiez comme facilitateur de projet. Voilà. Le but, c'est vraiment de mettre de l'huile dans les rouages afin que le chantier se déroule au mieux. Et le L, c'est la longévité. On n'est pas commerciaux, on n'est pas là pour faire du one shot. On est là pour travailler dans la longévité justement et créer des partenariats fidèles avec nos clients et de confiance, bien évidemment.
4: Alors un dernier mot pour dire aux auditeurs pourquoi choisir TFL.
5: Eh bien, choisir TFL, c'est être sûr d'avoir un interlocuteur unique, justement, qui va mettre du lien dans l'ensemble des entreprises qui vont devoir répondre à la réalisation de votre projet. Donc, le but, c'est vraiment que les travaux ne soient plus une contrainte, mais un plaisir à voir avancer.
4: Eh bien, merci Louis Faguet, fondateur de TFL, entreprise située à Laval qui travaille dans le domaine de la rénovation immobilière.
5: Merci France.
4: Au revoir.
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3: Bonjour à tous. Quand le jazz rencontre le blues des églises et le groove des villes, les frontières explosent. Aujourd'hui, nous explorons les années 60, une époque de transition où la musique populaire se réinvente. Au programme, le génie absolu de Ray Charles et l'élégance intemporelle de Tony Bennett. Deux monuments, un seul mot d'ordre, l'émotion.

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1: Nouvelle session de négociation directe entre le Liban et Israël ce mardi à Rome. La ville éternelle accueille pendant 2 jours des délégations des deux pays chargées de mettre en application l'accord cadre signé fin juin à Washington. Les détails en début de ce journal. Athènes menacée par les flammes. Depuis 5 jours, les pompiers grecs luttent contre un incendie gigantesque qui ravage les forêts autour de la capitale. Virage sécuritaire majeur en Bolivie contre le narcotrafic. Le président bolivien durcit une politique jusqu'ici favorable à la production de coca. Reportage dans une unité de police à suivre. Et puis au large du Bénin, des chercheurs ont découvert, ou plutôt redécouvert, un récif corallien, un écosystème rare en Afrique de l'Ouest. Nous l'entendrons.
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1: Bonjour à tous. 7e session de pourparlers entre le Liban et Israël à Rome ce mardi. Les délégations des deux pays discuteront des moyens pour faire avancer la mise en œuvre de l'accord cadre conclu à Washington le 26 juin dernier. Beyrouth a accepté d'élargir sa délégation sur demande américaine afin de discuter des questions militaires, sécuritaires et économiques. Des négociations toujours refusées par le Hezbollah. Correspondance de Paul Khalife.
3: Ce 7e round de négociations libano-israéliennes se déroule sur fond de poursuites de violences dans le sud du pays et de tensions politiques au Liban. Le secrétaire général du Hezbollah a une nouvelle fois accusé les autorités libanaises d'avoir fait le jeu d'Israël au détriment des intérêts du Liban. Dans un communiqué publié ce mardi, Naïm Hassem a appelé le gouvernement à ne plus offrir des concessions gratuites à l'État hébreu, estimant que le président Joseph Aoun a perdu son impartialité. Les négociations de Rome ont repris alors que les violences se sont intensifiées ces derniers jours et se sont étendues à plusieurs régions à l'intérieur et à l'extérieur de la zone tampon de facto de 600 km² établie par Israël dans le sud Liban. Les frappes israéliennes de drones et d'artillerie se sont poursuivies tout au long de la journée de lundi. Des obus se sont abattus sur au moins 3 régions situées en dehors de la zone tampon. Des drones ont également largué des bombes sur une localité près de la ville côtière de Tyr où un véhicule a pris feu. En parallèle, l'armée israélienne a poursuivi la vague de destruction de villages qui s'est intensifiée ces derniers jours. Des opérations de dynamitage ont été signalées dans 2 régions et les puissantes explosions ont été entendues dans tout le sud Liban. Paul Khalife, Beyrouth, RFI pour Radio Vatican.
1: Le pays du Cèdre qui commémore les 6 ans de l'explosion du port de Beyrouth, celle qui, le 4 août 2020, dévasta des quartiers entiers de la capitale libanaise, entraînant la mort de plus de 220 personnes. Le président libanais Joseph Aoun a réclamé hier la publication de l'acte d'accusation, car 6 ans après le drame, aucune condamnation judiciaire n'a encore eu lieu, malgré les demandes incessantes des proches des victimes, rencontrées par le pape Léon XIV lors de son voyage apostolique au Liban en décembre dernier. L'association Lebanon of Tomorrow, créée après l'explosion, invite cet après-midi à une messe en hommage aux victimes à l'église Marmitre à Achrafieh, quartier chrétien à l'est de Beyrouth. Également à la une de l'actualité de ce mardi, les feux qui continuent de ravager la planète. Aux États-Unis, des incendies se poursuivent dans le nord-ouest du pays. Aucun mort n'est à déplorer pour l'instant, mais les flammes ont rasé des quartiers entiers de la 2e plus grande ville de l'État de Washington et forcé plus de 65 000 personnes à évacuer. Des nouvelles évacuations ordonnées également en Grèce, dans les communes autour de la capitale Athènes. En l'espace de 2 semaines, les feux ont fait 5 victimes et brûlé plus de 12 000 hectares de forêts et terres agricoles. On fait un point sur la situation sur place avec notre correspondante à Athènes, Alexia Kefalas.
4: Si les vents sont moins violents aujourd'hui, l'incendie fait toujours rage à 50 km au nord-ouest d'Athènes. Les pompiers ont continué toute la nuit la lutte et depuis l'aube, une 30aine d'engins aériens ont été déployés dans la zone. La crainte des autorités est de voir le vent se lever à nouveau et raviver les braises tout juste maîtrisées ou les troncs d'arbres qui se consument encore. Police, armée et civils sont sur le pied de guerre pour aider aux évacuations. Seul bémol, de moins en moins de personnes possédant une maison dans cette station balnéaire acceptent de quitter les lieux. Elles préfèrent protéger elles-mêmes leur maison, quitte à mettre en péril leur vie. Il faut dire qu'en ce 5e jour de méga-feu aux portes d'Athènes, l'exaspération et l'incompréhension gagnent la population. La presse s'interroge encore sur les raisons de la collision entre les 2 hélicoptères de sauvetage qui a coûté la vie à 1 Grec et 1 Danois. Manque de visibilité ou de coordination, le bilan des victimes parmi les pompiers passe à 5, en plus des 12 000 hectares de forêt brûlés en 5 jours, et Athènes qui perd à présent l'un de ses derniers poumons verts. À Athènes, Alexia Kefalas pour Radio Vatican.
1: Ouverture aujourd'hui à Kigali de la conférence mondiale de l'Association catholique pour la communication. Ce congrès organisé pour la première fois sur le continent africain réunit pendant 6 jours des communicateurs catholiques venant du monde entier. Pour marquer le début de cette conférence, un message du pape a été lu par le nonce apostolique au Rwanda. Léon XIV encourage les participants à promouvoir des stratégies et des outils de communication inspirés par la recherche de la vérité et le respect de la dignité humaine. La diplomatie de la force remplace aujourd'hui celle du dialogue. C'est ce qu'a déploré hier le secrétaire d'État du Saint-Siège depuis le Guatemala. Le cardinal Pietro Parolin est en visite dans le pays à l'occasion des 90 ans des relations avec le Saint-Siège. Face au corps diplomatique rencontré hier, le secrétaire d'État a souligné la nécessité de protéger les droits menacés par les idéologies et de respecter les libertés religieuses d'expression et de conscience. On prend maintenant la direction de la Bolivie. Ces 20 dernières années, le pays a mené des politiques plutôt favorables à la culture de la feuille de coca. Mais depuis le retour de la droite au pouvoir à la fin de l'année dernière, une nouvelle stratégie a été mise en place. Le président Rodrigo Paz a opéré un net rapprochement avec les États-Unis pour lutter frontalement contre le narcotrafic. Cette évolution se traduit-elle sur le terrain? Notre correspondant Nils Sabin a suivi une unité de police en pleine opération. Reportage.
0: Le jour se lève à peine dans cette région de jungle de montagne à plusieurs heures de route de La Paz. Pendant 5 jours, militaires et policiers réalisent des opérations d'éradication de cultures de coca illégale dans la zone. Ernesto Lindegrad est en charge de ce travail. Il a requis l'anonymat.
5: On forme notre colonne de sécurité et ensuite on se rend sur le site d'éradication. Là-bas, nous les policiers avons la charge de la sécurité et les soldats sont ceux qui s'occupent de l'éradication.
0: Ces opérations sont essentielles pour limiter la production de coca dans le pays. En 2024, la Bolivie en comptait 34 000 hectares, dont un tiers est illégal et à destination de la production de cocaïne. Ici, l'éradication est réalisée en concertation avec les producteurs locaux pour limiter les tensions. Gonzalo est l'un de ses producteurs. Il n'a pas vraiment vu de changement depuis l'arrivée au pouvoir de Rodrigo Paz.
6: J'ai vu passer les présidents Morales et Arce, quel que soit le gouvernement, c'est pareil. Avec Rodrigo Paz, on n'a pas vu des changements.
0: Le rapprochement avec les États-Unis a conduit au retour de la DEA, l'agence antidrogue américaine dans le pays, et à la signature d'un accord de 20 millions de dollars pour lutter contre le narcotrafic. Mais les changements concrets tardent à arriver. Daniel est l'un des fonctionnaires qui vient vérifier les superficies de culture de coca des producteurs.
7: C'est presque pareil qu'avant. Nous sommes toujours 25 fonctionnaires pour toute la région de La Paz.
0: Si les discours et le ton du gouvernement ont bien changé, sur le terrain, ces évolutions se font encore attendre. La Paz, Nils Sabin pour Radio Vatican.
1: Et puis on termine ce journal avec cette belle nouvelle. Au large des côtes du Bénin, un récif corallien a été redécouvert par une équipe de chercheurs. Une découverte majeure alors que le Cap-Vert était jusqu'à présent le seul pays d'Afrique de l'Ouest à abriter cet écosystème. Toutes les précisions avec notre correspondant sur place, Melchior Bassalé.
8: Le Bénin a signé une avancée scientifique majeure avec la redécouverte de son unique récif corallien au large de ses côtes. Localisé à 22 km en mer et à 54 mètres de profondeur, cet écosystème vivant a été retrouvé par une équipe de chercheurs béninois dirigée par Gérard Zizinoué plus de 60 années après les premières observations au Cap-Vert. Publiée dans la revue scientifique Frontiers in Marine Science, cette découverte fait du Bénin l'un des rares pays d'Afrique de l'Ouest à abriter un récif corallien. Véritable refuge pour la biodiversité marine, le récif protège également le littoral contre l'érosion. À l'heure où le changement climatique provoque le blanchissement et la disparition de nombreux coraux dans le monde, cette redécouverte renforce l'urgence de préserver les écosystèmes marins essentiels à la sécurité alimentaire, à la pêche et à la résilience des côtes face à la montée du niveau de la mer. Depuis Cotonou, Melchior Bassalé pour Radio Vatican.
1: Et avant de se quitter, auditeurs et auditrices, nous vous invitons à nous écrire pour nous dire qui vous êtes, pourquoi vous nous écoutez, qu'est-ce que vous avez envie d'entendre sur nos ondes. Pour cela, nous vous conseillons de vous écrire à l'adresse suivante français@vaticannews.va ou encore sur notre page Instagram vaticannews-fr. Très bel après-midi à toutes et à tous. Je vous précise toutefois que le journal est donc terminé. Retour de l'actualité demain, 8h30, heure de Rome. Très bel après-midi donc à toutes et à tous.

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2: Jeudi dernier, la Commission pontificale sur la protection des mineurs a publié son second rapport annuel, un rapport sur les politiques et les procédures de l'Église relatives à la protection des mineurs. Et le premier, sous la présidence d'ailleurs de Monseigneur Thibaut Verny, on décrypte dans le détail ce document avec une membre de la Commission, Dr Émilie Rivette. Bonjour.
3: Bonjour.
2: Merci
3: de m'accueillir sur le plateau.
2: Merci d'être avec nous. Vous êtes psychologue clinicienne et vous étiez déjà engagée avant votre nomination en 2022 dans la commission sur la question de la protection des mineurs depuis plus de 20 ans dans le diocèse de Port-Louis à l'île Maurice. Alors, docteur Émilie Rivette, comment travaillent les membres de la commission et quel est votre rôle particulier en son sein, en quelques mots ?
3: Alors, le rôle de la commission, on travaille beaucoup en collégialité les uns avec les autres. Donc, on a deux fois par an des réunions de session plénière où on se rejoint autant que possible pour être en présence physique les uns avec les autres, parce que c'est important ces temps pour se poser, pour réfléchir ensemble, pour être ensemble dans ce temps de session plénière. Et ensuite, en parallèle, tous les mois, nous nous sommes organisés donc en quatre régions. Et moi, je fais partie donc de la région Afrique, où nous nous voyons au minimum une fois par mois pour réfléchir autour des pratiques de la sauvegarde en région donc africaine. Et je fais partie aussi, on est aussi certains d'entre nous impliqués dans différents groupes d'études ou dans différents projets de la commission. Moi, je fais partie d'un des projets d'études de groupe, c'est sur tout ce qui est les abus sexuels en ligne. Nous savons que ça prend de plus en plus d'ampleur, donc nous sommes aussi impliqués pour certains et pour certaines dans des groupes d'études, dans des comités de réflexion pour qu'on puisse avancer, parce que la sauvegarde est quand même très large et ça comprend différents axes. Donc nous avons aussi le souci de pouvoir, selon nos temps, selon nos disponibilités, nos champs d'expertise, de pouvoir contribuer à certains de ces axes.
2: L'écoute des victimes est au cœur de ce second rapport. Quelle place cette écoute occupe-t-elle dans la conception même de ce rapport et de la formulation des préconisations ?
3: Je pense que vous êtes juste quand vous dites que c'est l'écoute des victimes qui permet la réparation. Nous savons dans les recherches qui ont été faites sur le trauma et sur l'impact du trauma, que la réparation va passer par le lien. Et que aussi la réparation, c'est de faire la vérité. Donc le premier rapport annuel qui a été publié l'année dernière était sur un des piliers de la justice par la conversion, qui est la vérité. C'est quand on est en vérité qu'on peut véritablement écouter et accueillir les personnes victimes, les survivants et les survivantes, et avec elles, en concertation avec elles, en les accompagnant vers ce chemin de réparation. C'est vraiment un axe qui a été fondamental dans le deuxième rapport. C'est toute cette question de la réparation, de ce qui veut dire réparation pour chacun et chacune victime d'agression sexuelle. Comment est-ce qu'ils vont se représenter ce qu'est la réparation et de pouvoir la voir, qu'il n'y a pas un moyen, il n'y a pas un chemin unique de réparation, mais de multiples moyens d'accompagner les victimes, les personnes victimes sur ce chemin.
2: Et la réflexion des personnes victimes est présente également dans le travail même de ce rapport et de la commission ?
3: Oui, c'est le centre. Au fait, on a vraiment voulu, et je pense que c'est un axe essentiel, qui est d'inclure les personnes victimes. C'est un point déterminant du rapport annuel qui a été présenté l'année dernière, parce que souvent, en tant que personne, en tant qu'institution, en tant qu'Église, nous pensons savoir ce qui est mieux pour les victimes. Nous pensons connaître ce dont elles ont besoin. Et nous, parfois, nous imposons maladroitement, sans mauvaise intention, des formes de réparation qui ne les conviennent pas. Donc, nous avons vraiment eu le souci de pouvoir ouvrir la parole, prendre un temps d'accueil et d'écoute dans le non-jugement, dans le respect, dans la confiance de des personnes victimes pour les entendre sur cette question de réparation. Donc, nous l'avons fait à travers un premier groupe de discussion qui avait été fait dans le premier rapport annuel, où la méthodologie avait été testée dans une région. Et nous avions le souci cette année de pouvoir l'élargir aux 4 régions. Donc Afrique, les Amériques, Asie-Océanie et l'Europe, pour le deuxième rapport annuel. Donc ce processus a inclus des sessions individuelles d'écoute, facilitées par des professionnels, avec approximativement 40 personnes victimes du monde entier, afin de les entendre sur cette question.
2: Et je voudrais qu'on aborde davantage maintenant les grandes recommandations que ce second rapport a formulées, et notamment... Vous insistez sur le besoin de transparence dans les décisions prises par une communauté vis-à-vis de l'agresseur, comme sur le besoin également d'une communication plus claire, comme une déclaration officielle de reconnaissance du tort causé. Pourquoi c'est important?
3: Alors, je pense que peut-être avant d'aborder cette question, c'est peut-être important aussi de dire que les victimes ont beaucoup parlé des formes de réparation, comme justement ils ont parlé de différents axes qui seraient importants, dont les pratiques à mettre en place ou à renforcer, qui sont de l'ordre de l'accueil, de l'écoute et de la prise en charge des victimes. Donc souvent, il n'y a pas de lieu pour accueillir, pour vraiment écouter leurs paroles. Ensuite, tout ce qui est de l'ordre de la communication, donc d'avoir des excuses publiques et privées. Je me rappelle d'une victime qui m'a dit, moi, je n'avais pas besoin. Moi, ce que j'avais besoin, au fait, c'est que chaque mois ou régulièrement, l'Église prenne de mes nouvelles. Une personne responsable dans l'Église prenne de mes nouvelles, me demande comment je vais. Ce n'était pas pour elle une question de compensation financière. Ensuite, elle parle aussi, et elles reviennent beaucoup, les personnes victimes, sur le soutien spirituel et psychothérapeutique. Comme nous avons vu, comme nous savons aujourd'hui, le trauma, il doit pouvoir se traiter à travers, oui, des relations, mais aussi de manière spirituelle. Parce que souvent, notre relation spirituelle et notre relation au Seigneur a aussi été blessée, a aussi été bafouée. Donc, comment réparer ce lien spirituel? Et comment nous pouvons, nous, être garants et être témoins de cette bonne nouvelle à travers notre écoute, à travers notre accueil, à travers la capacité à entendre l'impensable?
2: Docteur Émilie Rivette, vous avez parlé des lieux d'écoute qui manquaient. Le rapport parle d'espaces sûrs. Quelle forme doivent prendre ces espaces?
3: Alors, l'espace sûr, dans le rapport aussi, nous parlons de notre initiative Memorare, qui commence à prendre de l'ampleur à l'intention des personnes victimes, dont l'objectif est de renforcer les capacités en matière de sauvegarde dans les églises locales des pays plus du sud. Donc, on a à ce jour 20 accords sur les initiatives Memorare locales à travers le monde, et une douzaine d'autres sont en cours. Donc, le Memorare, c'est quoi? C'est justement d'avoir des lieux, des espaces non seulement physiques, mais des lieux où les personnes victimes peuvent venir, un numéro de téléphone, des personnes qu'elles peuvent appeler, justement pour montrer un signal fort qu'on peut entendre ce que vous avez vécu et on est là pour vous accompagner dans ce qui va se vivre et qui va participer à votre réparation, que ce soit au niveau de la communication, donc de la manière qu'on va communiquer aux victimes, du feedback, du retour qu'on va pouvoir leur donner par rapport à leur dossier, par rapport à où ça en est, au niveau des rencontres qu'elles voudraient avoir avec les responsables des églises locales. Par exemple, une personne victime que j'avais accompagnée avait demandé de pouvoir rencontrer l'évêque et de pouvoir avoir un vis-à-vis avec l'évêque, un temps d'écoute et de partage avec l'évêque. Nous avons dans ces centres aussi, il y a aussi pour certains un soutien financier ou une expertise légale de savoir qu'est-ce que ça veut dire, qu'est-ce que ça voudra dire porter plainte aussi auprès du civil, et des différentes démarches autour de ça. Et aussi, en ce qui s'agit des personnes victimes, c'est du soutien aussi pour les familles, parce que parfois, on n'est pas nécessairement victime primaire, mais on peut être victime secondaire. Ça aura un impact dans nos relations sociales, dans nos relations familiales. Donc, comment accompagner la structure de la famille aussi pour qu'elle puisse être soutenir les personnes victimes, mais aussi être accompagnée dans ce que eux et elles, elles ont pu vivre.
2: Et avec des procédures également de signalement plus claires, plus visibles, c'est ce qui apparaît dans le rapport, docteur Émilie Rivette. Oui. Dans chaque rapport, il y a un audit plus spécifique qui est fait sur l'activité dans certaines conférences épiscopales. On va pas revenir en détail sur cet audit. Néanmoins, il y a des grandes disparités d'action entre les régions du monde, parfois au sein même de certains pays. Quel est le rôle justement de votre commission avec ces différentes conférences pour essayer d'uniformiser les procédures?
3: Oui, je pense que vous avez un point qui est juste, c'est que chacun est en chemin et chacun est là où il est. Et nous voyons effectivement des grandes disparités. Et la mission de la commission est non de critiquer, mais a une mission d'accompagnement des autorités ecclésiastiques, que ce soit les évêques, les supérieurs majeurs, les responsables laïcs, dans leur mission non seulement de développer des politiques de sauvegarde qui soient publiques, comme vous avez dit, des procédures à suivre en cas d'allégation, des protocoles définissant les étapes à suivre pour que tous et toutes puissent se sentir en sécurité et protégés. Alors nous voyons qu'il y a des églises qui sont bien avancées sur cette question. Il y a d'autres qui le sont moins et il y a d'autres qui commencent tout juste. Donc l'important, c'est de vraiment se mettre en chemin et que nous sommes là pour essayer, tant que possible, d'accompagner ce mouvement pour se faire plus proche des plus fragiles et des plus vulnérables, en prenant en considération aussi les réalités locales, les cultures, les enjeux économiques, socio-économiques, afin que nous puissions vraiment mettre les enfants, les adultes vulnérables au centre de notre mission. Monseigneur Vernier, j'aime bien ce qu'il a dit, c'est la sauvegarde n'est pas séparée de la mission de l'Église, c'est la mission de l'Église.
2: Et avez des retours de toutes les commissions, de toutes les communautés que vous contactez?
3: Alors, ce que nous essayons de faire par rapport au premier rapport annuel, c'est que nous avons des recommandations. Et nous essayons donc de faire le suivi de ces recommandations. Parce que le rapport annuel de cette année est une continuité du premier rapport annuel et de la suite. L'année prochaine, nous allons aborder la question de la justice. Donc, nous essayons vraiment de faire comme un travail de continuité dans un élan aussi d'accompagnement avec ces personnes. Je pense que par rapport aux évêques qui souvent eux-mêmes, ils ont énormément de chantiers, ils se sentent souvent aussi parfois dépassés, démunis, pris de court par rapport à toute cette question de sauvegarde. Comment nous pouvons, nous, être là pour qu'ils puissent aussi s'appuyer sur nous, pour que nous puissions au mieux les aider et les accompagner là où ils sont? Parce que chacun est là où il est, mais le but, c'est d'être en mouvement, de continuer à avancer avec des points d'appui pour renforcer ou mettre en route des actions concrètes et pratiques qui viennent rejoindre les témoignages des victimes. Ce que les victimes peuvent dire, à quel point elles ont souffert de ne pas être entendues, de ne pas être reconnues, de ne pas être validées dans leur statut de personnes victimes, afin de pouvoir graduellement y sortir.
2: La justice qui sera au cœur du prochain rapport annuel, ce que vous venez d'annoncer. Merci docteur Émilie Rivette d'avoir répondu à nos questions ce matin. Vous êtes, je le rappelle, membre de la commission pontificale sur la protection des mineurs. Bonne matinée à vous. Merci.
3: Merci, bonne matinée Maxence.
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5: À toutes et à tous.
6: Bonjour Bruno.
5: Eh bien aujourd'hui, un sujet qui fait rêver.
6: Oui.
5: Dites-nous tout sur la malle de voyage, Jean-Yves.
6: Ah, la malle de voyage. Eh bien, de tout temps, l'homme a eu besoin de se déplacer en emportant ses affaires lors de ses voyages. D'où l'utilisation d'une malle. Dans les films ou les bandes dessinées anciennes, on voit souvent un héros qui voyage en transportant une malle, ou plutôt en faisant porter sur le dos une malle par ses serviteurs. Le cas le plus connu, sans doute, le tour du monde en 80 jours. Les malles existent depuis fort longtemps. L'une des plus anciennes connues remonte à l'âge d'or des pharaons égyptiens. Il semblerait que Toutankhamon en ait eu besoin pour le voyage vers l'au-delà. De nombreux coffres contenant toutes sortes d'objets, allant des textiles aux cosmétiques et aux simples objets du quotidien, ont été retrouvés dans sa tombe. Les Grecs et les Romains les utilisaient dans tous les voyages importants, que ce soit par voie maritime ou terrestre. Le côté pratique était également un facteur clé des malles utilisées au Moyen-Âge. Les Vikings les utilisaient aussi comme lits temporaires pour se reposer lors des longs voyages en mer.
5: La découverte de l'Amérique en 1492 est une date charnière en termes d'habitudes de voyage. Des malles remplies de tous les nouveaux fruits et produits du Nouveau Monde ont traversé l'océan pour atteindre l'Ancien Monde. Plus tard, entre les années 1700 et 1800, l'aristocratie et la bourgeoisie partaient à travers l'Europe, à la découverte de l'art et de la culture. Ce voyage éducatif de longue haleine nécessitait l'embarquement d'au moins 30 ou 40 malles.
6: Oula !
5: On transportait également des coffres à pharmacie, où l'on conservait de la quinine contre la malaria, des plantes médicinales, comme le jalapeno, c'est un laxatif, des gaz et des comprimés pour affronter les traversées en mer ou le désert. L'arrivée du chemin de fer inaugure un nouveau concept de voyage. Les malles ont connu un essor important à partir des années 1850. Utilisées dans les grands paquebots de voyage, puis dans les trains, elles se sont transformées et adaptées à ces modes de transport. Louis Vuitton crée alors les malles plates avec un couvercle plat remplaçant le couvercle bombé. J'y mets mon petit grain de sel, Jean-Yves. C'est très couru et ça se vend très cher, les malles Vuitton.
6: Ah, hein. Oui.
5: Elles peuvent être empilées les unes sur les autres. Puis, il conçoit divers modèles correspondant à des usages particuliers. La malle lit, la malle secrétaire, la malle à chaussures.
6: En 1873, la maison Moina crée les malles en osier en France. On invente aussi des malles spécialement conçues pour l'automobile, comme les malles limousines, les malles confectionnées avec du camphrier, un bois asiatique qui éloigne les mythes. Ces malles sont destinées au transport des fourrures. D'autres malles particulières sont aussi apparues. Des malles véritables armoires avec casier et cintre, des malles à chapeau, des malles à pique-nique. Des malles cabines étroites qui peuvent se glisser sous le lit d'un paquebot. La malle ancienne reste un bagage en bois léger, recouverte de toile intérieure et extérieure, munie d'une serrure et de fermoirs. La malle a une poignée de chaque côté, ce qui facilite son chargement et sa manutention. C'est ce qui la différencie d'une valise, qui au départ n'a qu'une seule poignée. Le coffre, lui, a moins tendance à voyager. On le garde dans un grenier et on y place ses souvenirs personnels.
5: Ce qui fait qu'une malle ancienne est célèbre, c'est que le fabricant a fait apparaître le nom de son entreprise sur la malle. Ainsi, Louis Vuitton, Goyard et Moina estampillent leurs fermoirs et serrures. On trouve aussi sur d'autres marques de malles moins connues un poinçon sur une serrure, un fermoir ou tout élément en acier ou laiton, parfois accompagné d'initiales, d'un petit logo ou de la mention déposée, sûreté, breveté SGDG. Idéal pour les collectionneurs d'aujourd'hui, c'est d'avoir les étiquettes d'hôtellerie ou de train qui permettent de dater la période des voyages et le lieu de villégiature. Si vous avez un modèle de luxe mais dépourvu de toute marque, ne vous désespérez pas. La malle peut agréablement servir d'élément décoratif dans l'espace intérieur d'une maison. Aujourd'hui, pour un gros déménagement, on utilise parfois encore des malles en aluminium ou des coffres à roulettes. Mais on voyage surtout plus léger qu'autrefois.
6: Et bien sûr. Rappelons aux amateurs de bande dessinée, dont vous êtes naturellement, ce fameux épisode du Lotus Bleu d'Hergé, où Tintin, prêt à partir pour la Chine, recherche partout son animal favori, son chien Milou, qui a disparu. Où est-il ? Eh bien, le porteur de la grosse malle descend les escaliers, tombe et la malle s'ouvre, Milou était resté dans la malle. Désormais, tout va bien, Tintin peut partir avec son fidèle compagnon.
5: Eh bien, nous aussi, nous partons jusqu'à la semaine prochaine.
6: Au revoir, Bruno.
5: Au revoir, Jean-Yves.
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7: Bonjour, nous retrouvons Daniel Demimuide, président d'Aventure Spéologie Développement 53, pour la suite de série consacrée à la formation des cavernes de la Mayenne. Bonjour Daniel.
8: Bonjour Emmanuel.
7: Alors, continuons l'exploration de la vallée de l'Hervre et des cavernes du site de Sauges. Et une des grottes célèbres aujourd'hui, la grotte Rochefort.
8: Oui, nous allons traverser la rivière de l'Hervre et sur sa rive droite. Donc, depuis la coupe récente d'ailleurs des arbres et des arbustes devant, qui masquaient l'entrée, là, devant la grotte Rochefort, bah, on la voit de loin maintenant, depuis le musée. C'est la seconde grotte touristique du site des grottes de Sauges, par ses dimensions sans doute la plus importante. Elle est connue, elle aussi, comme la grotte Amargo depuis le XVIIIe siècle, et mentionnée par notre géographe Bourguignon d'Anville. Bourguignon, est-ce que c'était son prénom ? Je n'en sais rien, Emmanuel. Je ne peux pas vous le dire. Ou un de ses deux patronymes. En tout cas, il nous signale l'existence de cette cavité. Il la mentionne en 1757. La cavité est fermée actuellement par une grille qui donne accès à un long couloir haut de plusieurs mètres et aux formes irrégulières. Celui-ci débouche, après une dizaine de mètres environ, dans la salle des troglodytes, peut-être en relation avec les vestiges archéaux qui ont été découverts, puisqu'on a peut-être une grotte sépulcrale médiévale. On en reparlera ultérieurement aussi. En tout cas, c'est l'une des plus vastes salles de la vallée de l'Hervre qui constituait, avant la fin de la visite, avant le creusement du tunnel, l'Éveillé. Alors, l'Éveillé, c'est un des deux locataires propriétaires qui ont fait des travaux d'aménagement dans cette cavité. Et ce tunnel, l'Éveillé, vous conduit au sommet d'un puits, dans une diaclase, donc une fracture dans le rocher vertical, appelée le glacis de l'abîme. Ah, ils avaient beaucoup d'imagination à l'époque.
7: Pour nous mettre dans l'ambiance.
8: Ah, pour nous mettre dans l'ambiance, hein. C'était les abîmes. D'ailleurs, si vous voyez des reproductions du 19e siècle en peinture, etc., vous verrez que, en général, les humains sont tout petits et les décors sont surdimensionnés pour augmenter justement l'idée de profondeur, puisqu'en fait, on descend à peu près de 13 mètres quand même. Et on conclut la visite actuellement par un petit lac. Les galeries adjacentes, parce qu'il y en a quand même, ont des fractures verticales, celles qu'on appelle surtout la galerie des statuettes, où les galeries des statuettes ne présentent pas vraiment d'intérêt, si ce n'est les concrétions en draperie, qui étaient autrefois rongées par les clés des anciens guides, rayées, qui faisaient teinter hein, pour amuser l'oreille des visiteurs.
7: Oui, ça a changé tout ça.
8: Parce que c'est vrai que les... Oui, c'est quand même...
7: De préserver
8: un peu plus aujourd'hui.
7: Le patrimoine.
8: Alors, ce lac terminal passait autrefois pour être sans fond, d'où le nom de l'abîme. Carpes qui avaient été introduites dans le lac paraissaient régulièrement, ce qui a fait supposer... Je ne sais pas pourquoi ils introduisaient des carpes d'ailleurs dans le lac, enfin pour faire joli peut-être, dans le cadre des visites touristiques. Ce qui a fait supposer une communication avec l'Hervre, avec laquelle le niveau du lac semble se réguler.
7: Oui, ils avaient peut-être...
8: Introduisaient des carpes, elles disparaissaient, et donc on s'est dit, il doit y avoir un passage des carpes vers l'Hervre.
7: Ah,
8: elles
7: ne
8: sont pas idiotes.
7: Oui, mais c'était peut-être un début de frayère ou d'alvinage, je ne sais pas.
8: Alors du coup, ça a mis la puce à l'oreille aux spéléos, et au plongeur, spéléo. Et au plan hydrologique, il a même été remarqué qu'il y avait un faible courant qui allait en direction, enfin, depuis le lac, vers l'Hervre. En 1805, un correspondant de l'abbé Ledru constate la présence de petits morceaux de marbre et il en déduit qu'il s'agit des restes d'une ancienne carrière de marbre, ce qui est vraisemblable. Dans cette grotte, on constate, comme dans Margaux, sur lequel on est un peu moins détaillé, mais surtout les grottes Richard et Duplessis, deux étages. On est sur l'autre rive, hein, quand même. Et donc, c'est un peu comme le thème de karst du Nord qu'on avait vu. Et Bernard Gèze en attribue l'origine de formation à l'Hervre, qui, pour reprendre ses mots, en approfondissant son lit, a donné lieu à des dérivations souterraines de plus en plus étroites, ou même de simples abris. Les stalagmites qui ont été trouvées en 67, au fond du lac, par des plongeurs, accréditent la thèse de Paul Marchais selon laquelle le niveau de l'Hervre ne cesse de remonter depuis plusieurs millénaires. En 1879, les premiers travaux dits d'aménagement publiquement vont être entrepris, entre autres par M. Léveillé, et les chauves-souris présentes en grande quantité vont en faire les frais, parce que ces travaux successifs, qui vont durer quand même des dizaines d'années, eh bien, on a massacré ces pauvres chauves-souris par milliers. Il y avait des colonies entières, on a même constaté parfois jusqu'à 2 mètres de guano. Et ils les appelaient les bêtes noires, et effectivement, ça portait bien leur nom, parce que les pauvres ont été massacrés. Alors l'aménagement, oui.
5: L'objectif de cet aménagement, c'était d'en faire un lieu touristique, c'est
8: tout
5: ça?
8: Tout à fait, oui.
5: D'accord.
8: Quand on parle d'aménagement, là, c'est vraiment niveler le sol, bétonner, mettre de l'éclairage, et donc casser aussi, pour que vous puissiez visiter une grotte debout, tranquille, etc.
5: Et donc,
8: c'est vrai que c'est le cadre naturel est, dans ce cas-là, massacré, en fait. Donc l'aménagement révèle d'autant plus qu'on a même un escalier métallique dans cette cavité, puisque l'aménagement révèle différents restes archéologiques, paléontologiques, dont nous reparlerons plus tard. Mais ce puits qui, au bout du tunnel, cet abîme, c'est un puits qui a été équipé d'un escalier métallique, donc ça a supposé des travaux d'aménagement considérables.
5: Oui,
8: donc concernant le lac, les plongeurs de Namur et Jacques Guérin, aussi en 79, vont explorer celui-ci pour sonder sa profondeur qu'on ne connaissait pas jusque-là. Mmh. Ils découvrent alors une salle hypogée, inondée, qui est situé dans le prolongement de cette diaclase. Hein, cet abîme, ce puits, c'est en fait une diaclase, une fracture élargie par le ruissellement de l'eau, entre autres. Et ça nous conduit à un conduit subvertical de 4 mètres avec des stalagmites. Donc ça veut dire que s'il y a des stalagmites, ça veut dire qu'on a un niveau de l'herbe qui est remonté depuis et on avait des salles qui étaient émergées il y a bien longtemps. Donc, ils sont arrêtés par un laminoir et des conditions de visibilité très mauvaises. Alors ça, c'est dû au sédiment. Quand vous palmez en plongée souterraine, bah, vous remuez tout ce qui est au fond. Et au bout d'un moment, vous ne voyez plus rien, ça bouche les détendeurs. Enfin. Donc, ils notent une cote de 10 mètres. Alors, certains disent qu'ils ont été un peu larges, mais bon, voilà. En attente de nouveaux plongeurs, on est sur 10 mètres.
5: Un abîme de 10 mètres.
8: Un abîme de 10 mètres.
5: Eh bien,
8: pas l'abîme, le fond du lac, la profondeur du lac.
5: Merci Daniel pour cette plongée dans la grotte Rochefort et à la semaine prochaine pour
8: la semaine prochaine
5: aventure.
8: Au revoir Emmanuel.
5: Au revoir.
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9: Avignon, c'est l'impie Babylone, l'enfer des vivants, la sentine des vices, l'égout de la terre. On n'y trouve ni foi, ni charité, ni religion, ni crainte de Dieu, ni pudeur, rien de vrai, rien de saint. Diatribe de Pétrarque contre la présence de la papauté en Avignon.
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9: À côté des villes dont il a été question lors de la précédente chronique, il y a aussi des grands états territoriaux qui se constituent dans le panorama politique italien. En premier lieu, la Sérénissime République de Venise. Celle-ci n'est pas seulement une puissance à l'échelle italienne, mais elle est aussi considérée comme une puissance sur le plan européen. Installée à Constantinople et en Terre Sainte au moment des croisades, Venise entreprend une politique à la fois vis-à-vis de la terre ferme, c'est-à-dire l'intérieur de la péninsule, et en Méditerranée, au point que l'on peut utiliser l'expression d'empire colonial vénitien. Sur la terre ferme, elle soumet Trévise et Padoue en 1215, prend Trieste en 1280, s'empare de Vicence et de Vérone entre 1404 et 1406, de Crémone, Brescia, Bergame en 1438. Entre-temps, le Frioul est annexé en 1430. Mais la puissance vénitienne s'affirme également dans l'Adriatique et en Méditerranée orientale. Les Vénitiens s'implantent en Crète en 1204 et font de l'île une étape importante sur les routes maritimes vers le Proche-Orient et l'Égypte. En 1489, l'autre grande île de la Méditerranée orientale, qu'est Chypre, entre au sein de la souveraineté vénitienne, à proximité de l'Empire ottoman. En 1401, Venise fait de Corfou le verrou de l'Adriatique qu'elle considère comme sa mère personnelle. La puissance vénitienne s'organise autour d'institutions stables, mélange de monarchie, d'aristocratie et, de moins en moins, de démocratie. À la tête de l'État vénitien, le doge, élu à vie, portant le chapeau ducal, manteau de pourpre et chaussures rouges. Chaque jeudi de l'Ascension, il monte sur le vaisseau, le Bucentaure, et jette son anneau dans l'eau de l'Adriatique en symbole d'épousailles avec la mer. Voisin à l'ouest de la République de Venise, le duché de Milan. Celui-ci est proclamé, après diverses tribulations politiques, en 1395, au profit des Visconti, jusqu'en 1447, puis des Sforza. État le plus peuplé d'Italie, Milan compte environ 200 000 habitants au milieu du XVe siècle. Le duché prospère grâce à une agriculture irriguée qui permet la culture du riz et des industries textiles qui fournissent des draps, des tissus, de velours, des brocarts d'or. Déjà réputé pour des arsenaux d'armes et de bombardes, Milan est doté par Francesco Sforza d'une puissante forteresse, il Castello Sforzesco. Francesco Sforza et ses successeurs, Galeazzo Maria, assassiné en 1476, et Ludovic le Mort, fondent la cour de la capitale lombarde, une des plus brillantes d'Europe. Quitte à ce que la modestie ne soit pas le fort du pouvoir milanais, lorsque Ludovic le Mort déclare que le pape est son chapelain, l'empereur son condottiere, Venise son chambellan, le roi de France son courrier. Au centre de la péninsule s'impose Florence. Celle-ci est le prototype de la cité-État, mais qui étend sa puissance aux contrées voisines. Elle se rend maîtresse d'Arezzo en 1384, annexe Pise, affaiblie par sa défaite contre Gênes, et bénéficie ainsi des ports de Livourne et de Porto Pisano. À la suite d'une longue lutte entre les partisans de l'empereur et ceux du pape, elle réussit à se maintenir comme une véritable puissance au centre de la péninsule. À partir de 1293, les grandes familles de la bourgeoisie d'affaires florentine dominent la vie publique de la ville. Elles représentent les arts majeurs, que sont le travail de la soie, de la laine, des fourrures, le commerce des épices venues d'Orient, les activités bancaires, qui font des banques florentines les prêteurs de la papauté. Parmi ces grandes familles, les Peruzzi, les Alberti, les Albizzi, les Strozzi, les Pitti et bien sûr les Médicis. Ceux-ci vont être véritablement les maîtres de la cité au XVe siècle, dans la seconde moitié du XVe siècle, entre 1434 et la fin du siècle. Pour leur part, les États pontificaux forment une puissance spirituelle et temporelle, le pape étant à la fois pasteur de l'Église et vicaire du Christ, mais également souverain temporel de ces États.

États du pape prennent en écharpe la péninsule italienne. Ils sont composés de plusieurs légations. Le patrimoine, dit de Saint-Pierre, autour de Rome, Viterbe et Orvieto, le duché de Spolète avec Assise et Pérouse, et qui correspond à l'Ombrie, la marche d'Ancône où se trouve le duché d'Urbino, la Romagne avec la ville de Bologne, enfin l'enclave de Bénévent au sein du royaume de Naples. En germe au XIIe siècle, les ambitions théocratiques des pontifes s'affirment au XIIIe siècle, en particulier avec le pontificat d'Innocent III, 1198-1216. Le principe est que les princes chrétiens doivent obéissance et reconnaissance de suzeraineté au pape, qui, en tant que vicaire du Christ, se veut supérieur aux princes temporels. Ces ambitions sont contestées et provoquent des tensions, en particulier avec la couronne de France. Les légistes de Louis IX, et encore plus nettement ceux de Philippe IV le Bel, affirment que le roi de France est empereur en son royaume et ne doit de compte à personne sur le plan temporel. Sinon, adieu. La controverse, qui devient une opposition frontale avec le pape Boniface VIII, tourne en défaveur du pontife. La crise entre la monarchie française et la papauté favorise l'installation de celle-ci à Avignon à partir de 1309. Il faudra attendre le dernier tiers du siècle pour voir les pontifes revenir à Rome, souvent pressés par Catherine de Sienne, qui écrit à Grégoire XI « Ne résistez plus à la volonté de Dieu, car les brebis attendent, affamées, que vous reveniez au siège de Saint-Pierre, vicaire de Jésus, vous devez reprendre votre propre siège. » Cela sera finalement fait en 1377, mais entre-temps, il y aura eu des volontés d'organiser une véritable commune à Rome. C'est en particulier la figure de Colla di Rienzo qui va représenter cette volonté de constituer une république romaine, mais cela se terminera tragiquement puisqu'il sera assassiné en 1354. Au sud de la péninsule se trouve le royaume de Naples. Après les règnes de Frédéric II de Hohenstaufen, qui meurt en 1250, et de son fils Conrad, l'État napolitain passe sous la souveraineté de Charles Ier d'Anjou, frère du roi de France Louis IX. Son autorité sur la Sicile ne résiste pas à la révolte dite des Vêpres siciliennes de 1282, qui fait passer l'île sous le contrôle de la couronne d'Aragon. La dynastie angevine se recentre donc sur le seul territoire couvrant la Calabre, la Campanie, la Basilicate, les Pouilles et jusqu'au sud des Marches. Capitale de 50 000 habitants en 1300, de 150 000 à la fin du XVe siècle, Naples profite de la présence du pouvoir royal pour développer un artisanat de luxe et des chantiers navals autour du cap Santa Lucia. Le règne de Robert d'Anjou entre 1309 et 1343 marque une apogée du royaume. Capitaine général des États de l'Église, protecteur de Pétrarque, il parvient à attirer des marchands vénitiens, génois, florentins. Mais en 1443, le destin politique de l'État angevin bascule. Alphonse d'Aragon parvient à chasser René d'Anjou. Ainsi se constitue un vaste ensemble méditerranéen allant de Barcelone à Palerme, en passant par les Baléares, la Sardaigne et Naples. De ces grands États s'affrontent régulièrement pour asseoir une domination sur une partie de la péninsule. Mais à la fin du siècle, va arriver un événement important. Les troupes du roi Charles VIII viennent de pénétrer dans la péninsule. Nous sommes au printemps 2494.

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2: Au nom du Père et du Fils et du Saint-Esprit, Amen. Mon Seigneur et mon Dieu, je crois de tout mon cœur que tu es ici, que tu me vois, que tu m'entends. Je t'adore à genoux devant toi. Je te demande le pardon de mes péchés et ton aide pour faire de mon mieux ce moment de prière. Marie, ma Mère Immaculée, Saint Joseph et mon ange gardien, intercédez pour moi. En cette période estivale, je ne sais pas si tu as la chance de prendre quelques jours de vacances ou au moins de baisser un peu le rythme, eh bien, une parole de Jésus est revenue à mon esprit et a résonné d'une manière plus prégnante, et peut-être qu'elle peut aussi te toucher. C'est lorsque Jésus revoit ses disciples revenir après une première mission d'évangélisation, et qu'est-ce qu'il leur dit ? Venez à l'écart dans un endroit désert et reposez-vous un peu. Jésus se préoccupe du repos de ses apôtres. Il se préoccupe aussi de ton repos et du mien. C'est Jésus qui nous invite à nous reposer. À l'exemple de Dieu qui a créé l'univers et qui le septième jour s'est reposé, il nous invite à contempler l'œuvre de la création, à nous reposer en Dieu et à comprendre au fond que le repos est une question spirituelle, hautement spirituelle. Pourquoi nous reposer ? Pour continuer ensuite à travailler aux côtés de Jésus, pour continuer à étendre son royaume là où nous nous trouvons. Alors oui, Seigneur, nous voulons obéir à cette invitation que tu nous fais pour notre bien et pour le tien, cette invitation au repos. Et pour bien nous reposer, nous pouvons nous inspirer de toi, comme pour tout. Et en ouvrant la Bible, en ouvrant les évangiles, nous pouvons trouver de nombreux enseignements sur la manière dont Jésus se reposait. Pour prier aujourd'hui au cœur de notre été, voici sept techniques de repos inspirées par la vie de Jésus. Et la première, c'est de vouloir reposer les autres. On le voit très bien dans l'Évangile, dans l'épisode de la Samaritaine. Jésus est fatigué par la route, comme toi et comme moi, fatigué par l'année scolaire, fatigué par cette fin d'année. Et il se repose au pied du puits de Sychar. Et en méditant sur ce dialogue entre cette Samaritaine provenant du village d'à côté et Jésus, on voit le Seigneur reprendre du poil de la bête, on pourrait dire. Lui qui était fatigué sous le poids du jour et de la chaleur, qui avait soif, petit à petit, il reprend des forces, il reprend son zèle apostolique, il va chercher la conversion de cette Samaritaine, il veut lui ouvrir les yeux, et cela le repose profondément. Car il le dit dans un autre endroit de l'Évangile, « Ma nourriture, et on pourrait dire ma boisson, mon eau, c'est de faire la volonté de mon Père. » Et quelle est cette volonté ? C'est que tous soient sauvés et parviennent à la connaissance de la vérité. Bien Seigneur, si pendant ces vacances, je me préoccupais un petit peu plus du repos des autres, du repos dans le Christ, que de mon propre repos, alors j'en ferai l'expérience comme Jésus. Mon âme va alors se remplir de cette eau qui jaillit pour la vie éternelle, de cette eau qui me renouvelle profondément et qui me repose réellement. Deuxième technique de repos selon Jésus, être ouvert à l'imprévu. Quand Jésus passe avec ses disciples dans Jéricho, il n'était pas prévu qu'il s'arrête dans la maison d'un pêcheur pour déjeuner. Et pourtant, un épisode imprévu se passe. Zachée monte sur un arbre et il montre toute son envie de se convertir aussi. Et il invite Jésus chez lui. Et Jésus est ouvert à ce changement de programme. Il va dans la maison de Zachée. Et le dialogue continue et Zachée veut vraiment changer de vie. et il décide de rembourser toutes les personnes qu'il a lésées et de commencer une nouvelle vie. Cette ouverture à l'imprévu a dû satisfaire profondément Jésus, exactement pour la même raison, bien qu'il a été satisfait, reposé dans son envie de sauver la Samaritaine. Dans ces vacances, Seigneur, beaucoup de rencontres ne seront pas planifiées, beaucoup d'événements ne seront pas contrôlés, parce que la vie est riche, parce qu'il y a toujours des petits problèmes, des pépins qui nous tombent dessus, ou des imprévus qui nous surprennent. Dans chacune de ces circonstances, le Seigneur se cache, et nous pouvons le trouver. Et nous pouvons nous laisser renouveler, transfigurer, transformer, et finalement nous reposer. Troisième technique, c'est l'accueil des pauvres et des plus petits. Laissez venir à moi les petits enfants, ne les empêchez pas, car le royaume de Dieu est à ceux qui leur ressemblent. Oui, Seigneur, pendant ces vacances, il y aura certainement pas mal d'occasions d'accueillir des pauvres, d'accueillir des petits, ou d'accueillir tout simplement des gens qui nous demandent un service, des pèlerins qui passent pas loin de notre maison de campagne, des scouts qui campent dans le jardin et qui débarquent au dernier moment, ou la famille qui pointe à l'improviste. L'accueil désintéressé est une source de repos et une source de grande joie. Car on s'oublie un petit peu soi-même et on se recentre sur l'essentiel, sur la richesse que les personnes nous apportent, sur l'enrichissement mutuel dans le dialogue et la vie familiale. Quatrième technique de repos selon Jésus, nous convaincre enfin que ce qui va nous reposer, ce ne sont pas les activités, mais les personnes. Ceci est on ne peut plus clair dans les épisodes de repos que Jésus passe à Béthanie, chez ses amis Marie, Marthe et Lazare. Marie a bien compris cela. Marie de Béthanie profite de Jésus et le repose en étant à sa disposition.

et en s'agitant, elle s'épuise. Elle aurait très bien pu demander gentiment à Jésus et à Marie de venir l'aider à la cuisine et ils auraient passé un moment ensemble sympathique et fraternel et amical. Mais non, elle s'agite, elle accélère le rythme et elle s'épuise. Elle en vient même à faire un reproche à sa sœur et à la gronder. Et Jésus, bien la reprend. Marthe, Marthe, tu te donnes du souci et tu t'agites pour bien des choses, bien des activités. Une seule est nécessaire. Marie a choisi la meilleure part. Et Jésus aussi, il a choisi la meilleure part. Il est à l'écoute, il se repose en Marie et Marie se repose en lui. Et il a envie de faire la même chose avec Marthe, se reposer en elle et qu'elle se repose en lui. Et il veut faire la même chose aussi avec Lazare et avec toi et avec moi. Eh bien, toi et moi, nous pouvons beaucoup réfléchir sur cela. Notre repos viendra des moments de qualité avec les personnes et pas tant des activités toujours plus sophistiquées que nous organisons. Même les enfants, les petits-enfants, sont sensibles aux moments de qualité, à notre écoute, à notre présence désintéressée. C'est sûr que les vacances sont l'occasion d'organiser des activités qui sortent un peu de l'ordinaire. Mais attention, ne nous laissons pas prendre par la surenchère matérialiste qui consiste à bien toujours vouloir des choses plus extraordinaires, plus chères, plus exotiques, et qui au fond nous laisse un grand vide, car nous passons à côté de l'essentiel, à côté des personnes. Cinquième technique de repos selon Jésus, prendre le temps de la prière. Jésus se retirait dans des endroits déserts et il priait, nous dit l'Évangile. Organise peut-être au cœur de ses vacances, une journée un petit peu plus spirituelle. Une journée dans un sanctuaire, par exemple. Il y en a tellement en France, de Sainte-Anne-d'Auray en passant par Pontmain, le Sacré-Cœur à Paris, la rue du Bac, Notre-Dame-du-Lot, la Salette, Paray-le-Monial, Lourdes, Torre-Sudade, j'en passe et des meilleurs. Faire un petit détour, une halte spirituelle, nous permettra effectivement de bien nous reposer dans le Christ, peut-être spécialement en passant par la Vierge Marie et en lui confiant tous nos soucis, nos fatigues et nos bons désirs, nos ambitions, nos rêves. Sixième technique de repos selon Jésus, tout simplement, dormir dans la tempête. Dormir malgré la tempête. Effectivement, Jésus, alors que les éléments se déchaînent, que la mer de Galilée fait des vagues terrifiantes qui épouvantent les pauvres apôtres, Jésus dort tranquillement dans la barque. Il dort car il sait qu'il va triompher. Il sait que Dieu est avec lui. Il dort car il a confiance. Il dort car il a l'espérance. Eh bien, Seigneur, quelles que soient les difficultés, les épreuves dans ma vie, quelle que soit la situation au travail, dans la famille, quelles que soient ces tempêtes qui me pèsent profondément, je veux dormir dans la tempête, c'est-à-dire me reposer en toi, en sachant que quels que soient mes problèmes, ils sont tous résolus par toi et que je peux garder le sourire et la joie, quelles que soient les circonstances qui m'entourent. Septième et dernière technique de repos selon Jésus, il s'agit simplement de répéter une phrase que Jésus va prononcer alors qu'il va reposer dans le sein du Père. Alors qu'il est sur la croix, alors qu'il est crucifié et qu'il va mourir, que dit le Seigneur ? Père, entre tes mains, je remets mon esprit. Oh, Seigneur, que cette phrase me comble de joie quand je la répète à tes côtés. Car je le sais, même si les douleurs, la difficulté, les sacrifices, les épreuves continuent à me peser, même au cœur de mes vacances, Père, entre tes mains, je remets mon esprit. Je te fais confiance. Et je suis ton enfant. Tu es mon Père. Même au cœur des épreuves les plus difficiles, cette vérité me repose. Tu es mon Père, et entre tes mains, je remets mon esprit. Merci Seigneur, car tu nous as montré le chemin. Merci Seigneur, parce que tu veux me reposer. Merci Seigneur, car je refais mes forces avec toi.

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3: Didier Pilon dans les studios de Radio Fidélité à Laval, heureux de vous retrouver en compagnie de Mathieu Ordonneau pour cette émission que nous allons consacrer à des musiques de table, comme on disait autrefois, mais des musiques de table françaises. C'est-à-dire que nous allons retrouver trois compositeurs que sont Michel Richard de Lalande, Jean-Philippe Rameau et François Francoeur, pour bien montrer que la musique française au XVIIIe siècle n'avait rien à envier finalement aux autres pays étrangers. Alors, dans les personnages qui vont nous occuper aujourd'hui, je vous propose donc de découvrir une très belle œuvre, enfin, les symphonies pour les soupers du roi de Michel Richard de Lalande. Je précise que Michel Richard de Lalande est un musicien français de la fin de la période baroque qui a travaillé essentiellement pour le roi Louis XIV, mais qui a écrit aussi de la musique sacrée, de la musique profane, des pastorales, des ballets, et que c'est un compositeur qui est né à Paris en 1657 et qui est mort à Versailles, où il était, on va dire, le surintendant de la musique. Il avait pris la suite de Lully. Il est mort donc en 1726. Alors, ces symphonies pour les soupers du roi, en fait, ce sont des suites, des concerts, des airs de ballet que l'on jouait généralement pendant le repas prestigieux du monarque. Alors, le souper du roi, c'était un véritable cérémonial. On commençait à 10h du soir dans l'antichambre du grand couvert, parce qu'il n'y a pas de salle à manger à Versailles. On dresse, comme on disait, la table, on met des tréteaux dans des pièces suivant l'humeur du roi, la température, la grandeur et le nombre d'invités, mais généralement le grand couvert du roi. Pourquoi on disait couvert ? Parce qu'on recouvrait les plats d'un couvercle pour protéger des poisons, d'un certain nombre de choses. Voilà pourquoi on parlait du grand couvert. Et donc le grand couvert, eh bien, il était dans cette antichambre spécialisée. Le roi est assis à table, dos à la cheminée. Derrière lui, c'est obligatoire, son premier médecin et quelques privilégiés, par exemple le duc de Saint-Simon, dont on a pu entendre souvent les mémoires. Et puis, il y a dans l'embrasure des portes la foule des courtisans, des curieux qui sont là. Et généralement, à la gauche du roi, auprès des fenêtres qui donnent sur la cour de marbre, ils sont assis monsieur, frère du roi, son épouse madame et d'autres membres de la famille royale. Et alors, il faut dire que, je vous lis quand même l'ordonnancement, une ordonnance de 1681, pour la viande qui arrive au roi, on dit, je cite, « Le gentilhomme servant prend le premier plat. Le second est pris par le contrôleur. Les officiers de la bouche prennent les autres. En cet ordre, le maître d'hôtel, ayant le bâton en main, marche à la tête, précédé de quelques pas de l'huissier de la table portant un flambeau et la viande accompagnée de trois gardes du corps, leur carabine sur l'épaule. » On plaisantait pas, parce qu'il fallait pas qu'on touche, évidemment, au mets du roi. Alors, avant de continuer le cérémonial des soupers du roi, je vous propose écoutez justement la 12e suite des symphonies pour les soupers du roi. C'est un, on va dire, un troisième caprice et on va entendre justement le gracieusement.

Nous venons d'entendre le gracieusement extrait de la 12e suite du 3e caprice de Michel Richard de Lalande, je vous rappelle, pour illustrer les grands dîners du roi. Alors on continue, puisque je vous ai dit que cette musique-là, Michel Richard de Lalande, qui était devenu le surintendant de la musique du roi après le décès de Lully, eh bien, avait écrit toute une musique très importante pour, encore une fois, rendre encore plus grand le dîner du roi Louis XIV. Alors, le menu en général se composait toujours de quatre services de plats, les potages, les entrées, ce qu'on appelait les rôts, qui étaient évidemment la viande, hein, les rôtis, etc. Et on terminait par les entremets. Alors, il y avait une fanfare initiale, systématique, avec des trompettes pour annoncer l'arrivée du roi et le début du premier service. Et puis, on mettait également de la musique à plusieurs reprises entre les plats. Le souper se terminait généralement vers 11h, donc ça durait qu'une heure, hein, cette affaire, mais c'était quand même très important, et il y avait sans doute une autre fanfare qui annonçait le départ du roi. Alors, on n'a malheureusement pas d'image qui représente tous ces repas, mais on peut dire que c'est quand même un grand cérémonial versaillais qu'on pratiquait d'ailleurs dans les autres cours. C'est comme ça qu'on le connaît, parce qu'on sait que l'empereur d'Allemagne, Joseph Ier, ou d'Autriche si vous préférez, en 1705, avait copié le rituel de Louis XIV, donc c'est comme ça qu'on a à peu près une idée de cette musique de table. Alors je vous propose de continuer notre promenade à travers les menus du roi Louis XIV en écoutant maintenant le Caprice de Villers-Cotterêts. Vous allez voir, il y a une succession très intéressante, légèrement détachée, gracieusement, et puis ensuite une suite rapide, et tout ceci pour vous montrer que on avait une très belle musique pendant les soupers du roi. Donc tout de suite, le Caprice de Villers-Cotterêts, toujours de Michel Richard de Lalande.

Nous venons d'entendre le gracieusement extrait du troisième caprice, dont les airs forment justement une suite. Symphonie pour les soupers du roi, je vous rappelle, de Michel Richard Delalande. Et je vous propose de continuer dans cette ambiance en écoutant maintenant la grande pièce qui est la grande pièce royale telle que l'aimait Louis XIV, puisque c'est même mis sur la partition « Fantaisie ou caprice que le roi demandoit souvent ». Autrement dit, Louis XIV aimait tellement cette musique qu'il souhaitait l'entendre régulièrement au cours des grands couverts qui étaient donnés à Versailles. Et on va voir que c'est une suite, en quelque sorte, cette grande pièce, avec au début quelque chose d'un peu lent, doucement, gracieusement, gaiement et vivement. Donc, vous voyez, on va accélérer, si je puis dire, les tempi de cette œuvre. Mais c'est en tout cas très intéressant de savoir que cette grande pièce, donc extrait de la cinquième suite pour les soupers du roi de Michel Richard Delalande, était une œuvre que le roi Louis XIV adorait écouter. Alors prenez-vous un moment donné, pourquoi pas, pour le roi Soleil et demandez à ce que l'on vous joue cette grande pièce, extrait donc de la cinquième suite de Delalande.

Je rappelle que si vous prenez cette émission en cours sur Radio Fidélité en compagnie de Mathieu Ordonneau, j'ai le plaisir de vous faire entendre des musiques françaises qui sont axées autour des tables des souverains. Là, on était à la table de Louis XIV et c'est grâce à la Symphonie du Marais et Hugo Rennes que l'on a pu entendre cette très belle grande pièce que le roi demandoit souvent, qui était signée, je vous le rappelle, de son surintendant de la musique, Michel Richard de Lalande, qui était né en 1657, je vous le rappelle, et mort en 1726. Nous allons passer naturellement de Louis XIV à Louis XV, et je vous propose donc de retrouver le roi qu'à l'époque on appelait encore Louis le Bien-Aimé, qui aimait aussi évidemment le protocole royal, hein. Je rappelle que les rois de France étaient les oints de Dieu, hein, ils étaient sacrés, et par conséquent c'était des personnages autour desquels la vie s'organisait, notamment à Versailles. Et on peut dire que Louis XV, lui, il aimait bien les grands soupers, mais il aimait aussi beaucoup des dîners beaucoup plus intimes qui se passaient dans des petites salles privées, des appartements privés de Louis XV. Et on dit souvent que Louis XV organisait lui-même, choisissait ses invités. Il n'y avait pas de protocole, hein, on ne se levait pas quand le roi arrivait et on mangeait ce que le roi, justement, lui-même cuisinait. Louis XV adorait cuisiner et donc c'était comme ça que les dîners amicaux était réglé. Mais quand il y avait évidemment du protocole à respecter, là, on utilisait des musiques beaucoup plus savantes, et en particulier des œuvres de Jean-Philippe Rameau, qui était le compositeur favori de Louis XV. Et c'est ainsi que, pendant les grands dîners, on n'hésitait pas à jouer des divertissements, et notamment des divertissements extraits des opéras, comme par exemple le divertissement que nous allons entendre, extrait des Indes galantes, ce magnifique opéra, eh bien, que Jean-Philippe Rameau avait composé, qui avait eu énormément de succès. On jouait le rigaudon, l'air pour les esclaves, le tambourin. Eh bien, moi, je vous propose d'écouter tout simplement l'ouverture de cette suite de divertissements des Indes galantes, une œuvre qui date de 1735 de monsieur Jean-Philippe Rameau et qui nous rappelle aussi qu'à Versailles, on mangeait toujours en musique.

Grâce à l'ensemble Stradivaria, que nous connaissons bien, puisque c'est un ensemble nantais placé sous la direction de Daniel Cuiller, eh bien, nous avons pu entendre l'ouverture, extrait de la suite des divertissements des Indes Galandes, de M. Jean-Philippe Rameau. Mais maintenant, je vous propose de continuer cette émission. Louis XIV, Louis XV, mais maintenant on va aller à Louis XVI, avec notamment son frère, qui était le fameux comte d'Artois. Et nous allons voir justement que les symphonies pour le festin royal de Monseigneur le comte d'Artois étaient également extrêmement importantes. Ça n'est plus Louis XVI, mais c'est son frère. Et nous allons retrouver ce compositeur français qui s'appelle, peut-être moins célèbre que Rameau de Lalande, qui s'appelle François Francœur. François Francœur, très rapidement, il est né à Paris en 1698, une famille de musiciens, et il va être nommé en 1727, eh bien, musicien de la chambre du roi. Et puis très vite, il va se faire remarquer, au point que le frère du roi, c'est-à-dire le comte d'Artois, va demander justement à son frère, eh bien, l'autorisation de le prendre comme maître de musique et comme responsable de sa cour. Et c'est ainsi que le futur Charles X, j'ai oublié de vous le préciser, mais hein, le comte d'Artois, c'est le futur Charles X, qui s'était marié avec Marie-Thérèse de Savoie en 1773, avait demandé à ce qu'on y organise d'énormes réjouissances. Et comme on le disait au château de Versailles, il y eut le plus grand désordre après la cérémonie religieuse, parce que justement tout le monde voulait se bagarrer pour assister au festin royal qui était donné à Versailles et pour lequel, eh bien, François Francœur avait écrit ses fameuses symphonies. Donc je vous propose, eh bien, de rentrer dans l'ambiance, cette fois-ci du mariage du futur Charles X, pardon, le comte d'Artois, et nous allons entendre donc la très belle ouverture, extrait des symphonies pour le festin royal de Monseigneur le comte d'Artois.

de François Francoeur, l'ouverture très belle des symphonies donc pour manger, qui était faite pour le comte d'Artois, autrement dit le futur Charles X de François Francoeur. Je vous rappelle que la partition est défendue par l'ensemble Stradivaria sous la direction de Daniel Cuiller, avec encore une fois des musiciens qui jouent sur des instruments d'époque. Je tiens à le dire, violon baroque, basson au bois, qui sont véritablement en bois, les flûtes également sont en bois, et donc on retrouve vraiment l'ambiance musicale telle qu'on pouvait l'entendre à la cour de Louis XVI et en particulier au repas de Monseigneur le comte d'Artois. Alors après avoir entendu cette très belle ouverture, c'était donc une suite de musique, hein. Il y avait des rondos, un air vif, un air doux, une gavotte légère, un rondo gai, bref, il y avait comme ça toute une succession de danses, puisque c'est ce qui fait le fondement même d'une suite à la française, c'est une série de danses. Eh bien, je vous propose donc de retrouver notre François Francoeur, ce musicien français, qui va nous permettre donc d'entendre des extraits de ces fameuses symphonies pour le festin royal de Monseigneur le comte d'Artois. Et vous allez voir, eh bien, ça donne finalement de l'appétit.

Une succession d'airs vifs, d'airs doux, de gavottes, etc., etc. Extrait donc des symphonies pour le festin royal de Monseigneur le Comte d'Artois. Je rappelle que si vous prenez cette émission en cours sur Radio Fidélité, eh bien nous sommes dans les repas royaux et nous sommes là plutôt à l'époque de Louis XVI et grâce à ce musicien français qui s'appelle François Francoeur. Et pour terminer cette émission, eh bien je vous propose de terminer par la pièce peut-être la plus importante de ces symphonies, cette très belle chaconne qui avait été composée donc par ce François Francoeur à l'occasion donc du mariage du comte d'Artois qui, je le rappelle, était le futur Charles X, donc le plus jeune frère en quelque sorte de Louis XVI, et on peut dire eh bien que on aimait là encore la para et surtout Charles X. Il était très sensible, il le montrera lorsqu'il deviendra le roi Charles X. Eh bien, on avait ici une très très belle chose qui nous montre à quel point les compositeurs français savaient renforcer en quelque sorte la musique et la para de la cour. Alors notre François Francoeur, lui aussi, va écrire un certain nombre d'opéras, notamment le fameux Pyramétisbé, qui a eu énormément de succès. Il est anobli, ce musicien Francoeur, par Louis XV, mais il va travailler, eh bien, surtout auprès de la cour et du futur Charles X, et il va mourir à Paris en 1787, à l'aube, finalement, de la chute de cette cour, où il avait su paraître si brillant. Donc je vous propose de terminer l'émission avec cette grande pièce, cette chaconne de François Francoeur, extrait des symphonies pour le festin royal de Monseigneur le Comte d'Artois.

0: En compagnie de Mathieu Ordonneau, j'étais heureux de consacrer cette heure sur Radio Fidélité aux musiques de table, mais attention, à la française, je vous le rappelle, avec trois grands compositeurs qui étaient Michel Richard de Lalande, Jean-Philippe Rameau, et nous avons terminé avec François Francoeur. Hein, c'est cette chaconne extraite des symphonies pour le festin royal de Monseigneur le Comte d'Artois, grâce à l'ensemble Stradivaria, placé sous la direction de Daniel Cuiller. Je ne vous souhaite pas bon appétit, mais je vous souhaite excellente continuation jusqu'à notre prochaine émission.
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2: Bonjour chers amis, nous voici donc dans l'Avent, ce temps très béni qui précède, comme chacun le sait, la naissance d'un enfant. Il s'agit bien sûr du Sauveur, du Fils de Dieu qui va venir à Noël, mais ça...

enclenche une sorte de réflexion sur notre accueil de la vie, sur notre espérance, car attendre un enfant, c'est faire un pari sur l'espérance. Et c'est pour ça que aujourd'hui, nous allons regarder plutôt la valeur de l'enfant. Parce que dans l'histoire de l'humanité, ça a pris des couleurs très différentes. Aujourd'hui, on a une vision peut-être beaucoup plus respectueuse de ce qu'est l'enfant. On dit que l'enfant n'est pas le produit de ses parents, à proprement parler, comme une œuvre qui leur appartiendrait en propre et dont ils feraient n'importe quoi. C'est ce qui s'est passé dans trop de civilisations et trop d'époques avant nous. L'enfant n'est pas la somme de ses parents. Il est un être radicalement différent. C'est-à-dire que l'enfant situé entre le père et la mère, c'est à la fois le père plus la mère, mais avec une soustraction. C'est une addition, mais qui a aussi une soustraction, dit Martin Stephens. La soustraction, c'est décider qu'il n'est pas notre possession. Donc c'est toi et moi, mais il n'appartient ni à toi ni à moi. C'est comme s'il faut l'avoir à deux, afin qu'aucun des deux ne puisse jamais le réduire à soi. C'est là qu'il y a un mystère devant cette existence qui nous dépasse. C'était pas comme ça dans l'Ancien Testament où il y avait le symbole de l'ascendance avec la progéniture nombreuse. Il fallait qu'elle soit nombreuse et elle procédait d'un patriarche, c'est-à-dire qu'en amont de tout, il y avait au sommet celui qui avait engendré des générations et des générations. Et alors, dans l'autre sens, on était fils d'eux, fils d'eux, fils d'eux. Ça donne les grandes généalogies de l'Ancien Testament. Alors que Jésus va porter un regard tout à fait nouveau. Il veut que l'on regarde d'abord l'enfant et non pas ses parents. C'est pour ainsi dire l'enfant pour lui-même. Voilà. Et avec Jésus, cet enfant se met à exister comme tel. Et en rabrouer les enfants, les considérer presque au même niveau que les serviteurs, les esclaves. Il y a un mot grec, doulos, qui veut dire aussi bien serviteur que enfant. Vous voyez, c'était pas plus que ça. Et l'engendrement, avoir des enfants, c'était considéré dans beaucoup de sociétés, peut-être encore maintenant, comme une source de fierté. Et à l'inverse, ne pas pouvoir avoir d'enfants, c'est une véritable honte. Voilà. Alors, tout ça, Jésus ne porte pas ce regard-là sur l'enfant. Et la douleur de ne pas enfanter, c'est parce que on ne peut pas avoir cette chance d'aimer un enfant pour lui-même. C'est ce qu'il dit dans l'évangile de Saint Jean quand Jésus fait remarquer que la femme qui enfante souffre parce que son heure est arrivée, mais quand l'enfant est né, elle est toute joyeuse parce qu'un être humain est venu au monde. Vous voyez que c'est par rapport au monde qu'elle est toute joyeuse. Alors ça, c'est tout à fait l'attitude de Marie et de Joseph à Bethléem, où ils sont dans cette joie, qui est la joie de Noël, parce que l'enfant est donné au monde. Ils ne l'ont pas pour eux-mêmes. Ça veut dire que c'est en rapport avec le monde, et même plus que le monde, c'est aussi le monde d'après, c'est le royaume. Une sorte de... L'enfant se fait même le symbole du royaume dans l'Évangile. C'est rien de moins que cela. C'est dire que, comme Jésus le dira, « Laissez venir à moi les petits-enfants. » Et il y a une sorte de privilège qui est accordé à l'enfant parce qu'il peut venir à Dieu plus facilement et de façon plus profonde. Et autrement dit, il invite même ses disciples, c'est ce qu'il dit dans l'Évangile, « Nul ne peut rentrer dans le royaume s'il n'est pas comparable à cet enfant. » C'est dire qu'il faut que l'enfant devienne ce symbole d'une disponibilité plus grande au règne du Seigneur. Et voilà comment Noël, et puis l'Avent, va nous préparer à cela, comment Noël n'est pas autre chose qu'une dépossession de soi. C'est pour ça que c'est un grand mystère de pauvreté.
Et donc, l'enfant est le symbole du royaume. Et dans ce sens, le royaume, c'est ce que l'on accueille. C'est pas ce que l'on prend. De même que l'on ne met pas la main sur un enfant, on accueille un enfant, de même on accueille le royaume. C'est pourquoi, dit Jésus, que les enfants sont comme son nouveau peuple. Les sauvés, ce sont peut-être des enfants. Enfin, imaginons-les comme ça. C'est ce peuple sans frontières, nombreux, qui n'est pas du tout une masse de gens sages et tout à fait intelligents. Jésus nous présente l'enfant comme le modèle du sauvé, le modèle du royaume. Ça veut dire que notre vie doit être vécue dans l'autre sens. Bien sûr que physiquement, on passe de la naissance avec la fragilité, la vulnérabilité, tout ça, puis on passe progressivement à la maturité, et peut-être à la force et à la sagesse. Mais dans l'ordre spirituel, c'est l'inverse. Il faut passer de la maturité à l'enfance. C'est-à-dire cette vie qui, paradoxalement, est vécue dans l'autre sens, elle est en fait un enfantement. En accueillant l'enfant, nous comprenons que nous sommes aussi appelés à un enfantement de notre propre être, mais aussi à être enfantés dans la grâce du Seigneur. Dans l'éternité, autrement dit, il faut bien s'imaginer tous comme des enfants. Jésus en a fait un modèle au même niveau que le pauvre ou le malade. Et c'est ce qu'avait bien compris Thérèse de Lisieux, un grand docteur de l'Église, qui a parlé de sa petite voix de l'enfance, qui constitue en fait une voix spirituelle remarquable. Alors voilà donc tout ce qu'est l'enfant, ce qui veut dire que, comme parents et comme parents chrétiens, nous sommes tout à fait et très légitimement intéressés et invités à rentrer dans ce terrain d'évangélisation qui est le cœur même de notre enfant. Et nous allons voir un peu comment justement cet enfant peut connaître lui-même une croissance et une croissance spirituelle. Vous allez me dire, oh, combien nos enfants sont loin de cela. Mais prenons bien cette graine-là, bien comprendre que nous avons notre part dans la croissance spirituelle de notre enfant. Alors commençons d'abord par son éveil. Quand il est tout petit, c'est criminel de penser que des tout petits enfants doivent être mis à l'écart de toutes ces questions religieuses qui ne sont que pour des personnes intelligentes et bien adultes. Mais pas du tout, je viens de démontrer que c'est au contraire l'enfant qui est un modèle pour la vie spirituelle. Alors pourquoi ? Bien parce que ce tout petit déjà, c'est déjà un être spirituel. Et on voit bien comment le baptême est qui est nécessaire dès le début de sa vie spirituelle, puisqu'elle commence sa vie spirituelle. Pourquoi retarder le baptême ? Et donc cet enfant, même in utero, dans le ventre de sa mère, on prie pour lui, il a commencé sa vie bien avant de naître. Et donc ce n'est pas lui faire des sermons, mais déjà par tous les gestes de tendresse qu'on lui manifeste. Il peut prendre conscience, c'est la conscience des enfants. Je ne dis pas l'intelligence, c'est la conscience des enfants qui sont aimés de Dieu parce qu'ils sont aimés de leurs parents. C'est à travers leurs parents que tout à fait inconsciemment, ils découvrent le Père du ciel. Et c'est parce que nous-mêmes, nous nous comportons ainsi envers Dieu, comme envers un Père, qu'il y a aussi ce besoin, qui est ce besoin d'imiter, qui est là, qui existe. C'est humain le besoin d'imiter. Et donc il va nous imiter, et en particulier parce que c'est encore concret entre 0 et 3 ans, il va nous imiter dans nos attitudes corporelles. Quand on fait un signe de croix, qu'on s'agenouille, qu'on peut joindre les mains, tout cela font déjà des petits rituels pour nos petits-enfants. On bénit le repas à table, on rentre dans les églises en prenant de l'eau pour se signer avec de l'eau, on fait tous ces gestes avant de se coucher, on bénit l'enfant avant qu'il dorme. Voilà, tout ça passe par du sensoriel, et la vie spirituelle, vous savez bien, qui est très incarnée, elle a besoin de cela.
Et on a aussi maintenant largement des chants, des petits livres, tout cela qui lui fait prendre conscience que Dieu a fait le monde, que Dieu l'aime et qu'il prend soin de lui.

0: Alors nous continuons cette croissance de l'enfant que nous accompagnons, tout ce qui était déjà très spirituel avant 3 ans et qui est beaucoup passé par des gestes et des choses tout à fait concrètes, sensorielles. Dans la petite enfance, entre 4 et 6 ans, ça va se poursuivre avec une imprégnation de plus en plus forte. Et là, l'enfant, il y a une différence parce qu'il demande du sens à ce qu'il fait. Et c'est pour ça qu'il commence à poser des questions. Pourquoi ceci et quand cela et pourquoi Jésus, etc. Et c'est aussi l'origine de la vie. C'est aussi le sens du bien et du mal qui commence à se creuser en lui. C'est là qu'on peut lui raconter les grands récits de la Bible, parce que ça va l'aider, et surtout, bien sûr, déjà lui faire rencontrer le Christ. Alors, il y a largement des dessins animés, des films, des livres, etc., qui sont très, très bien faits. On a beaucoup de chance aujourd'hui avec tout ce matériel. C'est là aussi qu'il comprend qu'il va pouvoir déjà mener sa vie avec des petits efforts, comme on dit, des sacrifices. Il peut prendre tout à fait ses petites propositions avec plus ou moins de liberté, bien entendu. Mais ces impressions de la petite enfance qui sont de plus en plus marquées, qui vont marquer sa mémoire, qui vont ensuite influencer sa vie future. Eh oui, comme dans toute éducation, vous savez, l'éducation commence très tôt. Et c'est aussi là qu'on commence à l'enseigner. Alors ce sont les rudiments du catéchisme, et on peut aller beaucoup plus loin qu'on ne le croit, et surtout, soit devancer ces questions, soit surtout y répondre. Il faut déjà répondre largement à toutes ces questions. Alors, bien sûr que l'âge aidant, il y a aussi la découverte du monde, il y a aussi la vie morale qui commence à se développer, parce qu'il est à la fois capable de faire du mal comme capable de faire du bien. Et là, on est dans la morale, on n'est plus dans le catéchisme. Mais il faut faire ce lien et ne pas perdre la morale comme des règles et des normes purement morales, mais justement les relier au destin de l'homme en face de Dieu. Relier la morale à la foi et relier la morale au fait que Dieu nous veut dans un certain bonheur et que ce bonheur se construit avec nous-mêmes. Voilà des choses qui sont déjà très très précoces chez l'enfant. Alors, passé 7 ans, le fameux âge de raison, là l'enfant va être capable surtout de se décentrer de lui-même. C'est là qu'on commence à découvrir la vie sociale, la vie fraternelle, la relation aux parents qu'il a beaucoup plus maintenant distingué de lui-même. Et donc c'est sa socialisation. Mais en même temps que se fait cette socialisation, le rapport aux autres qui se multiplie par des relations, des jeux, etc., il y a en même temps une intériorité qui commence à se construire. C'est-à-dire que l'enfant maintenant est capable de raisonnement entre 7 ans et 10 ans, s'il vous plaît, quand même. Et c'est là qu'en même temps, sa vie spirituelle doit se développer. Alors, dans plusieurs directions, c'est là qu'on voit que ça devient plus riche. Il y a d'abord une dimension verticale avec la transcendance, parce que ça, on a vu que très tôt, ça a pu déjà l'habiter. Mais cette dimension va se compléter avec justement la réflexion. Et c'est là que ces questions deviennent de plus en plus troublantes ou de plus en plus importantes. Et là aussi, il faut répondre. Il y a un mystère sur Dieu, mais il faut répondre avec notre foi, notre habitude, toutes nos petites connaissances sont déjà très intéressantes pour lui. Mais voyez, pas virer dans l'univers fantastique qui habite beaucoup notre culture, où il n'y a que de l'imaginaire, alors que le donner de la foi, c'est quelque chose qui, dans l'histoire, avec l'histoire sainte, mais aussi avec la construction de tous nos dogmes chrétiens qui sont tout à fait rationnels. Voilà. Et donc, c'est important de ne pas être dans le fantastique, mais d'être dans le réel. Voilà, ça c'est pour nourrir la dimension verticale, le rapport à Dieu. Mais il y a aussi justement cette dimension horizontale, communautaire, on va dire. L'enfant découvre cette dimension communautaire parce qu'il a déjà été dans la paroisse, il est dans les scouts, il a déjà des amis, des cousins. Et c'est dans tout cela qu'il a pu faire aussi la différence entre ceux qui ont la foi et ceux qui ne l'ont pas. Mais cultiver cette dimension communautaire pour qu'il s'aperçoive surtout qu'il n'y a pas que ses parents qui ont la foi, il y en a aussi d'autres. C'est ses frères et sœurs, mais c'est aussi certains amis. Et puis, il y a aussi, je disais, ce travail de l'intériorité. Vous voyez, entre 7 et 10 ans, il y a une période quelquefois qui peut même être très mystique à ce moment-là. C'est dans la prière personnelle. Alors, autant il a pu être très fréquent que faire la prière en famille, et donc il a pu vivre cela, et là c'est la dimension communautaire de la foi, mais il faut veiller à ce qu'il ait aussi ces temps où lui découvre le silence de son âme, découvre la prière personnelle. Cette espèce de respiration qui va lui faire beaucoup de bien. Pour cela, il faut qu'il apprenne à se protéger, prendre un petit temps seul dans sa chambre, voyez. Et donc, ça, c'est la croissance de l'intériorité. Alors, ça nous appartient plus ce qui se passe dans son cœur, mais il faut ménager ses temps et ses espaces. Et puis, après 10, 11 ans, c'est l'âge où, vous voyez, il y a un changement. C'est la préadolescence, comme on l'appelle. C'est peut-être le début de la puberté, c'est l'enfant qui va maintenant surtout, lui qui a découvert la relation aux autres d'une façon beaucoup plus large, il va s'émanciper des parents. Et ça, vous voyez, les parents souvent sont un peu saisis parce que ça peut arriver très vite. Il n'est plus dans le « nous » familial, il faut qu'il soit dans le « nous » de sa génération. Et c'est là qu'il peut être dans un mouvement d'église, qu'il peut avoir ce besoin spirituel qui va se développer, en particulier dans des petites activités apostoliques. Il faut qu'il découvre la générosité, l'attention aux pauvres. Et là, c'est parce que c'est autre chose, bien autre chose que sa famille. Voilà, vous voyez, cet enfant qui, affectivement parlant, est en plein travail, c'est la crise de l'adolescence. Il a trouvé ce jeu personnel qui est encore un peu mystérieux pour lui. Et c'est en même temps, sous le plan de la foi, son initiation à une foi plus personnelle. C'est-à-dire qu'il a déjà reçu du catéchisme, mais il faut que ça continue. Un catéchisme qui s'arrête à 11 ans, c'est dramatique. Parce qu'il a toutes ces questions de l'adolescence qui doivent trouver des nouvelles réponses. Et donc, il faut aussi, lui aussi, qu'il quitte peut-être ses parents, mais en même temps, l'image d'un Dieu qui était peut-être justement trop idéal. Soit parce que c'est le Dieu grand juge qui lui a montré de façon trop insistante ce qui est bien et ce qui est mal, ou c'est au contraire le Dieu tout-puissant, capable de tout. Mais il peut découvrir que ce Dieu est finalement beaucoup plus intérieur à lui-même, comme la grande découverte d'Augustin qui cherchait Dieu partout et qui finalement l'a trouvé en lui-même. Ça, c'est assez capital. Il y a des petites retraites, il y a des éléments comme ça, des moments aussi qui se vivent en famille, mais où il peut vivre des choses très particulières pour sa découverte personnelle d'un Dieu qui est pour lui, qui est venu le sauver, lui. Pour ça, il faut qu'il meure à son enfant intérieur qui est trop dépendant, et qu'il s'aperçoive qu'il est libre en face de Dieu, qu'il pose des actes de liberté. C'est très important pour le construire ensuite pour sa foi d'adulte. Et c'est aussi parce que, plus que jamais, ce jeune adolescent découvre qu'il y a plus grand que lui. Et souvent, l'adolescent peut passer par cette phase où il se suffit à lui-même, il s'affirme, ça peut être un petit orgueilleux, il a besoin de personne, alors qu'il a en lui cet appel à plus grand que lui, voilà. Et ça, c'est bien sûr ce qu'il va découvrir dans les sacrements, la confession, parce que maintenant, largement, il peut comprendre ses déficits, ses limites. Et puis l'Eucharistie, parce que c'est l'âge où on n'a plus envie d'aller à la messe, et en même temps, il y a un mystère à creuser qui est très important pour lui. Il y a aussi la fête, parce que Dieu est un Dieu de joie, et surtout pas ce Dieu janséniste qui attend que nous soyons mortifiés pour le rejoindre, mais un Dieu joyeux, un Dieu de Noël, un Dieu qui vient nous dire que la sainteté, c'est pas triste. Un saint triste, c'est un triste saint. La sainteté, c'est être dans ce bonheur de joie, de paix et d'amour que l'on a pu expérimenter dans sa famille et que l'on commence de plus en plus à expérimenter avec les autres et avec l'auteur de l'amour qui est Dieu lui-même. Voilà ce beau trajet que réalisent les enfants. C'est un trajet qui ressemble à un avant, parce qu'il y a la naissance de cet être, la naissance à sa vie adulte.
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1: Notre-Dame de Lourdes, merci de guérir Bruno de tous ses ennuis de santé. Merci.
2: Notre-Dame de Lourdes, merci d'intercéder auprès de votre fils pour le repos éternel de Gérard. Et merci de nous avoir donné tant de grâces à partager ensemble sur cette terre. Merci.
1: Notre-Dame de Lourdes et Sainte Bernadette, je vous confie mon fils pour qu'il avance dans la vie, qu'il ait des projets. Et je vous confie une voisine aussi de mon lotissement qui traverse une période catastrophique. Donc je vous la confie aussi. Merci.
3: Au nom du Père, du Fils et du Saint-Esprit, amen. Chers amis pèlerins, soyez les bienvenus dans cette grotte de Massabielle où la Vierge Marie, l'Immaculée Conception, est apparue 18 fois à Sainte Bernadette. Avec elle, cet après-midi, nous méditerons les mystères douloureux de notre chapelet. En cette fête de Saint Jean-Marie Vianney, nous aurons à cœur tout particulièrement de prier pour la sainteté de nos prêtres et pour les vocations. Nous prions avec tous les pèlerins qui sont en ce jour présents dans le sanctuaire, avec tous les diocèses français et étrangers. Nous prions aussi avec ceux qui nous sont unis de par le monde, par l'écoute de la radio chrétienne francophone, par l'écoute de la chaîne de télévision catholique Catéo, et avec tous ceux qui nous sont unis via l'application internet du sanctuaire. Je crois en Dieu, le Père Tout-Puissant, Créateur du ciel et de la terre, et en Jésus-Christ, son Fils unique, notre Seigneur, qui a été conçu du Saint-Esprit, est né de la Vierge Marie, a souffert sous Ponce Pilate, a été crucifié, est mort et a été enseveli, est descendu aux enfers. Le troisième jour est ressuscité des morts, est monté aux cieux, est assis à la droite de Dieu le Père Tout-Puissant, d'où il viendra juger les vivants et les morts. Je crois au Saint-Esprit, à la Sainte Église catholique, à la communion des saints, à la rémission des péchés, à la résurrection de la chair, à la vie éternelle. Amen. Et nous prions aux intentions de notre souverain pontife, le pape Léon, en action de grâce pour sa prochaine visite apostolique en France et tout particulièrement dans ce sanctuaire à Lourdes. Notre Père, qui es aux cieux, que ton nom soit sanctifié, que ton règne vienne, que ta volonté soit faite sur la terre comme au ciel. Je vous salue Marie, pleine de grâce, le Seigneur est avec vous. Vous êtes bénie entre toutes les femmes et Jésus, le fruit de vos entrailles, est béni.
4: Sainte Marie, Mère de Dieu, priez pour nous, pécheurs, maintenant et à l'heure de notre mort. Amen.
3: Je vous salue Marie, pleine de grâce, le Seigneur est avec vous. Vous êtes bénie entre toutes les femmes et Jésus, le fruit de vos entrailles, est béni. Je vous salue Marie, pleine de grâce, le Seigneur est avec vous. Vous êtes bénie entre toutes les femmes et Jésus, le fruit de vos entrailles, est béni.
4: Sainte Marie, Mère de Dieu, priez pour nous pécheurs, maintenant et à l'heure de notre mort. Amen.
5: Glorie.

0: Ô Marie conçue sans péché, priez pour nous qui avons recours à vous. Premier mystère douloureux, l'agonie de notre Seigneur Jésus-Christ au jardin des Oliviers. De l'Évangile selon saint Luc. Dans l'angoisse, Jésus priait avec plus d'insistance et sa sueur devint comme des gouttes de sang qui tombaient jusqu'à terre. Seigneur Jésus, au jardin des Oliviers, vous avez accepté la volonté du Père dans une confiance parfaite. Le saint curé d'Ars nous rappelle que la prière est le souffle de l'âme. Apprenez-moi à déposer entre vos mains mes inquiétudes et à redire avec amour que votre volonté soit faite. Prions pour toutes les personnes démunies face aux épreuves et celles qui se sentent abandonnées. Notre Père qui es aux cieux, que ton nom soit sanctifié, que ton règne vienne, que ta volonté soit faite sur la terre comme au ciel.
1: Je vous salue Marie, pleine de grâce. Le Seigneur est avec vous. Vous êtes bénie entre toutes les femmes et Jésus, le fruit de vos entrailles, est béni.
2: Sainte Marie, Mère de Dieu, priez pour nous pauvres pécheurs, maintenant et à l'heure de notre mort. Amen.
1: Je vous salue Marie, pleine de grâce. Le Seigneur est avec vous. Vous êtes bénie entre toutes les femmes et Jésus, le fruit de vos entrailles, est béni. Je vous salue Marie, pleine de grâce. Le Seigneur est avec vous. Vous êtes bénie entre toutes les femmes, et Jésus, le fruit de vos entrailles, est béni.
2: Sainte Marie, Mère de Dieu, priez pour nous pauvres pécheurs, maintenant et à l'heure de notre mort.
1: Je vous salue Marie, pleine de grâce. Le Seigneur est avec vous. Vous êtes bénie entre toutes les femmes, et Jésus, le fruit de vos entrailles, est béni. Je vous salue Marie, pleine de grâce. Le Seigneur est avec vous. Vous êtes bénie entre toutes les femmes et Jésus, le fruit de vos entrailles, est béni.
2: Sainte Marie, Mère de Dieu, priez pour nous pauvres pécheurs, maintenant et à l'heure de notre mort. Amen.
1: Je vous salue Marie, pleine de grâce. Le Seigneur est avec vous. Vous êtes bénie entre toutes les femmes et Jésus, le fruit de vos entrailles, est béni. Je vous salue Marie, pleine de grâce. Le Seigneur est avec vous. Vous êtes bénie entre toutes les femmes et Jésus, le fruit de vos entrailles, est béni.
2: Sainte Marie,
1: je vous salue Marie, pleine de grâce. Le Seigneur est avec vous. Vous êtes bénie entre toutes les femmes et Jésus, le fruit de vos entrailles, est béni.
2: Sainte Marie,
1: je vous salue Marie, pleine de grâce. Le Seigneur est avec vous. Vous êtes bénie entre toutes les femmes et Jésus, le fruit de vos entrailles, est béni.
2: Sainte Marie, Mère de Dieu, priez pour nous pécheurs, maintenant et à l'heure de notre mort.
1: Je vous salue Marie, pleine de grâce. Le Seigneur est avec vous. Vous êtes bénie entre toutes les femmes et Jésus, le fruit de vos entrailles, est béni.
2: Me.

0: Ô Marie conçue sans péché, priez pour nous qui avons recours à vous. Deuxième mystère douloureux, la flagellation de notre Seigneur. De l'Évangile selon saint Jean, Pilate ordonna de prendre Jésus et de le flageller. Jésus, votre corps est meurtri par amour pour les pécheurs. Saint Jean-Marie Vianney, passez des heures au confessionnal pour conduire les âmes à votre miséricorde. Donnez-moi le courage de me convertir chaque jour et de laisser votre grâce guérir ce qui est blessé en moi. Avec Notre-Dame, prions pour demander la grâce d'accepter nos limites et de laisser le Christ les transformer. Notre Père, qui es aux cieux, que ton nom soit sanctifié, que ton règne vienne, que ta volonté soit faite sur la terre comme au ciel.
1: Je vous salue Marie, pleine de grâce, le Seigneur est avec vous. Vous êtes bénie entre toutes les femmes, et Jésus, le fruit de vos entrailles, est béni.
2: Sainte Marie, Mère de Dieu, priez pour nous pauvres pécheurs, maintenant et à l'heure de notre mort. Amen.
1: Je vous salue Marie, pleine de grâce, le Seigneur est avec vous. Vous êtes bénie entre toutes les femmes, et Jésus, le fruit de vos entrailles, est béni. Je vous salue Marie, pleine de grâce, le Seigneur est avec vous. Vous êtes bénie entre toutes les femmes, et Jésus, le fruit de vos entrailles, est béni.
2: Sainte Marie, Mère de Dieu, priez pour nous pauvres pécheurs, maintenant et à l'heure de notre mort. Amen.
1: Je vous salue Marie, pleine de grâce, le Seigneur est avec vous. Vous êtes bénie entre toutes les femmes, et Jésus, le fruit de vos entrailles, est béni. Je vous salue Marie, pleine de grâce, le Seigneur est avec vous. Vous êtes bénie entre toutes les femmes, et Jésus, le fruit de vos entrailles, est béni.
2: Sainte Marie, Mère de Dieu, priez pour nous pauvres pécheurs.
1: Je vous salue Marie, pleine de grâce, le Seigneur est avec vous. Vous êtes bénie entre toutes les femmes, et Jésus, le fruit de vos entrailles, est béni. Je vous salue Marie, pleine de grâce, le Seigneur est avec vous. Vous êtes bénie entre toutes les femmes, et Jésus, le fruit de vos entrailles, est béni.
2: Sainte Marie, Mère de Dieu, priez pour nous pauvres pécheurs, maintenant et à l'heure de notre mort. Amen.
1: Je vous salue Marie, pleine de grâce, le Seigneur est avec vous. Vous êtes bénie entre toutes les femmes, et Jésus, le fruit de vos entrailles, est béni. Je vous salue Marie, pleine de grâce, le Seigneur est avec vous. Vous êtes bénie entre toutes les femmes, et Jésus, le fruit de vos entrailles, est béni.
2: Sainte Marie, Mère de Dieu, priez pour nous pécheurs, maintenant et à l'heure de notre mort. Amen.
1: Je vous salue Marie, pleine de grâce, le Seigneur est avec vous. Vous êtes bénie entre toutes les femmes, et Jésus, le fruit de vos entrailles, est béni.
2: Mm-hmm.

0: Amen. Ô Marie conçue sans péché, priez pour nous qui avons recours à vous. Troisième mystère douloureux, le couronnement d'épines. De l'Évangile selon saint Jean. Ayant tressé une couronne d'épines, ils la placèrent sur la tête de Jésus. Ô roi humilié, vous acceptez les moqueries sans cesser d'aimer. Le curé d'Ars disait que l'humilité attire toutes les grâces. Délivrez-moi du désir d'être admiré et donnez-moi la joie de vivre caché avec vous, avec Notre-Dame. Prions pour qu'à son exemple, nous soyons des instruments dociles entre les mains de Dieu. Notre Père qui es aux cieux, que ton nom soit sanctifié, que ton règne vienne, que ta volonté soit faite sur la terre comme au ciel.
1: Je vous salue, Marie, pleine de grâce. Le Seigneur est avec vous. Vous êtes bénie entre toutes les femmes, et Jésus, le fruit de vos entrailles, est béni.
2: Sainte Marie, Mère de Dieu, priez pour nous pauvres pécheurs, maintenant et à l'heure de notre mort. Amen.
1: Je vous salue, Marie, pleine de grâce. Le Seigneur est avec vous. Vous êtes bénie entre toutes les femmes, et Jésus, le fruit de vos entrailles, est béni.
2: Sainte Marie, Mère de Dieu,
1: je vous salue, Marie, pleine de grâce. Le Seigneur est avec vous. Vous êtes bénie entre toutes les femmes, et Jésus, le fruit de vos entrailles, est béni.
2: Sainte Marie, Mère de Dieu, priez pour nous pauvres pécheurs, maintenant et à l'heure de notre mort. Amen.
1: Je vous salue, Marie, pleine de grâce. Le Seigneur est avec vous. Vous êtes bénie entre toutes les femmes, et Jésus, le fruit de vos entrailles, est béni.
2: Sainte Marie, Mère de Dieu, priez pour maintenant et à l'heure de notre mort. Amen.
1: Je vous salue, Marie, pleine de grâce. Le Seigneur est avec vous. Vous êtes bénie entre toutes les femmes, et Jésus, le fruit de vos entrailles, est béni.
2: Sainte Marie, Mère de Dieu, priez pour nous pauvres pécheurs, maintenant et à l'heure de notre mort. Amen.
1: Je vous salue, Marie, pleine de grâce. Le Seigneur est avec vous. Vous êtes bénie entre toutes les femmes, et Jésus, le fruit de vos entrailles, est béni.
2: Sainte Marie, Mère de Dieu, priez pour nos pauvres pécheurs, maintenant et à l'heure de notre mort. Amen.
1: Je vous salue, Marie, pleine de grâce. Le Seigneur est avec vous. Vous êtes bénie entre toutes les femmes, et Jésus, le fruit de vos entrailles, est béni.
2: Sainte Marie, Mère de Dieu,
1: je vous salue, Marie, pleine de grâce. Le Seigneur est avec vous. Vous êtes bénie entre toutes les femmes, et Jésus, le fruit de vos entrailles, est béni.
2: Sainte Marie, Mère de Dieu, priez pour nous pauvres pécheurs, maintenant et à l'heure de notre mort. Amen.
1: Je vous salue, Marie, pleine de grâce. Le Seigneur est avec vous. Vous êtes bénie entre toutes les femmes, et Jésus, le fruit de vos entrailles, est béni.
2: Sainte Marie, Mère de Dieu, priez pour nous maintenant et à l'heure de notre mort. Amen.
1: Je vous salue, Marie, pleine de grâce. Le Seigneur est avec vous. Vous êtes bénie entre toutes les femmes, et Jésus, le fruit de vos entrailles, est béni.
2: Sainte Marie, Mère de Dieu, priez pour nous pécheurs,
3: maintenant et à l'heure de notre mort. Amen.

0: Ô Marie conçue sans péché, priez pour nous qui avons recours à vous. Quatrième mystère douloureux, le portement de la croix de l'Évangile selon saint Jean. Ils prirent donc Jésus, qui portant lui-même sa croix, sortit de la ville pour aller au lieu dit Golgotha. Seigneur, vous portez la croix avec un amour silencieux. Saint Jean-Marie Vianney nous enseigne que les croix offertes avec confiance deviennent des trésors pour l'éternité. Apprenez-moi à ne pas fuir les épreuves, mais à les porter avec vous dans l'espérance. Prions pour demander avec Marie la grâce de la fidélité dans les joies comme dans les difficultés, pour redire à sa suite notre fiat à chaque instant à la volonté du Père. Notre Père, qui es aux cieux, que ton nom soit sanctifié, que ton règne vienne, que ta volonté soit faite sur la terre comme au ciel.
1: Je vous salue Marie, pleine de grâce. Le Seigneur est avec vous. Vous êtes bénie entre toutes les femmes. Et Jésus, le fruit de vos entrailles, est béni.
2: Sainte Marie, Mère de Dieu, priez pour nous pauvres pécheurs, maintenant et à l'heure de notre mort. Amen.
1: Je vous salue Marie, pleine de grâce. Le Seigneur est avec vous. Vous êtes bénie entre toutes les femmes. Et Jésus, le fruit de vos entrailles, est béni.
2: Sainte Marie, Mère de Dieu, priez pour nous pauvres pécheurs, maintenant et à l'heure de notre mort. Amen.
1: Je vous salue Marie, pleine de grâce. Le Seigneur est avec vous. Vous êtes bénie entre toutes les femmes. Et Jésus, le fruit de vos entrailles, est béni.
2: Sainte Marie, Mère de Dieu, priez pour nous pauvres pécheurs, maintenant et à l'heure de notre mort. Amen.
1: Je vous salue Marie, pleine de grâce. Le Seigneur est avec vous. Vous êtes bénie entre toutes les femmes. Et Jésus, le fruit de vos entrailles, est béni.
2: Sainte Marie, Mère de Dieu, priez pour nous pauvres pécheurs, maintenant et à l'heure de notre mort. Amen.
1: Je vous salue Marie, pleine de grâce. Le Seigneur est avec vous. Vous êtes bénie entre toutes les femmes. Et Jésus, le fruit de vos entrailles, est béni.
2: Sainte Marie, Mère de Dieu,
1: je vous salue Marie, pleine de grâce. Le Seigneur est avec vous. Vous êtes bénie entre toutes les femmes. Et Jésus, le fruit de vos entrailles, est béni.
2: Sainte Marie, Mère de Dieu, priez pour nous pauvres pécheurs, maintenant et à l'heure de notre mort. Amen.
1: Je vous salue Marie, pleine de grâce. Le Seigneur est avec vous. Vous êtes bénie entre toutes les femmes. Et Jésus, le fruit de vos entrailles, est béni.
2: Sainte Marie, Mère de Dieu, priez pour nous pauvres pécheurs, maintenant et à l'heure de notre mort. Amen.
1: Je vous salue Marie, pleine de grâce. Le Seigneur est avec vous. Vous êtes bénie entre toutes les femmes. Et Jésus, le fruit de vos entrailles, est béni.
2: Sainte Marie, Mère de Dieu, priez pour nous pauvres pécheurs, maintenant et à l'heure de notre mort. Amen.
1: Je vous salue Marie, pleine de grâce. Le Seigneur est avec vous. Vous êtes bénie entre toutes les femmes. Et Jésus, le fruit de vos entrailles, est béni.
2: Sainte Marie, Mère de Dieu, priez pour nous pauvres pécheurs, maintenant et à l'heure de notre mort. Amen.
1: Je vous salue Marie, pleine de grâce. Le Seigneur est avec vous. Vous êtes bénie entre toutes les femmes. Et Jésus, le fruit de vos entrailles, est béni.
2: Sainte Marie, Mère de Dieu, priez pour nous pauvres pécheurs, maintenant et à l'heure de notre mort. Amen.

0: Sainte-Marie-Madeleine, ô Marie conçue sans péché, priez pour nous qui avons recours à vous. Cinquième mystère douloureux, le crucifixion et la mort de Jésus sur la croix. De l'Évangile selon saint Jean. Jésus disait à ses disciples, « Ma vie, nul ne la prend, mais c'est moi qui la donne. » Jésus crucifié, votre cœur demeure ouvert jusqu'au dernier souffle. Le saint curé d'Ars se contemplait sans cesse votre amour dans l'Eucharistie et disait, « Il est là. Que la vue de la croix fasse grandir en moi un amour plus fidèle pour votre présence jusqu'au jour où je vous verrai face à face. » Prions pour demander à Notre-Dame que notre foi augmente, pour espérer contre toute espérance et pour aimer aujourd'hui et jusqu'au bout. Notre Père, qui es aux cieux, que ton nom soit sanctifié, que ton règne vienne, que ta volonté soit faite sur la terre comme au ciel.
1: Donne-nous aujourd'hui notre pain de ce jour. Pardonne-nous nos offenses, comme nous pardonnons aussi à ceux qui nous ont offensés. Et ne nous laisse pas entrer en tentation, mais délivre-nous du mal.
2: Je vous salue, Marie, pleine de grâce. Le Seigneur est avec vous. Vous êtes bénie entre toutes les femmes, et Jésus, le fruit de vos entrailles, est béni.
1: Sainte Marie, Mère de Dieu, priez pour nous pauvres pécheurs, maintenant et à l'heure de notre mort. Amen.
2: Je vous salue, Marie, pleine de grâce. Le Seigneur est avec vous. Vous êtes bénie entre toutes les femmes, et Jésus, le fruit de vos entrailles, est béni.
1: Sainte Marie,
2: je vous salue, Marie, pleine de grâce. Le Seigneur est avec vous. Vous êtes bénie entre toutes les femmes, et Jésus, le fruit de vos entrailles, est béni.
1: Sainte Marie, Mère de Dieu, priez pour nous pauvres pécheurs,

0: entre toutes les femmes, et Jésus, le fruit de vos entrailles, est béni.
1: Sainte Marie, Mère de Dieu, priez pour nous pauvres pécheurs, maintenant et à l'heure de notre mort. Amen.
0: Je vous salue Marie, pleine de grâce, le Seigneur est avec vous. Vous êtes bénie entre toutes les femmes, et Jésus, le fruit de vos entrailles, est béni.
1: Sainte Marie, Mère de Dieu, priez pour nous pauvres pécheurs, maintenant et à l'heure de notre mort. Amen.
0: Je vous salue Marie, pleine de grâce, le Seigneur est avec vous. Vous êtes bénie entre toutes les femmes, et Jésus, le fruit de vos entrailles, est béni.
1: Sainte Marie, Mère de Dieu, priez pour nous pauvres pécheurs, maintenant et à l'heure de notre mort. Amen.
0: Je vous salue Marie, pleine de grâce, le Seigneur est avec vous. Vous êtes bénie entre toutes les femmes, et Jésus, le fruit de vos entrailles, est béni.
1: Sainte Marie, Mère de Dieu, priez pour nous pauvres pécheurs, maintenant et à l'heure de notre mort. Amen.
0: Je vous salue Marie, pleine de grâce, le Seigneur est avec vous. Vous êtes bénie entre toutes les femmes, et Jésus, le fruit de vos entrailles, est béni.
1: Sainte Marie, Mère de Dieu, priez pour nous pauvres pécheurs, maintenant et à l'heure de notre mort. Amen.
2: Glory.

0: Ô Marie conçue sans péché, priez pour nous qui avons recours à vous. Prions. Vous avez voulu, Seigneur, qu'à l'annonce de l'ange, votre Verbe prit chair dans le sein de la Vierge Marie. Répondez à nos supplications, puisque nous la croyons vraiment Mère de Dieu. Faites que nous trouvions secours dans sa prière auprès de vous. Par Jésus-Christ, votre Fils, notre Seigneur, qui vit et règne avec vous dans l'unité du Saint-Esprit, Dieu pour les siècles des siècles. Amen. Le Seigneur soit avec vous. Et que Dieu Tout-Puissant vous bénisse, le Père, le Fils et le Saint-Esprit.
1: Amen.
0: Amen. Notre-Dame de Lourdes.
1: Priez pour nous.
0: Notre-Dame de Lourdes.
1: Priez pour nous.
0: Notre-Dame de Lourdes.
1: Priez pour nous.
0: Sainte Bernadette.
1: Priez pour nous.
0: Saint Jean-Marie Vianney, Saint-Curé d'Ars.
1: Priez pour nous.

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1: 16h.
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4: Lecture du premier livre des rois. Lorsque le prophète Élie fut arrivé à l'Horeb, la montagne de Dieu, il entra dans une caverne et y passa la nuit. La parole du Seigneur lui fut adressée. « Sors dans la montagne et tiens-toi devant le Seigneur, car il va passer. » À l'approche du Seigneur, il y eut un ouragan si fort et si violent qu'il fendait les montagnes et brisait les rochers. Mais le Seigneur n'était pas dans l'ouragan. Et après l'ouragan, il y eut un tremblement de terre. Mais le Seigneur n'était pas dans le tremblement de terre. Et après le tremblement de terre, un feu. Mais le Seigneur n'était pas dans ce feu. Et après ce feu, le murmure d'une brise légère. Aussitôt qu'il l'entendit, Élie se couvrit le visage avec son manteau. Il sortit et se tint à l'entrée de la caverne. Ce récit est celui de la grande découverte d'Élie, le jour où il a compris qu'il s'était lourdement trompé sur Dieu. Je m'explique. Tout avait commencé par l'idolâtrie de

La reine Jézabel. Nous sommes à Samarie, capitale du royaume du Nord, au 9e siècle avant Jésus-Christ. Le roi Akab, qui a régné à Samarie de 875 à 853, avait épousé une princesse païenne, Jézabel, fille du roi de Sidon. Celle-ci, comme tout son peuple, pratiquait le culte des Baals. En entrant à la cour de Samarie, elle aurait dû abandonner sa religion, car le roi d'Israël se devait de proscrire de son royaume toute idolâtrie, car l'alliance avec le Dieu un était exclusive de tout autre. C'était le sens du tout premier commandement donné par Dieu au Sinaï, « Tu n'auras pas d'autre Dieu que moi ». Mais bien au contraire, Jézabel avait introduit à la cour de Samarie de nombreux prêtres de Baal. 400 prêtres de ce culte idolâtre paradaient au palais, et prétendait désormais que Baal est le vrai dieu de la fertilité, de la pluie, de la foudre et du vent. Quant au roi Akab, trop faible, il laissait faire. C'était la honte pour le prophète et les fidèles du Seigneur. Alors Élie s'était dressé pour défendre l'honneur de son dieu face à la paganisation croissante. Il s'était fait le champion de l'Alliance. D'emblée, il s'était situé comme le représentant du dieu d'Israël, combien plus puissant que Baal. Inexorablement, les relations entre le prophète et la reine étaient devenues un concours de puissance entre le Dieu d'Israël et le Baal de Jézabel. « Mon Dieu à moi est le plus fort » était leur refrain commun. Élie s'était placé sur le terrain même de l'idole des Cananéens. D'après lui, seul le Dieu d'Israël pouvait annoncer la sécheresse et la famine. Qui donc a le pouvoir de donner ou de retenir la pluie? On va voir ce qu'on va voir. On connaît la suite, une longue période de sécheresse annoncée par Élie, jusqu'au jour où Dieu lui demanda de prévenir le roi qu'il allait envoyer la pluie. Or, Élie fit du zèle, pourrait-on dire, ce jour-là. Au lieu de se contenter de faire ce que Dieu lui avait demandé, c'est-à-dire de porter au roi la bonne nouvelle de la pluie qui arrivait, Élie décida d'en profiter pour faire un grand coup d'éclat en l'honneur de son Dieu. Pour que l'on sache bien que le Dieu d'Israël seul maîtrise les éléments, il organisa une sorte de joute entre les prophètes de Baal d'un côté et lui tout seul de l'autre. C'est le fameux épisode du sacrifice du Mont Carmel. On construisit deux autels, un pour Baal, l'autre pour le Dieu d'Israël. Sur chacun des deux autels, on prépara un taureau pour le sacrifice. Et l'on convint que le Dieu qui répondrait aux prières par le feu du ciel serait bien évidemment le vrai Dieu. Alors les prêtres de Baal se mirent en prière, les premiers. Mais ils eurent beau implorer toute une journée leur Dieu d'envoyer son feu sur leur bûcher, il ne se passa rien. Le soir venu, Élie se mit à prier à son tour, et Dieu aussitôt embrasa le bûcher et le sacrifice préparé par son prophète. Celui-ci avait donc gagné la première manche devant le peuple d'Israël tout entier médusé. Et, sur sa lancée, Élie avait massacré tous les prêtres de Baal. Cela, Dieu ne lui avait pas demandé. La reine Jézabel n'était pas présente à l'événement. Mais lorsque le roi lui raconta l'histoire, elle entra dans une grande fureur et jura de tuer Élie. Élie s'enfuit donc, descendit dans le royaume du Sud, puis dans le désert du Sinaï. Dans sa fuite, il en arrivait à désirer la mort. Il disait « Je n'en peux plus. Maintenant, Seigneur, prends ma vie, car je ne vaux pas mieux que mes pères. » Cette phrase « Je ne vaux pas mieux que mes pères » était le début de sa conversion. Il était en train de prendre conscience que lui aussi, comme ses pères, avait exigé que Dieu opère des prodiges. Il lui restait à découvrir que la puissance de Dieu est faite de douceur. Au bout d'une marche de 40 jours et 40 nuits au mont Horeb, c'est le Sinaï, Dieu l'attendait. Et il aura fallu tout ce long chemin à Élie pour s'apercevoir qu'il n'avait pas choisi le bon terrain et que lui-même se trompait de Dieu. Comme ses adversaires, il imaginait un Dieu de puissance. Mais Dieu ne l'a pas abandonné pour autant, au contraire, il l'a accompagné dans sa longue marche et peu à peu l'a converti jusqu'à se révéler à lui dans la vision émouvante du mont Horeb. Dieu n'est ni dans l'ouragan, ni dans le feu, ni dans le tremblement de terre, mais dans le murmure d'une brise légère.
Et encore, notre traduction est-elle trop forte, si j'ose dire ? En hébreu, c'est littéralement le son d'un silence en poussière. Un silence, c'est l'absence de son, précisément. Et que dire d'une poussière de silence ? C'est dire que nous sommes en présence d'un Dieu de douceur, bien loin du vacarme auquel Élie s'attendait peut-être. Mais non, Dieu n'est ni dans l'ouragan, ni dans le feu, ni dans le tremblement de terre, mais dans le son du silence. On est bien loin de la démonstration de puissance qui avait accompagné la manifestation de Dieu quelques siècles plus tôt sur cette même montagne, au temps de Moïse. Mais il faut savoir qu'au temps de Moïse, le peuple n'était pas encore prêt pour mettre sa confiance en un Dieu qui n'aurait pas déployé les forces des éléments déchaînés. À l'époque d'Élie, l'heure est venue pour une nouvelle étape de la révélation. C'est l'honneur et la gloire du peuple élu d'avoir livré au monde cette révélation dont ils ont été les premiers bénéficiaires avec Élie. Mais c'est dire aussi à quelle douceur nous devons tendre si nous voulons être à l'image de notre Père du ciel.

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2: Au nom du Père et du Fils et du Saint-Esprit, Amen. Mon Seigneur et mon Dieu, je crois de tout mon cœur que tu es ici, que tu me vois, que tu m'entends. Je t'adore à genoux devant toi. Je te demande le pardon de mes péchés et ton aide pour faire de mon mieux ce moment de prière. Marie, ma Mère Immaculée, Saint Joseph et mon ange gardien, intercédez pour moi. En cette période estivale, je ne sais pas si tu as la chance de prendre quelques jours de vacances ou au moins de baisser un peu le rythme, eh bien, une parole de Jésus est revenue à mon esprit et a résonné d'une manière plus prégnante et peut-être qu'elle peut aussi te toucher. C'est lorsque Jésus revoit ses disciples revenir après une première mission d'évangélisation. Et qu'est-ce qu'il leur dit ? Venez à l'écart dans un endroit désert et reposez-vous un peu. Jésus se préoccupe du repos de ses apôtres. Il se préoccupe aussi de ton repos et du mien. C'est Jésus qui nous invite à nous reposer. À l'exemple de Dieu qui a créé l'univers et qui le septième jour s'est reposé, il nous invite à contempler l'œuvre de la création, à nous reposer en Dieu et à comprendre au fond que le repos est une question spirituelle, hautement spirituelle. Pourquoi nous reposer ? Pour continuer ensuite à travailler aux côtés de Jésus, pour continuer à étendre son royaume là où nous nous trouvons. Alors oui, Seigneur, nous voulons obéir à cette invitation que tu nous fais pour notre bien et pour le tien, cette invitation au repos. Et pour bien nous reposer, nous pouvons nous inspirer de toi, comme pour tout. Et en ouvrant la Bible, en ouvrant les évangiles, nous pouvons trouver de nombreux enseignements sur la manière dont Jésus se reposait. Pour prier aujourd'hui au cœur de notre été, voici sept techniques de repos inspirées par la vie de Jésus. Et la première, c'est de vouloir reposer les autres. On le voit très bien dans l'Évangile, dans l'épisode de la Samaritaine. Jésus est fatigué par la route, comme toi et comme moi. Fatigué par l'année scolaire, fatigué par cette fin d'année. Et il se repose au pied du puits de Sychar. Et en méditant sur ce dialogue entre cette Samaritaine provenant du village d'à côté et Jésus, on voit le Seigneur reprendre du poil de la bête, on pourrait dire. Lui qui était fatigué sous le poids du jour et de la chaleur, qui avait soif, petit à petit, il reprend des forces, il reprend son zèle apostolique, il va chercher la conversion de cette Samaritaine, il veut lui ouvrir les yeux, et cela le repose profondément. Car il le dit dans un autre endroit de l'Évangile, « Ma nourriture, et on pourrait dire ma boisson, mon eau, c'est de faire la volonté de mon Père. » Et quelle est cette volonté ? C'est que tous soient sauvés et parviennent à la connaissance de la vérité. Bien Seigneur, si pendant ces vacances, je me préoccupais un petit peu plus du repos des autres, du repos dans le Christ, que de mon propre repos, alors j'en ferai l'expérience comme Jésus. Mon âme va alors se remplir de cette eau qui jaillit pour la vie éternelle, de cette eau qui me renouvelle profondément et qui me repose réellement. Deuxième technique de repos selon Jésus, être ouvert à l'imprévu. Quand Jésus passe avec ses disciples dans Jéricho, il n'était pas prévu qu'il s'arrête dans la maison d'un pêcheur pour déjeuner. Et pourtant, un épisode imprévu se passe. Zachée monte sur un arbre et il montre toute son envie de se convertir aussi. Et il invite Jésus chez lui. Et Jésus est ouvert à ce changement de programme. Il va dans la maison de Zachée. Et le dialogue continue et Zachée veut vraiment changer de vie. et il décide de rembourser toutes les personnes qu'il a lésées et de commencer une nouvelle vie. Cette ouverture à l'imprévu a dû satisfaire profondément Jésus, exactement pour la même raison, bien qu'il a été satisfait, reposé dans son envie de sauver la Samaritaine. Dans ces vacances, Seigneur, beaucoup de rencontres ne seront pas planifiées, beaucoup d'événements ne seront pas contrôlés, parce que la vie est riche, parce qu'il y a toujours des petits problèmes, des pépins qui nous tombent dessus, ou des imprévus qui nous surprennent. Dans chacune de ces circonstances, le Seigneur se cache, et nous pouvons le trouver, et nous pouvons nous laisser renouveler, transfigurer, transformer, et finalement, nous reposer. Troisième technique, l'accueil des pauvres et des plus petits. Laissez venir à moi les petits-enfants, ne les empêchez pas, car le royaume de Dieu est à ceux qui leur ressemblent. Oui Seigneur, pendant ces vacances, il y aura certainement pas mal d'occasions d'accueillir des pauvres, d'accueillir des petits, ou d'accueillir tout simplement des gens qui nous demandent un service, des pèlerins qui passent pas loin de notre maison de campagne, des scouts qui campent dans le jardin et qui débarquent au dernier moment, ou la famille qui pointe à l'improviste. L'accueil désintéressé est une source de repos et une source de grande joie. Car on s'oublie un petit peu soi-même et on se recentre sur l'essentiel, sur la richesse que les personnes nous apportent, sur l'enrichissement mutuel dans le dialogue et la vie familiale. Quatrième technique de repos selon Jésus, nous convaincre enfin que ce qui va nous reposer, ce ne sont pas les activités, mais les personnes. Ceci est on ne peut plus clair dans les épisodes de repos que Jésus passe à Béthanie, chez ses amis Marie, Marthe et Lazare. Marie a bien compris cela. Marie de Béthanie profite de Jésus et le repose en étant à sa disposition, en l'écoutant, en lui parlant, en lui racontant des nouvelles. Et Jésus de même, il est dans un échange, il profite des personnes. Et Marthe, de son côté, se laisse prendre par l'activisme et elle est convaincue que Jésus aussi va se reposer en enchaînant les activités autour d'un programme bien ficelé et d'un repas qui va être bien encadré et bien préparé. Alors elle s'agite, un petit peu comme nous nous agitons parfois durant ses vacances, et en s'agitant, elle s'épuise. Elle aurait très bien pu demander gentiment à Jésus et à Marie de venir l'aider à la cuisine et ils auraient passé un moment ensemble sympathique et fraternel et amical. Mais non, elle s'agite, elle accélère le rythme et elle s'épuise. Elle en vient même à faire un reproche à sa sœur et à la gronder. Et Jésus la reprend. Marthe, Marthe, tu te donnes du souci et tu t'agites pour bien des choses, bien des activités. Une seule est nécessaire. Marie a choisi la meilleure part. Et Jésus aussi, il a choisi la meilleure part. Il est à l'écoute, il se repose en Marie et Marie se repose en lui. Et il a envie de faire la même chose avec Marthe, se reposer en elle et qu'elle se repose en lui. Et il veut faire la même chose aussi avec Lazare et avec toi et avec moi. Toi et moi, nous pouvons beaucoup réfléchir sur cela. Notre repos viendra des moments de qualité avec les personnes et pas tant des activités toujours plus sophistiquées que nous organisons. Même les enfants, les petits-enfants, sont sensibles aux moments de qualité, à notre écoute, à notre présence désintéressée. C'est sûr que les vacances sont l'occasion d'organiser des activités qui sortent un peu de l'ordinaire. Mais attention, ne nous laissons pas prendre par la surenchère matérialiste qui consiste à toujours vouloir des choses plus extraordinaires, plus chères, plus exotiques, et qui au fond nous laisse un grand vide, car nous passons à côté de l'essentiel, à côté des personnes. Cinquième technique de repos selon Jésus, prendre le temps de la prière. Jésus se retirait dans des endroits déserts et il priait, nous dit l'Évangile. Organise peut-être au cœur de ces vacances une journée un petit peu plus spirituelle, une journée dans un sanctuaire, par exemple. Il y en a tellement en France, de Sainte-Anne-d'Auray en passant par Pontmain, le Sacré-Cœur à Paris, la rue du Bac, Notre-Dame-du-Lot, La Salette, Paray-le-Monial, Lourdes, Torre-Sudad, j'en passe et des meilleurs. Faire un petit détour, une halte spirituelle, nous permettra effectivement de bien nous reposer dans le Christ, peut-être spécialement en passant par la Vierge Marie et en lui confiant tous nos soucis, nos fatigues et nos bons désirs, nos ambitions, nos rêves. Sixième technique de repos selon Jésus, tout simplement, dormir dans la tempête. Dormir malgré la tempête. Effectivement, Jésus, alors que les éléments se déchaînent, que la mer de Galilée fait des vagues terrifiantes qui épouvantent les pauvres apôtres, Jésus dort tranquillement dans la barque. Il dort car il sait qu'il va triompher. Il sait que Dieu est avec lui. Il dort car il a confiance. Il dort car il a l'espérance. Eh bien Seigneur, quelles que soient les difficultés, les épreuves dans ma vie, quelle que soit la situation au travail, dans la famille, quelles que soient ces tempêtes qui me pèsent profondément, je veux dormir dans la tempête, c'est-à-dire me reposer en toi, en sachant que quels que soient mes problèmes, ils sont tous résolus par toi. Et que je peux garder le sourire et la joie, quelles que soient les circonstances qui m'entourent. Septième et dernière technique de repos selon Jésus, il s'agit simplement de répéter une phrase que Jésus va prononcer alors qu'il va reposer dans le sein du Père. Alors qu'il est sur la croix, alors qu'il est crucifié et qu'il va mourir, que dit le Seigneur ? Père, entre tes mains, je remets mon esprit. Oh, Seigneur, que cette phrase me comble de joie quand je la répète à tes côtés. Car je le sais, même si les douleurs, la difficulté, les sacrifices, les épreuves continuent à me peser, même au cœur de mes vacances, Père, entre tes mains, je remets mon esprit. Je te fais confiance. Et je suis ton enfant. Tu es mon Père. Même au cœur des épreuves les plus difficiles, cette vérité me repose. Tu es mon Père, et entre tes mains, je remets mon esprit. Merci Seigneur, car tu nous as montré le chemin. Merci Seigneur, parce que tu veux me reposer. Merci Seigneur, car je veux refaire mes forces avec toi pour te servir.
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4: C'est comme Corinthe. La ville de Corinthe naquit au 8e siècle avant Jésus-Christ, à l'abri de l'acropole, montagne abrupte, bien que située en bordure de mer, et sous la protection d'Aphrodite, la Vénus romaine, dont le célèbre temple dominait le site. Au cours des siècles, la ville se développa au point qu'elle atteignit 15 km de long. Sa position sur une bande de terre assez étroite passant entre deux mers lui permit de donner naissance à deux ports importants. Le port oriental de Sancres et le port occidental de Lécaïone. Les deux ports étaient reliés entre eux par un chemin de roulage qui permettait de faire passer les petits bateaux de l'un à l'autre.

la cité eut un développement brillant, guerrier, colonisateur et même fondateur, puisqu'elle engendra la ville de Syracuse. Malheureusement, son élan l'entraîna à participer à la lutte contre la Rome ascendante. Et en 146 avant Jésus-Christ, Corinthe le paya de sa vie. La ville d'Aphrodite fut entièrement rasée et pillée. C'est Jules César qui la releva de ses ruines entre 46 et 44 avant Jésus. Il y installa une colonie de vétérans qui amenèrent avec eux une masse d'esclaves. C'est cette Corinthe romaine que Paul connut lors de son deuxième voyage missionnaire. Venant d'Athènes, où il ne s'était guère attardé à cause du peu d'impact de sa prédication sur les intellectuels, il arriva à Corinthe, distante seulement de 75 kilomètres.

La cité était alors prospère. Centre de commerce et d'échanges, très peuplé, près de 500 000 habitants, et pouvait s'enorgueillir d'être la capitale de la province d'Achaïe, autrement dit, de la Grèce. Ses habitants étaient pour la plupart des petites gens sans éducation, aux mœurs dissolues. Sur les 500 000 habitants, on ne comptait pas moins de 300 000 esclaves. Au dire des gens de l'époque, Corinthe était même la ville la plus corrompue de tout l'Empire. Il faut savoir qu'à une époque florissante, le temple d'Aphrodite était desservi par plus de 1000 prostituées. Ce n'était sans doute plus le cas du temps de Paul, mais la prostitution devait tout de même aller bon train du côté des deux ports. Corinthe possédait une synagogue, dont on a retrouvé une inscription. Au centre-ville se dressaient de nombreux temples. La rue principale, bordée de boutiques et de belles maisons, filait droit jusqu'au port. L'agora, cœur de la cité, comportait deux parties, l'une consacrée au commerce, l'autre au débat politique. C'est sans doute là que Paul, à son arrivée, cherchant du travail comme tisserand, rencontra Aquilas et Priscille, un couple de chrétiens. Obligé de quitter Rome selon le décret de l'empereur Claude, promulgué à la fin de l'année 49, ils s'étaient installés à Corinthe pour y poursuivre leur activité de tisserand. C'est donc tout naturellement chez eux que Paul va s'installer et travailler.

Arrivé au cours de l'hiver 50, il restera à Corinthe jusqu'à l'été 52. Paul commença, comme à son habitude, à aller prêcher l'évangile à la synagogue. Il s'y rendit plusieurs Shabbats de suite. Certains juifs, touchés par son enseignement, crurent à la messianité de Jésus. En conséquence, une violente polémique secoua les rangs de la synagogue. Paul finit, lui, par secouer ses vêtements et lança à la cantonade « Que votre sang retombe sur votre tête ». La dispute s'envenima à tel point que Paul fut conduit manu militari chez le proconsul romain, Gallien, qui se déclara incompétent pour juger une telle affaire. Dès lors, l'Église se réunit dans des maisons privées. Et Paul se tourna vers les païens. La prédication de Paul atteindra surtout les couches pauvres de la population. L'impact fut indéniable et donna naissance à une communauté chrétienne importante.

C'est de Corinthe que Paul écrira ses premières épîtres, celles adressées aux Thessaloniciens. Lorsque Corinthe voit repartir vers Antioche, l'apôtre des nations, elle voit arriver un autre

Durant son séjour à Éphèse de 54 à 57, Paul, ayant reçu de mauvaises nouvelles de Corinthe, adresse à la communauté une lettre, sans doute aujourd'hui perdue. Puis, une seconde. Tite, de passage à Corinthe, constatera malheureusement que les lettres de Paul n'ont guère eu d'effet sur le comportement de certains chrétiens. C'est peut-être ce qui décidera Paul à effectuer une visite éclair à Corinthe. Elle sera suivie d'une nouvelle lettre, notre actuelle seconde épître aux Corinthiens, au

effectuera encore un bref séjour au cours de l'hiver 57-58 dans cette communauté devenue si chère à son cœur. Il semble que l'église de Corinthe eut les richesses et les défauts des gens simples, à savoir une ouverture du cœur à l'œuvre de l'esprit, très spontanée, qui se traduisait par une vie charismatique intense, mais aussi une propension à l'instabilité, au relâchement, à la zizanie.

0: Elle fut un peu l'enfant terrible de Paul. Mais un enfant au grand cœur, qui sut donner en fin de compte à l'apôtre beaucoup de joie et de consolation.
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1: Bonjour, nous retrouvons Daniel Demimuide, président d'Aventure Spéologie Développement 53 pour la suite de série consacrée à la formation des cavernes de la Mayenne. Bonjour Daniel.
2: Bonjour Emmanuel.
1: Alors, continuons l'exploration de la vallée de l'Hervre et des cavernes du site de Sauges et une des grottes célèbres aujourd'hui, la grotte Rochefort.
2: Oui, nous allons traverser la rivière de l'Hervre et sur sa rive droite. Donc, depuis la coupe récente d'ailleurs des arbres et des arbustes devant, qui masquaient l'entrée, là, devant la grotte Rochefort, bah, on la voit de loin maintenant, depuis le musée. C'est la seconde grotte touristique du site des grottes de Sauges, par ses dimensions sans doute la plus importante. Elle est connue, elle aussi, comme la grotte Amargo depuis le XVIIIe siècle, et mentionnée par notre géographe Bourguignon d'Anville. Bourguignon, est-ce que c'était son prénom? Je n'en sais rien, Emmanuel. Je ne peux pas vous le dire. Ou un de ses deux patronymes. En tout cas, il nous signale l'existence de cette cavité. Il la mentionne en 1757. La cavité est fermée actuellement par une grille qui donne accès à un long couloir haut de plusieurs mètres et aux formes irrégulières. Celui-ci débouche, après une dizaine de mètres environ, dans la salle des troglodytes, peut-être en relation avec les vestiges archéo qui ont été découverts, puisqu'on a peut-être une grotte sépulcrale médiévale. On en reparlera ultérieurement aussi. En tout cas, c'est l'une des plus vastes salles de la vallée de l'Hervre qui constituait, avant la fin de la visite, avant le creusement du tunnel L'Éveillé. Alors L'Éveillé, c'est un des deux locataires propriétaires qui ont fait des travaux d'aménagement dans cette cavité. Et ce tunnel L'Éveillé vous conduit au sommet d'un puits, dans une diaclase, donc une fracture dans le rocher vertical, appelée le glacis de l'abîme. Ah, ils avaient beaucoup d'imagination à l'époque.
1: Pour nous mettre dans l'ambiance.
2: Ah, pour nous mettre dans l'ambiance, hein, c'était les abîmes. D'ailleurs, si vous voyez des reproductions du 19e siècle en peinture, etc., vous verrez que, en général, les humains sont tout petits et les décors sont surdimensionnés pour augmenter justement l'idée de profondeur, puisqu'en fait, on descend à peu près de 13 mètres quand même. Et on conclut la visite actuellement par un petit lac. Les galeries adjacentes, parce qu'il y en a quand même, ont des fractures verticales, celles qu'on appelle surtout la galerie des statuettes, où les galeries des statuettes ne présentent pas vraiment d'intérêt, si ce n'est les concrétions en draperie, qui étaient autrefois rongées par les clés des anciens guides, rayées, qui faisaient teinter hein, pour amuser l'oreille des visiteurs.
1: Oui, ça a changé tout ça.
2: Parce que c'est vrai que les... Oui, c'est quand même...
1: De préserver
2: un peu plus aujourd'hui.
1: Le patrimoine.
2: Alors, ce lac terminal passait autrefois pour être sans fond, d'où le nom de l'abîme. Carpes qui avaient été introduites dans le lac paraissaient régulièrement, ce qui a fait supposer... Je ne sais pas pourquoi ils introduisaient des carpes d'ailleurs dans le lac, enfin pour faire joli peut-être, dans le cadre des visites touristiques. Ce qui a fait supposer une communication avec l'Hervre, avec laquelle le niveau du lac semble se réguler.
1: Oui, ils avaient peut-être...
2: Introduisaient des carpes, elles disparaissaient, et donc on s'est dit, il doit y avoir un passage des carpes vers l'Hervre.
1: Ah,
2: elles
1: ne
2: sont pas idiotes.
1: Mais c'était peut-être un début de frayère ou d'alvinage, je ne sais pas.
2: Alors du coup, ça a mis la puce à l'oreille aux spéléos, et aux plongeurs, spéléo. Et au plan hydrologique, il a même été remarqué qu'il y avait un faible courant qui allait en direction, enfin, depuis le lac vers l'Hervre. En 1805, un correspondant de l'abbé Ledru constate la présence de petits morceaux de marbre et il en déduit qu'il s'agit des restes d'une ancienne carrière de marbre, ce qui est vraisemblable. Dans cette grotte, on constate, comme dans Margaux, sur lequel on est un peu moins détaillé, mais surtout les grottes Richard et Duplessis, deux étages. On est sur l'autre rive, hein, quand même. Et donc, c'est un peu comme le thème de karst du Nord qu'on avait vu. Et Bernard Gèze en attribue l'origine de formation à l'Hervre, qui, pour reprendre ses mots, en approfondissant son lit, a donné lieu à des dérivations souterraines de plus en plus étroites, ou même de simples abris. Les stalagmites qui ont été trouvées en 67, au fond du lac, par des plongeurs, accréditent la thèse de Paul Marchais selon laquelle le niveau de l'Hervre ne cesse de remonter depuis plusieurs millénaires. En 1879, les premiers travaux dits d'aménagement, publiquement, vont être entrepris, entre autres, par M. L'Éveillé, et les chauves-souris, présentes en grande quantité, vont en faire les frais, parce que ces travaux successifs, qui vont durer quand même des dizaines d'années, eh bien, on a massacré ces pauvres chauves-souris par milliers. Il y avait des colonies entières, on a même constaté parfois jusqu'à 2 mètres de guano. Et ils les appelaient les bêtes noires. Et effectivement, ça portait bien leur nom parce que les pauvres ont été massacrés. Alors l'aménagement, oui.
1: L'objectif de cet aménagement, c'était d'en faire un lieu touristique, c'est ça ?
2: Tout à fait, oui.
1: D'accord.
2: Quand on parle d'aménagement, là, c'est vraiment niveler le sol, bétonner, mettre de l'éclairage, et donc casser aussi pour que vous puissiez visiter une grotte debout, tranquille, etc.
1: Et
2: donc, c'est vrai que c'est le cadre naturel est, dans ce cas-là, massacré, en fait. Donc, l'aménagement révèle d'autant plus qu'on a même un escalier métallique dans cette cavité, puisque l'aménagement révèle différents restes archéologiques, paléontologiques, dont nous reparlerons plus tard, mais ce puits qui, au bout du tunnel, cet abîme, c'est un puits qui a été équipé d'un escalier métallique, donc ça a supposé des travaux d'aménagement considérables.
1: Oui,
2: donc concernant le lac, les plongeurs de Namur et Jacques Guérin, aussi en 79, vont explorer celui-ci pour sonder sa profondeur qu'on ne connaissait pas jusque-là. Mmh. Ils découvrent alors une salle hypogée, inondée, qui est située dans le prolongement de cette diaclase. Hein, cet abîme, ce puits, c'est en fait une diaclase, une fracture élargie par le ruissellement de l'eau, entre autres. Et ça nous conduit à un conduit subvertical de 4 mètres avec des stalagmites. Donc ça veut dire que s'il y a des stalagmites, ça veut dire qu'on a un niveau de l'herbe qui a remonté depuis et on avait des salles qui étaient émergées il y a bien longtemps. Donc, ils sont arrêtés par un laminoir et des conditions de visibilité très mauvaises. Alors ça, c'est dû au sédiment. Quand vous palmez en plongée souterraine, bah, vous remuez tout ce qui est au fond. Et au bout d'un moment, vous ne voyez plus rien, ça bouche les détendeurs. Enfin. Donc, ils notent une cote de 10 mètres. Alors, certains disent qu'ils ont été un peu larges, mais bon, voilà, en attente de nouveaux plongeurs, on est sur 10 mètres.
1: Un abîme de 10 mètres.
2: Un abîme de 10 mètres.
1: Eh bien,
2: pas l'abîme, le fond du lac, la profondeur du lac.
1: Merci Daniel pour cette plongée dans la grotte Rochefort et à la semaine prochaine pour
2: la semaine prochaine
1: aventure.
2: Au revoir Emmanuel.
1: Au revoir.

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1: Judas. Le hasard de l'ordre alphabétique place Judas après infidélité. Et ce, de façon tout à fait judicieuse, car s'il existe un paradigme du traître, c'est bien Judas, le dernier disciple. Jusque dans le langage commun, où son nom est donné à l'œilleton figé dans nos portes qui trahit l'identité des visiteurs qui se présentent. L'Évangile nous apprend que Judas livre Jésus au jardin des Oliviers après le dernier repas, la scène. En dehors de Jésus, c'est certainement celui des convives de ce repas qui est le plus connu et dont le prénom est venu jusqu'à nous. Mais sa postérité est entachée de son méfait, de sa trahison. Dans le duo qu'il forme avec Jésus, le positif est du côté de Jésus et le négatif de Judas. Notre trahison à nous, c'est d'oublier Jésus, de le mettre loin de côté, de lui préférer les soubresauts du monde environnant. Notre relation est fortement inégale, puisque lui ne nous oublie jamais, et encore plus certainement que le fisc nous retrouve toujours. Alors, en voyant que Jésus était condamné, Judas, qui l'avait livré, fut pris de remords. Il rendit les 30 pièces d'argent aux grands prêtres et aux anciens. Il leur dit « J'ai péché en livrant à la mort un innocent ». Ils répliquèrent « Que nous importe, cela te regarde ». Jetant alors les pièces d'argent dans le temple, il se retira et alla se pendre. Matthieu. Ces trois versets sont bien tristes et prouvent les énormes regrets de Judas. On comprend qu'il n'a pas trahi Jésus pour l'argent, puisqu'il rend les 30 pièces d'argent qui lui avaient été données. De plus, on apprend qu'il ne pensait pas, en le livrant, qu'il serait condamné à mort. Sans doute est-il même, avant le pseudo-procès de Pilate, le premier à croire en l'innocence de Jésus. Mais il est alors trop tard, l'accusation est lancée. Nous aussi, ne sommes-nous pas trop prompts à accuser l'autre pour le mal qu'il aurait prétendument causé à nous ou aux autres? Ne lui reprochons-nous pas simplement sa façon d'être, ses croyances, ses habitudes? Si nous prenons le Christ pour modèle, il est préférable d'être accusé qu'accusateur. Et nous devons choisir notre camp, celui des regrets terrestres et éternels ou celui de la récompense céleste.
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4: L'auteur nous livre une description des sœurs du pensionnat de l'Ave Maria à la chapelle au Ribou depuis l'avant-guerre. Nous en sommes à Sœur Yvonne. D'une famille de cheminots, fiers de leur métier, Sœur Yvonne raconte également le dur labeur des siens et son environnement familial de petite fille. Quel plus bel hommage peut-on lui rendre que celui offert par une de ses anciennes élèves qui remarque « Lorsque j'ai lu Henri Vincenot, j'ai retrouvé Sœur Yvonne ». Quand elle est moins en verve et qu'elle a épuisé ses propres histoires, les élèves de la classe du certificat ont l'autorisation de lire à haute voix des récits de Bernadette, revue hebdomadaire catholique, autorisée dans les pensionnats de filles. Responsable de l'ordre, elle recueille tous les objets trouvés, bérets, gants, stylos, cahiers, et consent à nous les rendre contre une légère amende de 10 centimes. Quand elle a cumulé suffisamment de piécettes, monsieur le curé peut dire une messe à l'intention des âmes du purgatoire. La surveillance nous la ramène aux heures d'études, mais là, pas question de bavardage, elle respecte notre travail et de toute la sincérité de sa foi profonde, elle prie. Elle se rattrape encore un peu au dortoir Sainte-Agnès. Le soir, au moment du coucher, ses élèves ne sont pas toujours très rassurés à l'évocation de ces visites furtives qui, la nuit, peuvent venir troubler leur sommeil. Taquines, elles imaginent de l'effrayer à leur tour et pour cela de jouer le somnambulisme. L'une d'elles, alors que sœur Yvonne vient de se mettre au lit, se relève et, mains en avant, avance jusqu'au lit de la religieuse, d'où elle la repousse pour s'y glisser à sa place. Tout émue, sœur Yvonne recommande le silence. On ne doit pas réveiller une somnambule. Jusqu'à ce que la jeune taquine, sortant d'un sommeil simulé, puisse regagner son lit, chacune étouffe son fou rire sous les draps. Rudement secouée par l'accident et la mort de sœur Marie-Thérèse Grudet, son cœur fatigué s'épuise de plus en plus. Elle regagne Évron en 1956 et après un long séjour à l'infirmerie de la maison mère, elle rend son âme à Dieu le 3 mai 1962. Sur une image de la Vierge, elle laisse un message en forme de prière où elle exprime sa consolation de mourir religieuse dans la congrégation des Sœurs de la Charité de Notre-Dame d'Évron. Elle demande pardon de toutes les peines qu'elle a pu causer à autrui et termine « Après ma mort, oh, je demande instamment qu'on ait la charité de beaucoup prier pour m'aider à sortir vite du purgatoire. En retour, je ne serai pas ingrate ni oublieuse et je prierai pour toutes, demandant au bon Dieu et à la Sainte Vierge que chaque sœur de la congrégation devienne une sainte, une vraie fille de notre vénérée Mère Tullard. » La Chapelle au Ribou, 8 décembre 1952. Par la foi de votre enfance, qui jamais ne vous quitta, nous espérons, sœur Yvonne, que vous n'avez pas transité par le purgatoire. De sœur Suzanne à sœur Germaine. La longue taille élancée de sœur Suzanne est un étonnant contraste avec la silhouette menue de sœur Yvonne. Responsable de la classe du certificat d'études, elle mène ses élèves avec une autorité compétente. Elle fait preuve d'une patience sans faille pour les explications scolaires. D'un geste machinal, elle aplatit du bout des doigts les plis de la jupe qui n'arrive pas à épaissir la finesse de sa taille. Institutrice des cours primaires, les élèves sont sous sa férule du matin au soir et du soir au matin, puisqu'elle les garde dans son dortoir Sainte-Madeleine, le plus joli du pensionnat et le plus chaleureux avec son décor de boiseries anciennes. Si l'on est enrhumé, il faut étouffer sa toux dans l'oreiller pour ne pas réveiller celle qui dorme. Faisant sa ronde dans les travées, elle se rend compte qu'une jeune élève souffre d'insomnie répétée. Chaque soir, elle lui fait préparer un énorme bol de tilleul, supposé narcotique, et qui n'a d'autre effet que d'obliger la patiente à utiliser plusieurs fois le précieux vase de nuit. Sévère mais juste, elle ne tolère ni la discipline ni la malpropreté. Une pensionnaire s'absentant pour une journée de fête familiale se voit fixer une heure impérative de rentrée. Hélas, les parents ne sentent pas l'obligation d'un si prompt retour et s'attardent une heure de trop. Leur malheureuse fille angoisse tout le long du chemin et n'est pas surprise de trouver à l'arrivée sœur Suzanne, visage sévère, guettant sous le porche le retour des coupables. La fillette s'esquive rapidement et laisse les parents recevoir la leçon d'exactitude. Elle a moins de succès avec des conseils de propreté qu'elle propose aux parents d'une petite nouvelle, arrivée de sa campagne profonde et qui n'a manifestement jamais lavé ni son cou ni ses bras. De son air le plus froid, elle demande au papa, venu visiter sa fille au parloir, de lui apprendre à se laver. Pas du tout perturbé, le rude campagnard donne une grande tape dans le dos de sœur Suzanne, qui suffoque un instant, et il explique. « Vous savez, ma sœur, elle a le teint bronzé. Si elle se lave, ça déteint. » En fin d'année scolaire, il faut voir la dignité de sœur Suzanne, ramassant soigneusement les plis de sa robe pour grimper dans la carriole d'un paysan du village et emmener ses élèves au hors pour l'examen du certificat d'études. Tôt le matin, les candidates, 5 ou 6 chaque année, s'installent 3 ou 4 derrière, la dernière serrée entre le conducteur et sœur Suzanne, et fouette cochée vers le succès ou la défaite. À midi, tout le monde déjeune au restaurant et, malgré l'angoisse qui serre le cœur, chacune fait honneur au repas inhabituel. Il arrive malgré tout que les élèves échappent à la rude discipline. Sœur Suzanne soigne quelques menues maladies à l'aide de gouttes de l'abbé Chaupitre. Elle range le flacon dans un placard près de son bureau, mais c'est de l'eau claire substituée systématiquement au remède par des fillettes facétieuses qu'elle avale chaque jour. Avant le départ en vacances, deux élèves nettoyant la statue de Saint-Joseph, trônant habituellement sur une étagère, cassent la fleur de lys qu'il tient à la main. La vieille brosse à dents servant à traquer la poussière dans les plis du manteau est glissée dans la main

0: comme sous-maîtresse des novices. Gravement malade, elle mourra en 1976 pour la fête de Sainte-Cécile. Lorsque nous préparons la fête de Sœur Supérieure, Noël ou la distribution des prix, Sœur Suzanne a toutes les patiences pour les exigences de Sister Hélène qui nous apprend des chants anglais. L'une soutient nos voix et l'autre surveille notre accent. Pendant toutes ces années d'occupation allemande, les jours de fête, nous chantons à l'abri des murs épais de la maison « It's a long way to Tipperary ». Oh Danny Boy, Holy Night ou autres mélodies nostalgiques qui entraînent Sister Hélène vers sa lointaine et inaccessible Angleterre.
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0: Bonjour à tous, c'est la une de l'actualité. L'incendie dans la Drôme gagne du terrain. 150 hectares ont déjà brûlé à Bellegarde-Andiwa. Plus de 400 sapeurs-pompiers sont mobilisés, appuyés par des canadaires, un dash et un hélicoptère bombardier d'eau. Une cinquantaine d'habitants ont été évacués par précaution. 16 départements de l'Est et du Sud-Est restent placés en vigilance orange canicule ce mardi. Sont concernés notamment les Savoie, le Rhône, la Drôme, le Var ou encore les Alpes-Maritimes. Par ailleurs, juillet 2026 est devenu le mois le plus chaud jamais enregistré, annonce de Météo France, Julie Pierret.
1: Oui, le mois de juillet dernier entre dans les livres d'histoire. Il s'agit du mois le plus chaud jamais enregistré en France depuis le début des relevés en 1900. Avec une température moyenne de 24,9 degrés, il dépasse les records établis lors des canicules de 2003 et de 2006. Le pays a connu deux vagues de chaleur en juillet, déjà quatre épisodes de forte chaleur depuis la fin du mois de mai. Météo France estime que les prochains mois devraient rester plus chauds que la normale, même si cela ne signifie pas forcément de nouvelles canicules. Autre conséquence, la sécheresse avec un déficit de pluie de près de 70%. Les sols sont aujourd'hui plus secs qu'à la même période en 2022 et en 2025.
0: Merci Julie. L'huile d'olive pourrait bientôt coûter plus cher. C'est une conséquence de la chaleur, la sécheresse et les incendies qui menacent les récoltes en Europe. Les producteurs craignent une baisse de la production dès cet automne, ce qui pourrait entraîner une nouvelle hausse des prix pour les consommateurs. Le gouvernement lance une consultation citoyenne sur le vieillissement de la population. Jusqu'au 20 septembre, les personnes âgées, les aidants, les professionnels et tous les citoyens sont invités à répondre à un questionnaire en ligne. L'idée, c'est de recueillir leurs propositions pour préparer la France à la transition démographique. Et puis attention, si vous avez acheté de la confiture Bonne Maman, la marque rappelle des pots de confiture de fraises de 30 grammes en raison d'un risque de bris de verre. Les lots K154 et K155 sont concernés. Il est recommandé de ne pas les consommer, de les rapporter pour obtenir un dédommagement.

0: À l'international, vers une réouverture du détroit d'Ormuz, les États-Unis estiment qu'un accord avec l'Iran pourrait être trouvé d'ici demain. Washington parle d'une liberté de circulation pour les navires dans ce passage stratégique pour le commerce mondial du pétrole. De son côté, Téhéran dément l'existence de négociations directes. Enfin, un parc d'attractions dédié à Dragon Ball pourrait voir le jour près de Paris. Le projet serait financé par l'Arabie Saoudite sur l'ancien site de Mirapolis dans le Val d'Oise. Des discussions sont en cours depuis plusieurs mois entre l'Élysée et le Royaume saoudien. Une annonce pourrait être faite à la fin du mois. Fin de ce flash, excellente fin de journée à tous.
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3: Bonjour à tous, bienvenue. Alors effectivement, comme disait Marcel et comme le dit la diapositive derrière moi, donc cet après-midi, je vais vous entretenir sur le oui de Marie qui guide et inspire notre propre oui, notre propre réponse dans notre chemin chrétien à la suite du Seigneur, particulièrement éclairé par le thème d'année que le sanctuaire nous donne de vivre et de méditer, celui de l'Annonciation, ce fiat de la Vierge Marie, quand l'ange lui dit « Je te salue, comblé de grâce, le Seigneur est avec toi ». Dans la Sainte Écriture et dans le Nouveau Testament particulièrement, à trois reprises, on retrouve ce « oui » de la Vierge Marie. Le premier, c'est celui de l'Annonciation. Le deuxième, c'est celui des noces de Cana. Et puis ce fiat est reprononcé par la Vierge Marie lorsqu'elle se tient debout au pied de la croix quand le Christ remet son esprit au Père. Trois fois dans sa vie, trois fois de manière publique, la Vierge Marie redit ce oui au Seigneur. Et cela nous rejoint, nous aussi, dans notre propre marche à la suite du Christ, dans notre propre réponse à cet appel du Seigneur. À chaque fois, Annonciation, Cana, au pied de la croix, c'est parce que Marie est cette femme à la fois pétrie de l'Esprit Saint et remplie de la parole de Dieu qu'elle peut prononcer un oui total et libre au Seigneur. Alors, pour nous, cette question qui se pose, cette interrogation, et moi, que dois-je faire, que puis-je faire pour pouvoir répondre oui au Seigneur, pour pouvoir accepter ce plan divin que Dieu a pour moi et ainsi faire peut-être comme les astronautes sur la Lune avaient dit, un petit pas pour l'homme mais un grand pas pour l'humanité, un petit pas pour nous mais un grand pas pour notre sainteté. Au jour de l'Annonciation, la Vierge Marie se retrouve donc seule dans cette nuit et là, dans le secret d'une maison. Et ce secret, nous le retrouvons quelque part ailleurs, qui est le secret aussi auquel nous sommes invités le mercredi des cendres, quand le Seigneur nous dit « Quand tu pries, retire-toi dans la pièce la plus secrète de ta maison, prie là ton Père qui est présent dans le secret ». Ton Père qui est présent dans le secret te le rendra. Voilà comment dans la vie de la Vierge Marie, ces autres mots de l'Évangile peuvent s'éclairer, peuvent nous parler. C'est dans le secret d'une certaine solitude que Dieu vient à notre rencontre, que Dieu est venu à la rencontre de la Vierge Marie. Là, dans cette maison de Nazareth, il y a ce fameux, ce beau et ce grand dialogue avec l'ange Gabriel. Et ces mots qui sont prononcés, « Je te salue, comblé de grâce, le Seigneur est avec toi. Que tout se fasse pour toi, que tout se fasse pour moi, selon ta parole. » Voilà le premier fiat de la Vierge Marie, dans le secret d'une pièce pour nous, dans le secret de notre prière. Bien sûr, pour pouvoir répondre et pour pouvoir dire ce fiat, la Vierge Marie avait un cœur tout préparé, notamment parce qu'elle était pétrie de cette parole de Dieu. Si l'on remonte dans l'éducation et dans la vie de la Vierge Marie, nous nous retrouvons avec ce mystère de la présentation de la Vierge Marie au temple et dans la tradition spirituelle de la compagnie de Saint-Sulpice, il y a cette fête de la vie intérieure de la Vierge Marie. Alors, quand j'étais au séminaire à Saint-Sulpice, à Issy-les-Moulineaux, peut-être que cette phrase nous faisait un peu trop sourire naïvement, mais elle nous rappelle dans ce mystère de la présentation de la Vierge Marie, justement, l'intimité de cette fréquentation de la parole de Dieu qui permet de pouvoir se préparer à l'accueillir et se préparer à l'accueillir, certainement que nombre d'entre nous l'ont déjà vécu, se préparer surtout à se laisser déranger par un Dieu qui se fait présent, peut-être au moment où on ne l'y attend pas, pour paraphraser une grande réplique culte d'un des films français, mais surtout pour pouvoir reconnaître que là, Dieu est présent, là, Dieu me parle, là, Dieu m'appelle et il m'appelle à lui donner une réponse. Donc avant de se mettre dans cette vie de prière, de déjà commencer par une vie de fréquentation de la parole de Dieu. Se mettre en présence de ce Dieu qui nous parle, de ce Dieu qui nous rappelle sans cesse qu'il veut faire alliance avec nous. Et cette alliance, nous savons qu'elle en est le terme. Nous savons qu'elle en est le terme à la fois dans ce qui en est la fin, mais aussi dans ce qui en est le terme dans cette dimension peut-être un peu juridique ou contractuelle, cette vie éternelle. Depuis la création du monde, depuis la fondation du monde, Dieu ne cesse d'appeler l'homme à la vie. Il ne cesse d'appeler l'homme à la vie éternelle, c'est-à-dire à cette vision béatifique, c'est-à-dire à cette intimité avec lui. Et ça commence dans une proximité avec la parole de Dieu. Si on regarde la vie et le ministère des prophètes dans l'Ancien Testament, ils n'ont eu de cesse de rappeler aux hommes cette proximité de Dieu, cette rectitude avec laquelle il faut suivre les commandements de Dieu pour justement parvenir à cette vie éternelle. Première étape donc pour nous que nous montre la Vierge Marie, cette intimité avec la parole de Dieu qui est à la fois la source, mais également, d'une certaine manière, le sommet de la préparation intérieure de chacun d'entre nous pour pouvoir répondre à l'appel du Seigneur, pour pouvoir répondre à cette intimité qu'il veut établir avec chacun d'entre nous. Deuxièmement, comme on vient de l'entendre dans ce récit de l'Annonciation, donc le secret de cette prière. Une chose est sûre, nous sommes tous, comme on peut l'entendre ça et là et comme on peut le dire, des animaux sociaux. Nous avons besoin de relations sociales pour pouvoir vivre, pour pouvoir nous épanouir, certes. Mais, et cela se traduit d'une certaine manière par une vie ecclésiale, par une vie communautaire, c'est-à-dire que ensemble, nous pouvons nous présenter au Seigneur. Ensemble, nous avons à nous offrir au Seigneur en église, en communauté, dans des temps de prière communautaire qui manifestent justement et qui nous rappellent quelque chose d'essentiel. Cette vie ecclésiale que le Christ a établie dès le début de son ministère public, notamment au Cénacle, quand le soir de la résurrection, il apparaît à ses disciples et il leur dit « La paix soit avec vous » et soufflant sur eux, il leur donna son Esprit Saint. Et donc, cette prière communautaire, elle ne doit pas se détacher de cette prière personnelle. Ces moments où je me retrouve face à je suis. Je me retrouve face à je suis. Je suis, c'est le Seigneur avec cette dénomination qu'il fait de lui-même avec Moïse au buisson ardent, mais c'est moi. Dans celui qui a été appelé par son nom dès le sein de sa mère, comme nous le lisons dans le livre du prophète Jérémie, c'est moi qui me retrouve dans cette intimité et dans cette relation si particulière avec le Seigneur. La prière personnelle, je crois, elle a quelque chose de très exigeant. La prière communautaire, c'est presque un peu facile. Vous me permettrez de faire un parallèle avec un pèlerinage. On vous donne des dates, on vous donne des heures de conférence et vous y venez. Peut-être qu'on peut faire l'impasse parfois de quelques conférences, mais quand on fait le choix de s'inscrire à un pèlerinage, il y a quelque chose de l'ordre de l'extérieur qui m'oblige à. Pour la vie de prière personnelle, comme il s'agit de quelque chose de discret, d'invisible, qui en apparence n'a pas d'incidence sociale, effectivement, si je décide de ne pas y aller, il n'y en a qu'un qui le sait. Il n'y en a qu'un qui le sait et du coup, eh bien, l'incidence sociale, elle ne nous apparaît pas clairement. Presque, on se dit qu'il n'y en a pas. Et donc, cela pour dire que, effectivement, cette vie de prière personnelle, cette vie d'intimité personnelle avec le Seigneur, elle est exigeante parce qu'elle nécessite un acte de notre volonté, un choix ferme qu'il faudra tenir le reste du temps auquel il faudra faire porter du fruit. Et ça, dans une nature humaine marquée par le péché originel, nous savons que c'est quelque chose qui est mis à rude épreuve. Et pourtant, dans la vie de la Vierge Marie, cette intimité de l'Annonciation, cette intimité de la maison de Nazareth nous rappelle, oui, que c'est la prière personnelle qui permet de cimenter tout ce qui se vit de manière communautaire. C'est la prière personnelle qui permet, oui, de donner forme à tout ce fond que nous pouvons recevoir de manière communautaire. C'est la prière personnelle qui permet de confirmer in fine quelque chose que nous avons pu percevoir de manière communautaire, quelque chose que nous avons pu percevoir de manière ecclésiale. C'est là, in fine, que ce véritable et profond oui se prononce dans l'intimité, dans cette relation personnelle avec le Seigneur. Et donc, cette prière personnelle qui permet effectivement de nous ouvrir profondément à la vie comme le fiat de la Vierge Marie permet à la vie d'entrer dans le monde. Au récit de l'Annonciation, effectivement, en répondant « oui au Seigneur », Marie permet de déverrouiller déjà, oui, ces portes du paradis, qui ont été fermées par le péché d'Adam et Ève et que Dieu n'a cessé de vouloir rouvrir pour chacun d'entre nous. Ce fiat de Marie qui commence, qui initie, oui, d'une manière toute spéciale et qui donne forme, c'est-à-dire qui va donner un visage à ce salut que Dieu inaugure dans le monde en donnant naissance au Fils de Dieu, en donnant naissance au Christ. Le fiat prononcé dans la vie personnelle comme ouverture à la vie. Voilà ce que nous enseigne aussi ce mystère de l'Annonciation. Voilà ce que le fiat de l'Annonciation et ce fiat personnel doit permettre pour chacun d'entre nous. Il y a ensuite le fiat de la Vierge Marie au moment des noces de Cana. Aux noces de Cana, ce n'est pas la Vierge Marie qui se met en avant pour essayer d'arracher à son fils quelque chose. C'est Marie qui publiquement décide de collaborer au plan divin de Dieu, c'est Marie qui publiquement interpelle l'Église pour que ce qui est encore en germe puisse se réaliser. C'est là l'Église tout entière qui est mobilisée. Et donc, cela nous renvoie à notre propre participation à la vie ecclésiale, cela nous renvoie à notre propre docilité à cette vie ecclésiale, de savoir où est-ce que nous nous positionnons et comment est-ce que nous faisons le choix de pouvoir y participer. Faites tout ce qu'il vous dira. Effectivement, c'est dans la tradition de l'Église, c'est dans l'Église qu'est authentifié un véritable appel du Seigneur. C'est l'Église qui confirme un appel. C'est très vrai, par exemple, pour un prêtre, par la voix de son évêque qui est appelé à l'ordination. C'est dans l'Église aussi que peut être confirmé, oui, tel ou tel appel à pouvoir suivre le Seigneur. Voilà ce qui est mis sous nos yeux dans ce mystère de Cana. Et ce mystère de Cana qui déjà, d'une certaine manière, préfigure ce grand mystère, le don du corps et du sang du Seigneur avec cette eau changée en vin. Dans l'Église, Dieu se donne. Par l'Église, Dieu se donne à moi. Voilà ce que la Vierge Marie met sous nos yeux avec ce deuxième fiat. Par l'Église, Dieu se donne à moi. Par mon oui intime, je me donne au Seigneur. Par ce oui prononcé à Cana, Dieu vient se donner à moi. Et si nous faisons un parallèle avec effectivement l'Annonciation, si nous faisons un parallèle aussi peut-être avec la présentation de l'enfant Jésus au temple, quand Dieu veut se donner à moi, reconnaître que cela vient bouleverser un train-train quotidien, reconnaître que cela vient bouleverser des habitudes, reconnaître que cela vient bousculer des plans, et du coup, cela vient remettre profondément en question ce oui que j'ai pu prononcer. Cela vient bousculer et remettre en question ces plans peut-être trop humains que j'ai faits parce que justement, ils n'étaient pas ceux d'un Dieu qui se donne à moi. À Cana, la confiance et l'assurance de la Vierge Marie nous rejoignent dans la confiance et l'assurance que nous pouvons et que nous devons avoir chacun quand nous choisissons librement, en conscience et en vérité, de suivre le Seigneur. Comme nous le dit le Seigneur dans l'Évangile, « Celui qui veut marcher à ma suite, qu'il renonce à lui-même, qu'il prenne sa croix et qu'il me suive. » On peut faire à travers ce passage de l'Évangile aussi, je crois, un parallèle avec cette fameuse barque qui est prise dans la tempête et le Seigneur qui est là et qui dort. Peut-être que d'une certaine manière, à Cana, on pouvait se dire que le Seigneur dormait un peu et il a fallu ce mot de la Vierge Marie pour le réveiller. Mais à Cana, face à la tempête, ou en nous remémorant ces mots de suivre le Christ, cela veut dire prendre sa croix, eh bien, effectivement, il nous faut nous abandonner et faire confiance. Voilà ce que le fiat de Marie à Cana met sous nos yeux, l'abandon et la confiance, qui sont deux éléments nécessaires pour pouvoir affermir le oui personnel que nous avons prononcé, pour pouvoir accueillir un Dieu qui se donne à nous et qui veut se donner sans cesse. Confiance et abandon, certainement pour ne pas se laisser ébranler par toutes les vicissitudes, par toutes les tempêtes, par tout ce qui va certainement déranger nos plans et qui va venir ébranler, oui, ce qui était prévu. Confiance, il t'appelle. Voilà ce que nous entendons également dans la Sainte Écriture. Voilà ce que nous pouvons découvrir à travers ce mystère de Cana. Rempli de la parole de Dieu, une réponse qui se fait d'abord dans l'intimité, et puis en Église aussi, découvrir et être renouvelé dans cette confiance et cet abandon pour pouvoir justement affermir et pleinement enraciner cette réponse au Seigneur. Et cela nous conduit jusqu'au pied de la croix avec la Vierge Marie, où d'une manière silencieuse, bien sûr, d'une manière silencieuse, pour la troisième fois de sa vie, la Vierge Marie prononce ce fiat, pour la troisième fois de sa vie, debout, au pied de la croix, elle est là avec l'apôtre Jean, et elle voit ce qui est insupportable aux yeux d'une mère, son fils qui meurt sur la croix, le Christ qui remet l'Esprit au Père. Cette présence debout au pied de la croix de la Vierge Marie est véritablement un fiat. Cette position du debout, cette position du ressuscité, c'est cette acceptation de cet événement qui se déroule sous ses yeux, et qui, malgré toute sa cruauté, malgré tout ce qui est indicible de ce moment qu'elle vit, tant d'une manière extérieure que d'une manière intérieure, Marie est là, ferme dans la foi, l'espérance et la charité. Voilà ce que nous pouvons découvrir de Marie, debout au pied de la croix, cet enracinement profond, cette fermeté dans ces trois dons de Dieu, foi, espérance et charité. Bien sûr, c'est parce qu'elle est remplie d'Esprit Saint que la Vierge Marie peut garder cette position-là, mais puisqu'elle est pour nous un modèle, puisqu'elle est pour nous un enseignement vivant, nous pouvons bien sûr lui demander d'intercéder pour nous, pour que dans les moments les plus difficiles de notre vie, dans les moments les plus incompréhensibles de notre vie, elle puisse, oui, nous aider à répondre oui, comme elle, remplie de foi, d'espérance et de charité. Foi, espérance et charité sont les trois vertus théologales, les trois dons que Dieu nous a fait au jour de notre baptême, et sans cesse, tout au long de notre vie, nous sommes invités à les mettre en pratique, nous sommes invités à y puiser toujours plus, nous sommes invités à demander au Seigneur de pouvoir être renouvelés, rajeunis, j'ai envie de dire, dans ces trois dons divins. Ces trois dons-là sont comme les moteurs de notre vie. Croire ce que nous ne voyons pas encore, espérer ce qui nous est promis et déjà vivre dans ce monde pour pouvoir vivre dans le monde à venir. Voilà ce que la fréquentation des Saintes Écritures, voilà ce qu'une prière personnelle, voilà ce que la confiance et l'abandon doivent nous inviter à revivre, doivent nous inviter à vivre sans cesse de ces trois vertus théologales. À chaque fois, dans ces grandes étapes de la vie du Christ, la Vierge Marie est présente. Annonciation, début du ministère public et ce moment capital où il offre sa vie pour que tout ce qui s'est passé avant puisse effectivement se réaliser. Nous portons ce nom de chrétien, comme le dit la tradition de l'Église, nous sommes des alter Christus. Comment ne pas croire qu'à chacune des étapes de notre vie, Marie est également présente. Marie est donc présente quand nous sommes dans ce temps de prière personnelle. Marie est donc présente quand nous demandons au Seigneur de pouvoir être affermi ou renouvelé dans cette confiance et dans cet abandon. Marie est également présente dans ces moments de notre vie où foi, espérance et charité sont effectivement nécessaires pour que nous puissions poursuivre notre pèlerinage sur la terre, pour que nous puissions poursuivre notre chemin de vie avec le Seigneur, pour que nous puissions poursuivre cette route au cours de laquelle le Seigneur nous appelle et nous demande de lui répondre oui. Voilà, frères et sœurs, comment cette Vierge Marie, comment la Vierge Marie, dans les trois fiat qu'elle prononce au cours de sa vie, nous rejoint particulièrement. Nous sommes, nous aussi, invités à lui demander de pouvoir être présente dans notre propre vie, comme elle fut présente dans la vie du Christ, c'est-à-dire ces moments si particuliers, ces moments où l'intimité avec Dieu est capitale, pour que nous puissions le suivre, accepter de prendre notre croix et de pouvoir répondre quand on nous dira « Confiance, il t'appelle ». Merci.
4: Donc, suite à cette conférence, est-ce qu'il y a des choses qui ont résonné en vous et il y a des choses où vous avez envie de poser une ou l'autre question ?
5: Oui, bonjour. Pour le troisième fiat de Marie à la croix, en fait, je n'ai pas noté la phrase que Marie a prononcée.
3: Justement, il n'y a pas de phrase. Ah, voilà. Justement, il n'y a pas de phrase. C'est cette présence debout au pied de la croix qui est ce fiat qu'elle prononce. Si on reprend l'évangile selon Saint Jean, dans lequel effectivement on a ce récit, et femme, voici ton fils, fils, voici ta mère. C'est la présence de Marie debout au pied de la croix qui est justement une parole, non pas inaudible, en tout cas une parole non verbale. Cette réponse, elle est non verbale, mais elle est réelle par une stature debout dans cette dimension, et c'est ce que nous montre aussi la tradition de l'Église, la stature du debout, c'est-à-dire la stature du ressuscité, la stature de celui qui est affermi, et donc c'est là où Marie, effectivement, prononce son troisième fiat.
4: Une autre question?
6: Par exemple, au moment de l'Annonciation, la Vierge Marie a dit oui à une demande précise. Alors, si son oui est notre guide pour nos différents oui, nous, à quoi est-ce qu'on dit oui ?
3: Alors, à quoi est-ce qu'on dit oui ?
6: Je pense à quoi est-ce qu'on doit dire oui ?
3: Alors, à quoi est-ce qu'on doit dire oui ? Certainement que chacun d'entre nous, dans ses propres temps de prière, et peut-être... un propre témoignage personnel. C'est à un moment donné, il a fallu répondre oui à un appel du Seigneur pour pouvoir lui consacrer sa vie et être prêtre. Je peux identifier clairement le jour où le Seigneur m'a posé la question. Je peux identifier clairement le temps qu'il m'a fallu pour répondre et jusqu'au jour de l'ordination diaconale, où effectivement, c'est là où le oui on met en pratique ce oui. Certainement qu'à travers une demande si particulière, être prêtre, peut-être chacun d'entre nous aurait un autre exemple, derrière, c'est répondre à un appel précis, beaucoup plus général, mais précis quand même, un appel à la vie éternelle, c'est-à-dire à la sainteté. Répondre oui au Seigneur, c'est-à-dire cela revient à consentir, quoi qu'il arrive, à ce plan divin de salut pour chacun d'entre nous, c'est-à-dire le voir dans cette vision béatifique, participer à la vie éternelle. Ensuite, il y a ces moments où dans notre vie, il faut répondre oui, qui sont ces petit pas, en apparence, pour pouvoir nous approcher de cette vie éternelle. Il y a eu un moment donné où il a fallu répondre oui pour accepter et entrer dans ce chemin de formation et de discernement pour être prêtre. Et ensuite, il y a les autres moments de la vie du prêtre où il faut répondre oui pour pouvoir être envoyé en mission à droite ou à gauche et dans une mission, répondre oui à de nouvelles choses. Chaque oui qui est prononcé permet de répondre à cette véritable, profonde et pas unique, mais en tout cas grande question que Dieu nous pose. Veux-tu me suivre ? Veux-tu vivre de ma vie ?
4: Est-ce qu'on peut dire que, finalement, notre oui pourrait être engendré par notre statut de fils et notre statut de fils de la Vierge Marie ? Comment la proximité avec Marie, qui est notre mère, nous permet aussi de vivre des oui au quotidien, accompagné par la Vierge Marie?
3: Effectivement, en la prenant comme modèle, comme guide, comme mère, c'est-à-dire en reprenant toute cette littérature particulière que l'on retrouve d'une manière toute spéciale dans les litanies de Lorette, comme reine également, en en faisant peut-être la première de la cour céleste que chacun peut un peu se constituer. On a tous et chacun des saints avec lesquels nous sommes les plus ou moins familiers. Il y a une figure spirituelle qui me parle un peu plus. Il y a une amitié spirituelle qui a été établie parce que, eh bien, voilà, au cours de ma vie, j'ai pu rencontrer telle ou telle figure, telle ou telle personne, tel ou tel saint. Bien sûr, la Vierge Marie est certainement celle qui doit être bien présente dans notre propre oui. Et donc, effectivement, on retrouve quelque chose dans cette proximité avec la Vierge Marie, dans cette assistance maternelle qu'on lui demande, quelque chose, oui, de l'ordre d'un engendrement, parce que derrière, l'engendrement, comme je le dis, enfin, pour reprendre un peu la réponse que je donnais juste avant, c'est un engendrement à la vie. Et donc, cette intimité avec la Vierge Marie, cette familiarité avec elle-même, et dans cette familiarité-là, j'y vois vraiment une familiarité. Il y a quelque temps, un évêque espagnol était de passage ici, et à la grotte, il a fait une homélie. Alors, sur le moment, ça paraissait un peu lunaire. Mais à la relecture, il y avait quelque chose de très vrai. Il venait de perdre sa maman 3 mois auparavant. Et donc, il venait en pèlerinage au sanctuaire avec son diocèse. Et son homélie tournait autour du fait d'être accueilli ici à Lourdes, comme on est accueilli chez sa maman. Et il disait, ben voilà, moi maintenant, quand je retourne à la maison, je vais chez mon frère et ma belle-sœur. Et quand j'allais chez maman, je rentrais, j'ouvrais la porte, j'enlevais les chaussures et je pouvais me mettre dans le canapé. Je n'ose pas faire ça en entrant dans ma maison d'enfance alors que la maîtresse de maison est maintenant ma belle-sœur. Dans cette histoire de familiarité, d'intimité avec la Vierge Marie, effectivement, quelque chose, voilà, de se dire qu'on est à l'aise avec elle, et parce qu'on est à l'aise avec elle, effectivement, de pouvoir être profondément et véritablement engendré à quelque chose de nouveau par son intercession, par notre familiarité avec elle, et du coup, par le oui qu'elle prononce, qu'il puisse engendrer, qu'il puisse former notre propre oui.
7: Bonjour, Père Baptiste. Il y a des Espagnols qui ont suivi son enseignement et qui ont des questions.
8: Mm-hmm. Has dicho que los sacerdotes sentís una llamada a Dios y tenéis que decir que sí, pero
7: vous, les prêtres, vous entendez un appel de Dieu et vous dites oui, mais
8: ¿cómo se traduce eso en un plano material? ¿Cómo es esa llamada?
7: ¿Cómo se traduit cela dans un plan matériel? ¿Cómo se concrétise cet appel?
3: Pues no hay nada con el móvil. Primer punto, no hay nada con el móvil. Ça ne passe pas par un coup de téléphone. Voilà, c'est pas une lettre que l'on reçoit, c'est pas un coup de téléphone. Non, effectivement, c'est quelque chose qui est de l'ordre véritablement qui s'inscrit dans cette relation avec le Seigneur. Je sais pas si je peux le dire pour tout le monde. En tout cas, je sais qu'il y a des auteurs spirituels comme Saint Ignace de Loyola qui l'ont dit, et peut-être parce que ça rejoint ma propre expérience. Et je ne sais pas si je peux dire qu'elle est universelle. Ça rejoint ma propre expérience. Mais quand vous écoutez le récit des miraculés de Lourdes, il y a un grand sentiment de paix et de joie au moment où Dieu fait son œuvre physiquement dans la personne. Pour moi, ça a été la même chose. Face à une question qui m'était posée par nombre de personnes de manière très extérieure et à laquelle je m'entêtais pour répondre non, il y a eu ce moment de déclic où effectivement, dans un temps de prière communautaire, dans un temps de cœur à cœur avec le Seigneur, il y a eu cette paix et cette joie, et la réponse, elle n'a pas été tout de suite oui. Ça a été pourquoi pas. Et ensuite, il a fallu tout le temps, à la fois des études et du séminaire, pour arriver jusqu'au oui de l'ordination diaconale, quand effectivement, on se retrouve pour la première fois étendu sur le sol devant l'autel de la cathédrale, où là, on donne effectivement toute sa vie. Et donc, en se replongeant à la fois dans l'expérience des miraculés, en se replongeant surtout, je crois, dans l'enseignement des grands maîtres spirituels tels qu'Ignace de Loyola, comment est-ce que ça se manifeste? Certainement que quand il y a ce sentiment de paix et de joie qui sont là, certainement que Dieu passe. Et je fais un parallèle avec la vie prophétique. Dieu n'est pas dans la tempête, Dieu n'est pas dans le tremblement de terre, Dieu n'est pas dans le feu, Dieu est dans la brise légère.
7: Encore une question de l'Espagne.
9: Gracias. Quería preguntar, escuchando el fiat de la Virgen María, me ha hecho pensar un poco en mi vida.
3: Il n'y a pas besoin, de traduction. Hein? Ah, pour les autres, pardon.
7: Les autres. En écoutant le fiat de la Vierge Marie, cela m'a fait penser à ma vie.
9: Yo no podía ser madre y vine a Lourdes y le confié a la madre ese deseo y esa misma noche fue concebido mi hijo.
7: Je ne pouvais pas être maman, mais je suis venue à Lourdes et j'ai confié cela à la Vierge. Et ce même ce jour-là, je suis tombée enceinte.
9: Después en la vida de mi hijo hubo mucho dolor, muchas pruebas.
7: Dans la vie de mon enfant, il y a eu beaucoup d'épreuves et de douleurs.
9: Y a su tierna infancia padeció una leucemia desde los 3 a los 6 años, pero sobrevivió.
7: Et dans son enfance, il a eu une leucémie de 3 à 6 ans.
9: Y en todo momento ante las pruebas, yo me iba a mi padre espiritual y a mi comunidad y siempre decía: oren por favor al Señor, que pase lo que pase, yo no pierda la fe.
7: J'ai demandé toujours à mon père spirituel, à ma communauté, priez pour moi au Seigneur, pour que je ne perde pas la foi.
9: No perdí la fe, solamente que seguí ganando la vida de mi hijo, que la madre me lo dejó 44 años más.
7: J'ai gagné quand même la vie de mon enfant, que Marie me l'a laissé pendant 44 ans.
9: Mi pregunta es, ahora a sus 44 años, mi hijo hace dos meses que la Virgen lo llamó, el Señor se fue con el Señor.
7: Ma question est, et maintenant ça fait 2 mois que la Vierge a appelé mon enfant auprès d'elle.
9: Cuando ingresamos antes, yo vuelta me volví a encomendar al Señor, a la Virgen Santísima, pidiéndole que si podía ser que saliera, pero si no, por favor, que me mantuviera la fe, pasara lo que pasara. Mi pregunta es, ¿se puede considerar un sí, un fiat de la Virgen?
7: Es que cela se puede considerar un oui, un fiat de la Vierge pour moi.
9: Porque sentí que la Virgen me pedía este, ¿me lo entregas? ¿De verdad? ¿Quieres?
7: Parce que j'ai senti que la Vierge me le demandait comme un sacrifice.
3: Le fait de, pardon, si, pour préciser la question, le fait que son fils soit décédé il y a 2 mois, comme une offrande ultime, là où il y aurait une demande de répondre oui, c'est bien ça la question? Je crois que l'exemple que vous nous donnez là rejoint, enfin, d'une certaine manière, ce que l'on entend dans l'Évangile. Enfin, et c'est là où ça rejoint le oui. Marcher à la suite du Seigneur, ce n'est pas un long fleuve tranquille. Il faut accepter de prendre sa croix et de pouvoir suivre le Christ. La croix, elle se présente à nous de manière très diverse. Certainement que dans ces manières très diverses où la croix se présente à nous, il y a effectivement cette première image à laquelle nous renvoie la croix, qui est celle de la mort. Et dans certaines des vies chrétiennes, pour pouvoir suivre le Christ, pour pouvoir poursuivre son chemin avec lui, parfois, oui, dans certaines vies, la croix présentée comme véritablement le départ d'un être aimé est quelque chose que le Seigneur nous demande d'accepter comme étant eh bien, un événement qu'il a accepté de laisser faire pour que eh bien, la personne qui doit vivre cela, qui doit demeurer en pèlerinage, puisse renouveler là un attachement au Seigneur. Et effectivement, comme vous le disiez dans votre témoignage, à plusieurs moments de votre vie de famille, de la vie de votre fils, vous avez dû répéter ce fiat à la Vierge Marie. Certainement que la leucémie a été pour vous l'occasion de répéter un fiat. Certainement que d'autres événements ont été aussi l'occasion de répéter ce fiat, c'est-à-dire cet attachement au Seigneur. Et aujourd'hui encore, eh bien, face à une croix douloureuse, eh bien, le Seigneur demande encore ce fiat pour vous permettre et pour vous demander de continuer à le suivre, à l'aimer vers cette vie éternelle.
4: Baptiste, on te remercie beaucoup pour ton intervention.
3: Merci Marcel.
4: Merci beaucoup.

0: Le semeur est sorti pour semer. Il est sorti d'où ? Il vient de là-haut, c'est quelque chose de très théologique. Il est venu au milieu de nous. Et il est venu pour quoi faire ? Pour semer, pour semer, pour semer. Ça insiste, le semeur est fait pour semer, là, évidemment. Et nous aussi, nous sommes faits pour cela. Mais en plus, il est toujours à semer. Il continue encore à semer. Il ne t'a pas oublié. Il a semé dans ta vie, il continuera encore à le faire. Il est un peu naïf. On voit dans cette parabole qu'il en a mis vraiment partout. Non seulement il sème, mais il sème en abondance. Je crois que c'est pas un très bon agriculteur. Comme d'ailleurs, c'est pas un très bon mathématicien. Il sait ni retrancher, ni soustraire, ni... il sait que multiplier. Et c'est une parabole de la multiplication, comme celle des pains ou des poissons. Alors, pour que les adultes comprennent bien, je vais demander à 4 enfants de me rejoindre. 4 grands, là, venez, j'en veux 4. Venez, venez. Tiens, viens, viens, voilà. Encore, tu veux venir, toi ? Venez. Allez, les grandes filles, là-haut, les timides. Voilà, viens, il m'en faut encore 1/4. Venez. Allez, viens. Toi, viens, viens. Oui, oui, oui, tout à fait, voilà. Alors, vous allez représenter, mettez-vous là, toutes les 4, voilà. Vous, les 4 ici, voilà. Les uns pas trop collés, là, ici, ici, ici, voilà. Alors, vous allez représenter cette parabole. On va commencer par le chemin. Le chemin, c'est pas très profond, tu sais, c'est très en surface. Tu sais, c'est l'homme d'un moment. Tu vois, c'est celui qui s'intéresse pas trop à Jésus. Ça intéresse de temps en temps, mais pas assez. Alors là, ce qui se passe, c'est que les oiseaux viennent et ils mangent, et ils disparaissent. Terminé. C'est ce qu'on appelle de l'improductivité, ça. Ensuite, la seconde graine, elle a été mise dans les pierres. Alors, quand il y a des pierres, il y a évidemment très, très peu de terre. Il y a beaucoup de pierres. C'est peut-être que tu as le cœur dur, toi. Peut-être c'est quelque chose comme ça. Tu as le cœur dur. Il n'y a pas beaucoup de prières. Il n'y a pas grand-chose dans tout ça. Et quand le soleil va arriver très fort, ce sont les coups durs qui sont là, desséchés. Et toi, à genoux, à genoux, à genoux. Pouf, séché. En ce moment, on voit beaucoup d'herbes comme toi qui sèchent. La troisième petite graine, elle est tombée dans quoi ?
1: Dans les ronces.
0: Dans les ronces. Alors, les ronces, c'est quoi ? Qu'est-ce qui est dans ta vie comme ça ? Ça s'appelle les péchés, les séductions, les idolâtries, tout ça. Et alors ça, tu sais ce qui se passe ? Ouf ! Ça te touffe ! Ça t'étouffe, tu peux plus vivre, tu peux plus vivre. Alors toi, tu es quoi maintenant, la quatrième ?
1: Bonne terre.
0: La bonne terre. Alors tu vas te mettre comme ça en prière, là, comme ça, mets les mains comme ça. Regarde vers le ciel, regarde, regardez la bonne terre. Toi, tu es celle qui a été bien préparée, qui fait souvent sa prière, n'est-ce pas ? Tu fais souvent ta prière ?
1: Oui.
0: Mais oui, tu es tout à fait prête à ça. Alors tu sais, même tu as l'arrosoir qui vient te donner de l'eau, là, c'est formidable. Et regarde comme tu grandis vers le ciel. Tu es cette bonne terre que nous voudrions tous être. Alors toi, vraiment, tu peux dire quelque chose d'important à Jésus.
1: Merci.
0: Merci Jésus, voilà. Eh bien, on aime bien ces bonnes graines. Hein. Vous avez tous compris ça ? Voilà, c'est si simple. Voyez, comme une petite graine peut changer beaucoup de choses. Vous le savez, vous qui avez la main verte, là, qui faisait ces choses extraordinaires, ces petites graines qu'on travaille avec beaucoup d'attention et beaucoup d'amour, et on sait que ça finit par faire de très belles plantes. Une petite graine, vous savez, peut changer tout un paysage. Ça veut dire que nos petits gestes d'amour, aussi petits soient-ils, et si cachés, peuvent donner beaucoup, beaucoup de fruits. Alors, je vais vous raconter une histoire, les enfants. C'est l'histoire du petit Nathan qui va avec son grand-père, Mardoché. Il va avec son grand-père à la campagne. Il va dans un champ et il voit son grand-père qui, alors, il a un grand sac de graines. Et le grand-père, il met des graines partout, partout. Nathan, il dit, mais grand-père, qu'est-ce qu'il fait là? C'est n'importe quoi. Il est en train de tout ça. Il dit, mais grand-père, pourquoi tu les jettes partout? Le grand-père lui dit, tu sais, Nathan, j'ai confiance en Dieu. Alors Nathan, ça l'impressionne beaucoup. Le soir, quand il est dans sa chambre, il réfléchit, il se dit, mais ça me rappelle que mon cœur, c'est un peu comme le champ où j'étais cet après-midi. Eh bien, moi aussi, je vais distribuer tout le temps ces petits gestes d'amour, ces petits services, ces petites paroles gentilles que je peux semer tout au long de la journée. Et voilà comment Nathan a été très saisi par ce que faisait son grand-père. Les grands-pères s'aiment beaucoup auprès des petits-enfants. Et les grands-mères aussi. C'est pour ça qu'on va les honorer à la fin de cette messe, parce qu'ils sont chargés de cela. Ce sont les semeurs de notre temps. Alors, quelques petites réflexions, trois réflexions. D'abord, ce qui est à constater, cette parabole est vraiment très simple, c'est que la grâce, c'est une très lente germination. Nous, nous sommes impatients. Nous voudrions avoir tout de suite. Et le Seigneur se situe à l'échelle des siècles, comme l'Église d'ailleurs. Et ça veut dire, comme vous le savez bien, que la graine a besoin de temps pour grandir. Cette patience est celle qu'il faut demander à Dieu, parce que ce qui a été semé ne germe pas tout de suite. C'est pas la loi de la nature. C'est pas non plus la loi de la grâce qui a besoin du temps pour cela. Est-ce que nous sommes quelquefois jaloux du voisin parce que nous voyons des bons fruits chez lui et ils ne sont pas encore chez nous? Patience, c'est le temps pour chacun. Cette patience qui est une vertu extraordinaire qui est liée à l'amour, puisque saint Paul nous dit dans l'hymne à la charité, la première caractéristique de l'amour, c'est la patience. Donc la grâce, elle est toujours là. Elle est très abondante, il suffit quelquefois d'attendre. Parce que chacun a à son tour et il aura en abondance. C'est ce que dit dans la deuxième épître aux Corinthiens, « Celui qui sème peu, moissonne peu, celui qui sème largement, moissonne largement. » Et à votre avis, le Seigneur est celui qui sème peu ou celui qui sème largement ? C'est celui qui sème largement, ce qui conduit à l'espérance, car ce que nous ne voyons pas aujourd'hui, nous le verrons demain. La deuxième remarque, c'est que les bons fruits demandent tout un travail. C'est le propre de la vertu qu'on ne peut pas acquérir si vite que cela. C'est pour ça que le Seigneur, dans sa bonté, nous a donné de vivre 60, 70, 60, 80 ans pour que la vertu se développe en nous. C'est cette, pourtant, dans la douleur, parfois, l'Épître aux Romains nous a parlé de cet enfantement qui se fait dans la douleur, mais pour un véritable événement. Et la création tout entière gémit de cette façon-là. Elle gémit, mais en attente du royaume. La création est blessée, notre monde est affolant. Mais regardez bien, si des murs entiers s'effondrent, ça fait beaucoup de bruit, mais l'herbe pousse. Et l'herbe pousse en silence. C'est une façon de regarder notre actualité autrement que certains médias. Oui, ayons encore une fois cette patience et ce discernement pour savoir que la grâce est à l'œuvre en nos vies, en nos familles, en notre monde. Troisième remarque, Dieu ne nous a pas abandonnés, surtout au temps de l'épreuve. C'est l'épreuve qui est là, comme dit l'Écriture aussi, pour façonner notre espérance, pour façonner notre foi. Dieu ne nous a pas abandonnés. Il n'est jamais en panne. Isaïe nous a dit, « Ma parole ne reviendra pas vers moi sans avoir accompli sa mission. » Eh bien, aujourd'hui, on fait même pousser des plantes dans du gravier, en y mettant beaucoup de produits, etc. On arrive à faire ça, vous vous rendez compte? Combien le Seigneur ne peut-il pas faire plus? On fait même pousser des plantes avec quelques déchets végétaux, ça s'appelle la permaculture, si je ne dis pas des bêtises. On arrive à faire ce genre de semaille. Combien le Seigneur va nous exaucer parce que nous ne pouvons pas encore douter qu'il sème, qu'il sème, qu'il sème. Et parce qu'il nous aime. Wouah. Oui, nous sommes au temps des semailles. Nous ne sommes pas encore au temps des récoltes. Il n'est pas encore question de moisson. Patience, les semailles, les graines du royaume, elles sont là. Elles ont été données dans notre monde, elles sont nombreuses. Et on en voit des signes. pour refaire un peu votre espérance. Vous savez qu'on a bien sûr ordonné des jeunes prêtres il n'y a pas longtemps, dans nos diocèses en France et ailleurs. Les jeunes prêtres aujourd'hui, je trouve, sont de plus en plus beaux. On en a moins, mais ils sont plus beaux. Et je trouve que ça compense parce que notre Dieu n'est pas le Dieu de la quantité, il est le Dieu de la qualité. Oui. La deuxième chose, et puis il y a des propédeutiques. Dans nos séminaires en France, il y a une nette montée des propédeutiques, c'est-à-dire les entrées au séminaire. Donc patience. La deuxième chose, c'est dans les couples et les familles. Moi, je vois de plus en plus de couples et de familles de plus en plus vertueux et qui sont magnifiques. Et ils sont des témoins dont nous avons besoin. Encore une fois, pas nombreux, mais ils sont là, sachons les voir. Il y a aussi ces nombreux catéchumènes, de plus en plus, que ça se poursuive, cette croissance. Les catéchumènes et les néophytes qui sont en forte croissance. Les grands-parents, je l'ai déjà dit, ils sont aujourd'hui en pleine forme, souvent, les grands-parents. On ne peut être grands-parents à 60, 65 ans, ils sont au cœur de leur famille. Ils sont ces missionnaires dont l'Église a besoin particulièrement, au service de l'unité de leur famille, de quelquefois de l'éducation de leurs petits-enfants et surtout de transmettre la foi qu'ils ont souvent largement reçue. Là aussi, c'est un signe pour notre temps. Le pape François a beaucoup dit que les grands-parents étaient la clé de l'avenir de nos sociétés. C'est pas que les jeunes, c'est aussi les grands-parents qui sont notre avenir. Alors semer, ça veut dire aussi ne pas nous lasser de faire le bien. C'est curieux comme on regarde beaucoup trop le travail du mal dans notre monde, qui est bien là. Mais il faut qu'il fasse beaucoup d'efforts pour se faire remarquer. Alors que là où il y a du mal, ne regarde pas le mal, mais fais du bien. C'est très simple, parce que tout simplement le mal, c'est l'absence de bien, c'est pas autre chose. Alors semons le bien, c'est ce que dit aussi saint Paul dans l'Épître aux Galates. Ne nous lassons pas de faire le bien, car au temps convenable, le temps des moissons, au temps convenable, nous récolterons si nous ne nous relâchons pas. Et toute la question est de ne pas se relâcher. Alors vraiment, faisons cette prière au Seigneur qui nous apprenne à faire confiance à la terre, à la providence, quand nous ne voyons pas encore les fruits, que nous fassions comme saint François, semer la paix là où il y a du conflit, mettre de la joie là où il y a de la tristesse, de l'espérance.

0: termine avec cet adage que j'ai trouvé je ne sais pas où. Celui qui sème l'espérance récolte le courage. Donc vous voyez, c'est une inversion, c'est paradoxal. Il ne faut pas avoir du courage pour avoir de l'espérance. C'est l'inverse. Ayez de l'espérance et vous trouverez le courage. Et saint François de Sales aussi nous dit « Fleuris là où tu es planté ». Parce que si tu vas te planter ailleurs, c'est pas là que tu vas fleurir. Fleuris là où tu es planté. Et c'est là, d'ailleurs, que tu trouveras la grâce. Amen.
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0: Bonjour à tous, c'est la une de l'actualité. L'incendie dans la Drôme gagne du terrain. 150 hectares ont déjà brûlé à Bellegarde-Andiwa. Plus de 400 sapeurs-pompiers sont mobilisés, appuyés par des canadaires, un dash et un hélicoptère bombardier d'eau. Une cinquantaine d'habitants ont été évacués par précaution. 16 départements de l'Est et du Sud-Est restent placés en vigilance orange canicule ce mardi. Sont concernés notamment les Savoie, le Rhône, la Drôme, le Var ou encore les Alpes-Maritimes. Par ailleurs, juillet 2026 est devenu le mois le plus chaud jamais enregistré, annonce de Météo France, Julie Pierret.
1: Oui, le mois de juillet dernier entre dans les livres d'histoire. Il s'agit du mois le plus chaud jamais enregistré en France depuis le début des relevés en 1900. Avec une température moyenne de 24,9 degrés, il dépasse les records établis lors des canicules de 2003 et de 2006. Le pays a connu deux vagues de chaleur en juillet, déjà quatre épisodes de forte chaleur depuis la fin du mois de mai. Météo France estime que les prochains mois devraient rester plus chauds que la normale, même si cela ne signifie pas forcément de nouvelles canicules. Autre conséquence, la sécheresse, avec un déficit de pluie de près de 70%. Les sols sont aujourd'hui plus secs qu'à la même période en 2022 et en 2025.
0: Merci Julie. L'huile d'olive pourrait bientôt coûter plus cher. C'est une conséquence de la chaleur, la sécheresse et les incendies qui menacent les récoltes en Europe. Les producteurs craignent une baisse de la production dès cet automne, ce qui pourrait entraîner une nouvelle hausse des prix pour les consommateurs. Le gouvernement lance une consultation citoyenne sur le vieillissement de la population. Jusqu'au 20 septembre, les personnes âgées, les aidants, les professionnels et tous les citoyens sont invités à répondre à un questionnaire en ligne. L'idée, c'est de recueillir leurs propositions pour préparer la France à la transition démographique. Et puis attention, si vous avez acheté de la confiture Bonne Maman, la marque rappelle des pots de confiture de fraises de 30 grammes en raison d'un risque de bris de verre. Les lots K154 et K155 sont concernés. Il est recommandé de ne pas les consommer, de les rapporter pour obtenir un dédommagement. À l'international, vers une réouverture du détroit d'Ormuz, les États-Unis estiment qu'un accord avec l'Iran pourrait être trouvé d'ici demain. Washington parle d'une liberté de circulation pour les navires dans ce passage stratégique pour le commerce mondial du pétrole. De son côté, Téhéran dément l'existence de négociations directes. Enfin, un parc d'attractions dédié à Dragon Ball pourrait voir le jour près de Paris. Le projet serait financé par l'Arabie Saoudite sur l'ancien site de Mirapolis dans le Val d'Oise. Des discussions sont en cours depuis plusieurs mois entre l'Élysée et le Royaume saoudien. Une annonce pourrait être faite à la fin du mois. Fin de ce flash, excellente fin de journée à tous.
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0: Les nuits de la Mayenne présentent avec Coralie Cavant. Une clôture en beauté de ce festival des Nuits de la Mayenne hein, que vous nous avez présenté tout au long de cet été. Coralie Cavant, soyez-en remerciée. Et donc je dis une clôture en beauté avec deux spectacles, un surprise et puis l'autre, le Barbier de Séville, toujours aussi magnifique.
1: Intemporel, le Barbier de Séville, par la Compagnie des Maudits qu'on avait accueilli déjà il y a quelques années avec l'affaire de la rue de l'Oursine, qui était très réussie. Là, il réitère avec ce Barbier de Séville qui ne désemplit pas dans les salles parisiennes et Avignon. Donc on est ravis de les accueillir à nouveau pour cette clôture de festival. Donc
0: c'est une vraie chance de les avoir chez nous.
1: Tout à fait. Donc ça sera le spectacle de 21h30. Mais à 19h, j'invite les spectateurs avec le même billet à arriver un petit peu plus tôt et à profiter d'une première proposition artistique s'ils sont curieux. Et les années précédentes, ils nous ont montré qu'ils étaient curieux puisqu'ils venaient quasiment tous pour 19h avec un spectacle surprise. Pourquoi un spectacle surprise ? Parce qu'on a envie, avec le Festival de l'Arbre Bavard, de continuer notre partenariat qu'on a initié il y a 4 ans déjà. Le Festival de l'Arbre Bavard, c'est un festival de l'émergence artistique créé en 2020 au moment du Covid par une jeune équipe de comédiens qui sortaient des écoles régionales de théâtre et qui avaient envie de présenter leur travail à un public. Donc en fait, ils ont commencé comme ça et puis ça a pris de l'ampleur. Ça a pris tellement d'ampleur qu'aujourd'hui, ils sont encore là avec une très belle proposition de festival qui aura lieu juste après nous, qui aura lieu les 7 et 8 août à Andouillé. Donc j'invite vos auditeurs à aussi être curieux et d'aller à ce festival. Et donc en commun, on accueille une compagnie, mais qu'on garde surprise pour que justement... on est ce petit côté nouveauté et que les gens ne sachent pas du tout à quoi s'attendre en venant dès 19h. Voilà. Et puis, de toute façon, il y a possibilité de se restaurer entre les deux spectacles, puisque sur les deux lieux, on a food truck et buvette.
0: Comme à chaque fois, plus les navettes. Et puis, effectivement, c'est aussi ce partenariat avec l'Arbre Bavard, c'est aussi l'occasion de soutenir la création artistique.
1: Oui, et les jeunes compagnies.
0: Qui est un peu en difficulté, quand même.
1: Et puis, les jeunes compagnies qui démarrent, puisque là, c'est vraiment à chaque fois des premiers projets que présentent les compagnies.
0: Une clôture en beauté.
1: J'espère.
0: Comme je disais tout à l'heure.
1: Avec une météo, je l'espère, un peu moins chaude et ensoleillée.
0: Voilà, merci beaucoup en tout cas Coralie de nous avoir accompagnés tout au long de cet été et puis de nous avoir emmenés dans des coins de la Mayenne que l'on n'a pas l'habitude forcément de visiter. Donc merci beaucoup, beaucoup.
1: Merci à vous.
0: Et puis à l'année prochaine.
1: Ah, j'espère. 54e édition.
0: C'est pas rien. Merci beaucoup,
1: merci
0: Coralie, et bravo à toutes les équipes de Mayenne Culture qui montent.
1: Oui, je suis pas toute seule. Je suis pas toute seule pour un festival d'un mois. Effectivement, on est nombreux. Merci à tous.
0: Merci.

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1: Changement d'emploi, déménagement, nouvel itinéraire pour le boulot, aïe. Je n'avais pas du tout vu que le trajet allait être nettement moins fluide que par le passé. Adieu, retour les doigts dans le nez. Oui, je sais, maman, on ne doit pas faire ça, surtout au volant. Bref, adieu, aller-retour aisé pour le boulot. Bonjour, galère du pare-choc contre pare-choc. Et je ne pensais pas que cette nouvelle donne allait autant impacter mon caractère d'ordinaire si calme. Premier matin où le calcul a été juste, premier agacement, contre moi-même d'abord. Tu aurais pu tout de même anticiper, ma vieille. Ce n'est quand même pas à toi qu'on va apprendre qu'il faut toujours prendre une marge de manœuvre quand on ne connaît pas bien le trajet. Eh ben si, c'est à moi qu'on l'apprend. Et me voilà coincée dans une double voie qui n'en devient qu'une dans 200 mètres, avec la totalité des humains réfractaires au laissez-passer coincés dans la même file que moi. Ces humains-là suivent la voiture de devant tellement près qu'il est impossible de ne faufiler ne serait-ce qu'une jante pour tenter de se rabattre. Et puis alors, ils ne nous voient pas. Ils regardent ailleurs, sans doute perdus dans leurs pensées. J'ai presque envie de descendre, prévenir le gars de devant, que le gars qui le colle a l'air tellement perdu dans ses pensées qu'il va se le prendre dans le derrière. Mais je n'ai pas le temps de descendre, m'acquitter de cela. Il me faut être concentrée pour tenter un passage en force entre un SUV et une camionnette d'artisan stressé. Note pour moi-même, je comprends l'artisan pressé. Donc si le premier agacement a été pour moi, le second a été très rapidement contre le reste de l'humanité. Et le soir, rebelote et 10 de DR, même soupir en arrivant au même rond-point que le matin, avec presque les mêmes personnes, toujours aussi peu encline à me laisser passer au rétrécissement de voix. Ça va être comme ça tous les jours. Il me faut étudier rapidement la question du bon timing si je ne veux pas que ma bienveillance légendaire envers l'humanité se retrouve totalement à l'état de légende. Je me rappelle que mon papa, qui lui a connu les bouchons dans la région parisienne, horreur, me disait « ça se joue à 5 minutes ». Donc il me faut repérer ces 5 minutes cruciales. En même temps, c'est bizarre, car si toute l'humanité de mes matins bouchés se disait la même chose que moi, le fameux couloir étroit de ces 5 minutes serait forcément décalé. Ben non, visiblement, il n'y a que mon papa et moi qui y pensons, a priori. Mais surtout, quand bouchon il y aura, car même avec les plus grands stratagèmes, je ne pourrais éviter le départ bousculé du matin ou du soir. Donc, quand bouchon il y aura, il me faudra vite mettre radio musique cool pour apaiser mes réflexes grognons, et peut-être même penser à confier à Jésus et Marie le fameux type qui veut pas que je passe. Ce sera sans doute plus fructueux.
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1: Bonjour Michel Fauquier.
2: Bonjour Monsieur Delors.
1: On va parler des Mérovingiens, mais on va aussi parler du PSG, enfin du Paris Saint-Germain. Mais parce que Paris Saint-Germain, ça vient de Saint-Germain.
2: Ben oui.
1: Qui était Saint-Germain ?
2: Alors c'est Saint-Germain de Paris, oui. N'est-ce pas ? Puisqu'il y a un Saint-Germain d'Auxerre qui est tout aussi célèbre. C'est un Autunois qui naît vers 496 dans une famille gallo-romaine de l'aristocratie municipale, mais qui, pour une raison qui est très mal éclairée, va être violemment, très violemment, rejeté par une partie de sa famille. Peut-être un problème d'héritage, d'autres ont pensé à une malformation, enfin voilà. Et qui va être recueilli par un de ses oncles, qui va permettre qu'il reçoive une formation religieuse, une éducation chrétienne, très solide, très marquée, et ça c'est important de le souligner dans son cas, par l'ascèse et l'étude des Écritures, on le retrouvera. Il va alors entrer au monastère de la ville d'Autun, qui est Saint-Symphorien, où il va être ordonné prêtre, puis abbé, et il va se distinguer par sa rigueur morale, par son ascèse, par son souci des pauvres, qui d'ailleurs provoque de la panique chez les moines, parce qu'à chaque fois qu'il y a un problème, une disette ou je ne sais quoi, eh bien, futur Saint-Germain de Paris vend tous les vases sacrés de l'abbaye, les moines sont fous, et sa réputation arrive jusque auprès du roi Childebert, qui est le roi de Paris, et qui va l'appeler au moment de la vacance du siège de Paris, qui va l'appeler donc sur le siège de Paris, qui est une cité en pleine transformation, dont l'évêque Clovis, n'est-ce pas, comme on dit, avait fait la capitale du règne. Et son épiscopat va être un véritable âge d'or de la ville de Paris, n'est-ce pas ? Même si après la mort de Childebert en 558, ses relations avec les rois francs vont se dégrader, elles vont être exécrables avec le successeur de Childebert, il va quand même l'excommunier, hein, Caribert. Bon, parce qu'il voulait se marier avec sa belle-sœur, ça ne se fait pas dans les règles du temps, n'est-ce pas ? Enfin, je crois que ça ne se fait toujours pas de nos jours, enfin théoriquement, j'en sais rien, mais enfin bon, quelque chose comme ça. Des relations plutôt distantes avec Sigibert, auquel il essaie de faire comprendre que vouloir se venger à mort de son frère, en l'occurrence Chilpéric, qui veut tout simplement exécuter, c'est pas une bonne idée, et qu'il a dans l'idée que ça va provoquer le malheur du roi, qui de fait est assassiné. Et des relations un peu distantes dans un premier temps avec Clotaquer, qui se méfie beaucoup de la sainteté de cet homme, qui se dit « s'il vient dans mon palais, il va me faire des projets, etc. » qui fait tout pour lui interdire l'entrée du palais, qui fuit son palais lorsqu'il apprend que Saint-Germain arrive. Mais sauf qu'il lui arrive un gros souci, et que c'est Saint-Germain qui va le soigner. Alors, ce Saint-Germain, il va faire beaucoup de choses pour Paris, il va relever un certain nombre de monuments, et il va surtout créer le monastère qu'on appelle à l'époque le monastère de Saint-Vincent, ce monastère qui est l'actuel Saint-Germain-des-Prés, où il est enterré, où il va encourager le renouveau de la liturgie, le renouveau du sermon, en donnant un caractère, là encore, très ascétique, un caractère, si vous voulez, très pastoral, mais pas au sens où on l'entend actuellement, c'est-à-dire pour expliquer aux gens comment vivre chrétiennement, pas simplement, disons, dire des choses sur le temps qui passe, et puis sauver aussi beaucoup de captifs. Il va donc beaucoup marquer la ville de Paris.
1: Merci beaucoup Michel Fauquier, et puis vive le Paris Saint-Germain.
0: Cette chronique a été réalisée à partir du livre « Ce que nous devons aux Mérovingiens » de Michel Fauquier, paru aux éditions Armand Collin.
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1: Bonjour, comme tous les étés, nous retrouvons Marie-Claude Tourtelier, historienne, professeure d'histoire agrégée, pour ouvrir une page de la Seconde Guerre mondiale, en partenariat avec la Vigie mémoriale des déportés de la Mayenne, dont vous êtes la vice-présidente, il faut le rappeler. Nous allons évoquer l'histoire des sauvés et sauveurs, cette forme de résistance du sauvetage. Marie-Claude, bonjour.
2: Bonjour Emmanuel.
1: Alors, les semaines précédentes, on a vu que le sauvetage pouvait prendre de nombreux aspects, des plus glorieux aux plus anodins. Des petits gestes qui, comme ça, sauvent des vies.
2: Exactement.
1: Mais cette forme de résistance a aussi existé, et c'est là encore plus extraordinaire, dans les camps de concentration.
2: Et oui, dans les camps de concentration, on peut parler également de sauvetage, même si on verra que ça prend une forme très différente. Alors, c'est une dimension qui est très peu connue du public non spécialiste, parce que, donc, effectivement, chez les gens qui ne sont pas historiens, les représentations qui dominent, ben, ce sont effectivement toutes ces réalités de la violence concentrationnaire que chacun connaît et que chacun associe donc effectivement au système concentrationnaire, l'épuisement physique, la faim, les souffrances psychologiques, la peur, l'absence de soins, l'absence d'hygiène, le processus de déshumanisation. Mais il y a des détenus qui ont échappé à la mort parce qu'ils ont été sauvés d'une exécution ou sauvés d'une mort lente dans un commando de travail aux conditions mortelles dont ils ont été retirés, on le verra.
1: Commando, c'est un groupe, en fait, hein, de
2: c'est
1: travail.
2: C'est un groupe de travail, tout
1: c'est
2: à
1: pas,
2: fait.
1: C'est
2: voilà, le commando, c'est le petit groupe de détenus auquel on est rattaché et qui vous désigne pour un lieu et un type, en fait, de travail. Alors, dans les camps, le sauvetage prend donc une dimension un peu particulière. On procède par échange. Nous avons donc un certain nombre de descriptions qui ont été laissées par les survivants au lendemain de la guerre. Et puis les historiens ont analysé aussi cette réalité du système concentrationnaire, mais ils ne sont pas très nombreux. Le premier de ces historiens est un Allemand qui s'appelait, parce qu'il est décédé récemment, je crois l'année dernière, Lutz Niethammer, qui était un spécialiste d'histoire orale, un chercheur très important en Allemagne, mais qui n'est pas connu en France parce que ses travaux n'ont pas été traduits en français. Et c'est lui qui a élaboré cette notion historique d'échange pour désigner le sauvetage dans les camps de concentration. Et donc, il utilise deux termes. Le terme « Opfertausch » pour désigner un échange de victimes. On échange une victime contre une autre. Et « Namentausch » pour désigner un échange de noms. L'identité est échangée. Le plus souvent, on prend l'identité d'un mort.
1: Oui, c'est pas une vie contre une autre. Cela fait penser aux gestes. Alors là, on est dans les actes connus et répertoriés de Maximilien Kolbe, par exemple.
2: Oui, il s'agit en effet d'un exemple de sauvetage par échange. Alors cet exemple, il est bien connu, puisque Maximilien Kolbe a été béatifié, canonisé par l'Église. Il a fait l'objet de plusieurs publications, hein, il y a plusieurs livres et de films. Mais attention, c'est un sauvetage qui est la conséquence d'un acte de sacrifice volontaire. Puisque Maximilien Kolbe était un prêtre franciscain polonais qui était né à la fin du 19e siècle, en 1894, religieux très fervent, très actif, qui avait fondé en 1927 un monastère, le monastère de Niepokalanov. Alors ce monastère, dont il était le supérieur, avait connu très vite une grande notoriété en Pologne, parce que c'était notamment un très grand centre d'édition qui diffusait plus d'une dizaine de périodiques et qui, dans les années 30, était équipé de l'imprimerie en fait la plus moderne de Pologne, pour l'époque. Au début de la guerre, les Allemands lui ont d'abord interdit de publier, et puis ils ont cherché à le faire collaborer, ce qu'il a refusé. Et le monastère a très vite été considéré comme un lieu d'activité anti-nazi, notamment parce qu'il servait d'abri à des réfugiés, dont des juifs, pas exclusivement, mais des juifs ont été abrités dans le monastère. La Gestapo arrête Maximilien Kolbe en février 1941 et le déporte à Auschwitz. Auschwitz, à ce moment-là, n'est pas encore le centre de mise à mort que l'on connaît. C'est surtout donc effectivement un camp pour des prisonniers polonais. En juillet 1941, il y a eu une évasion et en représailles, un des officiers nazis qui est à la tête du camp désigne 10 détenus qui sont donc condamnés à mourir de faim et de soif en étant enfermés dans un bunker. Et parmi eux, un condamné, qui est un père de famille, appelle femme et enfant, implore d'être épargné en appelant femme et enfant. Maximilien Kolb sort alors des rangs. Il demande à parler au commandant du camp et il lui explique qu'il veut remplacer le malheureux père de famille. Et la requête étant acceptée, eh ben il est donc enfermé avec les autres condamnés dans une cellule du sous-sol où les gardiens torturaient les détenus. Il y meurt le 14 août 1941 à la suite d'une injection de phénol parce qu'il fait partie en fait des quatre prisonniers qui sont encore vivants, qui ne sont pas morts de faim et de soif. Et il faut libérer le bunker pour malheureusement y faire mourir d'autres malheureux. Ils sont donc exécutés. Le récit de ce sacrifice a eu un profond retentissement dans le camp d'abord. Et puis la canonisation en 1982, donc nombreuses publications dont Maximilien Kolb a fait l'objet depuis. Et puis il y a aussi une réelle dévotion qui lui est rendue dans le monastère qui est devenu une cité mariale. Tout ça a donné une notoriété importante à ce récit de sauvetage, mais il est cependant tout à fait exceptionnel et quasi unique.
1: On ne connaît pas d'autres cas.
2: Eh bien, il existe un autre cas d'échange par sacrifice volontaire que je souhaitais évoquer parce que il est assez similaire à celui de Maximilien Kolb, mais je pense que hommage doit être rendu à cette religieuse. Donc ce sacrifice volontaire pour sauver une vie qui est documenté, c'est celui d'Élise Rivet, en religion sœur Élisabeth de l'Eucharistie. Une religieuse qui était née en 1890, qui était la supérieure générale d'une congrégation catholique à Lyon. Et cette congrégation portait secours à des jeunes filles issues de familles pauvres. Alors, sœur Élisabeth avait rejoint la résistance dès 1941 dans le mouvement Combat et elle cachait des armes et des munitions dans son couvent, mais elle mettait aussi à l'abri des enfants et des femmes juives qu'elle faisait passer pour des religieuses. Elle a été dénoncée et cette dénonciation conduit à son arrestation. En mars 1944, elle est déportée au camp de Ravensbrück et le 26 mars 1945, alors qu'elle est très affaiblie, elle demande là aussi à prendre la place d'une mère de famille qui a été sélectionnée pour un transport. Alors, ce qu'on appelait un transport, entre guillemets, c'était le procédé des nazis, qui consistait à éliminer les prisonniers les plus faibles ou les plus turbulents, aussi, en les regroupant pour les envoyer à la chambre à gaz ou les transporter dans un lieu extérieur pour y être exécutés. Quand votre nom figurait sur la liste d'un transport, c'était une condamnation. Oui. Élise Rivet est donc morte le 30 mars 1945, gazée à la place d'une autre déportée. Cette histoire est peu connue, malgré le fait que cette religieuse a été honorée en 1961 par un timbre à son effigie. Elle a été déclarée juste en 1997, mais elle n'a évidemment pas la notoriété qu'a aujourd'hui Maximilien Kolb, mais c'est un exemple qui est tout aussi héroïque, évidemment, mais en même temps tout aussi exceptionnel.
1: D'accord, il y a encore des égalités à trouver.
2: Exactement,
1: même dans
2: exactement.
1: Dans cette période dramatique. S'agissant du camp de Ravensbrück, il semble que des bébés y étaient sauvés. Il y a eu donc des bébés dans le camp de Ravensbrück ?
2: Eh bien oui, à partir de l'été 1943, des bébés sont nés dans le camp des femmes de Ravensbrück. Avant l'été 1943, les détenues allemandes qui étaient enceintes étaient contraintes d'avorter. Les détenues étrangères qui étaient enceintes étaient accouchées à l'extérieur et ensuite elles étaient renvoyées dans le camp après avoir abandonné leur bébé. Et puis à l'été 1943, le médecin-chef a été arrêté et remplacé par un nouveau médecin qui lui a modifié la règle. On n'a pas de certitude quant aux raisons qui expliquent ce changement de règle. Peut-être que ce nouveau médecin n'aimait pas pratiquer des avortements, c'est possible. Mais on pense que la raison plus probable, c'est que, en fait, les détenus risquaient davantage de mourir en avortant qu'en accouchant. Or, il fallait de plus en plus de main-d'œuvre, et donc il était préférable de laisser les grossesses aller à terme, et ensuite de faire assassiner les bébés par les infirmières pour ne pas avoir trop de détenus qui décèdent des suites d'un avortement. Donc des bébés sont nés, ont été assassinés, mais au bout de quelques mois, alors là, on ne s'explique pas ce choix, les bébés sont laissés en vie. Comme les mères sont très faibles, que beaucoup ne peuvent pas allaiter, puisqu'elles sont physiquement épuisées, les chances de survie sont évidemment très faibles.
1: Alors, comment ces bébés ont-ils été sauvés?
2: Eh bien, ils ont été sauvés par des détenus qui étaient affectés à la maternité. Donc, cette maternité avait été aménagée avec une salle de travail pour les accouchements et une nurserie, Kinderzimmer en allemand, où un groupe de détenus était chargé des soins. Entre septembre 1944 et avril 1945, la libération du camp, on estime qu'il y a eu 522 naissances. Sur ces 522 naissances, 21 de ces bébés sont des bébés français. Trois seulement ont survécu. Alors, on connaît bien ces sauvetages par le témoignage de Marie-Jo Chombard-Delauve, jeune étudiante en médecine à Rennes et qui avait été déportée à Ravensbrück pour fait de résistance. D'accord. Pour nourrir les bébés, dont les mères n'ont pas de lait, elle remplit des flacons qui faisaient office de biberon, avec une mixture qui était fournie par les autorités du camp. Alors, c'était du lait mélangé à une sorte de farine de gruau. Alors, il n'y avait pas de tétine, donc pour faire des tétines, elle coiffait le flacon avec des doigts coupés sur des dents chirurgicaux. C'était le bout du gant qui était coupé et il était ensuite percé. Autant vous dire que c'était très très compliqué pour
1: faire
2: donner
1: ça,
2: le biberon au bébé dans ces conditions. Le lait en question était disponible en quantité très insuffisante puisque les nazis n'en fournissaient que quand un bébé venait à mourir. Et pour nos auditeurs qui voudraient en savoir davantage sur cette forme de sauvetage, ils peuvent évidemment se reporter au témoignage de Marie-Jo Chombard-Delauve, toute une vie de résistance.
1: Que l'on trouve facilement.
2: Que l'on trouve très facilement. On peut lire également, c'est un très beau roman, le roman de Valentine Gobi, qui s'intitule Kinderzimmer. Alors, ce roman est inspiré des conditions réelles dans le camp. Valentine Gobi a d'ailleurs beaucoup échangé avec Marie-Jo Chombard-Delauve. Son héroïne, qui s'appelle Mila, elle perd son bébé. Mais elle sauve un autre bébé qu'elle allaite, puisqu'elle a du lait, mais elle n'a plus de bébé, alors que la mère de l'autre bébé ne peut le nourrir. Et puis ensuite, elle adopte un bébé dont la mère est morte. Donc ce sont des mères qui ont perdu leur bébé, qui adoptent des bébés dont les mères sont mortes, et qui contribuent donc à les sauver de la mort. C'est aussi une forme de sauvetage par échange.
1: D'accord. Et des enfants ont-ils été sauvés ailleurs, dans d'autres camps ?
2: Eh bien, oui. Et c'est le cas à Buchenwald, en effet. Dès 1938, c'est souvent ignoré, des enfants et des adolescents ont été déportés et soumis au travail forcé dans le camp de Buchenwald. Alors, ce camp a la particularité d'avoir vu s'organiser une résistance intérieure, j'aurai l'occasion d'y revenir, parce que ça a largement contribué au sauvetage. Ce sont des détenus allemands qui avaient mis sur pied un comité de résistance. Et ce comité de résistance avait réussi à obtenir des autorités du camp que tous les enfants et les adolescents soient regroupés dans un bloc à part. Le comité avait prétendu que ça permettrait de les prendre en charge pour leur inculquer le sens de la discipline et que ce serait donc plus facile de les contrôler. En réalité, c'était pour les protéger. Donc, ils n'étaient pas soumis aux appels. Les détenus s'arrangeaient pour leur trouver des vêtements, des rations supplémentaires et pour les affecter dans des commandos de travail qui étaient moins durs, par exemple à la cuisine ou à la blanchisserie. À la libération du camp de Buchenwald, on compte plus de 1000 enfants. Et ces enfants ont été sauvés pour un grand nombre, pas tous, mais par un résistant tchèque qui était là depuis septembre 1939 et qui s'appelait Antonin Kalina. Il a été déclaré juste, bien évidemment. Comme il est ancien dans le camp, et puis comme il était ancien, qu'il parlait parfaitement allemand, les autorités ont accepté qu'il soit à la tête du bloc 66 où se trouvaient, parmi les enfants, des enfants juifs. Pas tous, mais il y en avait. Pour les protéger, notamment des terribles évacuations de 1945, il avait mis un panneau avec la mention « typhus » à l'entrée du bloc. Et les gardiens nazis n'ont jamais osé y entrer puisqu'ils avaient peur de la contamination. C'était une manière de les protéger. Il a effacé des registres tous les prénoms à consonance hébraïque des enfants juifs et les a remplacés par des prénoms à consonance germanique. Il leur a fourni des vêtements, de la nourriture. Et puis le 9 avril 1945, deux jours avant la libération, le commando du camp veut les évacuer, ce qui les aurait condamnés à une mort certaine. Et Antonin Kalina se met en colère, l'invective, il lui reproche d'avoir trahi ses engagements. Et sa colère est tellement impressionnante que le commandant laisse les enfants dans le camp, ce qui les a sauvés puisqu'ils ont été libérés deux jours après.
1: Et ces enfants ont-ils témoigné ?
2: Eh bien, on a en effet des récits, dont certains ont été publiés. Nos auditeurs pourront lire, par exemple, le témoignage très émouvant de David Perlmutter, qui s'appelle « Une enfance à nul autre pareil » ou « Une survie incompréhensible ». Le petit David est né donc en 1937 en Pologne, à Lodz. Et avec sa famille, il a d'abord été enfermé dans un ghetto. Et puis, à la liquidation du ghetto, il est déporté avec son père. Alors, dans plusieurs camps de travail, je ne rentre pas dans le détail, je renvoie à la lecture de son témoignage. Et à un moment donné, d'ailleurs, il a été porteur d'eau dans une verrerie où son père était contraint au travail forcé. En janvier 1945, ils sont donc transférés, lui et son père, à Buchenwald. Alors son père lui dit de mentir sur son âge pour pouvoir être sélectionné par le travail, puisque à cette date, il a 8 ans. Comme ce sont des détenus de la résistance intérieure du camp qui l'enregistrent, eh bien, ils l'inscrivent sur le registre avec l'âge de 13 ans. Alors qu'en réalité, il a 8 ans. Donc là, il y a une complicité qui permet de le sauver. Il est avec son père dans le bloc 52, qui est un bloc du petit camp, qui était le camp de quarantaine, où les conditions étaient absolument terribles et où les chances de survie étaient très très faibles. Des détenus ont réussi à sortir donc le petit David pour le mettre dans un autre bloc, le bloc 8, celui des enfants, et le confier à la protection d'un adolescent. Après la guerre, il a découvert le subterfuge qui l'a sauvé dans les derniers jours avant la libération. En fait, il s'est rendu compte que sur la liste des détenus du bloc 8, lors du dernier appel, c'est le nom de son père Abraham, ainsi que le numéro de matricule de son père qui figure sur la liste. Alors que lui, David, figure sur la liste du bloc 66, où les SS n'osaient pas aller à cause du typhus. Donc des détenus avaient échangé les deux noms et les deux matricules pour sauver David. Les nazis le pensant dans le bloc 66, ils ne l'ont donc pas évacué. Son père, malheureusement, est mort à Térésine en avril. Il ne l'a appris d'ailleurs que beaucoup plus tard. Mais c'est une histoire qui témoigne de l'importance à la fois des complicités et de la résistance intérieure au camp pour pouvoir permettre le sauvetage. Et c'est aussi donc effectivement un témoignage qui permet de comprendre ces manières de procéder que l'on se propose évidemment de décrire plus longuement lors de notre prochain épisode.
1: Quel enchaînement! Eh bien, merci Marie-Claude, à la semaine prochaine!
2: À la semaine prochaine, Emmanuel!
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Bonjour à tous. Liliane sur Radio Grand Ciel pour l'émission Au fil de l'eau sous les ponts. Eh bien, ne quittons pas les Pyrénées. Alors cette fois, les Hautes-Pyrénées. On peut y admirer le pont Napoléon situé près de Lutz-Saint-Sauveur. Il enjambe la vallée du Gave de Gavarnie. C'est Napoléon III qui l'a fait construire entre 1859 et 1863. Il s'élève à 65 mètres au-dessus du Gave. La voûte repose directement sur les rochers à pic des rives du Gave. La voie fait 4 mètres de large, longée par des trottoirs et une balustrade en fonte de 24 tonnes couronne le pont. Les maçonneries sont en schiste et en sable. Et pour les tendeaux de la voûte, on a utilisé la pierre de taille calcaire de Lourdes. En souvenir de l'empereur, la commission syndicale de la vallée de Barège a érigé à l'extrémité est du pont une colonne de 12 mètres surmontée d'un aigle. Et sur cette colonne, on peut lire « À leur majesté impériale Napoléon III et impératrice Eugénie, les habitants de Luz, Saint-Sauveur, reconnaissants ». Alors si Napoléon III s'est investi dans le pont, c'est parce que lui et l'impératrice étaient habitués à des cures thermales à Lutz. En plus du pont, l'empereur d'ailleurs a fait construire, on peut lui en rendre hommage pour ça, hein, le chemin de fer Lourdes-Pierrefitte-Nestalos, des établissements médicaux, comme par exemple l'asile Sainte-Eugénie, l'hôpital militaire de Barège et plusieurs édifices religieux. Alors les études et les travaux ont été menés avec l'intervention des ingénieurs personnels de Napoléon III. La construction du pont a été partagée entre une entreprise de Paris et une de Tarbes. La main-d'œuvre a été recrutée uniquement sur place. Le 26 septembre 1863, alors que la cour impériale est en villégiature à Biarritz, Napoléon décide une visite d'inspection des travaux. Il aurait dit, « En vérité, l'art ici semble le disputer à la nature. » Alors restons dans le midi de la France et plus particulièrement dans l'Aveyron. Le pont vieux est situé sur la commune d'Espalion. C'est un pont uniquement piétonnier. Il franchit le Lot, il a été construit en grès rouge, sauf pour les parapets. La réalisation d'un premier pont est attribuée à Charlemagne, mais ça on n'en est pas trop sûr. Le pont est mentionné pour la première fois dans une charte datée de 1060 qui se trouve à l'abbaye de Conques. Le baron de Conques donna à cette abbaye une part du péage perçu sur le passage du sel depuis la Méditerranée vers l'Aubrac et les fromageries des monts du Cantal. Le pont est à l'origine de la ville qui s'est bâtie autour de son chemin d'accès, la ville d'Espalion. Elle était dotée au Moyen-Âge et pendant tout l'Ancien Régime, cette ville-là, du plus important entrepôt de sel du Rouergue. Le pont gothique était autrefois fortifié. Il y avait 3 tours, une au milieu, les 2 autres aux extrémités. Et elles abritaient un poste de garde et étaient défendues par des ponts-levis. Le pont comporte 4 arches. La chaussée a été élargie vers 1730. En 1724, on avait supprimé le pont-levis. L'édifice est classé au titre des monuments historiques depuis le 9 mars 1888 et au patrimoine mondial de l'UNESCO en 1998 au titre des chemins de Saint-Jacques-de-Compostelle.

bien, restons dans l'Aveyron. Voici le pont d'Estaing. C'est un pont gothique construit à la fin du XVe siècle, début XVIe, début XVIe, par les habitants même d'Estaing. Il est situé entre les communes d'Estaing et de Sébrazac et y franchit aussi le Lot. C'est l'évêque de Rodez, qui s'appelait François d'Estaing, qui est à l'origine de la construction du pont. Les habitants la commencèrent à partir de 1490. C'est aussi l'évêque qui bénit l'oratoire à l'extrémité sud du pont en 1524. Ce dernier a été remplacé par une chapelle en 1727 dédiée à Notre-Dame des Sept Douleurs. Le pont est bâti en schiste avec un couronnement de calcaire. Il possède quatre arches gothiques. Ces trois piles sont protégées par des becs triangulaires vers l'amont et des becs rectangulaires vers l'aval. Sur la pile centrale se dresse la statue de l'évêque François d'Estaing, sculptée par François Mahou en 1866, et une croix en fonte. L'édifice est inscrit, lui aussi, au titre des monuments historiques, le 29 septembre 2009, et au patrimoine mondial de l'UNESCO, toujours au titre des chemins de Saint-Jacques-de-Compostelle. C'est un pont routier sur lequel passe la route départementale 22. À son extrémité sud passent deux sentiers de grande randonnée, le GR6 et le GR65. Eh bien, ce département de l'Aveyron est très très riche en vieux ponts. Donc, nous y restons et nous montons sur le pont vieux de Brousse-le-Château. Il franchit l'Alrance dans le village de Brousse-le-Château, dans le sud-ouest du département. Il aurait été édifié en 1366 avec des blocs de grès et de schiste. Il est parfois appelé pont roman ou pont romain en référence à la forme de son arche en voûte. Il est formé d'une seule arche. Le parapet aval est surmonté d'un crucifix. Il est inscrit lui aussi au titre des monuments historiques depuis le 13 mai 1937. Ne quittons pas l'Aveyron, voici le pont sur le Dourdou. Il est situé sur la commune de Conques. La petite rivière qu'il franchit, le Dourdou, est un affluent du Lot. Le pont est construit en pierre de taille de grès rose. Il possède 5 arcs en plein centre et 4 de 4 tailles différentes. Il est couvert d'une chaussée étroite en pierre pavée, bordée d'un parapet, constitué de larges et fines plaques de pierre disposées verticalement. La chaussée formant une bosse au niveau de l'arche principale possède donc un caniveau central. Le pavement est constitué de pierre de Lauze, c'est la pierre du coin, grise, typique du massif central, et de petites pierres de taille en grès rose près des parapets. Trop étroit pour les tracteurs et les camions, le pont ne permet le passage que d'un seul véhicule. Et encore, il faut que le véhicule soit de faible largeur. Il est inscrit au titre des monuments historiques le 9 janvier 1930 et lui aussi classé au patrimoine mondial de l'humanité en 1998, en même temps que l'abbatiale Sainte-Foy de Conques, dans le cadre toujours des chemins de Saint-Jacques-de-Compostelle. Le dernier pont dans l'Aveyron dont je vous parle, c'est un viaduc, le viaduc de Viaux. Il franchit la profonde vallée de Viaux entre Rodez et Albi. C'est un ouvrage d'art ferroviaire en acier de la ligne Castelnaudary à Rodez. Il est à voie unique. Alors un concours avait été ouvert en 1887 à des ingénieurs pour pouvoir construire et parmi ceux-là figurait l'ingénieur Gustave Eiffel. Ce n'est pas lui qui a été choisi. C'est Paul Baudin de la Société de construction des Batignolles qui l'a remporté. Le viaduc a alors été construit entre 1895 et 1902. C'est le plus long arc métallique jamais construit. On estime qu'il contient 3800 tonnes de métal. Le pont a été inauguré le 5 octobre 1902. C'est le seul pont de ce type en France. Le viaduc du Viaux est reconnaissable par sa silhouette où la voie ferrée passe au sommet et non au milieu de la structure. L'assemblage du viaduc a inspiré le peintre Henri Marcel Magne, je vous donne ses dates, 1877-1944,
pour son tableau qui s'intitulait « Construction d'un viaduc », où l'on voit une équipe de riveurs au travail, perchés sur un échafaudage volant. Cette construction a eu des conséquences très positives sur l'économie agricole de la région, qui s'appelle le Ségala, c'est la partie ouest de l'Aveyron. Cet essor économique est même le thème de la nouvelle écrite par Johan Baudon, qui s'appelle « L'eau panne de froment ». Et un petit mot de cet auteur, parce que c'est un Aveyronnais, né en 1920 et mort en 1975 en Algérie. Il a écrit toute son œuvre en occitan, qui était donc sa langue maternelle. Voilà, au revoir à tous.

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2: Bonjour à tous. Quand le jazz rencontre le blues des églises et le groove des villes, les frontières explosent. Aujourd'hui, nous explorons les années 60, une époque de transition où la musique populaire se réinvente. Au programme, le génie absolu de Ray Charles et l'élégance intemporelle de Tony Bennett. Deux monuments, un seul mot d'ordre, l'émotion.

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1: Nous l'avons vu dans notre précédent rendez-vous, il y a dans le christianisme différentes voies spirituelles. Nous pourrions dire différents chemins de vie, comme dans la plupart des autres religions. Mais avant de parler des différentes voies spirituelles chrétiennes, il est bon d'opérer une distinction fondamentale entre deux voies qui se présentent à tout homme. Cette théorie des deux voies a été l'un des axes essentiel de la prédication de l'Église primitive. On en trouve la trace, notamment, dans un texte très ancien d'auteur anonyme qui remonte à l'époque apostolique et qui porte le nom de la Didaché. Ce mot grec signifie enseignement ou encore doctrine. Le texte a été écrit au milieu ou à la fin du 1er siècle après Jésus-Christ, donc entre les années 50 et 90 après Jésus. La première partie de ce texte constitue un enseignement moral et il propose deux chemins, l'un de la vie, l'autre de la mort, avec une liste de prescriptions morales. Je cite la Didaché, « Il y a deux voies, l'une de la vie et l'autre de la mort. Mais la différence est grande entre les deux voies. Voici donc la voie de la vie. Tu aimeras d'abord Dieu qui t'a créé, puis ton prochain comme toi-même, et tout ce que tu ne veux pas qu'il te soit fait, toi-même, ne le fais pas à autrui. » Si cette thèse, cette théorie des deux voies est si prégnante dans l'Église primitive, nul doute qu'elle ait des racines dans les textes de ce que nous appelons l'Ancien Testament. Et nous allons en débusquer quelques-unes. D'abord, je prendrai un extrait du Deutéronome où Moïse s'adresse au peuple et lui dit la chose suivante. « J'ai mis devant toi la vie et la mort, la bénédiction et la malédiction. » Et il ajoute « Choisis donc la vie, afin que tu vives, toi et tes descendants. » On retrouve le même thème au tout début du livre des psaumes. Dans le tout premier psaume, « Heureux est l'homme qui n'entre pas au conseil des méchants, qui ne suit pas le chemin des pécheurs. » Voilà une voie. Ne siège pas avec ceux qui ricanent, mais se plaît dans la loi du Seigneur et murmure sa loi jour et nuit. Il est comme un arbre planté près d'un ruisseau qui donne du fruit en son temps, et jamais son feuillage ne meurt. Tout ce qu'il entreprend réussit. Tel n'est pas le sort des méchants, et voici la deuxième voie. Mais ils sont comme la paille balayée par le vent. Au jugement, les méchants ne se lèveront pas, ni les pécheurs au rassemblement des justes. Le Seigneur connaît le chemin, la voie des justes, mais le chemin, la voie des méchants, se perdra. Il y a donc bien là le même thème. Un chemin mène au bonheur en Dieu, l'autre mène à la perdition, c'est-à-dire à l'éloignement de Dieu, à la brisure de communion avec lui. On trouverait encore cette référence très nettement dans le livre de Ben Sirac le Sage. Nous sommes au chapitre 15, à partir du verset 15. « Si tu le veux, tu peux observer les commandements. Il dépend de ton choix de rester fidèle. Le Seigneur a mis devant toi l'eau et le feu. Étends la main vers ce que tu préfères. La vie et la mort sont proposées aux hommes, l'une ou l'autre leur est donnée, selon leur choix. Car la sagesse du Seigneur est grande, fort est son pouvoir, et il voit tout. Ses regards sont tournés vers ceux qui le craignent. Il connaît toutes les actions des hommes. Il n'a commandé à personne d'être impie. Il n'a donné à personne la permission de pécher. Ce texte insiste sur deux points. Le premier, c'est qu'il existe une voie qui mène à la vie, une autre qui mène à la mort, et ces deux voies sont devant l'homme, c'est-à-dire que ni l'une ni l'autre n'est le fruit de la création de l'homme. Il ne se fabrique pas sa propre voie. Et le second point, c'est qu'il a le choix. Aucune des deux voies n'est imposée, n'est obligatoire, mais il est placé à un carrefour, à lui de choisir quelle voie il veut prendre. Et cette notion de choix de l'homme, donc de sa liberté profonde, me semble très importante, car du coup, la vie, le bonheur et la mort, la destruction, ne sont pas des punitions, ce sont des choix que l'homme a faits en toute connaissance de cause.

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1: Le Nouveau Testament qui va naître sur ce terreau imprégné ô combien du judaïsme va donc lui aussi porter ce schéma des deux voies. D'ailleurs, à l'époque, il s'agit d'un vocabulaire très généralisé et bien compris des contemporains, même dans le monde grec. La voie désigne la manière dont l'homme se conduit ou devrait se conduire. Et par suite, l'enseignement moral et doctrinal d'une certaine communauté. Dans les Actes des Apôtres, on trouve un vocabulaire parfois archaïsant, qui rappelle par exemple certains textes de Qumran, comme par exemple « la voie », avec un grand V, sans qualificatif, qui désigne la doctrine chrétienne, et par extension, le groupe de ceux qui la suivent. La théorie des deux voies est donc présupposée. La voie signifiant évidemment la voie de la vérité, de la lumière, ou pour reprendre le vocabulaire des Actes des Apôtres, la voie du Seigneur, la voie de Dieu, ou encore la voie du salut. Tout cela en opposition à l'autre voie, celle de la perdition. Les trois évangiles synoptiques rapportent, par exemple, un dialogue où l'interlocuteur s'adresse à Jésus comme, je cite, ici je cite Matthieu 22, verset 16, « Maître, lui disent-ils, nous le savons, tu es toujours vrai et tu enseignes le chemin de Dieu en vérité, la voie de Dieu. » Mais cette théorie des deux voies est encore plus présente dans l'enseignement même de Jésus. Si je me reporte au chapitre 7 de l'évangile de saint Matthieu, verset 13. « Entrez par la porte étroite. Elle est grande, la porte. Il est large, le chemin qui conduit à la perdition. Et ils sont nombreux, ceux qui s'y engagent. Mais elle est étroite, la porte. Il est resserré, le chemin qui conduit à la vie. Et ils sont peu nombreux, ceux qui le trouvent. » Jean, l'évangéliste, va encore plus loin en identifiant la voie du Seigneur avec le Christ lui-même. Jean 14, 6, « Je suis le chemin, la voie, la vérité et la vie. » La voie qui mène à la vie s'est donc incarnée en Jésus le Christ. Il n'y a donc plus un chemin à suivre, mais une personne, Jésus vivant, à rencontrer et à suivre.
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0: Bienvenue à vous, bravo et merci Stanislas Nordet, acteur, metteur en scène et directeur de l'un des 5 théâtres nationaux français, le seul hors de Paris, le Théâtre National de Strasbourg, jusqu'en 2022. Rencontre avec Stanislas Nordet, enregistré à Thionville, lors d'une série de représentations de Clôture de l'amour, une pièce de Pascal Rambert qu'il joue chaque année depuis 2011.
1: Bravo et merci.
2: Thierry Georges.
0: Même si notre conversation a pour but d'être assez intemporelle, Stanislas Nordet, mais comment ne pas parler de la situation quand on est directeur d'un théâtre national, acteur, metteur en scène, êtes-vous inquiet? Bon, les théâtres parisiens, ça devient compliqué au cours des prochaines semaines. C'est pas le cas encore à Strasbourg, mais quand on a passé beaucoup de temps à construire une programmation, une saison, et qu'on se dit qu'on n'est pas certain du tout de pouvoir jouer.
3: Ben, je crois qu'aujourd'hui, on est comme tout l'ensemble de la société, c'est-à-dire on est dans un endroit d'incertitude, d'inquiétude parfois, et en même temps, ça oblige à repenser les modèles aussi. C'est tout simple, hein, mais là, on s'est tous mis à réfléchir. Est-ce qu'on peut faire des spectacles qui commencent plus tôt, etc. Finalement, je trouve que ce temps de remise en perspective, en question, apporte, oui, beaucoup d'angoisse, mais aussi beaucoup de questions qui ne sont pas inintéressantes. Donc, finalement, moi, je pense qu'il faut toujours positiver. Il y a suffisamment de trucs qui nous tombent sur le dos en ce moment pour qu'on ne soit pas au fond du trou et qu'on essaye de voir comment, justement, il y a des choses positives qui peuvent naître de tout ça. Et finalement, nous, dans la gestion de la crise au TNS, on a essayé, un exemple parmi d'autres, c'est ce qu'on a fait cet été, la traversée de l'été du TNS. On a ouvert le théâtre tout l'été, on a été dans les EHPAD, on a été dans les hôpitaux de jour, etc. Et finalement, on a fait des choses qu'on faisait pas tant que ça avant, ça nous a réouvert des possibles. Donc j'essaye, en tout cas, face à tout ça, de réagir positivement, on va dire, et de faire qu'on puisse continuer. Quoi.
0: La traversée de l'été n'a pas été une traversée du désert. En même temps, le directeur que vous êtes doit rassurer. Vous êtes un peu je sais pas si on peut dire ça, un peu le papa de toute l'équipe.
3: Hein. Alors, faut pas être que le papa, parce que c'est très lourd.
0: Parce que c'est une famille nombreuse. Hein.
3: Ouais, c'est très nombreux, c'est 150 personnes au TNS, 100 permanents, les 50 élèves de l'école du TNS, acteurs, techniciens, metteurs en scène, etc. Il faut arriver à objectiver les choses. Finalement, l'essentiel, c'est qu'on puisse continuer. Finalement, pendant tout le confinement, on a mis en place une continuité pédagogique pour l'école, à distance, avec les enseignants. On a réussi à continuer à rester en contact avec les publics. Donc, je dirais que c'est ça le plus important. C'est aussi de raconter que le geste artistique, c'est un geste dont les gens ont besoin. On l'a vu pendant le confinement. Il n'y a jamais eu autant de diffusion, de rediffusion de spectacles, de captation de pièces radiophoniques, etc.
0: On est beaucoup allé au théâtre à la maison.
3: Voilà, donc c'est évidemment pas suffisant, mais au moins ce qui était intéressant, et là on le voit avec le retour des spectateurs dans les salles, c'est-à-dire que moi j'avais des collègues qui étaient inquiets, qui disaient les gens vont pas revenir, le public qui va au théâtre est parfois un public âgé, donc il va avoir peur. On voit le contraire, c'est-à-dire qu'en fait c'est plein,
0: c'est plein autant que possible.
3: Voilà, mais on voit que l'appétit est toujours là et qu'au contraire, ça commence souvent les spectacles, les gens applaudissent avant que ça commence, etc. Donc on sent qu'on a manqué aux gens. Donc ça, c'est évidemment extrêmement positif.
0: C'est ça, il y a le bonheur d'être là, même avant que le spectacle commence, juste d'être là et de savoir qu'on va partager ce moment.
3: Oui, et puis de savoir qu'on est tous dans le même bateau aussi, je dirais, que finalement, ça abolit aussi peut-être les frontières entre spectateurs, acteurs, puisqu'on sait que tous, on est aussi des citoyens. Je pense que là, par exemple, sur ces histoires dans les zones écarlates, les gens qui doivent retourner chez eux pour 21h, il y a aussi bien les spectateurs que les acteurs, que le personnel du théâtre, et j'imagine que tout le monde va se retrouver dans les mêmes bus, les mêmes métros pour rentrer à temps, etc. Donc finalement, je trouve que curieusement, face à ce qu'on disait, le confinement ramène les gens au plus proche d'eux, les isole, peut-être qu'il y a des questions de communauté qui se posent, qui se reposent et qu'on oubliait de se poser un petit peu.

0: J'ai regardé les personnalités qui sont passées par l'école du Théâtre National de Strasbourg, l'école du TNS. Alors je vais juste en citer deux pour que nos amis voient. Enfin, beaucoup de comédiens très connus sont passés là. Mais j'en ai retenu deux qui sont très connus. Checky Cario, qui a fait l'école du TNS. Et puis notre Mosellan, notre Messin, Bernard-Marie Coltès, qui était venu étudier la mise en scène au TNS. Mais pas vous.
1: Moi, je rêvais de passer le TNS parce qu'à l'époque, de réussir le TNS, je l'ai raté.
0: Ah, vous l'aviez présenté.
1: Oui.
0: Et vous êtes entré directement comme directeur, finalement.
1: J'ai d'abord eu le conservatoire à Paris, National d'art dramatique, mais c'était une époque où, finalement, on rêvait tous, aujourd'hui aussi, je pense d'ailleurs, d'entrer au TNS. Pourquoi ? Parce que le TNS, c'est une école qui apprend la troupe. Finalement, c'est une école. Et avec la multiplicité des métiers du théâtre qui sont enseignés, quand on est un jeune acteur, on fréquente des éclairagistes, des jeunes éclairagistes, des jeunes décorateurs, donc ça crée autre chose. Et je pense que, autant on pourrait dire que le conservatoire à Paris est plutôt un lieu qui invite à une forme d'individualisme de l'acteur, et moi je ne l'ai pas très bien vécu quand j'ai fait le conservatoire, je trouvais les gens trop individualistes à Paris. Et le TNS, c'est le contraire, c'est l'école de la troupe, c'est l'école du vrai, de ce qu'est le théâtre, finalement, puisque le théâtre, c'est d'abord la troupe. Donc, oui, alors c'est important de dire qu'effectivement, il y a des gens importants, comme Coltès, etc., mais que surtout, le TNS forme des gens qui s'inscrivent sur une très longue durée dans le théâtre public. C'est-à-dire qu'on a fait des statistiques et, par exemple, sur tous les métiers de la technique, les jeunes gens qui étudient la lumière, le son, régisseur plateau, décorateur, il y a le plein emploi à la sortie. C'est-à-dire qu'aujourd'hui, dans tous les théâtres de France, les gens qui sont éclairagistes, les gens qui sont ingénieurs du son, c'est pour la plupart des gens qui sortent du TNS. Donc, c'est pas les plus connus, mais c'est des gens qui, tout au long de leur vie, vont construire finalement l'histoire du théâtre public en France.
0: Voilà, ce sont des gens qui travaillent. L'enfant terrible du service public, c'est ce que disait de vous Jean-Pierre Vincent. C'est vrai que votre carrière, Stanislas Nordet, est dans le public et pas, ou pratiquement pas, je sais pas, dans le privé,
1: c'était pas dans le privé,
0: pas du tout. C'était une décision, ce sont les hasards du métier, ou c'est un choix assumé, engagé, militant.
1: J'ai rien contre les gens qui travaillent dans le théâtre privé, ou pour le théâtre privé, ou les spectateurs qui vont au privé, je trouve que c'est complémentaire, que c'est important. Ce qui m'a toujours plu dans le théâtre public, c'est que c'est l'endroit où finalement on a l'espace de prendre des risques, parce que théâtre privé a une limite. Le théâtre privé, il faut qu'il soit rentable.
0: C'est ça. Bon, il n'est pas soutenu, bien sûr. Le public est financé par l'État, bien sûr. Et donc, vous me l'aviez dit au téléphone, directement le TNS, d'ailleurs.
1: Voilà. Donc, pourquoi est-ce que le théâtre public ? Pour deux raisons. Un, parce que c'est l'endroit où, effectivement, on peut prendre plus de risques, peut-être, sur le choix des auteurs, sur faire des spectacles qui soient plus ce qu'on a appelé à une époque le théâtre d'art, finalement. C'est-à-dire un théâtre qui s'engage dans la création, qui est un théâtre. Le privé, si vous voulez, l'énorme différence, c'est que c'est plus cher. Déjà, il ne faut jamais oublier que le théâtre public, l'essentiel des subventions, elles vont pour subventionner la place du spectateur. Voilà. Et surtout, quand on va au théâtre privé ou quand on va au spectacle privé, on va voir des choses qu'on connaît. C'est-à-dire qu'on y va, je ne sais pas, je vais aller voir Muriel Robin dans le théâtre privé parce que je connais Muriel Robin. Je sais que quoi qu'il arrive, même si c'est un peu raté, je vais voir Muriel Robin.
0: Même si je ne connais même pas la pièce en entrant dans le théâtre.
1: Alors que le théâtre public, c'est presque l'inverse. C'est-à-dire qu'on va découvrir. On va découvrir des choses qu'on ne connaît pas. On prend le risque que ça ne nous plaise pas toujours, mais en même temps, c'est un moins grand risque parce que ça coûte moins cher. Donc, pour moi, ça m'allait très bien. Et derrière, dans le théâtre public, il y a aussi toute une histoire de recherche de nouveaux publics. Et encore aujourd'hui, je fais des ateliers de pratique artistique dans les lycées, dans les prisons, dans tout ça. Ça m'a toujours passionné d'être au contact des nouveaux publics, d'aller chercher des gens qui n'ont pas le réflexe d'aller au théâtre.
2: Bonsoir. Ce n'est pas très facile de m'adresser à vous à travers une caméra. J'ai envie de vous dire que je vous envie beaucoup. Vous êtes là dans ce merveilleux cadre de la place Stanislas. Comme chacun le sait, j'ai passé, je crois, 30 ans de ma vie dans cette ville admirable. Et avec une bande de copains, nous avions 20 ans, nous avions conçu le projet fou de mettre la ville en fête et de la mettre en fête avec les théâtres du monde entier. Et grâce à cette folie, à la générosité et à l'enthousiasme de beaucoup de Nancéiens, des amis connus et inconnus, ce pari a été gagné. Et j'imagine que ce soir, vous allez découvrir, ou vous avez découvert, les coins et recoins de cette ville aux trésors innombrables. Naturellement, cette architecture incomparable du XVIIIe siècle, et pas seulement celle-là, mais aussi d'autres places de la ville. Je connais peu de villes qui, par ses places, ses rues, se prêtent autant à la fête et à l'imagination.
0: Je vais citer trois noms, Stanislas Nordet, trois hommes, et vous allez me dire comment ils ont compté dans votre parcours et vous ont façonné. Alors, ils ont un point commun, leur prénom commence par un J, donc à tous les trois. Commençons avec Jean-Pierre Vincent, qui était votre prof au conservatoire, et c'est lui qui a dit cette phrase. Donc, j'ai vu que Jean-Pierre Vincent, d'ailleurs, lui avait des copains connus au lycée, Patrice Chéreau, Jérôme Deschamps, par exemple. Donc, qu'y a-t-il en vous de Jean-Pierre Vincent ?
1: Jean-Pierre Vincent, ça a été une grande rencontre pour moi quand j'étais élève au conservatoire, justement à Paris, en troisième année, c'était mon professeur. C'est quelqu'un qui m'a insufflé justement l'esprit du théâtre public, c'est-à-dire c'est lui un grand serviteur du théâtre public. Hein. Jean-Pierre, il a dirigé la Comédie Française, il a dirigé le TNS avant moi, la grande période du TNS, dans les années 74-80. Et puis, c'est quelqu'un qui était un excellent pédagogue, il l'est toujours, mais j'ai une petite pensée pour lui, il est malade en ce moment. Et c'est quelqu'un qui, pour moi, est exemplaire dans son chemin. C'est quelqu'un qui a monté des auteurs contemporains, qui a monté des classiques, qui a pris des risques dans toutes les institutions qu'il a dirigées à la Comédie Française. Et il a fait entrer à la salle Richelieu des auteurs contemporains, alors qu'il y en avait très peu à l'époque. Les deux personnes qui m'ont construit, je dirais, en tant qu'acteur et metteur en scène, c'est d'une part ma mère, Véronique Nordet, qui m'a formé comme comédien, je dirais, comme pédagogue aussi, qui m'a appris à enseigner, et puis Jean-Pierre Vincent au conservatoire. Donc Jean-Pierre, c'est un véritable repère, pas un homme de l'ombre, c'est quelqu'un qui est très connu, mais il est donc effectivement exactement de la même génération que Chéreau. Chéreau était plus flamboyant, plus à l'aise, on va dire, avec les médias, avec les choses. Jean-Pierre est quelqu'un de plus secret, mais les deux ont creusé un sillon magnifique dans l'histoire du théâtre français des 50 dernières années, on va dire.
0: Alors le deuxième, Jack Lang, qui fut votre beau-père. Si on fait un micro-trottoir encore aujourd'hui, on demande d'associer une personne à culture. Je pense que la plupart des personnes diront Jack Lang, puisque vous avez partagé la vie de l'une de ses filles, Valérie, qui a été malheureusement emportée tragiquement par une tumeur au cerveau brutale en 2013.
1: Hein. Oui, alors Jack, c'est un ancien hein, aussi, oui. C'est un voisin.
0: Bien sûr.
1: Bah écoutez, Jack...
0: Vous dites Jack, mais pas Jack. Tiens.
1: Oui, bon, oui, oui.
0: C'est vrai. Ouais.
1: C'est quelqu'un qui compte dans l'histoire de la culture récente, dans la mesure... Alors, il le dit lui-même avec beaucoup de modestie. Hein. Il dit que sans Mitterrand, comme président, il n'aurait pas pu faire un quart de tout ce qu'il a fait. C'est-à-dire que la force d'un ministre de la culture, c'est aussi qu'il soit soutenu par le Premier ministre, par le président. Et Mitterrand était un homme de culture, donc était quelqu'un qui, tout d'un coup, pouvait imposer au ministre du budget des décisions importantes, budgétaires, etc. Jacques a cette modestie, on va dire. Et en même temps, c'est quelqu'un qui, pour moi, a toujours été important parce que c'est quelqu'un d'extrêmement curieux, qui a toujours été curieux de tous les arts, de tous les artistes, de toutes les formes d'art qui vont des arts du patrimoine. C'est quelqu'un qui aime le patrimoine, mais qui s'est intéressé au rap, qui s'est intéressé au street art, qui s'est intéressé à toutes les formes comme ça. Donc ça a toujours été un interlocuteur passionnant pour moi au quotidien, une espèce de ping-pong possible d'une personnalité d'une certaine manière qui ne vieillit pas dans sa manière de... Pourquoi ? Parce qu'il reste quelqu'un de curieux. Et donc oui, c'est quelqu'un qui a été important pour moi dans le dialogue tout au cours des années. Et d'ailleurs, au moment où je vivais avec Valérie, on se voyait assez peu parce qu'on voulait mettre une barrière rien mélangée, je dirais. J'ai jamais demandé une subvention quand Jacques était au ministère de la Culture. J'ai jamais été nommé par Jacques. J'ai été nommé par d'autres ministres. Douste Blasie à une époque, Aurélie Filippetti après. Donc,
0: Quelqu'un de la région, pour le coup. Une Thionville-Bois, entre Nancy et ici.
1: Absolument.
0: Enfin, Audintiche. Hein.
1: Ouais. Et du coup, voilà, à la fois, on avait cette pudeur au moment où on était tous les deux aux affaires en même temps, on va dire, de ne pas mélanger les torchons et les serviettes pour pas qu'il y ait de, on va dire, de, même pour nous, de conflits d'intérêts.
0: Vous ne voyez pas le pistonner.
1: Voilà, et en même temps, un dialogue constant, parce que c'est quelqu'un qui ne s'est jamais arrêté, qui ne s'arrêtera jamais de réfléchir à la culture et à ce qui bouge et ce qui devrait bouger.
3: Bravo et merci.
4: Thierry Georges.
0: Bravo et merci Stanislas Nordet. Suite, le comédien, metteur en scène, directeur du Théâtre National de Strasbourg, évoque des personnalités qui ont compté pour lui.
5: Bon, j'ai pas le temps d'attendre, hein, moi. On va le faire muer, écoutez. Ça devient... Mais écoutez, le Perchman n'est pas là, tu te rends compte? Mais c'est une plaisanterie, ça. Allez, tournons. Qu'est-ce qu'il fout, ce con? Qu'est-ce que tu fous là-bas? Viens là, nom de Dieu! Oh, mais qu'est-ce que tu allais foutre là-haut? Il est con, celui-là aussi. Oh. Allez, moteur!
6: Vite, il y a le soleil qui va sortir, mes enfants.
5: Allez, moteur! Moteur!
6: Vite au départ, allez!
5: Allez, voilà, moteur!
6: Dans 30 secondes, on raccorde absolument.
5: Allez, moteur!
6: Allons-y!
5: Moteur! Clap de fin éventuellement. Moteur!
6: Vas-y, Jean-Pierre.
5: Moteur!
6: Allons-y!
5: Moteur! Oh putain, moteur!
0: Bon, et le troisième, évident, Jean-Pierre Mocky, et bien sûr, votre papa. Alors déjà, bon, le mot que je pense a le plus dit Jean-Pierre Mocky, vous ne le dites pas, puisque son mot le plus prononcé, c'est moteur. Il disait moteur tout le temps, vous ne dites pas moteur. Mais donc, qu'y a-t-il de Jean-Pierre Mocky en vous?
1: Sûrement la boulimie.
0: Bon, physiquement, oui, là, c'est évident.
1: Ouais, il y a un petit quelque chose.
0: Oui.
1: La boulimie, oui. Sans doute, c'est-à-dire on a toujours tous les deux été des hyperactifs, des passionnés dans notre boulot, on ne s'est jamais arrêté. L'amour des acteurs, je pense aussi, très différent. Alors, dans des domaines qui ont beaucoup à voir et rien à voir, hein, parce que le cinéma et le théâtre, ce sont vraiment deux champs très différents dans la pratique, dans la technique même. Et c'est vrai que je pense que ça a été un peu évident pour moi quand j'ai commencé à rêver à devenir artiste, à surtout pas faire la même chose que mon père. C'est-à-dire, je pense que c'était important. Et puis, moi, disons que j'ai été élevé par ma mère. Hein,
0: oui.
1: Donc, ma mère était beaucoup plus proche de la scène, du théâtre. Donc, elle m'a transmis ce virus-là, je pense. Parce que pour moi, le théâtre, c'est la chose qui est irremplaçable, c'est le public. Hein, c'est-à-dire que bah, le cinéma, c'est bien, mais on est sur un plateau de tournage, on n'est pas en confrontation directe avec le public. On n'est pas dans ce danger permanent. Alors qu'au théâtre, il y a ce frisson tous les soirs, qui ne s'arrête jamais de savoir, on ne sait pas ce qui va se passer, voilà, tout peut arriver. Mais je dirais que oui, peut-être avec mon père, là, le point de rencontre, c'est une suractivité qui est liée au fait que on est tellement attaché à construire quelque chose, à faire apparaître des choses, que tout vide apparaît comme, je sais pas quoi, la mort, la disparition de tout, quoi.
0: Ouais.
1: Donc là, il y a quelque chose, oui, dans le fait de ne jamais s'arrêter. D'ailleurs, mon père, jusqu'à sa disparition,
0: il a tourné de projets de films.
1: Jusqu'à 6 mois avant sa mort, il avait des projets.
0: Toujours eu des projets. Il avait beaucoup plus de projets, d'ailleurs, que de possibilités de les réaliser.
1: Il ne les réalisait pas tous.
0: Ouais. Ouais, donc on peut dire qu'étant le fils de Jean-Pierre Mocky, somme toute, il n'a pas été trop difficile pour vous de trouver votre place, Stanislas.
1: Ah bah voilà, Nancy, on revient à Nancy.
0: Mais vous l'avez retrouvé à la fin de sa vie, après le décès de votre mère. Mais et le cinéma ne vous a jamais attiré?
1: Non.
0: Ni comme réalisateur, alors comédien, votre filmographie, il doit y avoir 5 films. Hein.
1: Oui, mais c'est volontaire parce que d'abord le théâtre, j'ai la chance dans ce que j'ai construit dans mon chemin d'être débordé tout le temps, hein, parce que entre diriger un théâtre, faire des mises en scène d'opéra, faire des mises en scène de théâtre, jouer moi-même pour d'autres metteurs en scène, comme c'est le cas pour Clôture de l'amour, même si j'avais voulu, je crois, j'aurais pas eu vraiment le temps. Et puis, le plaisir n'est pas le même. C'est-à-dire que ce que j'aime au théâtre, c'est que jamais rien n'est gagné. Vous savez, au cinéma, une fois qu'on fait une prise, la prise est dans la boîte. Bah voilà.
0: Jouvet disait, on a joué.
1: Voilà, bon. Et ça, pour moi, il y a quelque chose qui ne va pas, quoi, je dirais. C'est-à-dire qu'il y a quelque chose qui s'éteint, qui est terminé. Et puis en plus, quand je suis acteur aussi, je suis metteur en scène.
0: Oui, c'est ça. Et acteur. Autant d'ailleurs. Hein,
1: ouais.
0: Et parfois les deux sur les mêmes spectacles.
1: Voilà. Quand on est acteur, on est le maître du monde quand on est sur le plateau. Alors qu'au cinéma, on est dépendant du montage. Le metteur en scène fait ce qu'il veut de vous. Hein. C'est-à-dire que au théâtre, quand on est acteur, on est le roi ou la reine du monde. Quoi.
0: D'ailleurs, il y a cette phrase de vous, je sais comment on peut suspendre une salle avec un silence.
1: Absolument. C'est pas de la manipulation.
0: C'est un pouvoir.
1: C'est-à-dire que, par exemple, sur un spectacle comme Clôture de l'amour, qui est un spectacle qui génère chez le public beaucoup de réactions, beaucoup d'émotions parfois et tout ça, on sait que tout d'un coup, en arrêtant un mot, en le suspendant, etc., on embarque le public. On a ce pouvoir incroyable et magnifique.
0: Il
1: ne
0: faut pas l'arrêter au mauvais moment non plus. C'est ça le truc.
1: C'est un art. C'est-à-dire que il y a des très mauvais acteurs, il y a des acteurs magnifiques, il y a de tout. Hein. Je veux dire, c'est comme partout. Et puis on peut, si on travaille pas assez, on n'est pas bon. Ça c'est tout ce que j'enseigne aussi aux élèves.
0: Est-ce que vous enseignez aussi au TNS ?
1: Oui. Ça, l'enseignement, je trouve que quand on est artiste, être dans un geste de transmission, ça permet de rester toujours vivant. Parce que transmettre, ça veut dire qu'on se pose des questions, qu'on pose des questions et qu'on ne meurt pas, en tout cas.
4: Mais la vie, ce n'est pas ça. La vie, ça ne se passe pas comme ça. En lieu et place de ce mensonge, en lieu et place de ce venin dégoûtant qu'est l'attente, la bouche en cœur, la recherche puérile de l'amour pour toujours, il y aura la mâchoire du manque, de la jalousie et de la solitude.
7: Quelle défaite devant le monde! Quelle abdication devant le monde! Tu n'es pas un général 4 étoiles, tu es un déserteur. Un tout petit déserteur. Tu passes par la petite porte. Tu n'avais pas la carrure pour... Pas la carrure pour notre amour. L'habit était trop grand pour toi. L'habit que je t'avais offert, non, tu n'étais pas taillé pour. Tu flottes dedans.
0: Quand vous êtes juste comédien, comme c'est le cas d'ailleurs pour Clôture de l'amour, dans un spectacle, ça veut dire que vous laissez votre costume de metteur en scène au vestiaire, vous réussissez à le laisser complètement et vous n'avez pas envie de dire « je verrai ça plutôt comme ça ».
1: Non, mon plaisir, c'est juste, je pense que je suis le comédien le plus docile au monde pour les metteurs en scène, parce que mon plaisir, justement, c'est celui de me glisser dans un autre univers. Si j'allais travailler avec d'autres metteurs en scène pour faire ce que je sais faire, je m'ennuierais, quoi. Au contraire, aller travailler avec d'autres metteurs en scène qui sont très différents de mon univers. Quand je travaille avec Wajdi Mouawad ou quand je travaille avec Pascal Rambert ou quand je travaille avec Eric Vignier, ce sont des gens qui sont très très différents de moi. Je les choisis, on va dire, j'ai cette chance là extraordinaire de pouvoir choisir avec qui je travaille, et du coup je les choisis aussi parce qu'ils sont terriblement différents de moi et que du coup ils vont pouvoir me déplacer, me mettre à des endroits où j'aurais pas été tout seul. Je crois, faudrait faire un micro-trottoir avec les metteurs en scène qui m'ont fait travailler, mais je crois que je suis une crème, parce que justement c'est ça mon plaisir, c'est de me glisser dans l'univers de quelqu'un d'autre.
0: Autre plaisir, Stanislas Nordet, mais j'ai l'impression que vous l'avez pas fait depuis quelques années, la mise en scène d'opéra. D'ailleurs vous avez obtenu un Laurence Olivier Award, qui est l'équivalent des Molières anglais à Londres. Est-ce la plus belle récompense que vous avez obtenue? C'était pour Pélias et Mélisande, créé, je crois, au Festival de Salzbourg. Et puis, c'était une coproduction, Covent Garden. Joué à Covent Garden.
1: Oh bah, ça fait plaisir. Je m'en fous un peu. Les prix, je m'en fous un peu.
0: Hein. Enfin, c'est Laurence Olivier, quand même.
1: Mais là, je dois dire, c'était assez classe d'obtenir un truc à Londres. C'est rigolo. Hein. On s'en fout un peu. En plus, les prix, tout ça, on sait que ça, c'est relatif et tout ça. Donc, c'est pas ça qui fait le plus plaisir. Ce qui fait le plus plaisir, c'est toujours les retours du public. Hein. Quoi qu'il arrive, il n'y a rien qui fait plus plaisir à un acteur ou un metteur en scène qu'un spectateur à la fin d'un spectacle qui vient vous dire qu'il a été touché. Rien qui fasse plus plaisir que ça, parce que on fait ça pour ça, quoi, véritablement pour ça. Après, tout le reste, c'est en plus, si ça arrive, c'est sympathique, etc. L'opéra, je suis en train de travailler là, justement, juste avant notre rendez-vous, j'étais avec mon costumier sur. Je fais quelque chose à l'Opéra Bastille à la fin de l'année. Là, je monte le soulier de satin de Claudel. C'est une nouvelle création, c'est-à-dire, c'est un compositeur contemporain, Marc-André Dalbavy, qui écrit la musique. Et donc, ça sera une création mondiale à la fin du mois de mai à l'Opéra Bastille. Ouais, je le fais moins. J'ai toujours aimé monter à l'Opéra des contemporains.
0: Et au théâtre aussi, en gros.
1: Et au théâtre aussi.
0: Même s'il y a les classiques régulièrement, mais quand même.
1: Très peu de classiques. Pourquoi ? Parce que j'aime bien l'idée que... D'abord, je trouve que pour les jeunes publics, et je trouve qu'il faut renouveler les publics et s'adresser à des publics de jeunes gens, les textes contemporains sont tout de suite immédiatement plus parlants. D'abord aussi, je suis contre l'idée que c'est forcément parce qu'on prend une œuvre du patrimoine que c'est une grande œuvre. Il y a des grandes œuvres contemporaines, comme il y a des grandes œuvres du patrimoine. Tout Molière n'est pas bon. Il y a des œuvres sublimes de Coltès ou de Jean-Luc Lagarce ou de, je ne sais pas, Édouard Bond dans le répertoire contemporain. Et monter du répertoire contemporain, c'est aussi parier sur demain. C'est-à-dire que les œuvres qu'on monte aujourd'hui, certaines vont devenir des œuvres, des grands classiques.
0: Elles vont devenir des classiques, bien sûr.
1: Voilà. Donc si on ne les monte pas, elles n'ont aucune chance de devenir des classiques un jour. Bon.
0: Comment envisagez-vous votre vie d'après ce passage il y aura forcément quelqu'un qui vous succédera au TNS.
1: Moi, je trouve qu'il ne faut jamais s'éterniser dans les lieux. Je suis dans mon deuxième mandat au TNS. J'ai fait un premier mandat de 5 ans. Et puis, j'ai un deuxième mandat de 3 ans qui se termine en septembre 2022. Je pourrais demander un troisième mandat, mais à l'heure actuelle, je ne pense pas que je le ferai parce que je trouve que c'est bien que les maisons tournent. C'est-à-dire, je trouve que pour les publics, pour les salariés, c'est très bien de renouveler les artistes, que ce ne soit pas toujours les mêmes. Et j'ai toujours, moi, cette peur de...
0: De faire, comme certains hommes politiques, le mandat de trop.
1: Ouais. C'est-à-dire, je trouve que c'est trop facile de... Parfois, on est... Malgré soi, on s'installe dans quelque chose. Et moi, c'est un truc qui m'a toujours terrifié en tant qu'artiste. Je détesterais être un vieux metteur en scène ou un vieil acteur dans le sens qui a mal vieilli, qui fait toujours le même truc, etc. Donc j'essaye toujours de me déstabiliser d'une manière ou d'une autre dans mes choix. Donc là, ça serait archi confortable. Je pense que tout le monde serait ravi que je fasse un mandat de plus. Ça se passe très bien. On a fait du bon boulot au TNS. Mais je pense que le joli choix va être justement de partir au bon moment et de préparer une belle transition pour que le successeur, ou j'espère que ce sera une femme parce que ça manque à la tête des théâtres nationaux.
0: En minorité dans l'histoire du TNS.
1: Donc, non. Et puis après, je sais pas, il y a plein de possibles, j'y réfléchis. Je peux tout à fait redevenir nomade, ça m'irait très bien aussi. Je peux avoir envie de diriger une autre institution, mais pour le moment, c'est pas ce qui tient la corde. Le Festival d'Avignon aussi peut être une chose marrante,
0: intéressante. Parce que vous dites être né à Avignon.
1: Je suis né dans le Off, à Avignon.
0: Oui, dans le Off.
1: J'ai démarré dans le Off, donc ça aussi, c'est joli sur l'histoire du festival de savoir que j'ai les deux dans le sang, quoi. J'ai le Off et le In. J'ai fait la cour d'honneur plus tard, mais j'ai démarré en collant les cartons là, qu'on accroche dans la ville d'Avignon, sur les tuyaux, etc. Je connais tous les tuyaux d'Avignon par cœur parce que j'y ai passé des nuits à coller mes affiches. Voilà. Mais j'ai jamais eu de plan de carrière. C'est pas dans mon caractère. Je me suis jamais dit, je sais pas, quand j'avais 20 ans, un jour, je dirigerais tel théâtre et tout ça. Je suis quelqu'un qui vit beaucoup dans le présent.
0: Est-ce que votre papa, que vous avez retrouvé à la fin de sa vie, vous ne vous êtes pas vu pendant plus de 30 ans, vous a dit « Je suis fier de toi, mon fils ».
1: Non, c'était pas son genre. Mais il trouvait le moyen de le faire sentir. Il l'aurait jamais dit. C'était pas du tout le genre du bonhomme. Mais c'était des belles retrouvailles. C'est-à-dire, ça c'est la vie de toutes les familles. Parfois il y a des trucs comme ça. On a réussi à la fin à boucler l'histoire dans le bon sens du terme pour l'un et pour l'autre.
0: Bravo et merci Stanislas Nordet, enregistré en tournée à Thionville avec la pièce « Clôture de l'amour ». Merci Nastia, Relations Presse du NEST, Centre Dramatique National de Thionville. Réalisation Roman Feocchio.
3: Respect et chapeau.
5: Oh putain, moteur !
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0: 20h.
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de la première épître de saint Pierre. Soyez sobres, soyez vigilants. Votre adversaire, le démon, comme un lion qui rugit, va et vient à la recherche de sa proie. Résistez-lui avec la force de la foi. »

Prions le Seigneur. Dieu qui est fidèle et juste, réponds à ton Église en prière comme tu as répondu à Jésus, ton serviteur. Quand le souffle en elle s'épuise, fais-la vivre du souffle de ton esprit. Qu'elle médite sur l'œuvre de tes mains pour avancer libre et confiante vers le matin de sa Pâque. Par Jésus le Christ, notre Seigneur. Amen.

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2: Bonjour Yannick.
3: Bonjour Louise.
2: Yannick, je suis encore tombée sur une émission dans laquelle un historien mettait en doute l'existence historique de Jésus. Selon lui, Jésus aurait été inventé tardivement. C'est tout de même étonnant cette volonté de nier l'existence historique de Jésus.
3: Vous avez raison, Louise. C'est agaçant, mais inévitable. Certains le font pour se faire remarquer. D'autres le font par ignorance. D'autres encore par idéologie. Je pense qu'il faut que nous assurions nos connaissances par des arguments solides. C'est une démarche d'apologétique. L'apologétique, c'est le père de Blinière qui nous dit, c'est la défense rationnelle de la révélation divine. En grec, apologia signifie défense. L'apologétique est une partie de la théologie sacrée, cette partie spécifique qui étudie la religion révélée sous la raison de sa crédibilité, son aptitude à être raisonnablement crue à la lumière de la raison naturelle. Fin de citation. Il s'agit donc de développer des arguments en dehors des arguments de foi, des arguments qui soient de nature à convaincre des personnes raisonnables et raisonnantes, même incroyantes.
2: Il ne s'agit donc pas de foi, mais de raison. La question n'est pas de savoir si Jésus est Dieu, mais s'il a bien vécu il y a 2000 ans en Palestine.
3: Exactement. Comme le dit Monseigneur Léonard, la foi est plus qu'une affaire d'intelligence et de compréhension. Mais si elle veut résister aux remises en question massives auxquelles la soumettent les nombreuses idéologies du monde contemporain, elle doit pouvoir rendre raison d'elle-même sur le plan de l'intelligence commune à tout homme. Fin citation. Il sera difficile de convaincre un ami que Jésus est vrai Dieu et vrai homme si on n'est pas certain de la réalité de son existence d'homme.
2: Il est donc important de savoir que Jésus a vraiment existé, qu'il est un personnage historique.
3: Le cardinal Danielou établit une distinction intéressante. Pour les religions, l'événement n'a pas d'importance. La relation à Dieu est quelque chose d'intemporel. Pour la révélation, l'événement est fondamental. Si le Verbe de Dieu n'a pas pris chair dans le sein de Marie, si le Verbe de Dieu n'a pas ressuscité cette chair au jour de la résurrection, il ne reste plus rien. L'événement de la venue de Jésus est le signe essentiel de la venue de Dieu dans le monde qu'il a créé. Notre religion est une religion de l'incarnation, d'où l'importance de notre sujet d'aujourd'hui.
2: Je suppose que les récits des évangiles sont un premier élément qui ne peut pas être négligé.
3: Évidemment, Louise. Dans un livre passionnant, Le christianisme est crédible, le père de Blinière apporte des arguments massifs qui montre que l'on peut faire confiance au texte du Nouveau Testament sur le plan historique, même s'il ne s'agit pas d'une biographie de Jésus au sens où on l'entend de nos jours. Ainsi, les plus anciens fragments des textes d'évangile datent probablement d'environ 30 ans après la vie de Jésus, alors que pour Homère, il faut compter 1800 ans entre la rédaction et le plus ancien manuscrit connu. Le nombre des témoins et leur proximité de la première rédaction placent déjà le Nouveau Testament sous ce rapport en tête de la littérature de l'Antiquité.
2: Les textes du Nouveau Testament sont des textes chrétiens. Existe-t-il également des textes d'auteurs non chrétiens, donc plus neutres, si on peut dire ?
3: Alors, ils sont très nombreux. Flavius Joseph, 37-105, fait allusion vers l'an 93 à Jean-Baptiste. L'historien romain Suétone, 69-125, évoque les persécutions subies par les adorateurs du Christ. L'historien romain Tacite, 55-118, évoque directement Jésus comme un personnage historique. Pline le Jeune, 61-114, gouverneur de Bithynie, rapporte à l'empereur Trajan sa façon de traiter les chrétiens. L'écrivain satirique Lucien de Samosate, 125-192, se moque de Jésus dans la mort de Pérégrinus, sans compter les écrits juifs de l'époque, comme le Talmud de Jérusalem ou le Talmud de Babylone, qui parlent de Jésus. En fait, jusqu'au XVIIe siècle, personne, même pas les adversaires du christianisme, n'a nié l'existence historique de Jésus.
2: Sans compter toutes les découvertes archéologiques qui confirment la véracité des textes des évangiles. Merci beaucoup Yannick, et au revoir.
3: Au revoir Louise.
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3: Lecture du premier livre des rois. Lorsque le prophète Élie fut arrivé à l'Horeb, la montagne de Dieu, il entra dans une caverne et y passa la nuit. La parole du Seigneur lui fut adressée. « Sors dans la montagne et tiens-toi devant le Seigneur, car il va passer. » À l'approche du Seigneur, il y eut un ouragan si fort et si violent qu'il fendait les montagnes et brisait les rochers. Mais le Seigneur n'était pas dans l'ouragan. Et après l'ouragan, il y eut un tremblement de terre. Mais le Seigneur n'était pas dans le tremblement de terre. Et après le tremblement de terre, un feu. Mais le Seigneur n'était pas dans ce feu. Et après ce feu, le murmure d'une brise légère. Aussitôt qu'il l'entendit, Élie se couvrit le visage avec son manteau. Il sortit et se tint à l'entrée de la caverne. Ce récit est celui de la grande découverte d'Élie, le jour où il a compris qu'il s'était lourdement trompé sur Dieu. Je m'explique. Tout avait commencé par l'idolâtrie de la reine Jézabel. Nous sommes à Samarie, capitale du royaume du Nord, au 9e siècle avant Jésus-Christ. Le roi Akab, qui a régné à Samarie de 875 à 853, avait épousé une princesse païenne, Jézabel, fille du roi de Sidon. Celle-ci, comme tout son peuple, pratiquait le culte des Baals. En entrant à la cour de Samarie, elle aurait dû abandonner sa religion, car le roi d'Israël se devait de proscrire de son royaume toute idolâtrie, car l'alliance avec le Dieu un était exclusive de tout autre. C'était le sens du tout premier commandement donné par Dieu au Sinaï, « Tu n'auras pas d'autre Dieu que moi ». Mais bien au contraire, Jézabel avait introduit à la cour de Samarie de nombreux prêtres de Baal. 400 prêtres de ce culte idolâtre paradaient au palais et prétendaient désormais que Baal est le vrai dieu de la fertilité, de la pluie, de la foudre et du vent. Quant au roi Akab, trop faible, il laissait faire. C'était la honte pour le prophète et les fidèles du Seigneur. Alors Élie s'était dressé pour défendre l'honneur de son Dieu face à la paganisation croissante. Il s'était fait le champion de l'Alliance. D'emblée, il s'était situé comme le représentant du Dieu d'Israël, combien plus puissant que Baal. Inexorablement, les relations entre le prophète et la reine étaient devenues un concours de puissance entre le Dieu d'Israël et le Baal de Jézabel. « Mon Dieu à moi est le plus fort » était leur refrain commun. Élie s'était placé sur le terrain même de l'idole des Cananéens. D'après lui, seul le Dieu d'Israël pouvait annoncer la sécheresse et la famine. Qui donc a le pouvoir de donner ou de retenir la pluie? On va voir ce qu'on va voir. On connaît la suite, une longue période de sécheresse annoncée par Élie, jusqu'au jour où Dieu lui demanda de prévenir le roi qu'il allait envoyer la pluie. Or, Élie fit du zèle, pourrait-on dire, ce jour-là. Au lieu de se contenter de faire ce que Dieu lui avait demandé, c'est-à-dire de porter au roi la bonne nouvelle de la pluie qui arrivait, Élie décida d'en profiter pour faire un grand coup d'éclat en l'honneur de son Dieu. Pour que l'on sache bien que le Dieu d'Israël seul maîtrise les éléments, il organisa une sorte de joute entre les prophètes de Baal d'un côté et lui tout seul de l'autre. C'est le fameux épisode du sacrifice du Mont Carmel. On construisit deux autels, un pour Baal, l'autre pour le Dieu d'Israël. Sur chacun des deux autels, on prépara un taureau pour le sacrifice. Et l'on convint que le Dieu qui répondrait aux prières par le feu du ciel serait bien évidemment le vrai Dieu. Alors les prêtres de Baal se mirent en prière, les premiers. Mais ils eurent beau implorer toute une journée leur Dieu d'envoyer son feu sur leur bûcher, il ne se passa rien. Le soir venu, Élie se mit à prier à son tour, et Dieu aussitôt embrasa le bûcher et le sacrifice préparé par son prophète. Celui-ci avait donc gagné la première manche devant le peuple d'Israël tout entier médusé. Et, sur sa lancée, Élie avait massacré tous les prêtres de Baal. Cela, Dieu ne lui avait pas demandé. La reine Jézabel n'était pas présente à l'événement. Mais lorsque le roi lui raconta l'histoire, elle entra dans une grande fureur et jura de tuer Élie. Élie s'enfuit donc, descendit dans le royaume du Sud, puis dans le désert du Sinaï. Dans sa fuite, il en arrivait à désirer la mort. Il disait « Je n'en peux plus. Maintenant, Seigneur, prends ma vie, car je ne vaux pas mieux que mes pères. » Cette phrase « Je ne vaux pas mieux que mes pères » était le début de sa conversion. Il était en train de prendre conscience que lui aussi, comme ses pères, avait exigé que Dieu opère des prodiges. Il lui restait à découvrir que la puissance de Dieu est faite de douceur. Au bout d'une marche de 40 jours et 40 nuits au mont Horeb, c'est le Sinaï, Dieu l'attendait. Et il aura fallu tout ce long chemin à Élie pour s'apercevoir qu'il n'avait pas choisi le bon terrain et que lui-même se trompait de Dieu. Comme ses adversaires, il imaginait un Dieu de puissance. Mais Dieu ne l'a pas abandonné pour autant, au contraire, il l'a accompagné dans sa longue marche et peu à peu l'a converti jusqu'à se révéler à lui dans la vision émouvante du mont Horeb. Dieu n'est ni dans l'ouragan, ni dans le feu, ni dans le tremblement de terre, mais dans le murmure d'une brise légère. Et encore, notre traduction est-elle trop forte, si j'ose dire ? En hébreu, c'est littéralement le son d'un silence en poussière. Un silence, c'est l'absence de son, précisément. Et que dire d'une poussière de silence ? C'est dire que nous sommes en présence d'un Dieu de douceur, bien loin du vacarme auquel Élie s'attendait peut-être. Mais non, Dieu n'est ni dans l'ouragan, ni dans le feu, ni dans le tremblement de terre, mais dans le son du silence. On est bien loin de la démonstration de puissance qui avait accompagné la manifestation de Dieu quelques siècles plus tôt sur cette même montagne, au temps de Moïse. Mais il faut savoir qu'au temps de Moïse, le peuple n'était pas encore prêt pour mettre sa confiance en un Dieu qui n'aurait pas déployé les forces des éléments déchaînés. À l'époque d'Élie, l'heure est venue pour une nouvelle étape de la révélation. C'est l'honneur et la gloire du peuple élu d'avoir livré au monde cette révélation dont ils ont été les premiers bénéficiaires avec Élie. Mais c'est dire aussi à quelle douceur nous devons tendre si nous voulons être à l'image de notre Père du ciel. »

0: Bonjour chers auditeurs, nous allons méditer ensemble les mystères douloureux du rosaire et je vous propose comme intention particulière pour ce chapelet de prier pour le souverain pontife, pour les intentions particulières de notre évêque, diocèse de Laval, et puis pour les chrétiens d'Orient. Premier mystère douloureux, l'agonie de notre Seigneur au jardin des Oliviers. À Gethsémanie, Jésus se laisse envahir par le dégoût de ce qu'il doit souffrir. Le cri de sa nature monte vers son Père et meurt en un acquiescement d'amour. Pas ce que je veux, mais ce que vous voulez. Ce sont mes chutes qui broient son humanité jusqu'à en exprimer la sueur. Pour soigner notre misère, il n'y avait pas de voie plus convenable que la passion du Christ. Voilà la charité du Père. Pour racheter l'esclave, il livre son fils. Ô Jésus, trois fois vous revenez vers vos disciples. Ils dorment, comment vous consolerai-je? Quand l'ombre du tentateur couvrira mon âme, je communierai à votre abandon, veillant et priant avec vous dans le silence. Comme le fit Marie, accoutumée par vous à être renvoyée aux heures cruciales, à la grande solitude où vous deviez fouler seul au pressoir. Je devine l'éclat des torches, j'entends la voix de Judas. C'est l'heure et la puissance des ténèbres. Notre Père, qui êtes aux cieux, que votre nom soit sanctifié, que votre règne arrive, que votre volonté soit faite sur la terre comme au ciel.
1: Donnez-nous aujourd'hui notre pain de chaque jour. Pardonnez-nous nos offenses comme nous pardonnons à ceux qui nous ont offensés. Et ne nous laissez pas succomber à la tentation, mais délivrez-nous du mal, ainsi soit-il.
0: Je vous salue Marie, pleine de grâce, le Seigneur est avec vous. Vous êtes bénie entre toutes les femmes, et Jésus, le fruit de vos entrailles, est béni.
2: Sainte Marie, Mère de Dieu, priez pour nos pauvres pécheurs, maintenant et à l'heure de notre mort, ainsi soit-il.
0: Je vous salue Marie, pleine de grâce, le Seigneur est avec vous. Vous êtes bénie entre toutes les femmes, et Jésus, le fruit de vos entrailles, est béni.
2: Sainte Marie, Mère de Dieu, priez pour nous pauvres pécheurs, maintenant et à l'heure de notre mort, ainsi soit-il.
0: Je vous salue, Marie, pleine de grâce, le Seigneur est avec vous. Vous êtes bénie entre toutes les femmes, et Jésus, le fruit de vos entrailles, est béni.
2: Sainte Marie, Mère de Dieu, priez pour nous pauvres pécheurs, maintenant et à l'heure de notre mort, ainsi soit-il.
0: Je vous salue Marie, pleine de grâce, le Seigneur est avec vous. Vous êtes bénie entre toutes les femmes, et Jésus, le fruit de vos entrailles, est béni.
2: Sainte Marie, Mère de Dieu, priez pour nos pauvres pécheurs, maintenant et à l'heure de notre mort, ainsi soit-il.
0: Je vous salue Marie, pleine de grâce, le Seigneur est avec vous. Vous êtes bénie entre toutes les femmes, et Jésus, le fruit de vos entrailles, est béni.
2: Sainte Marie, Mère de Dieu, priez pour nos pauvres pécheurs, maintenant et à l'heure de notre mort, ainsi soit-il.
0: Je vous salue Marie, pleine de grâce, le Seigneur est avec vous. Vous êtes bénie entre toutes les femmes, et Jésus, le fruit de vos entrailles, est béni.
2: Sainte Marie, Mère de Dieu, priez pour nous pauvres pécheurs, maintenant et à l'heure de notre mort, ainsi soit-il.
0: Je vous salue Marie, pleine de grâce, le Seigneur est avec vous. Vous êtes bénie entre toutes les femmes, et Jésus, le fruit de vos entrailles, est béni.
2: Sainte Marie, Mère de Dieu, priez pour nous pauvres pécheurs, maintenant et à l'heure de notre mort, ainsi soit-il.
0: Je vous salue Marie, pleine de grâce, le Seigneur est avec vous. Vous êtes bénie entre toutes les femmes, et Jésus, le fruit de vos entrailles, est béni.
2: Sainte Marie, Mère de Dieu, priez pour nous pauvres pécheurs, maintenant et à l'heure de notre mort, ainsi soit-il.
0: Je vous salue Marie, pleine de grâce, le Seigneur est avec vous. Vous êtes bénie entre toutes les femmes, et Jésus, le fruit de vos entrailles, est béni.
2: Sainte Marie, Mère de Dieu, priez pour nous pauvres pécheurs, maintenant et à l'heure de notre mort, ainsi soit-il.
0: Je vous salue Marie, pleine de grâce, le Seigneur est avec vous. Vous êtes bénie entre toutes les femmes, et Jésus, le fruit de vos entrailles, est béni.
2: Sainte Marie, Mère de Dieu, priez pour nous pauvres pécheurs, maintenant et à l'heure de notre mort, ainsi soit-il.
0: Gloire au Père, au Fils et au Saint-Esprit,
1: comme il était au commencement, maintenant et toujours, et dans tous les siècles des siècles, ainsi soit-il.
0: Ô mon Jésus,
1: pardonnez-nous de nos péchés, préservez-nous du feu de l'enfer, et
2: et conduisez au ciel toutes les âmes, secourez surtout celles qui ont le plus besoin de votre miséricorde.

0: Deuxième mystère douloureux, la flagellation. Fruit de ce mystère, la mortification des sens. Dénudé sous les regards moqueurs de ses ennemis, Jésus est lié par les poignets à une colonnette basse. Les deux bourreaux, longuement sur les épaules, le dos, les reins, les cuisses, frappent avec le fouet aux balles de plomb. La peau du Sauveur se fend sous les lanières. Jésus s'effondre sous mes yeux dans une mare de sang. Ô Jésus, vous portez le châtiment de ma révolte. Si votre supplice est si dégoûtant à voir, quelle n'est pas la laideur de mes péchés qu'il répare? En vous contemplant, je vois la difformité du mal et le feu du châtiment. La flagellation m'enseigne la crainte salutaire de la peine. Elle me prépare à cette crainte filiale qui versera sur vos plaies l'huile de mes pleurs. Elle me fait voir en mon corps une humanité de surcroît pour vous, un temple de votre esprit d'amour. Ô Marie, faites-moi frémir à l'idée de blesser par la moindre faute délibérée l'agneau sans tache.
1: Notre Père qui êtes aux cieux, que votre nom soit sanctifié, que votre règne arrive, que votre volonté soit faite sur la terre comme au ciel.
2: Donnez-nous aujourd'hui notre pain de chaque jour. Pardonnez-nous nos offenses, comme nous pardonnons à ceux qui nous ont offensés. Et ne nous laissez pas succomber à la tentation, mais délivrez-nous du mal, ainsi soit-il.
1: Je vous salue, Marie, pleine de grâce, le Seigneur est avec vous. Vous êtes bénie entre toutes les femmes, et Jésus, le fruit de vos entrailles, est béni.
2: Sainte Marie, Mère de Dieu, priez pour nous pauvres pécheurs, maintenant et à l'heure de notre mort, ainsi soit-il.
1: Je vous salue, Marie, pleine de grâce, le Seigneur est avec vous. Vous êtes bénie entre toutes les femmes, et Jésus, le fruit de vos entrailles, est béni.
2: Sainte Marie, Mère de Dieu, priez pour nous pauvres pécheurs, maintenant et à l'heure de notre mort, ainsi soit-il.
1: Je vous salue, Marie, pleine de grâce, le Seigneur est avec vous. Vous êtes bénie entre toutes les femmes, et Jésus, le fruit de vos entrailles, est béni.
2: Sainte Marie, Mère de Dieu, priez pour nous pauvres pécheurs, maintenant et à l'heure de notre mort, ainsi soit-il.
1: Je vous salue, Marie, pleine de grâce, le Seigneur est avec vous. Vous êtes bénie entre toutes les femmes, et Jésus, le fruit de vos entrailles, est béni.
2: Sainte Marie, Mère de Dieu, priez pour nous pauvres pécheurs, maintenant et à l'heure de notre mort, ainsi soit-il.
1: Je vous salue, Marie, pleine de grâce, le Seigneur est avec vous. Vous êtes bénie entre toutes les femmes, et Jésus, le fruit de vos entrailles, est béni.
2: Sainte Marie, Mère de Dieu, priez pour nous pauvres pécheurs, maintenant et à l'heure de notre mort, ainsi soit-il.
1: Je vous salue, Marie, pleine de grâce, le Seigneur est avec vous. Vous êtes bénie entre toutes les femmes, et Jésus, le fruit de vos entrailles, est béni.
2: Sainte Marie, Mère de Dieu, priez pour nous pauvres pécheurs, maintenant et à l'heure de notre mort, ainsi soit-il.
1: Je vous salue, Marie, pleine de grâce, le Seigneur est avec vous. Vous êtes bénie entre toutes les femmes, et Jésus, le fruit de vos entrailles, est béni.
2: Sainte Marie, Mère de Dieu, priez pour nous pauvres pécheurs, maintenant et à l'heure de notre mort, ainsi soit-il.
1: Je vous salue, Marie, pleine de grâce, le Seigneur est avec vous. Vous êtes bénie entre toutes les femmes, et Jésus, le fruit de vos entrailles, est béni.
2: Sainte Marie, Mère de Dieu, priez pour nous pauvres pécheurs, maintenant et à l'heure de notre mort, ainsi soit-il.
1: Je vous salue, Marie, pleine de grâce, le Seigneur est avec vous. Vous êtes bénie entre toutes les femmes, et Jésus, le fruit de vos entrailles, est béni.
2: Sainte Marie, Mère de Dieu, priez pour nous pauvres pécheurs, maintenant et à l'heure de notre mort, ainsi soit-il.
1: Je vous salue, Marie, pleine de grâce, le Seigneur est avec vous. Vous êtes bénie entre toutes les femmes, et Jésus, le fruit de vos entrailles, est béni.
2: Sainte Marie, Mère de Dieu, priez pour nous pauvres pécheurs, maintenant et à l'heure de notre mort, ainsi soit-il.
1: Gloire au Père, au Fils et au Saint-Esprit,
2: comme il était au commencement, maintenant et toujours, et
1: dans tous les siècles des siècles, ainsi soit-il. Ô mon Jésus, pardonnez-nous de nos péchés, préservez-nous du feu de l'enfer, et conduisez au ciel toutes les âmes, secourez surtout celles qui ont le plus besoin de votre miséricorde.

0: mystère douloureux, le couronnement d'épines. Fruit de ce mystère, la mortification de l'esprit. Est-ce là votre royauté, Jésus ? Un manteau écarlate, un casque d'épines, un sceptre de jonc, des crachats, des hommages blasphématoires. Je vous vois paraître sur le balcon près du gouverneur et j'entends sa voix. Voici l'homme. Sur ce masque hideux, je vois l'état où le péché a mis mon âme. Vous avez pris dans mon cœur le fumier de mes péchés, vous vous l'êtes appliqué sur le visage, vous avez ceint votre front de la sentence de ma condamnation. Non, ce n'est pas pour rire que vous m'avez aimé. Fils de Marie, j'ouvrirai mon âme à votre royauté de miséricorde. Il me faut le sang de votre front, il me faut les crachats de votre face, il me faut les brûlures de votre tête pour dégonfler mes plaies d'orgueil. Ô Marie, vous êtes présente avec Jean sur la place et vous acquiescez au mystère qui nous réconcilie à la beauté par l'amour crucifié. Obtenez-moi la contrition.
1: Notre Père qui êtes aux cieux, que votre nom soit sanctifié, que votre règne arrive, que votre volonté soit faite sur la terre comme au ciel.
2: Donnez-nous aujourd'hui notre pain de chaque jour. Pardonnez-nous nos offenses comme nous pardonnons à ceux qui nous ont offensés. Et ne nous laissez pas succomber à la tentation, mais délivrez-nous du mal, ainsi soit-il.
1: Je vous salue Marie, pleine de grâce. Le Seigneur est avec vous. Vous êtes bénie entre toutes les femmes, et Jésus, le fruit de vos entrailles, est béni.
2: Sainte Marie, Mère de Dieu, priez pour nos pauvres pécheurs, maintenant et à l'heure de notre mort, ainsi soit-il.
1: Je vous salue Marie, pleine de grâce. Le Seigneur est avec vous. Vous êtes bénie entre toutes les femmes, et Jésus, le fruit de vos entrailles, est béni.
2: Sainte Marie, Mère de Dieu, priez pour nos pauvres pécheurs, maintenant et à l'heure de notre mort, ainsi soit-il.
1: Je vous salue, Marie, pleine de grâce. Le Seigneur est avec vous. Vous êtes bénie entre toutes les femmes, et Jésus, le fruit de vos entrailles, est béni.
2: Sainte Marie, Mère de Dieu, priez pour nos pauvres pécheurs, maintenant et à l'heure de notre mort, ainsi soit-il.
1: Je vous salue, Marie, pleine de grâce. Le Seigneur est avec vous. Vous êtes bénie entre toutes les femmes, et Jésus, le fruit de vos entrailles, est béni.
2: Sainte Marie, Mère de Dieu, priez pour nos pauvres pécheurs, maintenant et à l'heure de notre mort, ainsi soit-il.
1: Je vous salue, Marie, pleine de grâce. Le Seigneur est avec vous. Vous êtes bénie entre toutes les femmes, et Jésus, le fruit de vos entrailles, est béni.
2: Sainte Marie, Mère de Dieu, priez pour nos pauvres pécheurs, maintenant et à l'heure de notre mort, ainsi soit-il.
1: Je vous salue, Marie, pleine de grâce. Le Seigneur est avec vous. Vous êtes bénie entre toutes les femmes. Et Jésus, le fruit de vos entrailles, est béni.
2: Sainte Marie, Mère de Dieu, priez pour nous pauvres pécheurs, maintenant et à l'heure de notre mort, ainsi soit-il.
1: Je vous salue, Marie, pleine de grâce. Le Seigneur est avec vous. Vous êtes bénie entre toutes les femmes. Et Jésus, le fruit de vos entrailles, est béni.
2: Sainte Marie, Mère de Dieu, priez pour nous pauvres pécheurs, maintenant et à l'heure de notre mort, ainsi soit-il.
1: Je vous salue, Marie, pleine de grâce. Le Seigneur est avec vous. Vous êtes bénie entre toutes les femmes, et Jésus, le fruit de vos entrailles, est béni.
2: Sainte Marie, Mère de Dieu, priez pour nos pauvres pécheurs, maintenant et à l'heure de notre mort, ainsi soit-il.
1: Je vous salue, Marie, pleine de grâce. Le Seigneur est avec vous. Vous êtes bénie entre toutes les femmes, et Jésus, le fruit de vos entrailles, est béni.
2: Sainte Marie, Mère de Dieu, priez pour nous pauvres pécheurs, maintenant et à l'heure de notre mort, ainsi soit-il.
1: Je vous salue, Marie, pleine de grâce. Le Seigneur est avec vous. Vous êtes bénie entre toutes les femmes, et Jésus, le fruit de vos entrailles, est béni.
2: Sainte Marie, Mère de Dieu, priez pour nous pauvres pécheurs, maintenant et à l'heure de notre mort, ainsi soit-il.
1: Gloire au Père, au Fils et au Saint-Esprit.
3: Comme il était au commencement, maintenant et toujours, et dans les siècles des siècles, ainsi soit-il.
1: Ô mon Jésus,
3: pardonnez-nous nos péchés, préservez-nous du feu de l'enfer, et conduisez au ciel toutes les âmes, secourez surtout celles qui ont le plus besoin de votre miséricorde.

0: Quatrième mystère douloureux, le portement de la croix. Lorsqu'on vous charge de la croix, j'entends en moi une voix. C'est par toi qu'il est livré pour être crucifié. Ô Jésus, quand vous vous releviez après vos chutes, j'étais présent dans la croix. Merci d'être tombé. Mon iniquité écrase un Dieu et y trouve sa perte. Avec Simon, je suis réquisitionné pour porter votre croix. Vous agréez que je complète en mon corps votre passion. Puis une femme se glisse entre les gardes et essuie votre visage. Votre face s'imprime sur le linge. Je vous soulage. Par la réparation, elle vous console par la compassion. Nos deux vocations viennent de votre mère. En bas de la pente, elle vous attendait. Il y eut un regard échangé entre vous deux. L'éternité chantera comment le glaive d'amour de vos yeux a transformé Marie en vivante compassion et comment le chant de sa souffrance a plongé en votre cœur pour m'y charger de votre croix et Véronique de son voile.
1: Notre Père, qui êtes aux cieux, que votre nom soit sanctifié. Que votre règne arrive, que votre volonté soit faite sur la terre comme au ciel.
2: Donnez-nous aujourd'hui notre pain de chaque jour. Pardonnez-nous nos offenses, comme nous pardonnons à ceux qui nous ont offensés. Et ne nous laissez pas succomber à la tentation, mais délivrez-nous du mal, ainsi soit-il.
1: Je vous salue, Marie, pleine de grâce. Le Seigneur est avec vous. Vous êtes bénie entre toutes les femmes, et Jésus, le fruit de vos entrailles, est béni.
2: Sainte Marie, Mère de Dieu, priez pour nous pauvres pécheurs, maintenant et à l'heure de notre mort, ainsi soit-il.
1: Je vous salue, Marie, pleine de grâce. Le Seigneur est avec vous. Vous êtes bénie entre toutes les femmes, et Jésus, le fruit de vos entrailles, est béni.
2: Sainte Marie, Mère de Dieu, priez pour nous pauvres pécheurs, maintenant et à l'heure de notre mort, ainsi soit-il.
1: Je vous salue, Marie, pleine de grâce. Le Seigneur est avec vous. Vous êtes bénie entre toutes les femmes, et Jésus, le fruit de vos entrailles, est béni.
2: Sainte Marie, Mère de Dieu, priez pour nous pauvres pécheurs, maintenant et à l'heure de notre mort, ainsi soit-il.
1: Je vous salue, Marie, pleine de grâce. Le Seigneur est avec vous. Vous êtes bénie entre toutes les femmes, et Jésus, le fruit de vos entrailles, est béni.
2: Sainte Marie, Mère de Dieu, priez pour nous pauvres pécheurs, maintenant et à l'heure de notre mort, ainsi soit-il.
1: Je vous salue, Marie, pleine de grâce. Le Seigneur est avec vous. Vous êtes bénie entre toutes les femmes, et Jésus, le fruit de vos entrailles, est béni.
2: Sainte Marie, Mère de Dieu, priez pour nous pauvres pécheurs, maintenant et à l'heure de notre mort, ainsi soit-il.
1: Je vous salue, Marie, pleine de grâce. Le Seigneur est avec vous. Vous êtes bénie entre toutes les femmes, et Jésus, le fruit de vos entrailles, est béni.
2: Sainte Marie, Mère de Dieu, priez pour nos pauvres pécheurs, maintenant et à l'heure de notre mort, ainsi soit-il.
1: Je vous salue, Marie, pleine de grâce, le Seigneur est avec vous. Vous êtes bénie entre toutes les femmes, et Jésus, le fruit de vos entrailles, est béni.
2: Sainte Marie, Mère de Dieu, priez pour nos pauvres pécheurs, maintenant et à l'heure de notre mort, ainsi soit-il.
1: Je vous salue, Marie, pleine de grâce, le Seigneur est avec vous. Vous êtes bénie entre toutes les femmes, et Jésus, le fruit de vos entrailles, est béni.
2: Sainte Marie, Mère de Dieu, priez pour nous pauvres pécheurs, maintenant et à l'heure de notre mort, ainsi soit-il.
1: Je vous salue, Marie, pleine de grâce. Le Seigneur est avec vous. Vous êtes bénie entre toutes les femmes, et Jésus, le fruit de vos entrailles, est béni.
2: Sainte Marie, Mère de Dieu, priez pour nous pauvres pécheurs, maintenant et à l'heure de notre mort, ainsi soit-il.
1: Je vous salue, Marie, pleine de grâce. Le Seigneur est avec vous. Vous êtes bénie entre toutes les femmes, et Jésus, le fruit de vos entrailles, est béni.
2: Sainte Marie, Mère de Dieu, priez pour nos pauvres pécheurs, maintenant et à l'heure de notre mort, ainsi soit-il.
1: Gloire au Père, au Fils et au Saint-Esprit,
2: comme il était au commencement, maintenant et toujours, et dans les siècles des siècles, ainsi soit-il.
1: Ô mon Jésus,
2: pardonnez-nous nos péchés, préservez-nous du feu de l'enfer, et conduisez au ciel toutes les âmes, secourez surtout celles qui ont le plus besoin de votre miséricorde.

0: Cinquième mystère douloureux, la crucifixion. Fruit de ce mystère, le don de nous-mêmes à l'œuvre de la rédemption. Avec Jean, je suis au pied de la croix. Femme, voilà ton fils. Je vois l'Immaculé poser son regard sur moi, comme si j'étais vous, Jésus. Puis Marie inaugure sa toute puissance suppliante en faisant canoniser un brigand. Soudain, un cri. « Mon Dieu, pourquoi m'avez-vous abandonné ?» Jésus, vous avez supplié avec des larmes d'être chargé de mes péchés. Vous avez soif de mon âme boueuse. Dans une libre inclination de la tête, vous mourrez par amour pour me sauver. Un soldat ouvre votre côté. Je regarde vers celui que j'ai percé. En mon cœur se creuse la plaie du repentir. Marie s'est assise pour recevoir son fils sur ses genoux. Son regard, Jésus, compte sur votre corps tous mes péchés. Lorsque ses yeux se posent sur le trou de votre cœur, mes yeux se brouillent de larmes et j'entre avec elle dans la fente du rocher divin où elle trouve le repos des saints et moi, le refuge des pénitents.
1: Notre Père qui es aux cieux, que votre nom soit sanctifié, que votre règne arrive, que votre volonté soit faite sur la terre comme au ciel.
2: Donnez-nous aujourd'hui notre pain de chaque jour. Pardonnez-nous nos offenses, comme nous pardonnons à ceux qui nous ont offensés. Et ne nous laissez pas succomber à la tentation, mais délivrez-nous du mal, ainsi soit-il.
1: Je vous salue Marie, pleine de grâce, le Seigneur est avec vous. Vous êtes bénie entre toutes les femmes, et Jésus, le fruit de vos entrailles, est béni.
2: Sainte Marie, Mère de Dieu, priez pour nous pauvres pécheurs, maintenant et à l'heure de notre mort, ainsi soit-il.
1: Je vous salue, Marie, pleine de grâce, le Seigneur est avec vous. Vous êtes bénie entre toutes les femmes, et Jésus, le fruit de vos entrailles, est béni.
2: Sainte Marie, Mère de Dieu, priez pour nous pauvres pécheurs, maintenant et à l'heure de notre mort, ainsi soit-il.
1: Je vous salue, Marie, pleine de grâce, le Seigneur est avec vous. Vous êtes bénie entre toutes les femmes, et Jésus, le fruit de vos entrailles, est béni.
2: Sainte Marie, Mère de Dieu, priez pour nous pauvres pécheurs, maintenant et à l'heure de notre mort, ainsi soit-il.
1: Je vous salue, Marie, pleine de grâce, le Seigneur est avec vous. Vous êtes bénie entre toutes les femmes, et Jésus, le fruit de vos entrailles, est béni.
2: Sainte Marie, Mère de Dieu, priez pour nous pauvres pécheurs, maintenant et à l'heure de notre mort, ainsi soit-il.
1: Je vous salue, Marie, pleine de grâce, le Seigneur est avec vous. Vous êtes bénie entre toutes les femmes, et Jésus, le fruit de vos entrailles, est béni.
2: Sainte Marie, Mère de Dieu, priez pour nous pauvres pécheurs, maintenant et à l'heure de notre mort, ainsi soit-il.
1: Je vous salue, Marie, pleine de grâce, le Seigneur est avec vous. Vous êtes bénie entre toutes les femmes, et Jésus, le fruit de vos entrailles, est béni.
2: Sainte Marie, Mère de Dieu, priez pour nous pauvres pécheurs, maintenant et à l'heure de notre mort, ainsi soit-il.
1: Je vous salue, Marie, pleine de grâce, le Seigneur est avec vous. Vous êtes bénie entre toutes les femmes, et Jésus, le fruit de vos entrailles, est béni.
2: Sainte Marie, Mère de Dieu, priez pour nous pauvres pécheurs, maintenant et à l'heure de notre mort, ainsi soit-il.
1: Je vous salue, Marie, pleine de grâce, le Seigneur est avec vous. Vous êtes bénie entre toutes les femmes, et Jésus, le fruit de vos entrailles, est béni.
2: Sainte Marie, Mère de Dieu, priez pour nous pauvres pécheurs, maintenant et à l'heure de notre mort, ainsi soit-il.
1: Je vous salue, Marie, pleine de grâce, le Seigneur est avec vous. Vous êtes bénie entre toutes les femmes, et Jésus, le fruit de vos entrailles, est béni.
2: Sainte Marie, Mère de Dieu, priez pour nous pauvres pécheurs, maintenant et à l'heure de notre mort, ainsi soit-il.
1: Je vous salue, Marie, pleine de grâce, le Seigneur est avec vous. Vous êtes bénie entre toutes les femmes, et Jésus, le fruit de vos entrailles, est béni.
2: Sainte Marie, Mère de Dieu, priez pour nous pauvres pécheurs, maintenant et à l'heure de notre mort, ainsi soit-il.
1: Gloire au Père, et au Fils, et au Saint-Esprit.
2: Comme il était au commencement, maintenant et toujours, et dans tous les siècles des siècles, ainsi soit-il.
1: Ô mon Jésus,
2: pardonnez-nous nos péchés, préservez-nous du feu de l'enfer, et conduisez au ciel toutes les âmes, secourez surtout celles qui ont le plus besoin de votre miséricorde.

0: Ce soir, dans Lumière intérieure, nous avons l'honneur de recevoir un écrivain et scénariste français, membre de l'Académie Goncourt, Didier Decoing. Bonsoir Didier Decoing.
1: Bonsoir.
0: On est très heureux de vous recevoir sur ce plateau de KTO. Vous êtes déjà venu, je crois.
1: Oui, ça fait une petite dizaine d'années quand même. J'espère venir dans 10 ans.
0: Mais bien sûr, mais bien sûr. En tout cas, on est très heureux de vous recevoir. On vous reçoit dans une actualité qui est ce livre de Charles Desjaubert sur Pierre Giorgio Frassati que vous avez préfacé. Et peut-être qu'on pourra parler plus tard, plus longuement de Pierre
1: lui,
0: Giorgio.
1: J'espère.
0: Voilà, moi aussi j'espère. Mais là, on est heureux de vous entendre parler de vous. Alors, vous avez commencé par une carrière de journaliste.
1: Oui, oui.
0: Et puis après, vous êtes devenu écrivain.
1: Oui, en fait, j'ai fait les deux en même temps. Mais j'étais un journaliste un peu fantaisiste au début. Trop fantaisiste. Par exemple, c'est une petite anecdote en passant, mais j'avais découvert, j'habitais pas loin du bois de Boulogne, et j'avais découvert qu'il y avait des gens qui pêchaient dans les petits lacs du bois de Boulogne. Donc j'avais dit à mon rédacteur en chef, il y a des pêcheurs, etc. Bon, c'est pas un sujet gigantesque, enfin si ça vous amuse de faire un reportage là-dessus, faites-le. Mais vous faites des photos aussi, parce que je n'ai pas déplacé un photographe. Donc j'étais parti pour faire ce reportage, et je me suis dit, il faut quand même que mes pêcheurs sortent des poissons. Et comme ils n'en sortaient pas, je suis allé dans une poissonnerie qui n'était pas loin, et j'ai acheté des maquereaux. Alors, quand il les a vus, il m'a dit, ça m'étonnerait beaucoup que ça vienne du bois de Boulogne, ces bestiaux-là. Voilà, c'était un peu mon genre de... Je me suis assagi par la suite. Et oui, parallèlement, j'ai tenté d'être écrivain. Parce que j'ai toujours été un dévoreur, un gargantua de la lecture. Et à force de lire, on s'est dit, pourquoi pas moi? Je voudrais bien essayer aussi. Alors j'ai commencé tout petit par des toutes petites nouvelles qui faisaient...
0: Le procès à l'amour, c'est votre premier livre?
1: Oui, le procès à l'amour, c'est mon premier livre.
0: Ouais. Vous l'avez écrit à 20 ans?
1: Oui, en fait à 19, 18 plutôt, mais c'est officiellement 20 ans parce que le temps de le fabriquer, etc. Parce que je sortais avec une jeune fille merveilleuse. Mais c'est que les jeunes filles de 18 ans sont beaucoup plus évoluées que les garçons de 18 ans. On est des nigauds à côté. On se rattrape un peu, enfin, j'espère. Et un jour, après deux ans où on se fréquentait, etc., elle m'a dit, moi j'ai besoin de liberté, tu m'étouffes, donc c'est fini. Et comme ça, chirurgicalement parlant, elle est partie, en me disant qu'elle ne voulait plus me voir, plus m'entendre, etc. Une rupture totale. Donc je me dis, qu'est-ce que je fais? J'habitais au 5e étage. Je me suis dit, du 5e étage, je peux... Bon, puis c'est fini. Où je raconte cette histoire d'amour, pour essayer de la convaincre que un dernier plaidoyer
0: c'est
1: écrit...
0: C'est comme ça que tout a commencé, voilà. Incroyable.
1: Ça a commencé comme ça. Et j'écris tous les soirs, et ça finit par faire 200 pages à peu près. Et
0: est-ce qu'elle l'a lu?
1: Alors, je n'en sais rien. Mais ça a été le grand argument qui m'a fait accepter l'idée de le publier, parce que c'était très, très, très, très pudique. Et finalement, il a échoué, sans que je le sache, entre les mains d'un éditeur. Sa secrétaire m'a téléphoné, « Voulez-vous passer voir M. Kérol ?» C'était Jean Kérol. Je suis allé le voir, il m'a dit, « Je vous donne, vous signez là en bas. » C'était un contrat d'auteur. Je n'ai rien écrit, monsieur, moi. « Ah mais si, ça !» Et puis il prend derrière lui mon manuscrit, mes 200 pages.
0: Mais qui avait envoyé?
1: Un collègue merveilleusement, génialement indiscret.
0: Oh là là.
1: Du journal où je travaillais, qui était le Figaro à l'époque. Et il avait trouvé ça, et il avait cru que c'était un roman, lui. Alors que moi, c'était une lettre à la jeune fille en question. Et il avait été touché par cette histoire, donc il l'avait envoyé. Et puis après, je pense qu'il a eu des scrupules, qu'il n'a pas osé me le dire.
0: En fait, quel cadeau il vous a fait?
1: C'est merveilleux, parce que je n'ai pas vécu cette espèce d'angoisse qu'ont tous les écrivains, savoir si, est-ce que l'éditeur va dire oui?
0: Ouais.

0: Et donc, Jean Cayrol, je lui ai dit, non, je ne veux pas publier ça, c'est personnel. Etc. Il dit, mais elle l'a lu ou pas? Votre question. Je lui ai dit, j'en sais rien, puisqu'elle ne veut plus que je lui parle. Il me dit, de toute façon, si vous voulez être sûr qu'elle le lise, signez-la en bas à droite.
1: Il
0: sera dans toutes les librairies de France. Donc, elle sera forcément intriguée, elle le lira. Je n'ai jamais su si elle l'avait lu.
1: On est tous très intrigués. Comment est-ce qu'on pourrait savoir?
0: Soit ça là-haut.
1: Oui. Vous lui demanderez là-haut, ça.
0: il va y avoir du travail. Hein.
1: Ouais. Ah, c'est incroyable.
0: Mais après ce premier livre, qui avait relativement très bien marché, j'ai cru que j'étais écrivain, donc j'en ai écrit un deuxième tout de suite. Alors lui, ça a été un flop, mais monumental.
1: C'était Laurence, non?
0: Non, c'était La Mise au Monde. Il y a eu Laurence, effectivement, qui était le redépart. La Mise au Monde, on est vendu 300.
1: Oh, ça, c'était pas
0: beaucoup,
1: marrant.
0: Beaucoup, oh, oui. Beaucoup.
1: Ça, c'était la rue d'école qui commençait des écrivains.
0: Oui, et d'apprendre le mot déception, qui est un mot très important.
1: Oui.
0: Dans la vie, on passe son temps à voler de... Ou des illusions, si vous préférez. C'est plus joli, des illusions, que déception. Mais ça dit la même chose, en fait. Et moi, je pensais qu'après le succès relatif, mais quand même existant du premier volume, du premier livre, j'allais casser la baraque. Quoi. Quelqu'un avait dit, c'est le successeur de François Sagan. Vous rendez compte? Sagan masculin, eh bien oui, c'est 300 exemplaires. On n'oublie jamais ça.
1: Oui.
0: Maintenant, à chaque fois que je publie un livre, je me dis, si j'en vends 301, j'aurais fait mieux que mon flop du début de carrière.
1: Et je vous ai entendu dire d'ailleurs que, au fond, finalement, vous, si une personne vous disait que ce livre l'avait touché, eh bien, ça vous suffirait.
0: Largement.
1: Et ça m'a amusée parce que je vous ai entendu dire ça. Et puis, dans le métro, le jour même, moi, j'ai rencontré une dame et je lui dis, je vais rencontrer Didier Decoing. Et elle m'a dit, il a écrit un ravissant livre sur les jardins que j'aime beaucoup.
0: Oh,
1: et je me suis
0: charmant.
1: Dit, voilà, voilà une personne.
0: Voilà.
1: C'est bon, le livre sur les jardins, c'est bon.
0: Oui, un livre suffit.
1: Voilà. Oui.
0: Parce que quand je lis un livre, moi, de quelqu'un d'autre, je ne sais pas combien de lecteurs a cet auteur.
1: Et ça vous est
0: mais
1: égal.
0: Mais moi, s'il me bouleverse, s'il m'enchante, s'il m'émerveille, s'il m'emporte ailleurs, etc., ça suffit, je suis heureux. J'ai envie de le dire à l'auteur, je devrais le faire. Envoyer un petit mot ne coûte rien, surtout avec l'Internet, maintenant c'est facile. Mais je ne le fais pas et j'ai tort. Oui, une seule personne suffit. Ceci, c'est quand même mieux quand il y en a deux. Voire trois. Trois lecteurs.
1: Alors, vous avez aussi écrit des livres dont on parlera, je pense, tout à l'heure aussi plus amplement, sur la question de Dieu. Et le premier, il me semble, c'est Élisabeth ou l'obsession de Dieu. Et ce qui m'a évidemment mis la puce à l'oreille ou intriguée, c'est qu'après, vous avez écrit un livre sur Élisabeth de la Trinité. Mais ce n'est pas du tout la même Élisabeth.
0: Non, mais c'est une bonne question, ça, parce que personne ne me l'a posé. Mais en fait, Élisabeth ou l'obsession de Dieu, c'était, ou Dieu seul le sait, le premier.
1: Ah.
0: Élisabeth ou Dieu seul le sait, c'était déjà... Mais j'osais pas écrire sur Élisabeth Cattez à l'époque.
1: Vous la connaissiez déjà?
0: Oui.
1: Ah, donc l'histoire de l'image que vous aviez trouvée, c'était avant ce premier livre, d'accord.
0: Je la connaissais, je l'aimais. Enfin, je l'aimais...
1: Oui, ça se voit que vous l'aimez.
0: Très respectueusement.
1: Oui.
0: Mais je continue d'avoir pour elle une passion... Écoute, papier de changement, elle est formidable.
1: Ils se connaissent très bien, vous savez, maintenant.
0: Ah, maintenant, ils se connaissent. Oui, donc, ce premier livre, c'était ce que j'appelle des pétards. Vous savez, les enfants adorent allumer des pétards. Ça ne fait pas de mal à personne, ça fait pam. Et ce livre était un pétard en espérant que quelqu'un entendrait sa petite déflagration.
1: Ah.
0: Et ferait la relation entre mon Élisabeth fictive romanesque et Élisabeth de la Trinité.
1: Donc elles se ressemblent. Vous êtes quand même inspiré d'Élisabeth de la Trinité pour la psychologie de votre
0: physiquement, elles se ressemblent encore. Que...
1: Avec les sourcils droits.
0: Oui, oui.
1: Le petit nez.
0: Ah, Élisabeth de la Trinité, en plus, est une fille ravissante.
1: Oui. Oui, on sent que vous la trouvez jolie dans votre...
0: Oui.
1: Vous lui dites très respectueusement, mais vous le lui dites.
0: Mais oui. ça, je lui dirais, parce que... Il y a des... Écoutez, c'est quand même plus joyeux de penser que le Seigneur se choisit des petites fiancées qui sont jolies. Pourquoi est-ce qu'il irait chercher des laidrons, Hein, bon, moi je suis ravi, je suis enchanté. J'ai eu deux fois cette sensation de me dire, il a quand même un sacré bon goût, le Seigneur, pour Elisabeth Cattez. Et puis une autre fois où j'ai été interviewé par une jeune journaliste que je trouvais absolument, totalement ravissante. C'était avant mon mariage. Et donc à la fin de l'interview, je lui dis, j'aimerais vous revoir. Elle me dit, ça va être difficile. C'était une Québécoise. Ben, je lui dis, pourquoi ? Elle me dit, parce que, à mon accent, je suis Québécoise, mais je lui dis, mais moi, je peux prendre l'avion et aller vous retrouver à Montréal, à Québec, où vous voulez. Elle me dit, non, c'est pas ça, je serai très très près de vous, vous savez. Je comprenais rien à ce qu'elle me disait. Elle me dit, parce que nous sommes lundi, vendredi, je vais à Lisieux, et je n'en sortirai plus, j'entre au Carmel. Waouh ! Alors là, j'ai compris qu'effectivement, ce n'était pas la peine de... Mais il y avait une telle lumière dans cette jeune femme qui continuait de faire son métier de journaliste avec, j'allais dire, sans laisser transpirer ce qu'il apportait. Mais après, j'ai compris. Tout d'un coup, je l'ai regardé. C'est, vous savez, comme au cinéma, quand on enlève un volet, on a l'image nette ou claire tout d'un coup. Tout d'un coup, elle m'est apparue, je vais dire transfigurée, non, n'exagérons pas, mais dans sa vérité. C'était une carmélite en puissance. C'est une question de jour. Et elle continuait d'être une jeune femme élégante et charmante, s'intéressant ou faisant mine de s'intéresser à la littérature et à la mienne en l'occurrence. Je ne sais pas du tout ce qu'elle est devenue, mais je suis heureux parce que je me suis dit là, en voilà une qui est, elle fait honneur.
1: Au créateur,
0: oui. Ben oui, là, mais cela dit, il devait savoir ce qu'il faisait quand il l'a créé. Hein. Mais c'est pourquoi est-ce que les religieuses... Moi, j'ai une passion pour le Carmel. Et les carmélites, évidemment. Mais pourquoi est-ce que ce serait forcément des laissés-pour-compte ? Pourquoi est-ce que les servantes et les serviteurs de Dieu seraient des personnes... ratée, acariâtre, grisâtre, brouilleuse. Non, pas du tout, il n'y a pas de raison. Si elles ont été effleurées par la lumière du Seigneur, elles doivent être... Vous savez, quand vous renversez des paillettes au moment de Noël, on jette des trucs brillants un peu partout, sur l'arbre de Noël, partout. Il y en a qui tombent par terre, qui tombent sur vous, etc. Et les gens, au moment de Noël, vous remarquerez peut-être, sont plus scintillants qu'à d'autres moments, parce qu'ils ont des petites paillettes de Noël sur eux. Et bien voilà, je trouve que c'est très joli de penser qu'il y a des paillettes de Dieu sur certaines personnes. Et qu'en quelque sorte, oui, elles ont son illumination. Ça doit être intolérable dans le sens réel du mot, insupportable, intenable de regarder Dieu. Même avec d'autres yeux que nos yeux humains, même avec les yeux de la foi, etc. Parce que c'est immense. Il est immense. Je me dis que le jour où je serai en face, je mourrai, quoi. Mais qui est-ce qui a dit ça ? C'est Paul ou Pierre, l'un des deux saints,
1: qui disent quoi ?
0: Qu'on ne supporte pas la vue, on ne peut pas supporter...
1: On ne peut pas voir Dieu sans mourir, saint Paul.
0: Saint Paul, oui. Hein. Je crois que c'est très vrai. Il faut que nous ayons une autre nature. Parce que là, vivant, s'il apparaissait là maintenant, vous, je sais pas, mais moi, en tout cas, je meurs. Il y a une implosion qui se passe. Mais de temps en temps, cette lumière de Dieu effleure des êtres. Pier Giorgio, Élisabeth de la Trinité, et tant d'autres, hein, parce que c'est merveilleux. Le monde de Dieu est jalonné de saints. C'est toutes les petites lumières, il y a partout. C'est comme les lampions des arbres de Noël. On est ébloui par toutes ces petites lumières qui scintillent. Il y a une bleue, une jaune, une verte, une rouge. Et... Oui. Tout ça est assez beau, dans le fond. On a bien de la chance. Et attendez, on a de la chance, et c'est rien à côté de celle qui nous attend. Parce que moi, je me dis que, dans le fond, l'avantage de vieillir, c'est qu'on se rapproche de l'échéance. Et l'échéance, certaines personnes la voient avec terreur. Moi, je la vois avec... C'est même pas de l'espérance, c'est au-delà. Je me dis, tout ce qu'on est en train de vivre, là, maintenant, il y a des moments prodigieux dans la vie. Même à mon âge, il y a encore plein de moments de jubilation, de vraie grande joie. Mais c'est rien à côté de ce qui nous attend de l'autre côté. C'est rien du tout. C'est de la roupie de Sansonnet.
1: Donc vous avez hâte?
0: J'ai hâte. Oui, non, parce que si j'avais hâte, ça voudrait dire que je méprise les joies de maintenant. Non. Mais disons que j'ai certitude d'eux.
1: Vous êtes déjà ébahi?
0: Ah oui, je suis déjà ébloui. Ah oui, ou ébahi, vous avez raison, c'est plus juste. Oui, oui. Je suis très sensible à une phrase qu'avait prononcée Anne Christ. Il y a beaucoup de maisons dans la demeure, de demeures dans la maison de mon père. Je me dis donc, chacun d'entre nous, chacun ou chacune d'entre nous, aura son logis, son fait pour lui. Alors, ayant Dieu comme architecte, décorateur, etc., c'est comme on peut se réjouir d'avance, donc ça va être absolument
1: ça
0: magnifique.
1: On a déjà. Ouais. Moi, ça me donne hâte.
0: Ben oui,
1: ça me donne hâte.
0: C'est comme quand on attend les grandes vacances, qu'on imagine la plage au soleil, léger bruit du ressac, le bleu de la mer, etc., le cri des mouettes, on dit que ça va être chouette, quand on pense à ça dans le métro à 6 heures du soir. Et c'est pareil là. Vraiment, ce sera beaucoup plus beau que la plage au soleil.
1: Alors on va passer à la deuxième partie de cette émission, avec ces quatre mots que vous entendrez dans votre oreille, vous m'entendrez. Et puis, à partir de ces quatre mots, vous direz ce qu'ils vous inspirent. Et puis après, je reviens.
0: J'espère qu'ils ne sont pas trop compliqués.
1: Non.
0: Si vous les avez choisis.
1: Tout est simple, c'est moi qui les ai choisis.
0: D'accord.
1: En vous lisant et en vous écoutant, donc j'espère que vous y trouverez chez vous.
0: Ok.
1: À tout de suite.
0: À tout de suite.
1: Nous sommes dans Lumière intérieure sur KTO et nous avons la joie ce soir de recevoir Didier Decoin. Et le premier mot auquel j'ai pensé en pensant à vous, Didier Decoin, c'est enfance.
0: Vous me gâtez.
1: Tant mieux.
0: C'est le mot de tous les commencements d'abord et c'est peut-être le mot qui est le plus... pour moi, celui qui me caractérise le mieux, c'est celui-là. Parce que l'enfant, il a le droit de faire des bêtises. Moi, je fais beaucoup de bêtises, comme tout le monde. Mais un enfant qui fait des bêtises, c'est pas grave. Un adulte qui fait des bêtises, ça peut être tragique. Donc, c'est un mot qui me touche beaucoup parce qu'il porte avec lui la notion d'innocence, ou en tout cas de je l'ai pas fait exprès. C'est un mot merveilleux, c'est un mot d'enfant, ça, je ne l'ai pas fait exprès. C'est un mot qui me rappelle les mots du Christ sur la croix. Mon Père, pardonne-leur, ils ne savent pas ce qu'ils font. Mm-mm. Ils ne l'ont pas fait exprès, c'est presque ça que Jésus voulait dire. Et le Christ sur la croix, c'est un enfant. C'est pas du tout le... Moi, quand je vois des représentations de crucifix, surtout dans les peintures, où on a un être agonisant, déchiré, défiguré, qui fait presque peur, mais je me dis, mais c'est pas du tout ça. Il est, en fait, il est un enfant. Vous savez, j'ai fait, à une certaine époque de ma vie, j'ai fait du cinéma médical, c'est-à-dire que je faisais des films pour des laboratoires pharmaceutiques, pour expliquer ce qu'était tel médicament, ce qu'était tel traitement, etc. Et un jour, je fais un film sur, je ne dirai pas le nom du médicament, peu importe d'ailleurs, mais il fallait que je filme une personne qui suivait ce traitement. Et c'était un traitement de fin de vie. Donc je demande à ce qu'on me trouve des personnes au bord de l'agonie. Et effectivement, à l'hôpital où on tournait, on trouvait une femme qui était dans un état de... C'était pas un petit doigt, elle était d'une maigreur effarante. Et elle avait, c'est le masque de la mort, c'est-à-dire que les yeux étaient à la fois enfoncés, en même temps, il n'y avait plus qu'eux qu'on voyait dans le visage. Et je dis, mais écoutez, madame, je suis désolé parce que je voulais vous filmer, mais je ne veux pas vous offenser d'aucune façon, ni vous embêter. Vous avez d'autres choses à penser qu'à chercher la lumière, etc. Elle dit, non, elle dit, faites votre travail. Oh, puis elle me dit, peut-être que vous me trouvez l'aide. Je lui dis, oh, pas du tout. Mmh. Elle dit, mais vous auriez le droit de me trouver l'aide, parce que je me suis vu ce matin dans un petit miroir, je me fais peur à moi-même. Et en même temps, me dit-elle, oubliez ce que vous voyez. Je ne suis pas du tout la vieille dame que vous allez filmer. Je suis un petit bébé. Je vais naître dans quelques heures, quand on dira « elle est morte », quelqu'un d'autre, quelque part, dira « elle vient de naître ». Alors ça, j'ai trouvé ça, de la part d'une mourante, extraordinaire de... C'est un des plus beaux partages de ma vie, d'avoir entendu ça. Et je pense que quand je vois des personnes, ça m'arrive très rarement, mais très, très malades, je pense ça, ce sont des enfants. Ils vont vers la naissance. Moi, je suis dans le monde de la mort, je suis dans le monde des adultes. Eux, ils vont vers la naissance. Et l'enfant, non seulement il est porteur d'une innocence innée, si je puis dire, mais en même temps, il est porteur d'une joie permanente. Si la joie existe quelque part, elle existe chez les chats, les chiens et les enfants, et d'autres animaux qui savent jouer, les dauphins, si vous voulez, ou les éléphants. Mais c'est ça qui est merveilleux chez l'enfant, c'est la capacité à passer des larmes à un éclat de rire déferlant qui vous coup sur place. Ça rit bien, ça sait bien rire, un enfant. Nous, adultes, grandes personnes, comme on dit, on a une façon de rire qui est toujours un peu coincée. D'abord, on rit à tout propos. L'enfant ne rit pas à tout propos. L'enfant rit quand il y a lieu de rire. Et je me dis d'ailleurs que j'aurais aimé assister au premier rire de Jésus. Comment riait-il? On sait comment il parlait, puisqu'il a laissé ses paroles à ses disciples, mais c'est rire. Parce qu'il a ri de Christ. Ce n'est pas un personnage enfermé dans une sorte de... On peut être comme il a été, il pouvait être le fils de Dieu et le fils de l'homme, et en même temps être un être pétri de joie, puisque lui savait tout. Il savait vers quoi allait la vie, pourquoi elle avait été, entre guillemets, inventée, créée, la vie. Pourquoi Dieu avait tellement besoin d'une humanité à aimer. C'est comme quand on se prend un petit chaton, tout mouillé sur la route, on le récupère, on vient à la maison, il fait chaud, je vais m'occuper de toi. Je me dis toujours que Dieu a fait ça avec les hommes. Parce qu'on est vraiment des petits chatons mouillés. Hein. Mmh. Et il nous prend, il nous dit, viens à la maison. Il fait chaud, c'est vrai qu'il fait chaud chez lui. Il fait chaud, il fait lumière, il fait couleur, et il fait rire. Alors le rire de l'enfant, c'est cette chose inépuisable qui moi, me ravit.
1: Mmh. Alors, votre père, je crois, dont vous avez parlé dans ce livre qui lui est dédié, Henri de Coin. Votre père, vous dites qu'il vous a fait une enfance très heureuse.
0: J'ai presque honte, au jour d'aujourd'hui, quand je vois la profusion de livres qui racontent des enfances désastreuses. Oh, c'est pas des enfances martyrs. Quelques-unes peut-être, mais j'ai l'impression de marcher au milieu d'un monde de victimes. Tout le monde est victime. Alors moi, je suis désolé, mais j'ai eu une enfance magnifique.
1: Oui, vous avez été réjoui avec une enfance en images et un père cinéaste.
0: Oui, alors c'était un monde qui n'existait pas, le monde de papa. C'est parce qu'il inventait des films et il les vivait avant même d'être sur le plateau avec sa caméra, etc. Il les préparait et il nous emmenait, ma sœur et moi, on participait à la naissance du film. C'était un film sur Louis XIV, il avait fait un film sur l'affaire des poisons. Alors on est allé je ne sais pas combien de fois à Versailles, et il nous racontait lui l'affaire des poisons, et c'était formidable parce que c'était un raconteur d'histoire extraordinaire.
1: Alors ça nous permet peut-être, comme hélas le temps passe trop vite, de passer au second mot qui est aussi une histoire. Et ce second mot, c'est Bible.
0: Bible. Bible. Bible. La Bible.
1: Peut-être que la question qu'on a envie de vous poser, parce qu'on a trop peu de temps avec vous et on a tellement de questions à vous poser, quand est-ce que ce petit garçon qui vivait dans ce monde d'images avec Henri de Coin et ce monde de comédiens aussi, quand ce petit garçon tombe-t-il amoureux de la Bible ?
0: Je suis tombé amoureux très vite de la Bible parce que j'ai toujours adoré lire et je voulais des gros livres. Et la Bible, par définition, c'est assez volumineux. Et donc, le jour où j'ai découvert ce livre-là, j'ai ouvert et je me suis aperçu que c'était une série d'histoires, d'historiettes, d'anecdotes, qui étaient tout à fait ce qui peut convenir à un petit garçon. Je devais avoir, quand j'ai découvert la Bible, je devais avoir 10 ans, 11 ans. Avant, j'en connaissais des bribes parce que le catéchisme, etc. Mais là, c'était vraiment le livre entier. Et ce livre entier est formidable. Il est fait c'est une tapisserie de Bayeux, si j'ose dire, parce que c'est une mise en succession de tellement d'histoires. Il y a tellement de rois et de reines, il y a tellement de guerres et de paix, il y a tellement de miracles, il y a tellement de mystères, il y a des choses fabuleuses. Jonas avalé par un poisson, c'est extraordinaire. Rejeté par le poisson. Parce qu'il ne voulait pas aller à Ninive, alors le poisson le crache sur le rivage de Ninive. Il y a des histoires inouïes dans la Bible. Inouïes. Aucun écrivain n'est capable d'inventer ce qui est dans la Bible. Alors, la Bible, c'est de l'Ancien et le Nouveau Testament. Mais quand je pense à Bible, c'est vrai que j'ai tendance à penser à la réunion des deux, mais beaucoup à l'Ancien Testament. Que nous, catholiques, nous lisons peut-être moins parce qu'on réserve ça à nos amis des églises réformées, etc. C'est vrai que c'est plus anglo-saxon, plus protestant que catholique, la Bible.
1: Après votre père, il y a une histoire très touchante que vous racontez. Juste au moment de sa mort, il vous a demandé que vous lui fassiez connaître l'Évangile, n'est-ce pas ?
0: Oui, mon père était ne croyant en rien, sauf en la vie, en sa femme, en ses enfants et au bonheur sur terre, mais ça s'arrêtait avec le couperet de la mort. Et vous voyez que moi, je m'intéressais à ce qu'il y avait au-delà du couperet en question. Je dis, comment tu peux croire, etc. Je dis, papa, c'est trop compliqué de t'expliquer ça, je ne suis pas doué pour ça. Mais il me dit, mais il doit y avoir des livres. Je dis, ben écoute, il y en a un en tout cas, c'est les Évangiles. Si tu lis ça, tu vas comprendre pourquoi, j'espère que tu vas comprendre, pourquoi moi je suis attiré par ce qui est raconté là-dedans, et par celui qui a vécu ça. Et donc je lui ai donné les quatre évangiles. Et il les a lus avec fascination. Est-ce que ça a changé quelque chose pour lui ? Je crois que oui. Ça lui a donné aucune certitude, c'est sûr, mais l'espérance, probablement. Il était un croyant, je vous l'ai dit, mais je pense qu'il est mort espérant. Je ne sais pas qu'il est devenu croyant, mais il est devenu espérant. parce que ce livre l'avait interpellé. Et c'est la grande force de... Le Christ est un interpellateur, c'est quelqu'un qui passe son temps, quand vous lisez ses pérégrinations en Terre Sainte, qui passe son temps à interpeller les gens. Zachée, tu sais, aujourd'hui, quelqu'un va descendre dîner chez toi, donne-moi à boire, dit-il à la Samaritaine. C'est quelqu'un qui s'intéresse évidemment aux autres, mais il les appelle. Il a appelé ses 12 disciples. Et je crois que papa est quelqu'un qui a été, à l'arrivée, a été appelé.
1: Et vous aussi, vous avez été appelé. Vous parlez quelquefois d'une expérience qui vous est arrivée un 8 septembre. Diriez-vous que c'était comme un appel de Jésus ?
0: Je crois que c'était une réponse. Plus qu'un appel, ce qui m'est arrivé un 8 septembre était une réponse.
1: Peut-être que vous pouvez expliquer aux téléspectateurs.
0: D'abord, c'était un cadeau magnifique. C'était une soirée normale, pour un jeune homme normal. Et la nuit était tombée, j'étais dans ma chambre. Et tout allait bien, tout allait bien. Et puis je suis allé, il y avait un lavabo dans cette chambre, je suis allé me laver les dents, pardon du détail trivial, et je n'oublierai jamais avec quel dentifrice, parce qu'il a il a le goût d'une révélation. Je ne vais pas donner son nom, parce que ce serait too much comme pub, mais j'en ai le goût dans la bouche, et j'allais dire j'en ai le goût dans le cœur. Et au fur et à mesure que je me lavais les dents, une certitude m'est tombée dessus, qui était, je sais enfin pourquoi Dieu n'existe pas. C'était la certitude du non. Et au fur et à mesure que je me disais, je vais raconter ça au monde, je suis détenteur d'une connaissance inouïe. Nietzsche peut aller se coucher, hein. Renan aussi, tous ceux qui croient en des trucs là. Moi, je sais pourquoi il n'y a pas de Dieu. Et au fur et à mesure que je pensais ça, autre chose prenait la place de cette négation. Et l'autre chose, c'était Dieu est là et il t'aime. Et c'est l'image que j'en ai, c'est le vase dans lequel on a laissé croupir de l'eau. Et c'est dégueulasse, ça sent pas bon l'eau croupie. Et que quelqu'un vide, parce qu'on va mettre de l'eau fraîche et transparente dans ce vase. Donc il faut d'abord enlever la saleté qui est dedans. Et donc on nettoie le vase et on met de l'eau propre. Et en timing, c'est difficile de savoir combien de temps s'est écoulé, mais tout d'un coup, ça a été une sorte d'explosion. J'étais arrivé à la conclusion totalement inverse de celle qui avait mis en marche tout ça. Je savais que Dieu existait et qu'il nous aimait tous. Et ça a été un truc fou. Et le jour se levait, et j'ai regardé par la fenêtre, donc ça avait duré longtemps, et j'ai regardé par la fenêtre, et il faisait plutôt beau, et je me suis dit, tiens, il fait Dieu. C'est une belle expérience. Mais je vous dis, c'est une réponse plutôt qu'un appel, parce que rien ne m'a été demandé et tout m'a été donné.
1: Un don gratuit. Alors, on peut passer plein de gratitude avec vous au troisième mot. Et ce troisième mot, c'est Frassati.
0: Frassati. On va parler de toi. Frassati, Pier Giorgio Frassati, qui a été canonisé il n'y a pas très longtemps, au mois d'août, je crois.
1: Oui, en septembre, tout début septembre.
0: Au septembre, hein. Enfin, c'est récent. Et Pier Giorgio Frassati m'a été révélé par quelqu'un qui a énormément compté pour moi, qui était le père de Gève, Ernest de Gève, qui était un prêtre belge du diocèse de Namur, et qui a été, je dirais, C'est un peu prétentieux de parler de directeur spirituel, mais enfin, après l'aventure que je vous ai racontée du 8 septembre, il a bien fallu que je concrétise ça. Et donc j'ai cherché quelqu'un. Et un jour, je signais des livres, quelqu'un est venu s'asseoir à côté de moi. C'était un petit bonhomme avec un long nez pointu, habillé en prêtre, c'était un prêtre. Et il m'a dit, moi j'ai posé la question, vous voulez que je vous signe un livre ? Oh, il me dit, si tu veux. Alors déjà, il me dit, on ne se connaissait pas, enfin, c'était pas très, très important, mais je me suis dit, il essaye de créer un lien. Et je lui dis, vous vous appelez comment ? Il me dit, je suis le père de Gèves, du diocèse de Namur. Ah, vous passiez par hasard ? Oh, pas du tout. J'ai pris le train ce matin pour venir te voir. Mais j'ai dit, mais qu'est-ce que je peux faire pour vous ? Rien. Je voulais simplement qu'on se rencontre.
1: C'est touchant.
0: À partir de là, la relation, c'est... Et un jour, il m'a parlé de Pier Giorgio. Il m'a dit, parce qu'il avait lui, il appelait ça ses amis. Les saints, ce n'étaient pas des saints, c'était des amis. Ses amis à lui. Il en avait quelques-uns. Et des solides. Et il me dit, parmi mes grands amis, il y a un Italien qui s'appelle Pier Giorgio Frassati. Je ne l'ai pas connu, mais je connais sa sœur. Il me dit, tu sais, il est formidable. Hein. Il faudrait que je te le fasse connaître. S'il est au ciel et moi sur terre, et vous. Il m'a dit, mais il y a des livres. Donc il m'a donné de la documentation qui n'était pas encore très, très importante, parce que Frassati est resté discret, y compris chez les croyants. Et quand j'ai découvert, deux choses m'ont bouleversé chez Pier Giorgio. Vous vous rappelez, c'est un jeune qui est le fils de quelqu'un de très important. Son père est tout simplement le directeur de la Stampa. Alors la Stampa, c'est le plus grand journal, un des plus grands journaux italiens de donc, si vous voulez, c'est énorme pour lui. Il a un pouvoir terrible, le papa de Pier Giorgio. Et Pier Giorgio vit dans cette famille qui est la sienne, avec beaucoup d'amour, mais il ne se mêle pas du tout des affaires de son père et il ne lui pose pas de questions sur la politique. Ça ne l'intéresse pas du tout. Une seule chose intéresse Pier Giorgio, les pauvres. Il passe des nuits entières à courir la ville, à la recherche de foyers où il y a des gens qui ont faim, qui ont froid, qui ont peur, qui ont mal, et il leur apporte le réconfort qu'on peut apporter quand on a la foi et qu'on est capable de la partager.
1: Et c'est ça qui vous a le plus touché dans cette figure ?
0: Ah, ça m'a terriblement touché, parce que je me dis qu'il y a des Frassati, il n'y en a pas des masses. Et une autre chose m'a touché, c'est quand Pier Giorgio est mort, donc ses parents ont décidé de l'enterrer à la campagne, où ils avaient une maison, et le matin des funérailles, le père a fait préparer sa voiture, etc., il est monté à bord de la voiture avec la maman de Pier Giorgio, avec la sœur, etc., puis ils sont sortis de la maison, puis ils ont commencé à rouler, et bouchon, embouteillage, Maus. Alors, il dit, on va être en retard. Dit, mais qu'est-ce que c'est que tous ces gens ? Qu'est-ce qu'ils foutent là ? Il y en avait qui passaient devant la voiture sans se préoccuper que c'était une voiture en mouvement, etc. Et quelqu'un dit, mais c'est monsieur Frassati, c'est pour votre fils. Du coup, mon fils, il dit, oui, pour aller à l'enterrement de votre fils. Il dit, mais qu'est-ce que, je ne comprends pas du tout. Mais tous ces gens-là, ce sont les pauvres qu'il a aimés, qu'il a aidés, et les incroyants qu'il a sauvés. Il s'est aperçu, vous vous rendez compte, quelle révélation pour un père. Il s'est aperçu qu'il avait engendré un saint. Parce que pour lui, il l'a canonisé à l'instant même. Mm. Oh, c'est fantastique, ça.
1: Avec cette plaque qu'il a fait appliquer sur la maison, on sent qu'il a voulu réparer le fait de ne pas avoir bien compris son fils et de dire « ici était un grand homme ». Ce qu'il ne lui avait certainement pas dit. Peut-être ça nous permet de passer au dernier mot. Et ce dernier mot, parce que cette émission va trop vite, ce dernier mot, c'est « port ».
0: Oh. Port. C'est un paradoxe. Parce que le port, c'est l'endroit où le marin monte à bord de son bateau et appareille. Mmh. Et c'est l'endroit où le marin revient avec son bateau et débarque. C'est à la fois l'alpha et l'oméga du voyage maritime, le port. Et en même temps, il y a dedans l'idée de porter, bien que ce ne soit pas du tout la même origine, mais l'idée de porter. Nous avons tous un port, mais nous n'avons pas de port de départ. Nous avons un port d'attache, qui est le port vers lequel notre bateau va. Et ce port, c'est de l'autre côté du monde, de l'autre côté de la vie. P-O-R-T et mort, M-O-R-T. À une lettre près, on est dans le... C'est la même chose. Et moi, je suis fasciné par le port vers lequel on va. Mmh. J'ai toujours aimé les voyages en mer. La mer fait partie de mon univers, de ma fantasmatique, de tout ce que vous voulez. C'est un lieu de prière extraordinaire, la mer. Et je me suis toujours... J'ai toujours été passionné par les ports. Quand je prends un bateau, mais même un bête ferryboat, pas forcément le... Et on va dans un port que je ne connais pas. Un petit port français, je ne suis jamais allé. Dès que j'arrive là, tout m'interpelle, tout m'émerveille, etc. J'aurais adoré vivre dans un port. Il y a quelqu'un, est-ce que je vais me rappeler son nom? Non, alors peu importe, qui a écrit sur les ports, qui est plus qu'un marin. Quelqu'un qui avait compris ce qu'était la vie portuaire. En plus, c'est rythmé par des heures, comme la vie de l'homme est rythmée par des âges. Vous avez le port le matin, c'est le port des pêcheurs, qui partent chercher le poisson, qui vont vendre, etc. Et puis vous avez le port de midi, c'est le port qui dort, D-O-R-T, comme port. C'est le port qui dort, les bateaux sont tous à marée, il y a un petit clapotis, ils se frottent les uns contre les autres, ils ont l'air contents, comme des animaux heureux, des petites bêtes. Et puis il y a le port du soir. Et le port du soir, c'est le port des grands départs. Et c'est le port des grandes arrivées. La rythmique des ports est quelque chose sur lequel on devrait se pencher. J'ai écrit il y a fort longtemps un livre sur les voyages, qui est un ratage, donc ne le cherchez surtout pas. Et je me garderai bien de vous en donner le titre. Mais je devrais un jour écrire sur les ports. Parce que c'est vrai que c'est un monde très différent. C'est que pour le marin, quand on est en mer et qu'on cherche un port, il y a quelque chose de force, tous les marins vous le diront, c'est extrêmement émouvant le moment où vous voyez soit les feux qui vous indiquent qu'il est là, le port, le feu rouge et le feu vert qui sont au bout de la jetée, soit simplement l'odeur du port. Quand vous êtes en mer, la mer ne sent pas grand-chose en soi. Mais quand on approche de la terre, il y a un mélange qui se fait. Et l'odeur de la mer à proximité du port est très extraordinaire. Moi, j'ai beaucoup aimé les ports et j'ai beaucoup marché dans les ports. Et je voudrais... Il y a un livre qui a un titre très beau, « Les quais sont toujours beaux ». Je ne sais plus qui l'a écrit, mais c'est un livre que j'ai chez moi et qui raconte justement ça, la splendeur des quais, où des foules passent. Alors, il y a les émigrants aujourd'hui. Hier, c'était les gens qui partaient pour New York avec le groom, ses boutons d'oreilles, son chariot qui portait les bagages, etc.
1: Merci Didier Descoings. Nous allons passer à la dernière partie de cette émission maintenant. Et je vais vous retrouver tout de suite.
0: Ah, chic.
1: À tout de suite. « Didier Decoing, nous sommes dans Lumière intérieure sur KTO toujours.
0: Oui,
1: je suis heureuse de vous retrouver, vous y êtes bien?
0: Moi je suis bien, oui.
1: On était si heureux de vous entendre parler de votre enfance et puis de ce port définitif auquel peut-être on amarrera un jour le bateau de notre existence en ayant senti l'odeur arriver. Oh, ça sera impressionnant. Je vous ai entendu dire dans une autre interview que vous aimiez particulièrement le texte des Béatitudes. Et que ces béatitudes, vous aimeriez que ce soit le texte de votre enterrement, vous disiez.
0: Ah oui. Mais c'est grandiose. C'est ce qu'on attend tous. On passe son temps à dire, regardez ce qui est en train d'arriver à X ou Y, c'est dramatique, c'est tragique, il faudra un chevalier blanc, Ivanhoé, où es-tu? Bon, et les béatitudes répondent à ça. On connaît tous des gens malheureux, où on est soi-même très malheureux, et tout d'un coup, quelqu'un est sur une montagne, il nous dit « Mais t'inquiète pas, tout va très bien. Heureux, sois heureux. » Car, voilà, c'est prodigieux. Rien que ça, ça vous ferait croire en Dieu. Aucun homme n'est capable d'inventer ça. Aucun. D'abord, je l'ai trouvé dans aucune, je dirais même pas religion, aucune philosophie. Il n'y a que le Christ qui a eu ces paroles qui sont au-delà de la consolation, qui sont l'espérance transformée en mots. Pourquoi chercher ailleurs? On a la réponse, là.
1: Ce que vous trouvez tellement original, c'est qu'il ait dit « Tu es déjà heureux maintenant ».
0: Oui, ben évidemment.
1: Parce que dire « Tu seras consolé », déjà, c'est une promesse inouïe. Mais ce que vous trouvez l'originalité que vous n'avez jamais entendu dire ailleurs, c'est « Déjà maintenant, tu es heureux ».
0: Oui, Il y a des fulgurances de joie qui échappent au... Ça m'est arrivé deux, trois fois avec l'Eucharistie. Moi, je suis quelqu'un qui aime beaucoup... beaucoup, c'est un petit mot pauvre. L'Eucharistie, je trouve ça formidable. Penser que c'est vraiment le corps et le sang du Christ, c'est pas facile de s'en convaincre. Et soi-même, on peut pas s'en convaincre. Il y a que lui qui peut nous en convaincre. Et m'est arrivé deux, trois fois, au moment de l'Eucharistie, d'éprouver une sensation de jubilation intense. Vous savez, ça me rappelle la petite Élisabeth de la Trinité, dont on parlait tout à l'heure, à Dijon, quand elle était jeune fille. Quand elle allait communier, et qu'ensuite elle revenait reprendre sa place, les gens, paraît-il, ils en ont donné témoignage, la regardaient et la trouvaient transfigurée. Et ça, je me dis, oh, c'est fantastique. Et ça, qu'est-ce qui a fait ça? C'est ce petit morceau de pain, qui n'est même pas du pain d'ailleurs, qui est... En plus, ça a très bon goût. Ça a un goût étrange, l'hostie. Enfin, voilà.
1: Et pourtant, ça ne l'a pas empêché, d'ailleurs, vous le décrivez très bien dans votre livre, de passer par des grandes obscurités et même une agonie. Vous décrivez une agonie pas simplement physique, mais de l'âme, où elle est tellement angoissée d'ailleurs avant ses vœux perpétuels qu'il faut faire venir un prêtre pour la rassurer.
0: Elle était prête à ne pas les prononcer, ses vœux perpétuels.
1: Donc il y a quand même une obscurité d'essayer de suivre ce Christ des béatitudes.
0: Mais la petite Thérèse de l'Enfant Jésus aussi l'a connue. Je dis la petite Thérèse, la grande Thérèse de l'Enfant Jésus. Quand elle dit, tout d'un coup, tout ce que je voulais... Tout ce que je croyais, j'ai compris, c'était faux. Rien. Bon.
1: Le port a disparu pour Thérèse.
0: Le port a disparu, oui. Ah oui. Alors là, vous vous trouvez au milieu de l'océan, ballotté par les vagues.
1: Et le port n'existe pas.
0: Non. Les instruments sont tombés en panne. Mmh. C'est terrible.
1: Donc la foi n'est pas non plus une promenade tranquille.
0: Oh non. Ouais. Oh que non, oh que non. Mais c'est pas non plus un danger permanent. Il y a des ports où on peut faire halte. Des escales. Hein. Non, c'est pas une promenade tranquille, parce que forcément, on est déjà semé, si je peux dire. On a une semence en nous, qui est cette semence d'éternité et de bonheur éternel. Parce que quand les gens me disent « Ce qui est bien, toi, tu es tranquille parce que tu crois que le Christ, Dieu, il t'a promis l'éternité. » Je dis « Non, il m'a pas promis l'éternité, il m'a promis le bonheur éternel, c'est pas du tout pareil. » Et même, mieux que ça, la joie éternelle. Parce que le bonheur, c'est un état Mais la joie, c'est ça danse, ça voilà. Et la joie éternelle, même si c'est supportable, tellement c'est fabuleux.
1: Donc c'est ça le port qui miroite devant vous, c'est ce bonheur éternel.
0: Oui, au-delà de l'horizon, hein, je ne le vois pas encore. Oui. Mais je sais qu'il est là-bas. Comme quand je prenais mon bateau et que je naviguais vers un port que je ne voyais pas parce qu'il était trop loin, ou qu'il y avait de la brume, etc. Mais je savais qu'il était là.
1: La mort n'existe pas, le bonheur est éternel.
0: Ah oui, la mort c'est une couillonnade. on peut souffrir terriblement de perdre quelqu'un. Bien sûr, mais j'y crois pas à la mort. Désolé, Satan.
1: Alors que vous croyez au bonheur éternel.
0: Je crois pas au diable. Enfin, je crois pas au diable, si. Je crois au diable, mais je crois...
1: Pas en sa victoire.
0: La mort, non. Non, ça c'est pour faire peur. Et ça peut faire peur, et ça fait peur. Mais non.
1: Merci Didier Decoing. Hélas, il faut déjà se séparer, c'était beaucoup trop rapide.
0: Déjà.
1: Je rappelle votre actualité. Pier Giorgio Frassati, ce livre de Charles Desjaubert. Vous pouvez retrouver cette émission sur kto.tv.com. Merci beaucoup de nous avoir fait la joie et l'honneur de venir partager ce moment avec nous.
0: C'était Decoing. C'était pour moi un délice.
1: Merci beaucoup. À bientôt.
0: À bientôt.

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1: Les jeunes ne veulent pas travailler, c'est bien connu. D'ailleurs, la génération Z est addict aux réseaux sociaux, sans parler des boomers, des millennials ou de la génération X. Qu'importe votre année de naissance, vous êtes forcément dans l'une de ces catégories où vos défauts supposés sont celles et ceux des autres de votre âge. C'est en tout cas le message qui circule massivement autour de nous. Mais ces distinctions générationnelles ont-elles un sens scientifique? Que dit la sociologie et les enquêtes de terrain sur les réalités des jeunes d'aujourd'hui et d'hier? Élément de réponse dans cette émission. Avec nous à distance, nous recevons Clément Réversé. Bonjour.
2: Bonjour, merci de me recevoir.
1: Vous êtes donc maître de conférence en sociologie à l'université Jean Jaurès de Toulouse, université 2, c'est bien ça?
2: Oui, tout à fait.
1: Cette émission est en co-animation avec toi, Jérémy, et justement, tu t'es plongé dans les travaux de notre invité.
3: Oui, bonjour, j'ai notamment découvert votre livre adapté de vos travaux de thèse, La vie de Cassos, jeunes ruraux en survie aux éditions Le Bord de l'eau, et sorti en septembre 2025. Vous y menez une enquête de sociologie auprès de ces jeunes vivant en campagne. Et à l'approche de Noël, vous sortez également le livre « Petit guide de survie aux discussions des repas de famille », un ouvrage collectif donc, qui n'est pas destiné à servir de projectile, c'est marqué explicitement dans la préface, et que vous coordonnez toujours aux éditions Le Bord de l'eau. Le concept est simple, une entrée avec une phrase comme « Les jeunes ne veulent plus travailler », « Ils profitent du RSA plutôt que de travailler », ou « Les trans, c'est une mode », puis un texte avec des ressources et des arguments pour contrer l'ignorance et la bêtise sur ce sujet.
1: Et nous entendrons également deux chroniques de nouvelles bénévoles avec nous en plateau. Elia, salut Elia.
4: Bonsoir.
1: Tu vas nous raconter une expérience intergénérationnelle que tu as vécue toi, c'est ça?
4: Exactement.
1: On en parlera juste après la première musique. Et Elodie, toi tu as exploré un sujet scientifique encore en plein bouleversement, la recherche sur la transmission des traumatismes entre les différentes générations. Vous êtes bien à l'écoute du Labo des Savoirs.
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1: Alors le 19 novembre 2025 dernier, le magazine L'Obs titrait « La grande transmission qui profitera du fabuleux héritage des boomers » avec en une un énorme gâteau. Il y a quelques jours, le journal Le Monde s'interrogeait sur une manifestation contre l'insécurité et la corruption qui est menée au Mexique par la fameuse « Génération Z » à grand renfort de drapeaux One Piece et de vidéos TikTok. Il y a un an, en octobre 2024, le magazine Sciences Humaines sortait un dossier sur « Le clash des générations ». Alors, au-delà des livres de management et des théories plus ou moins fondées, que nous réserve cette fameuse notion de génération? Clément Réversé, est-ce qu'on peut commencer par parler de ce concept? Comment on peut le définir? Et déjà, est-ce que c'est pertinent en sociologie?
2: Alors, en sociologie, on fait la différence entre la notion de génération et les âges de la vie. C'est-à-dire qu'il y a des âges qui se succèdent, on est enfant, adolescent, jeune, adulte, et ça a des générations différentes. Il y a plein de générations qui ont été jeunes, par exemple, et le fait d'être jeune pendant les 30 glorieuses, ceux du baby boom, et ben cette jeunesse est une génération particulière. Pour ce qui est de l'emploi de la notion de génération, il faut faire assez attention, puisqu'on a tendance à généraliser, et ces généralisations, nous apprenons la sociologie, il faut s'en méfier, de dire la génération Z fonctionne de telle manière, les boomers fonctionnent de telle manière. Pourtant, ce qui est vrai dans le terme de génération, c'est qu'effectivement, on a des moments historiques qui sont partagés. On peut penser récemment au confinement, qui a été un moment particulier dans notre histoire. On a aussi des référentiels culturels, des référentiels technologiques, être né ou pas avec Internet. Et tous ces éléments-là nous permettent de comprendre qu'il y a ces effets de génération qui sont, faut le garder en tête, des lignes un peu abstraites qu'on a inventées, puisque du jour au lendemain, du 31 décembre au 1er janvier, les générations ne se bousculent pas d'un coup, tout ne change pas de manière aussi radicale.
3: Eh bien, donc classe d'âge, du coup, être un terme qui semble plus adapté à vous entendre. Donc vous, dans vos travaux, le point commun, en tout cas celui qui semble émerger, c'est justement cette classe d'âge, la jeunesse. Est-ce que vous pourriez un peu nous donner les références que l'on associe aujourd'hui à la jeunesse?
2: Oui, ce qu'il faut comprendre, c'est que

0: La jeunesse, c'est un âge que l'on a tendance à définir par rapport à ce qu'il y a avant et ce qu'il y a après. La jeunesse, c'est pas l'enfance et c'est pas la vie adulte. C'est pas l'enfance parce que le jeune, contrairement à l'enfant, il devient autonome. Ça devient un individu à part entière. C'est cette période où on a parfois des expressions un peu douteuses vestimentairement. Moi, j'étais dans la période de la tectonique, par exemple. Et où, en tout cas, on devient un individu à part entière. On choisit ses pratiques, on choisit la manière de s'habiller, de s'exprimer, nos amis, notre musique. Alors, influencé, bien sûr, par tout un tas de choses, mais on devient un individu à part entière. On devient autonome. Le jeune, par contre, par rapport à l'adulte, ce qui va le différencier, c'est qu'il n'est pas encore dépendant. Le jeune est encore dépendant financièrement de ses parents, d'un système social, etc. Et donc, c'est une période de formation et une période de tension dans laquelle on va essayer de pousser les cadres qui nous sont un petit peu imposés. Et ce qu'il faut remarquer, c'est que tout d'abord, les jeunes sont de plus en plus vieux. On reste jeune aujourd'hui jusqu'à presque 30 ans. À Québec, je participe à un colloque où les jeunes chercheurs étaient tous les chercheurs de moins de 40 ans, ce qui m'arrangeait très bien. Et donc, cette notion d'âge, elle est de plus en plus longue parce qu'on met de plus en plus de temps à s'insérer, à se stabiliser. Et en même temps, ce qu'on remarque et qui est vrai aujourd'hui, c'est une certaine précarisation de la jeunesse. On a un auteur, Camille Penny, qui nous parle d'une marée montante de la précarité. Donc la jeunesse, c'est cette phase particulière de transition qui, aujourd'hui, fait face à un contexte assez dégradé.
1: Alors, dans votre enquête, justement, vous indiquez que les jeunes que vous rencontrez partagent les références, le langage et certaines aspirations d'une jeunesse qui est un peu idéalisée, mais cela ne correspond pas vraiment à leur quotidien, ils se sentent un peu bloqués. Est-ce que vous pourriez un peu nous donner le parcours type ou quelques parcours emblématiques des jeunes que vous avez enquêtés?
0: Oui, le point sur lequel il faut faire attention, c'est de ne pas se dire qu'il y aurait des jeunesses qui seraient radicalement opposées, la jeunesse des villes, la jeunesse des champs, par exemple. Le fait est qu'aujourd'hui, les jeunes écoutent peu ou prou la même musique, regardent les mêmes vidéos, ont les mêmes applications. Alors, à quelques éléments près. Mais moi, dans mon livre, La vie de Cassos, ce qui m'intéressait, c'était des jeunes qui avaient un stigmate, ils sont mal vus dans le coin, ils sont stigmatisés comme étant des jeunes cas sociaux, parce qu'en général, ils décrochent scolairement, ils n'ont pas de diplôme, leur famille a déjà souvent une mauvaise réputation. Ils n'ont pas de capitaux économiques, ils n'arrivent pas à s'insérer professionnellement. Et moi, ce qui m'a intéressé, c'était de voir finalement une sorte de pointe la plus extrême de la domination auprès de ce public-là. Finalement, vivre en dehors des espaces urbains, de ne pas avoir d'argent, de ne pas avoir de diplôme, de ne pas toujours avoir de voiture, de ne pas avoir d'amis. Et ça, c'est des parcours qui font partie du paysage de la jeunesse aujourd'hui, mais qui sont assez difficiles à voir parce que très largement oubliés dans le discours politique actuel.
1: Et en plus, ce que je trouve très marquant aussi dans les portraits que vous dessinez, c'est qu'il y a cet aspect de vouloir devenir très vite adulte et en même temps de pas réussir et donc du coup de ne pas vivre vraiment ce qui fait dans beaucoup d'esprit la jeunesse avec justement ces rencontres amicales, ces temps plus légers. Est-ce que finalement ils sont un peu devenus adultes de manière brutale?
0: Oui, le temps de la jeunesse, tel qu'on comprend aujourd'hui, c'est de plus en plus un temps estudiantin, c'est le temps qu'on passe à la fac. Et ces jeunes, finalement, ne font pas cette expérience-là, parce qu'ils décrochent très tôt, et donc on a des attentes presque adultes envers eux. On considère que parce qu'ils ont décroché à 16-17 ans, soit ils doivent retourner en formation, puisqu'on a une obligation de formation depuis 3 ans maintenant, jusqu'à 4 ans, jusqu'à 18 ans, soit on attend d'eux qu'ils aillent travailler. Et le fait est qu'ils souhaitent eux-mêmes s'insérer dans cette vie adulte de manière très rapide, mais ils ont des regrets. Le fait de ne pas avoir eu la sensation d'avoir partagé cette ambiance vécue, tous ces éléments-là avec leurs amis, ça crée des regrets et c'est assez triste à observer puisque finalement on sent qu'ils ont été poussés Très rapidement vers cette vie adulte, qu'on a des attentes, envers eux qui sont pas toujours justes, à mon sens. Je trouve que même si un jeune veut commencer à travailler et avoir des attentes, comme s'il avait une trentaine d'années alors qu'il en a 16, c'est parfois très, très difficile à saisir.
2: On entend ces attentes envers les jeunes et on pense aussi aux critiques. La jeunesse est souvent très critiquée avec cette fameuse phrase de « les jeunes ne veulent plus travailler ». Vous avez écrit un article dans The Conversation qui s'appelle « France, une jeunesse décadente » avec un point d'interrogation. Et vous commencez cet article en faisant remonter cette critique de la jeunesse à Socrate, voire aux Babyloniens, puisque je cite cette tablette d'argile babylonienne que vous mettez dans l'article, la jeunesse d'aujourd'hui est pourrie jusqu'au tréfonds, mauvaise, irreligieuse et paresseuse. Elle ne sera jamais comme la jeunesse du passé et sera incapable de préserver notre civilisation. Cette sentence, elle semble irrévocable des Babylones, c'est dire. Alors, est-ce qu'il y a quelque chose de nouveau quand même dans cette jeunesse ou est-ce qu'elle est destinée à être critiquée jusqu'au bout et jamais être assez bien?
0: Ben, je trouve vraiment intéressant de se dire qu'en fait on peut remonter quasiment à chaque génération et toujours trouver des critiques envers la jeunesse. Les jeunes sont toujours moins bien qu'avant. Et la preuve, c'est que les jeunes qui arrivent aujourd'hui sont certainement moins bien que je l'étais et pour continuer comme ça de génération en génération. On peut trouver des articles par exemple sur le fait de pas vouloir travailler. Qui remonte jusqu'au début du 20e siècle, pardon, et par décennies, alors hormis pendant les années 40, mais mettons que l'Europe était occupée à d'autres choses pendant les années 40, on peut trouver des articles qui nous disent que les jeunes ne veulent plus travailler. Et les études en management n'arrêtent pas de répéter ça. Mmh. Aujourd'hui, sur la génération Z, bientôt sur la génération Alpha. Moi, il y a quelques années, quand je lisais ça, c'était sur la génération des millennials, ce qu'on appelle aussi la génération Y ou Y en anglais, parce qu'elle pose trop de questions. Bref, on peut remonter de génération en génération sur le fait que les jeunes ne veulent pas travailler, qu'ils seraient de plus en plus violents, et que finalement, c'est la décadence certaine de notre société. Moi, la question que je me pose en voyant ça, c'est de me dire, soit effectivement on va sur une décadence terrible de notre société, puisque ça fait 2600 ans que les jeunes sont de pire en pire, soit peut-être il faut qu'on fasse un pas de côté et qu'on accepte que les choses évoluent et que cette critique est persistante. Il y a dans les années 20-30 un pédagogue polonais pour lequel j'ai beaucoup d'admiration qui s'appelle Janusz Korczak et qui se demandait un petit peu cette question, pourquoi la jeunesse pose autant de questions de crispation. Et lui, ce qu'il disait, c'était si on est autant stressé sur le devenir de la jeunesse, c'est parce qu'elle va être notre bâton de vieillesse, sur lequel on va pouvoir se reposer. Et donc, c'est essayer de savoir finalement si on va pouvoir reposer tout ce qu'on a construit et puis son vécu sur les jeunes qui viennent. Le fait est qu'aujourd'hui, malgré des discours extrêmement alarmistes, la jeunesse va bien mieux que ce qu'on voudrait bien croire.
2: Et cette jeunesse d'ailleurs de 2025, j'ai l'impression qu'il y a aussi une nouveauté. Alors peut-être que c'est moi qui ai envie de me croire jeune encore et que j'ai envie de m'inclure là-dedans, avec peut-être des nouvelles valeurs, notamment l'environnement qui n'était peut-être pas présent avant. Donc est-ce que cette jeunesse, malgré toutes les jeunesses auxquelles elle succède, a un truc un peu nouveau? Est-ce qu'il y a quand même une évolution?
0: Oui, en partie. Alors, il ne faut pas considérer que, comme on pourrait le croire, que les jeunes, par exemple, ne veulent plus travailler, sont des feignants, sont de plus en plus violents. Et si on regarde les différentes études générationnelles, longitudinales, qui nous permettent de savoir l'évolution de ces considérations, ce qu'on remarque, c'est que, de manière générale, les choses changent peu. C'est une loi sociologique, c'est que on a rarement de grands moments de rupture qui nous font changer considérablement les choses. C'est les changements de société vont sur le temps long. Et dans les valeurs, par exemple, on pourrait croire que les jeunes sont moins engagés. C'est faux, ils le sont différemment. On pourrait croire qu'ils sont moins travailleurs. C'est faux aussi, les travaux de Dominique Méda le mettent en avant. On pourrait croire qu'ils sont de plus en plus violents. Moi, j'ai mis en avant dans un de mes livres que c'était aussi une idée reçue. Par contre, on a des éléments sur lesquels on peut avoir des variations, effectivement, avec les générations précédentes. les jeunes sont, de manière générale, moins concernés par les questions liées à l'immigration. Ça ne veut pas dire qu'ils ne le sont pas, mais moins que les autres générations. Et par contre, ils sont plus engagés sur les questions sociales, et de justice sociale et environnementale. Ça, c'est certain. Ça ne veut pas dire qu'on a un grand changement, mais finalement que, eh bien, on a des crises actuelles qui font que, ben, on va avoir tel ou tel engagement qui est de plus fort. Et il est certain que la crise environnementale, c'est une crise à laquelle va devoir faire face bien plus la génération Z et la génération Alpha que la génération des boomers. Donc c'est aussi en partie une raison pour laquelle c'est une lutte qui est plus importante aujourd'hui.
2: On retiendra quand même que les jeunes sont engagés, moins violents, travailleurs. Ça fait du bien de l'entendre et de le répéter. On retombe un instant dans les années 90-2000 avec Miss Ben et son titre Magical 8 Bits. Et on revient à l'interview juste après.

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1: C'était Magical 8 bits de Miss Ben et nous sommes de retour en plateau avec Clément Réversé, maître de conférences en sociologie et auteur notamment de La vie de Cassos et Petit guide de survie aux discussions des repas de famille, tous deux sortis fin 2025 et disponibles en librairie actuellement. En première partie, nous nous sommes concentrés sur la jeunesse, votre sujet de recherche principal, mais pour mieux englober ce concept de génération, ces frottements mais aussi ces entraides, il existe d'autres concepts et laissons la parole à Elia qui va nous partager son expérience d'atelier lié intergénérationnel.
2: Et oui Sophie, il faut remonter à 2019. Je fêtais tout juste mes 18 ans et j'étais en terminale. J'avais besoin d'argent et surtout de faire quelque chose qui avait du sens. Et c'est ainsi que je me suis dirigée vers la plateforme du service civique et après un court entretien d'embauche, c'était parti pour la grande aventure. Bon, je vais aller droit au but. C'est l'une des meilleures expériences de ma vie et c'est sans aucun doute la première en termes d'enrichissement humain. Sur le papier, j'étais aide aux soins de suite gériatrique, ce qui est un mot un peu fourre-tout pour dire que j'étais en soutien au personnel médical. En effet, il y a une grande crise au niveau de la main-d'œuvre dans les structures médicales et les EHPAD en sont particulièrement touchés, d'où le recours au service civique comme moi à l'époque. Mon rôle, pallier la solitude que ressentent les personnes âgées et créer du lien à travers des animations au sein de la résidence. Parfois, nous organisions des activités en partenariat avec les écoles primaires locales. Nous étions donc trois générations réunies, et même quatre, avec l'animatrice référente qui était ma tutrice tout au long de cette mission. C'est ainsi que je me suis retrouvée à faire du gâteau avec Germaine, 90 ans, et Emma, 6 ans. Vous avez déjà essayé de cuisiner avec votre petite nièce ou votre grand-mère? Eh bien là, c'était les deux en même temps. Résultat, beaucoup de rires et des pâtisseries étonnamment réussies. Un jour, on m'a demandé de construire une activité autour du numérique, avec un ordinateur. J'étais un peu circonspecte, jusqu'à avoir une idée. Un résident, Monsieur Durand, s'est porté volontaire. Je lui ai montré Google Earth et ses images satellites. Il était émerveillé de pouvoir voir le monde d'aussi près, alors qu'il n'avait ainsi dire jamais bougé de son petit village natal, qu'il m'a d'ailleurs montré en détail. Il était facteur et il m'a raconté, ému, tout plein d'histoires de vie pendant que je faisais défiler les routes de sa jeunesse. Je passais beaucoup de temps à écouter des personnes qui n'ont plus d'oreilles attentives pour jouer ce rôle. C'est comme ça que parfois, j'entendais un peu toujours les mêmes histoires, car certains résidents oubliaient qu'ils me l'avaient raconté la veille. Et l'avant-veille, et l'avant-avant-avant-veille. Comme Monsieur Dupont, grand fan de mycologie, qui adorait me raconter la fois où il avait découvert ce champignon qui le fascinait tant. Mais ça ne me dérangeait pas, bien au contraire. Parce que c'est aussi ça, maintenir le lien entre les générations, lutter contre la solitude des personnes âgées en apprenant les uns des autres. On me disait souvent « tu vas te lasser d'entendre les mêmes histoires ». Et franchement non, elles me manquent un peu parfois. Quand j'ai annoncé mon départ pour l'université, Madame Martin a pleuré, et j'ai pleuré aussi, et tout le monde a fini par verser sa petite larme. Cette expérience m'a tellement marquée que j'ai décidé de me réengager cette année dans le cadre du projet Une année en gériatrie, avec l'association étudiante nantaise Anophel. Pouvez-vous aussi vous engager à Anophel ou ailleurs? Il existe également des colocations entre retraités et étudiants partout en France, une solution qui permet à la fois d'amortir les coûts conséquents d'un logement, tout en vivant de façon conviviale avec nos seniors. Ne laissez pas seuls vos aînés, ils ont besoin de vous, et vous avez aussi besoin d'eux. Ils sont des bibliothèques vivantes, et il est de notre devoir de transmettre ces connaissances et faire perdurer leur mémoire.
1: Merci beaucoup Elia pour ce témoignage super touchant, et qui donne envie de se lancer. Clément, est-ce que vous avez déjà entendu parler de ces expériences intergénérationnelles ?
3: Oui, et je pense qu'elles sont importantes. On a la critique, par exemple, du hockey boomer qui revient fréquemment, et on peut l'entendre, il n'y a pas de souci. Mais le fait est qu'aujourd'hui, on a besoin d'un travail intergénérationnel. Si on prend le cas de la jeunesse, c'est la conclusion de Salomé Sacquet dans son livre « Sois jeune et tais-toi ». Ce qu'elle dit, c'est que finalement, on a besoin de faire un travail commun, un travail intergénérationnel avec la jeunesse, notamment, qui est une minorité au sens statistique et qui se retrouve dans des situations de précarité et puis d'autres âges de la vie qui sont aussi vulnérables. Donc, tout à fait.
4: Alors, vous avez cité le livre de Salomé Sacquet, mais il y en a un autre qui est très instructif aussi pour explorer ces rapports, c'est le vôtre. La vie de Cassos, dans lequel vous... présenter quelques interactions entre générations, notamment puisque les jeunes que vous rencontrez vivent encore pour certains chez leurs parents. Cette famille, c'est le lieu de plusieurs sentiments un peu contradictoires. On peut y voir une grande loyauté, de la reconnaissance, là où l'école et le travail n'en emmènent pas beaucoup, mais aussi des incompréhensions. Dans les discussions que vous rapportez dans votre enquête, les jeunes disent eux-mêmes et elles-mêmes avoir une vie de cassos, je cite. Il semble souvent que c'est une forme d'héritage qui est liée aux difficultés économiques de leurs parents. Et à de nombreuses occasions, il est fait aussi mention de violence. Et vous précisez explicitement que ce n'était pas le guide d'entretien, que c'est un sujet qui a émergé un peu spontanément. Est-ce que vous avez pu un peu percevoir, est-ce que vous avez une idée sur la jeunesse qu'ont vécu les parents de ces jeunes ? Est-ce qu'ils s'y retrouvent ?
3: Je crois qu'il y a un discours, en tout cas, de la part des parents de mes enquêtés, qui est sur une sorte de méritocratie, de dire nous, on a réussi, et donc toi aussi. Tu pourras le faire. Le fait est que les conditions, en avançant de génération en génération, elles deviennent de plus en plus difficiles, de plus en plus précaires. Il y a des choses qui changent sur les mentalités, mais il y a aussi, malheureusement, des invariables. C'est ce que j'ai pu repérer sur la violence. Des jeunes qui considéraient que, par exemple, on pouvait mettre des claques ou des coups de poing à vertu éducative. Selon eux, et que ça ne faisait pas partie de la violence. Donc il y a quand même ces phénomènes de reproduction sociale qui sont très bien documentés par la sociologie. On observe quand même des choses qui évoluent. Là, je ferai référence à une enquête qu'on est en train de mener, qui n'est pas encore parue, mais avec Arnaud Alessandrin, sur être un jeune LGBT en milieu rural. On voit pour le coup, dans ce cas précis, qu'on a de plus en plus d'ouverture sur ces questions-là, qu'on a une acceptation de plus en plus importante de la part de la famille. Donc, les choses changent lentement. Les luttes LGBT, c'est des luttes qui ont 50, 60, 70 ans aujourd'hui en France. Mais c'est assez satisfaisant de voir que malgré un contexte difficile et de précarisation, des fois des familles qui sont un petit peu délétères à l'avenir de ces jeunes, on peut se retrouver avec des bouchées heureuses, heureusement.
4: Et au-delà des familles, il y a d'autres adultes qui tiennent un rôle très important dans leur quotidien, dans l'enquête. C'est notamment les employeurs ou les personnels des services publics d'accompagnement de la jeunesse, comme les missions locales. Est-ce que ces adultes sont des adultes ressources pour eux ? Est-ce qu'ils vivent un peu dans le même monde qu'eux ? Comment ça se passe ?
3: Alors, c'est certainement des adultes ressources. Je ne suis pas certain pour autant qu'ils vivent dans le même monde. Parce que beaucoup, en fait, n'ont ne serait-ce que pas fait l'expérience de la précarité, de la vulnérabilité. Là, quand je parle de ces situations-là, parce qu'on a toujours, on a tendance, encore une fois, à dire que la jeunesse se plaint énormément. Je parle de jeunes qui doivent se prostituer, de jeunes qui ne mangent pas, de jeunes qui vivent dans le froid en hiver. C'est une réalité aujourd'hui de la jeunesse. Donc, ils ne partagent pas ces vécus. Par contre, effectivement, les missions locales, auxquelles je suis très attaché, sont des ressources évidentes pour ces jeunes. Qui sinon se retrouvent assez isolés, notamment parce que les adultes, entre guillemets, dans le coin dans lequel ils vivent, ont une mauvaise vision des jeunes de manière générale, et d'eux plus particulièrement. L'anecdote de terrain que j'aime bien raconter, c'était un élu avec qui j'avais fait un entretien et qui me raconte la tristesse qu'il avait de voir les jeunes partir du village en me disant que c'était terrible, alors qu'il avait fait, il avait mis une salle informatique dans la mairie pour les jeunes et qu'il avait fait un skatepark, les jeunes partaient quand même. Et quand on avance dans l'entretien, au bout d'un moment, il m'explique que les jeunes, finalement, sont la cause de tous les soucis qu'il y a sur le village. C'était ces petits cons qui sont sur leur scooter et qui nous embêtent, qui fument du chichon, qui mettent la musique trop fort. Et il ponctue l'entretien en me disant « Un jour, je vais prendre mon fusil et tirer en l'air pour les faire fuir.
4: Okay. »
3: Et je trouve que c'est... C'est extrêmement révélateur de la manière dont on peut percevoir la jeunesse aujourd'hui. Qui est une ressource, on a besoin d'elle, il faut qu'elle reste, il faut qu'elle soit active, etc. mais en même temps, il faut pas qu'elle fasse de musique, il faut pas qu'elle boive, il faut pas qu'elle soit trop présente. Et donc, il y a, c'est très vrai, hein, cette idée de sois jeune et tais-toi. Et dès que finalement elle vit, elle fait vivre aussi les campagnes. On se demande pourquoi l'espace public est en train de mourir en milieu rural. C'est une des raisons. Et ben finalement, on la dénonce. Et ça, c'est le grand paradoxe de la jeunesse, qui est à la fois l'avenir, la possibilité, la beauté, le monde des possibles, et en même temps, l'ensauvagement, le danger, la drogue, le stupre, etc. Je trouve que c'est un marqueur fort de la manière dont le monde adulte peut percevoir ses jeunes et puis la jeunesse, de manière générale.
4: Je trouvais qu'il y avait un autre exemple marquant. Je crois que c'était un chef d'entreprise retraité. Vous racontez ses propos, il vient témoigner en indiquant que ce qui est important, c'est le paraître, être à l'heure, être propre, etc. Et finalement, quand il discute en off avec vous, il tient des propos qui sont un peu contraires.
3: Oui, tout à fait. Il me dit que en fait, on fait tout un entretien qui sert pas à grand chose parce qu'il a le même discours que ce qu'il avait devant les jeunes. Et au moment où je vais pour éteindre le dictaphone, il me dit non, mais enfin ça, c'est ce que je dis pour l'émission locale. Et donc là, du coup, je n'éteins pas du tout le dictaphone et on refait finalement un deuxième entretien dans lequel il me dit le fond de sa pensée en me disant non, mais de toute manière, moi non plus, je les embaucherai pas et personne veut d'eux, ils ont pas de voiture, ils sont mal vus. Et il commence à m'expliquer ce qu'il pense réellement de ces jeunes-là et que finalement, le fait d'être motivé, d'être ponctuel et d'être propre sur soi, ça suffit pas. Aujourd'hui, et c'est une réalité très largement partagée, hein, qu'on a des grandes problématiques d'inflation du niveau de diplôme, d'accès à l'emploi, auxquelles la jeunesse fait face et va devoir encore plus faire face.
4: Justement, le monde du travail, c'est un monde où il y a beaucoup de théories autour de ces questions de management intergénérationnel. Vous avez quel avis sur le sujet ? Est-ce que c'est des pratiques qui vous semblent cohérentes ou pertinentes ?
3: Sur le management intergénérationnel, je crois que le grand risque, c'est d'essentialiser et en fait mettre des représentations, nos représentations de la jeunesse sur certains groupes. Ce que je disais sur la jeunesse qui veut plus travailler, j'avais lu un article il y a quelques années qui était sur ma génération, les millennials, et c'était la génération Y ou la génération qui veut tout sans aucun sacrifice. Et en fait, à mon sens, on n'est plus sur des questions de management intergénérationnel, mais on est plutôt sur de la dénonciation, de dire que regardez ces jeunes qui ne veulent plus faire de sacrifices, qui ne veulent plus travailler, et donc il va falloir faire avec, alors que la réalité, elle n'est pas du tout là-dessus. Quand on parle aujourd'hui, par exemple, du fait que les jeunes ne veulent plus travailler, c'est déjà faux. Et la réalité, c'est qu'aujourd'hui, la jeunesse en a un petit peu marre de se faire exploiter. Lorsque on propose, pour embaucher des jeunes, tout ce qu'on peut proposer, c'est de l'exonération fiscale ou d'être sous-payé, c'est pas forcément une débouchée qui est très alléchante. Et même, je dirais que, à la limite, si on était encore dans cette période un peu méritocratique du baby-boom, où on pouvait se dire, j'ai un job un petit peu pourri pendant quelques années, mais je vais pouvoir m'investir, travailler, et moi aussi, même en étant en classe moyenne, j'aurai une maison de vacances, je pourrais m'occuper de mes trois enfants et avoir trois voitures. S'il y avait encore cette possibilité, finalement, je pense que il y aurait un investissement qui serait différent. La réalité aujourd'hui, c'est que la précarité est telle pour la jeunesse. Les places sur le marché du travail sont presque inexistantes, de plus en plus. Et donc, les jeunes en ont marre de se faire exploiter. Ils ont bien raison.
4: Donc, vous, dans votre approche, finalement, on a cette vision de la jeunesse justement qui tranche avec les clichés. Est-ce que, justement, par rapport à ces boomers qui sont un peu en position privilégiée, il y a aussi des nuances ? Est-ce que vous avez aussi pu croiser des boomers en galère ?
3: Bien sûr, c'est toujours ce que je disais, il faut faire attention aux généralités. Le problème, c'est qu'il y a une incompréhension, à mon sens, quand on oppose les jeunes d'aujourd'hui et la génération du baby-boom. Ce qui n'est pas dit, c'est que les boomers sont des feignants qui n'ont jamais travaillé de leur vie, qui ne connaissent rien à la vraie vie. C'est faux. Et il y en a qui ont connu et qui connaissent encore la misère, la précarité, des situations de vie terribles. Et ça, c'est une réalité. Le fait est que les conditions matérielles, les conditions de vie d'avoir grandi pendant le baby-boom n'ont rien à voir avec celles d'aujourd'hui. Et qu'un investissement égale, le débouché est beaucoup plus malheureux. Moi, j'avais fait le test en regardant ma fiche de salaire si j'étais né il y a une trentaine d'années, donc si j'avais commencé à travailler, pardon, quand je suis né. Et en fait, j'aurais un tiers de plus de salaire. Et on peut faire l'expérience comme ça. Aujourd'hui, pour acheter un appart, il faut en moyenne 25 ans. Si on part à la période du baby boom, on est, selon les périodes, entre 4 à 7 ans. Et toute cette expérience peut se multiplier sur plein d'aliments. Ça ne veut pas dire que, effectivement, ça n'existe pas, les personnes âgées qui sont dans de la galère. Et on sait très bien, d'ailleurs, que les personnes âgées sont extrêmement vulnérables à la pauvreté, à l'isolement et à plein d'autres éléments. Cependant, d'un point de vue génération, effectivement, la génération du baby-boom, c'est une invraisemblance statistique. C'est la seule génération, finalement, qui semble avoir connu dans l'histoire récente une période aussi favorable.
4: Merci beaucoup, Clément, de nous rappeler qu'il est urgent de remettre aux questions nos idées reçues. Ou Emergency, le titre de Béatrice Mélissa et de Kaba, que l'on va écouter tout de suite.

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1: C'était Emergency de Béatrice Mélissa Caba. Et nous sommes de retour en plateau avec Clément Réversé, maître de conférence en sociologie. Et alors, vous qui nous écoutez, chers auditeurs, auditrices, vous vous préparez peut-être à affronter les discussions lors des prochains repas de famille, joie des fêtes de fin d'année qui arrivent. Ça tombe bien, Clément Réversé, vous avez publié un guide de survie pour ce genre d'occasion. Et d'ailleurs, une de vos entrées, c'est, je prends le sommaire, « Les jeunes sont de plus en plus violents ». Alors si cette phrase sort en repas de famille, comment on fait, comment on réagit? Dites-nous tout.
2: Alors, le premier point, c'est que l'objectif de ce livre, c'est effectivement de prendre une idée impulsive que chercheuses et chercheurs, on a pu entendre, et auquel on peut avoir une réponse argumentée en quelques pages, et ensuite proposer une bibliographie indicative. Moi, je me suis intéressé à cette question-là, parce qu'on me l'a déjà posée, en fait, tout simplement, en interview à la radio, et que je ne savais pas vraiment quoi en penser. Je n'avais pas de données là-dessus. Donc, je me suis mis à chercher un petit peu pour savoir si les jeunes étaient effectivement de plus en plus violents. Ce qu'on remarque, tout d'abord, c'est qu'on a un manque d'indicateurs fiables sur le temps long. C'est-à-dire qu'on a peu de manières de voir si les jeunes sont de plus en plus violents. On a des données majeures mineures, par exemple, mais pas grand-chose. À la limite, on voulait pointer du doigt un groupe qui serait violent, on pourrait dire que les hommes sont de plus en plus violents, hein, 97% des agressions à caractère sexuel, la plupart, très grande majorité des violences physiques, des vols avec violence, ce sont des hommes. Mais pour ce qui est des jeunes, en réalité, on a soit des indicateurs qui nous disent qu'on ne peut pas avancer grand-chose, soit des indicateurs qui nous montrent que en réalité, les jeunes ne sont pas si violents, voire un petit peu moins. On le voit, et c'est la critique un petit peu paradoxale de la jeunesse qui, d'un côté, on dit qu'elle sent sauvage, qu'elle est de plus en plus terrible, et en même temps, qu'elle est de plus en plus coincée sur, depuis MeToo, depuis ces questions-là. Si on prend par exemple les questions des violences faites aux femmes, ces dernières, elles ont explosé. Dans les enquêtes déclaratives depuis 2016-2017, après le mouvement MeToo. Ça ne veut pas dire que d'un coup les violences ont explosé, mais ça veut dire qu'on en parle beaucoup plus. Et ça nous fait un petit peu relativiser et nous dire que la réalité derrière, ce n'est pas que la jeunesse est de plus en plus violente. On a deux fois moins de chances de se faire assassiner en France aujourd'hui que dans les années 90, même si ça déplaît à une partie du monde politique. On a 11 fois moins de chances de se faire assassiner qu'au Moyen-Âge, qui était une période d'une violence assez terrible. Bref, les choses s'arrangent globalement. Mais ce qui nous change réellement, finalement, c'est notre rapport à la violence. Nous sommes, en tant que société, plus sensibles à la violence. Et c'est une bonne chose, le fait de considérer que les violences conjugales sont inacceptables, que mettre un coup de poing, une claque à un enfant, c'est inacceptable, que les viols, que la pédophilie, que ces éléments-là sont considérés comme complètement inacceptables, alors qu'on pouvait avoir des discours ouvertement pédophiles, par exemple à la télé dans les années 60-70. Pour moi, ça montre plutôt qu'on va vers une société qui est sensible à ces questions-là, plutôt que vers un ensauvagement globalisé de la société.
1: Alors, je rappelle que cet ouvrage, il est collectif. Donc ça, c'est une des entrées que vous avez écrites. Il y en a d'autres, comme le trou de la sécu, c'est que de la fraude. Les chômeurs veulent juste profiter du système. Légaliser les drogues, c'est dangereux. On va pas donner toutes les réponses, hein, parce que si ces phrases-là sortent au moment des repas de famille, il faut avoir le bouquin. Et ce qui est super intéressant, c'est qu'à la fin de chaque chapitre, il y a une bibliographie qui donne des ressources pour aller plus loin, pour aller explorer aussi ces sources scientifiques, puisque tout est sourcé, bien sûr. Et il y a cette première entrée, hein, ce premier chapitre, qui est la phrase avec laquelle j'ai commencé cette émission, « Les jeunes ne veulent plus travailler ». Et ça parle donc des tensions générationnelles autour de l'activité professionnelle. Comment on fait pour essayer de rester zen dans ce genre de situation et de discussion ?
2: Nous, la démarche qu'on a eue avec ce livre, c'est pas de faire quelque chose de très hiérarchisant, de rabaisser en disant voilà des données et tu as entièrement tort. Pour nous, on essaie de le penser plutôt comme lorsqu'on est bloqué dans une boucle argumentaire où aucun des deux camps a de quoi répondre, voici des éléments, voici des données sur lesquelles on peut réfléchir et si on pense au travail de Dominique Méda, qui nous a fait l'honneur de donner le premier chapitre de cet ouvrage collectif, et ben, ce qu'elle montre finalement, c'est que le ressenti qu'on peut avoir dans notre expérience, il ne correspond pas à la réalité. Les chiffres que j'aime bien donner, alors les économistes ont les cheveux qui commence à hérisser, mais c'est de dire qu'on est à peu près 3 millions de chômeurs en France et en équivalent temps plein, on est à 400 000 postes disponibles. Donc on est sur une équation qui ne fonctionne pas. Et donc, de manière générale, il faut repenser notre rapport au travail et il serait erroné de dire que les jeunes ne veulent plus travailler aujourd'hui. Je pense que la réponse à ça aussi vient sur comment finalement discuter ensemble vient aussi avec le dernier chapitre du livre. Je vais commencer à spoiler l'intégralité du livre, c'est terrible pour les ventes. Mais le dernier chapitre, il est fait par François Dubé, qui est professeur des universités émérites à Bordeaux et qui dit que finalement, s'il y a une incompréhension aussi importante, c'est notamment parce que lorsque l'on donne des grandes règles sociologiques, si je vous dis par exemple que les jeunes sont de moins en moins violents, ça ne correspond pas forcément à l'expérience des individus. Si je me suis fait agresser il y a 2 semaines et que j'entends un sociologue me dire que les jeunes sont de moins en moins violents, eh ben, je vais lui dire que si, dans mon expérience, c'est le cas. Parce que finalement, les sciences sociales sont des sciences qui sont les moins généralisables, sur lesquelles on a des tendances générales, mais qui peuvent toujours être contredites par des expériences individuelles. Et donc, l'intérêt, c'est aussi d'écouter ces expériences individuelles. Et c'est de ne pas rejeter le fait que les personnes aient pu vivre ou puissent penser des choses, mais c'est de, lorsque l'on pense de manière plus large en tant que société, d'avoir un discours ouvert et sur lequel on puisse avoir un raisonnement scientifique.
1: Alors, il ne faudrait pas penser, en lisant votre livre, que le clash des générations est toujours aussi vif et que on va forcément se disputer à Noël. J'espère pas, non, bien sûr. Et ces discussions, d'ailleurs, pourraient laisser penser que le passage d'une génération à une autre est toujours une question de rupture. Mais en réalité, on peut l'envisager comme une continuité. Et si ce que nous vivons, nos émotions, nos peurs, nos réactions, n'étaient pas seulement les nôtres, et si une partie venait même d'un héritage invisible de nos ancêtres? C'est un sujet passionnant, mais qui reste controversé, que tu as choisi d'explorer pour ta première chronique, Élodie.
3: Et oui, Sophie, je vous emmène avec moi pour quelques minutes. Imaginez une émotion qui traverse le temps, un traumatisme vécu par un grand-parent qui laisserait une trace dans le corps ou le comportement de ses petits-enfants. Cela ressemble presque à de la science-fiction, et pourtant c'est aujourd'hui un vrai sujet de recherche scientifique. La transmission des traumatismes d'une génération à une autre est un thème exploré par de nombreux chercheurs, mais aussi largement discuté et parfois contesté.
1: Alors comment ça marche, cette histoire d'héritage invisible ?
3: Eh bien, portons-nous un héritage qui ne se résume pas à la couleur des yeux ou à la forme du nez. Au-delà de cet héritage biologique, il y aurait aussi un héritage psychologique et émotionnel. Et c'est là qu'intervient l'épigénétique. La science qui étudie comment nos expériences et notre environnement peuvent activer ou désactiver certains gènes, sans changer l'ADN lui-même. Deux chercheurs sont pionniers dans ce domaine, Michael Minet, neurobiologiste canadien, et Moshe Zif, généticien spécialisé en épigénétique et professeur au département de pharmacologie et thérapeutique de l'université McGill à Montréal. Et dans les années 2000, ils ont mené une expérience sur des rats. Résultat, quand des mères étaient stressées pendant leur grossesse, leurs enfants portaient en eux un système de gestion du stress modifié. Même confiés à des mères non stressées, ces marques restaient visibles. Et quelle était leur conclusion ? Eh bien, le stress laisse une trace biologique durable et cette trace peut influencer le comportement à long terme. Et chez l'être humain, la chercheuse la plus citée est Rachel Yehuda, psychiatre américaine et spécialiste des traumatismes intergénérationnels. Elle a étudié les enfants de survivants de l'Holocauste et observé des marqueurs hormonaux différents, comme si leur corps s'était préparé au danger. Ça ne veut pas dire que le traumatisme se transmet tel quel, mais qu'il pourrait laisser une empreinte.
1: C'est tout à fait fascinant. Et alors, du côté de la psychologie de ces enfants, on en dit quoi ?
3: Eh bien, en psychologie, un spécialiste incontournable est cité, c'est Bessel van der Kolk, clinicien américain, chercheur et enseignant pionnier dans le domaine du stress post-traumatique, pardon. Il a écrit « Le corps n'oublie rien » et a fondé le Trauma Center aux États-Unis. Pour lui, le traumatisme s'inscrit dans le corps et l'esprit. Un parent traumatisé peut développer de l'hypervigilance, anxiété ou au contraire une coupure émotionnelle. Et les enfants observent et reproduisent ces comportements. Et dans les familles traumatisées, on retrouve souvent stress chronique, précarité, insécurité, attachement perturbé. Et tout cela influence la génération suivante.
1: Mais alors, si on a des travaux scientifiques qui se multiplient sur le sujet, pourquoi la communauté scientifique reste encore un peu divisée ?
3: Bien parce qu'il manque encore des certitudes, puisque chez l'être humain, on ne peut pas suivre 4 générations pendant des décennies comme chez des rats, qui se reproduisent 2 fois par an. C'est une recherche qui doit se faire sur un temps très long. Or, l'épigénétique est très sensible, puisqu'un changement de milieu et tout bouge. Il est difficile de distinguer ce qui vient du biologique et ce qui vient de la psychologie. Mais par contre, il y a un consensus qui existe. La communauté scientifique s'accorde à dire que le trauma laisse des traces biologiques et psychologiques, que l'environnement parental influence énormément et que les modèles animaux montrent des transmissions possibles. Mais chez l'être humain, tout n'est pas encore clair.
1: Alors, si certains traumatismes peuvent traverser des générations, on ne sait pas encore chez l'humain, c'est ce que tu viens de nous expliquer, mais qu'est-ce qu'on peut faire aujourd'hui quand même pour s'en sortir ?
3: Eh ben, la bonne nouvelle, c'est qu'on n'est pas condamné. Les recherches de Bessel van der Kolk et d'autres spécialistes montrent qu'on peut réapprendre au corps à se sentir en sécurité grâce à, par exemple, la thérapie corporelle, aux psychothérapies comme l'IFS, qui est l'Internal Family System, qui considère la psyché comme composée de sous-personnalités ou parties, chacune ayant ses propres besoins et émotions. On a encore le MDR, qui est la désensibilisation et le retraitement par les mouvements oculaires. Et donc, en somme, les thérapies autour du trauma et surtout des approches sécurisantes. Et l'épigénétique nous apprend aussi que si un traumatisme peut modifier l'expression des gènes, un environnement sécurisant peut le modifier aussi. C'est pour ça qu'il faut continuer la recherche. Mieux comprendre, mieux prévenir, mieux soigner et peut-être éviter certaines transmissions. Et s'il vous arrive qu'une émotion vous dépasse, pensez à ce lien invisible qui nous relie à nos ancêtres. Souvenez-vous qu'on peut le transformer.
1: Merci Elodie pour cette conclusion qui donne de l'espoir.
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1: Et merci encore Elodie pour cette chronique. Clément Réversé, est-ce que vous souhaitez réagir à ce sujet de la mémoire intergénérationnelle ?
2: À mon sens, ça montre l'importance d'avoir du travail qui puisse être transdisciplinaire et de comprendre que, en fait, les sciences ne sont pas des blocs monolithiques et imperméables, mais qu'on a besoin de travailler et on aura de plus en plus besoin de travailler entre les sciences humaines et sociales et les sciences dites fondamentales. Et ça ouvre des perspectives qui, à mon sens, sont passionnantes.
4: C'est une dernière question pour conclure. Est-ce que la jeunesse d'aujourd'hui est condamnée à devenir les vieux cons de demain ? Est-ce qu'on peut s'éduquer pour éviter ça ?
2: J'espère que non. Et c'est une question que je me pose. Est-ce que je deviendrai un vieux con qui râle sur les générations qui viennent en me disant que finalement c'était bien mieux avant ? Je crois que on a tendance parfois à oublier certains aspects négatifs de nos générations et d'idéaliser la jeunesse qu'on a pu avoir. On a tendance à ne pas se rendre compte aussi, quand on est jeune, de certains dangers, de certaines mises en garde qu'on conscientise progressivement avec l'âge, et donc on a l'impression que le monde petit à petit devient de plus en plus sombre et de plus en plus terrible. Je crois aujourd'hui au contraire que il y a un besoin d'écouter la jeunesse qui est certes en colère et qui a des raisons d'être en colère. Et à mon sens, le fait que les jeunes soient en colère, qu'aujourd'hui ils se mobilisent, on le voit avec les manifestations, avec les drapeaux One Piece, etc. Pour moi, c'est une réponse plutôt positive au monde actuel. C'est une jeunesse qui n'est pas apathique, c'est une jeunesse qui ne veut pas se laisser faire. Et face à la multiplication des crises, des situations terribles d'inégalité qui montent, peut-être, et je l'espère, que la jeunesse d'aujourd'hui et de demain trouvera le courage de répondre à toutes ces problématiques.
1: Merci beaucoup Clément Réversé d'avoir répondu à nos questions.
2: Merci à vous.

C'est déjà la fin de cette émission. Merci donc à Clément Réversé, sociologue et auteur de deux livres sur le sujet des générations, La vie de Cassos et Petit guide de survie aux discussions des repas de famille, tous deux sortis en 2025 et disponibles en librairie. Merci également à Elodie et Elia pour leurs chroniques et leurs témoignages. 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
3: Comment tracer son propre chemin sans être dans l'ombre de ses parents lorsqu'on est fils d'eux ou fille d'eux? Les vocations se transmettent-elles de génération en génération? Comment vit-on lorsque l'on est l'enfant d'une personne admirée, d'un entrepreneur de génie ou d'une grande actrice sans pour autant atteindre soi-même un succès identique?

0: questions existentielles qui nous concernent tous. Dans son livre « Au nom du clan, entre héritage, transmission et loyauté, comment écrire son histoire » paru aux éditions Alizio tout récemment, le 4 septembre 2025. J'ai donc le plaisir d'accueillir son auteur. Bonjour Philippe Spanghero.
1: Bonjour.
0: Merci beaucoup d'avoir accepté l'invitation de Parole d'auteur. Je salue nos fidèles auditeurs en leur précisant à nouveau qu'ils pourront retrouver cette émission sur toutes les grandes plateformes numériques. Première question qui est en rapport avec votre livre, mais pas directement, pas le début, mais ça permettra aux auditeurs de comprendre un petit peu plus tard. Est-ce que vous pourriez nous expliquer ce qu'est la petite mort ?
1: La petite mort ? Oui. Alors, il y a beaucoup d'univers dans lesquels on parle de la petite mort. C'est, alors en rugby, puisque c'est ce qui me concerne et c'est ce dont je parle un peu dans le livre, la petite mort, c'est cet arrêt d'une première partie de vie, un arrêt de carrière, qui a conditionné une partie de notre vie, une partie de nos croyances aussi. Et puis, c'est ce moment au moment duquel il faut basculer sur autre chose, avec pas mal d'appréhension, pas mal de doutes, pas mal d'incertitudes sur une nouvelle vie à construire.
0: Voilà. Alors, cette nouvelle vie, vous avez commencé à la construire, on peut dire, en 2008, puisque c'est là qu'il y a eu une rupture, puisque vous êtes un ancien joueur de rugby avec une riche expérience. Et en 2008, donc, vous décidez de stopper votre carrière. Mmh. Et donc, vous décidez de ne pas repousser cette petite mort. Alors, qu'est-ce qui a été à l'origine de cette décision ?
1: Il y a beaucoup de choses, mais principalement le rapport à ma famille, dont je parle dans le livre. On y reviendra tout à l'heure. C'est vrai que je me suis conditionné pour le très haut niveau, puisque j'ai fait toute la filière jeune de formation, de haut niveau, dans les sports études, dans les centres de formation, dans les sélections. Et donc, il y a un moment vraiment critique de bascule où soit on prend le bon wagon du très haut niveau, de la première division, soit on végète un peu. Et moi, je me suis retrouvé là, en deuxième division, à pas avoir franchi ce cap-là, après avoir franchi tous les caps précédents. Et donc, je me suis posé la question de me dire, voilà, est-ce que ce qui est honorable, hein, c'est très honorable, il y a des centaines de joueurs dans mon cas et qui sont professionnels de rugby, qui sont très heureux de l'être en deuxième division et même en troisième division. Mais moi, je me suis dit que c'était trop loin de ce que je projetais, de ce que je pensais être au niveau de ma famille. Et donc, j'ai préféré arrêter assez brutalement parce que j'avais peur que, en continuant dans cette voie-là, qui était une voie confortable finalement, je passe à côté de plein d'autres choses, de plein de belles opportunités dans ma vie d'après.
0: Voilà. Voilà. Alors on va y revenir tout à l'heure. Il y avait aussi dans l'explication de cette décision, on peut même dire de ces décisions, puisque vous avez décidé aussi de créer une entreprise, vous êtes entrepreneur, vous avez une agence de communication et vous avez diverses activités de chroniqueur, c'est des radios et dans des journaux. Vous êtes aussi, si j'ai bien compris, vous occupez d'activités caritatives. Vous pourriez nous en dire deux mots ?
1: Oui, j'ai toujours été très sensible aux actions caritatives. Assez vite, quand on a créé l'agence, puisque c'est une agence que j'ai créée avec deux amis qui jouent au rugby à Toulouse, qui s'appellent Vincent Clerc et Grégory Lambolet, qui étaient assez connus en tant que joueurs et qui le sont toujours aujourd'hui, on était très sollicités pour soutenir tout un tas d'actions. On y a toujours été très sensible. Et puis, on a décidé de franchir le cap en 2021 en créant un fonds de dotation qui est une forme de petite fondation allégée, beaucoup plus facile à gérer. Et ça nous permettait d'avoir beaucoup plus d'impact avec nos actions sur le terrain. Et honnêtement, ça m'a fait beaucoup de bien. Ça renforce le sens qu'on doit donner à nos actions. Parce que c'est vrai que même si je suis jeune, je viens de fêter 40 ans, j'ai monté mon agence en 2008, ça fait 17 ans de vie professionnelle. Donc voilà, c'est des périodes de vie lors desquelles on se demande vraiment ce qu'on peut faire pour notre société. Et donc voilà, moi, ça rejoint aussi le sujet du livre, l'héritage, la transmission. Je suis rentré de plein pied dans la transmission.

0: j'ai des enfants. Et puis, j'ai envie de me dire que je fais des choses pour mon clan, pour ma famille, mais j'essaie d'être utile à notre société. Voilà.
1: Alors, on va y revenir en détail dans votre cheminement. Je voulais juste qu'on s'arrête un instant sur le nom Spanghero. Alors, pour préparer cette émission, j'ai vu que vos grands-parents étaient originaires d'une ville de l'Italie du Nord et qu'en première instance, ce sont des gens qui ont émigré en France, mais en Normandie.
0: Oui, enfin, du côté de mon grand-père. Ouais. Ma grand-mère est arrivée directement dans le sud-ouest. Ouais. Mon grand-père est arrivé dans le nord. Et puis, il a commencé à travailler dans les mines de charbon. Il a eu très vite la maladie des mineurs, qu'attrapaient certains mineurs, des poumons. Ses frères également. Donc, ils ont décidé de descendre dans le sud pour trouver de quoi vivre différemment. Et donc, de reprendre des exploitations agricoles en fermage. Et c'est là qu'il a rencontré ma grand-mère, qui arrivait elle aussi d'Italie, avec une histoire quasiment similaire. Et donc, ils se sont basés, ils se sont installés définitivement à côté de Castelnaudary.
1: D'accord. Alors, je ne sais pas si vous êtes au courant, mais juste, je vous le dis pour information. Je me suis renseigné, j'ai vu que le nom Spanghero était particulièrement répandu à Besançon, dans la région de Montbéliard, et puis naturellement en Occitanie.
0: Alors non, je ne savais pas, parce que je sais qu'en France, il y a très peu de Spanghero quand même, globalement. Et je n'ai pas croisé d'autres Spanghero en dehors de notre famille proche ou éloignée en France. Et c'est bon à savoir.
1: Voilà. Vous avez peut-être des cousins dans le Nord.
0: C'est possible.
1: Alors Philippe Spanghero, vous avez écrit donc au nom du clan. Et donc on se pose la question d'emblée, qu'est-ce qui vous en a donné l'idée, finalement, et pourquoi vous écrivez ce livre aujourd'hui, alors que vous avez 40 ans?
0: Alors, c'est ce que j'appelle des synchronicités, c'est des petits clins d'œil de la vie qui font qu'on les saisit ou pas. Donc, c'était pour moi le moment de saisir cette opportunité, parce que l'idée ne vient pas de moi au départ. C'est cette question, cette réflexion un peu existentielle sur le rapport à l'héritage, ce qu'on décide d'en faire, c'est des sujets qui m'intéressent depuis longtemps. Mais je n'avais pas du tout cette idée de livre. En fait, il y a un peu plus d'un an, il y a le journal L'Équipe qui m'a appelé pour m'interroger sur la thématique des fils d'eux dans le rugby, puisqu'il y a beaucoup d'enfants de grands joueurs qui aujourd'hui, à leur tour, font des grandes carrières. Et la journaliste que je connaissais a voulu m'interroger pour avoir ma vision de mon rapport à l'héritage, au poids que ça pouvait représenter. Donc je me suis livré entièrement à elle, parce que je la connais, j'ai confiance en elle et que j'ai assez travaillé pour verbaliser les choses. Et puis finalement, ça donnait un entretien qui, sur le papier, était assez fort. Et je ne sais même pas pourquoi, dans l'entretien, je dis « c'est un sujet qui me passionne, un jour j'en écrirai un livre ». Mais j'ai dit ça sans aucune arrière-pensée. Et très vite, j'ai reçu des témoignages de gens qui m'ont dit « Écoute, ton histoire est touchante, mais moi je vais te raconter la mienne. J'ai une histoire de famille particulière. » Alors dans des horizons qui n'avaient rien à voir, dans des univers très éloignés du rugby et du sport. Et donc, j'ai été surpris de voir que spontanément, des gens venaient me livrer leurs histoires. J'aime ça, j'aime les histoires, surtout quand elles sont belles, parce que souvent c'était de belles histoires. Et puis, très vite, il y a un éditeur qui m'a contacté, qui m'a dit « J'ai vu votre article dans L'Équipe, si vous voulez faire un livre, moi je vous signe tout de suite un contrat. » Et puis un deuxième éditeur, et là je me suis dit « Bon, ben, maintenant la machine est en route, donc ça ne se représentera peut-être plus. Est-ce que tu es prêt à te poser, à réfléchir un peu différemment à tout ça ?» Mais moi, j'aime les aventures collectives, donc je ne me sentais pas du tout capable de faire un livre sur moi et ma famille. Je ne pensais pas d'abord que ça mérite d'en faire un livre. Donc j'ai dit à l'éditeur que j'ai choisi, « Ok, mais moi, je veux explorer ce sujet de la loyauté familiale par des regards très différents, d'histoires familiales qui sont très différentes les unes des autres. » Et comme ça, on va aller explorer ce sujet de la loyauté familiale au travers de jolies histoires. Et voilà comment est né ce livre.
1: Très bien. Alors vous abordez la question qui est finalement une question identitaire, notamment au début du livre. Vous mettez en exergue la question « Tu es le fils de qui ?» Est-ce que vous pouvez nous expliquer pourquoi cette interrogation vous a tant marqué et surtout par quel réflexe vous êtes marqué dans justement la réponse à cette question ?
0: Mais cette question, en fait, elle m'a marqué très tard. C'est la question que j'ai la plus entendue dans ma vie. Et ce que je dis dans le livre, c'est qu'en fait, elle ne m'a jamais interpellé parce que je savais pourquoi on me l'a posée. C'est-à-dire qu'on est une grande famille, il y a 6 frères, 2 sœurs. Il y a Walter qui est la star de la famille. Et donc, globalement, quand les gens m'interrogeaient, c'était pour me positionner dans la famille, pour savoir de qui était mon père dans les frères, qui était mon père par rapport à Walter. Donc, j'ai jamais été interpellé par cette question jusqu'à récemment où je me suis dit, mais en fait, est-ce que inconsciemment, ça ne m'a pas perturbé dans le développement, dans ma vision de ma place, parce que elle est étrange, cette question. Tu es le fils de qui ? Je la trouve étrange, en fait. Et c'est drôle, parce que j'étais, quand la promo du livre a commencé, là, il y a quelques jours, j'étais avec mon éditrice, et on signait des livres, et puis monsieur arrive tout de suite et spontanément, il me dit « Alors vous êtes le fils de qui ?» Et en fait, elle a souri, elle me dit « Mais c'est vrai, en fait, spontanément, les gens viennent te demander ça. » Et je lui dis « Oui, je vous l'avais dit, c'est le réflexe qu'ont les gens quand ils me voient. » Et elle me dit « Mais c'est quand même très bizarre. » Et je lui dis « Écoute, ça ne m'a jamais interpellé, mais en effet... » C'est particulier, voilà.
1: Mais ça, quelque part, ça ne vous agace pas, parce que c'est mis en avant comme une obligation, une nécessité, c'est incontournable quand on vous pose, quand on veut savoir, quand on connaît votre nom.
0: Oui, bah alors c'est une obligation, c'est, ce que j'explique souvent, c'est qu'il y a beaucoup de privilèges, et moi, j'ai compris assez tôt que j'avais de la chance. J'étais quelqu'un de très sensible, je voyais forcément... des choses désagréables autour de moi, des gens malheureux, etc. Et je me suis souvent demandé pourquoi moi j'avais autant de chance. Et j'ai compris très tôt que j'étais privilégié. D'abord, d'ailleurs, ça n'a pas été toujours facile à vivre à une période. Je trouvais ça injuste d'avoir cette chance alors que d'autres en avaient moins. Donc j'ai compris ça. Mais en face de ça, il y a une forme d'injustice où d'abord, il y a des gens qui... sans trop de raison, sont durs, méchants. Et puis, même ceux qui ne le sont pas comme ça spontanément, ils ont un niveau d'attente très élevé. Et notamment, moi, je l'ai vécu dans le rugby, c'est-à-dire quand je faisais des bons matchs, on me disait rarement, c'est bien, c'est super, tu as fait un bon match, parce que, quelque part, c'était normal. Mes oncles, ma famille avaient établi une norme sportive qui faisait qu'être très bon, c'était normal. Et puis, à l'inverse, quand j'étais un peu moins bon... Là, les critiques, c'était pas juste de dire il a pas fait un bon match aujourd'hui. C'était Spanghero, il est nul par rapport à sa famille, il est pas au niveau, voilà. Donc voilà, ça m'a longtemps perturbé parce que je trouvais les gens très durs dans leur jugement.
1: D'accord. Alors il y a, vous dites que le clan, puisque vous parlez du clan familial, vous dites que vous en parlez souvent comme d'une entité ambivalente, c'est-à-dire que, comme vous venez de commencer à l'expliquer, c'est à la fois quelque chose qui protège, mais c'est quelque chose aussi qui empêche.
0: Oui, mais tout au long de la vie, cette question des loyautés, si on la ramène au clan, en fait, le clan a quelque chose de très protecteur, puisque si on revient au temps des premiers hommes, puisque c'est à ça que ramène cette théorie de la loyauté familiale, s'éloigner du clan, c'était risquer sa vie. C'était le clan qui vous protégeait de toutes les menaces extérieures. Donc il y a quelque chose en effet de très rassurant, de très protecteur, mais il y a aussi quelque chose qui peut énormément inhiber. Voilà. Et donc, il y a une frontière qui est ténue, et c'est ce qui m'intéresse dans le livre, l'exploration de cette frontière-là entre trahir et s'émanciper. Voilà. Et en fait, toute la question est là pour moi, c'est-à-dire que il y a plein d'injonctions qu'on reçoit consciemment ou inconsciemment de la part de nos parents, qui impactent nos choix de vie, notre vision du monde. Et on se dit, si je vais là, je m'exclurai du clan parce que ce n'est pas ce qu'attendent mes parents de moi. Alors que c'est peut-être pas vrai. Peut-être que les parents l'ont jamais verbalisé comme ça. Et donc, ce que je trouve intéressant, c'est arriver à des âges comme le mien, un peu plus tard, un peu plus tôt, peu importe. Mais il faut quand même avoir un peu vécu pour être capable d'avoir le recul nécessaire, je pense. De se dire, OK, voilà, est-ce qu'aujourd'hui, là où je suis, à la place à laquelle je suis, j'y suis en conscience complètement? Ou est-ce que j'ai répondu à tout un tas d'injonctions, de croyances entraînées par mon clan, qui fait que j'en suis là aujourd'hui? Voilà.
1: Alors cette problématique des injonctions, vous faites bien ressortir dans le livre que quand ces injonctions, ça ressemble à du non-dit, quand il y a un rôle du silence au sein du clan, que c'est peut-être pas justement facile à vivre et donc facile à interpréter.
0: Non, c'est vrai que il y a un ou deux témoignages qui font référence justement à cette nécessité de communiquer, parce qu'on se rend compte qu'il y a des erreurs de lecture entre parents et enfants, et c'est toujours lié au non-dit. Donc c'est vrai qu'il y a une ou deux histoires qui font l'apologie de la communication, parce que d'abord ça permet de devenir plus tolérant, parce qu'on comprend mieux certaines choses. Moi j'insiste vraiment là-dessus, c'est-à-dire que en essayant vraiment, en ayant la volonté sans a priori de regarder d'où on vient, d'analyser son héritage, de savoir ce que nos parents ont fait, comment eux-mêmes ils ont reçu ce qu'ils ont essayé de nous donner, ben, je trouve qu'en fait on trouve beaucoup d'humilité déjà sur ce chemin-là. Et beaucoup de tolérance aussi.
1: Philippe Spanghero, je vous propose d'écouter maintenant Barbara Pravi.

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1: Nous sommes toujours avec Philippe Spanghero, qui est venu nous présenter son livre « Au nom du clan, entre héritage, transmission et loyauté ». Philippe Spanghero, vous avez choisi une chanson qui s'intitule « Lève-toi » de Barbara Pravi. Vous pouvez nous expliquer pour quelle raison ?
2: Elle résonne en moi, cette chanson. Je trouve que d'abord, il y a des mots forts, puisqu'elle fait référence au père, à la mère, aux sœurs. Donc elle parle de cette nécessité aussi de regarder qui sont les gens qui nous entourent. Il y a ce rapport à la famille qui est important. Et puis au-delà de ça, je trouve que c'est un beau message de société. Il est question de tolérance, de vivre ensemble, de nécessité aussi d'être dans l'action, de se lever et de pas subir, d'être actif dans le bienfait ou l'amélioration de notre monde. Donc voilà, je l'aime beaucoup.
1: Alors, revenons à votre livre. Donc, vous nous avez expliqué cette notion d'ambivalence du clan. Et donc, la nécessité, en quelque sorte, de prendre une décision qui peut être formulée sous le fait de dire se faire un prénom, c'est-à-dire essayer de construire son propre chemin tout en profitant, tout en conservant l'héritage. Alors, vous avez pris conscience, il y a deux événements particuliers qui vous ont fait prendre conscience de ces aspects-là des choses, de tracer son propre chemin, de faire des choix. Est-ce que vous pourriez nous expliquer ?
2: Ben, il y a un événement marquant, forcément, c'est la perte de ma mère. J'avais 32 ans, c'est plutôt jeune pour perdre sa maman. C'est allé assez vite, et donc on lui a diagnostiqué un cancer, et elle m'a demandé de l'accompagner à sa première chimiothérapie. Et là, c'est vrai que ça m'a beaucoup marqué, parce que dans la salle avec elle, il n'y avait que des gens de ma génération. Et là, je me suis senti vulnérable pour la première fois. Je me suis dit, ça peut arriver demain. Et pourquoi je ne m'étais pas posé la question avant, je ne sais pas. Mais là, ce jour-là, ça m'a vraiment marqué. Et donc, en rentrant dans ma voiture, je me suis dit, bon, d'accord, si demain ça t'arrive, quel bilan tu tires de ta vie ? Est-ce que aujourd'hui la place à laquelle tu es la bonne ? Est-ce que tu as fait tes choix en conscience ? Et donc ça a amené tout un tas de questions et qui m'ont amené à travailler un peu sur moi-même, voilà.
1: Alors on refait un petit retour en arrière. Vous nous avez expliqué donc tout à l'heure comment vous en êtes arrivé à écrire ce livre et à votre choix qui était de dire « je ne vais pas raconter ma vie, mais je veux aller vers les autres pour voir comment cette problématique peut être ressentie par d'autres que moi ». Et donc vous avez choisi, j'allais dire, 10 autres héritiers, c'est 10 autres personnes qui ont un parent célèbre, et vous avez été les voir. Alors, est-ce que vous pourriez d'abord nous dire rapidement quelles sont ces personnes et comment vous les avez choisies ?
2: Oui, alors ce qui est intéressant d'abord, c'est que tous n'avaient pas des parents célèbres. Ils avaient la croyance qu'ils avaient un héritage à assumer, et ça les a guidés. Mais par exemple, Gérard Bertrand, qui est aujourd'hui un des plus grands producteurs, viticulteurs français reconnus dans le monde, son père et sa famille avaient un tout petit domaine dans les Corbières. Et aujourd'hui, il en a fait un empire. Donc lui, il était héritier de rien, entre guillemets, si ce n'est d'une ambition. Voilà. Alors, il y a Gérard Bertrand, il y a les frères Karabatic, Nicolas et Luca, les joueurs de hand. Il y a Ariane Daguin, qui est la fille de André Daguin, qui était un des grands chefs étoilés de l'époque. Il y a Alexandra Fechner, qui est la fille de Christian Fechner, qui était le plus grand producteur de cinéma français des années 70-80. Vous avez aussi Pierre. Alors Pierre, c'est un prête-nom, puisqu'il est encore en activité, qui est un commandant du GIGN. Lui aussi n'avait pas des parents célèbres, mais un héritage militaire à assumer. Emmanuelle Galabru, la fille de Michel Galabru, bien sûr. Et j'oublie qui dans tout ça, j'ai plus la liste sous les yeux. Cyril Laudet, qui est aussi agriculteur, viticulteur à la frontière entre le Gers et les Landes, qui a une très belle histoire de famille, huitième génération à prendre le relais de cette terre-là, de Labal, un lieu qui s'appelle Labal. Donc voilà les personnalités. Et donc je les ai choisis, et Laurent Tapie. Bien sûr, Laurent Tapie, le fils de Bernard.
1: Et Marie Tabarly.
2: Et Marie Tabarly. Et Marie Tabarly. Voilà, donc il y en avait que je connaissais. Et je pensais connaître leurs histoires et elles me paraissaient être intéressantes à raconter. En fait, je me suis rendu compte que quand vraiment on est rentré dans le vif du sujet, ben, je connaissais finalement très mal leurs histoires. Et puis, il y a d'autres histoires, soit qu'on m'a livré, de gens qui savaient que j'étais en train de travailler sur ce projet, qui m'ont dit, tiens, là, il y a quelque chose à creuser parce que moi, je connais cette personne qui a vraiment des choses à te raconter. C'était le cas de Cyril Laudet. Mon père, pour Gérard Bertrand, m'a dit vraiment, Gérard, tu penses connaître son histoire, mais il y a vraiment des choses intéressantes à raconter. Et puis Emmanuelle Galabru, c'est une amie commune qui m'a dit, tiens, Emmanuelle, je pense qu'elle a des jolies choses à raconter sur son rapport à son père. Et donc, voilà comment ça s'est fait. Et puis, finalement, ça donne quelque chose, je trouve, de joli, parce que c'est des histoires très différentes les unes des autres. Mais il y a quand même ce fil rouge de la capacité qu'ils ont eue, qu'ils et elles ont eue, à rester dans une forme de loyauté, tout en trouvant leur propre chemin et une forme d'émancipation. Et donc finalement, j'ai trouvé ça intéressant parce que on permet avec leurs histoires de répondre à ces questions liées à la loyauté familiale avec une bonne chute. Voilà.
1: Donc vous dites que ces personnes ont pour dénominateur commun le fait d'avoir construit un cheminement qui leur est propre dans le cadre du respect de la loyauté familiale, mais en trouvant des solutions originales en fonction de leur secteur d'activité et en fonction de leur personnalité. Alors, c'est une démarche quand même qui est très, très personnelle. Est-ce que ces gens, sur le principe, ont vite accepté de se confier, d'une part, et d'autre part, de dire « je me confie en vue de la publication d'un livre »
2: Très étonnamment, oui. À part Marie Tabarly, parce qu'on ne se connaissait pas, même les autres que je ne connaissais pas, spontanément, m'ont dit « ok, sans trop me poser de questions ». Marie Tabarly était un peu plus méfiante, ce que je comprends. Et donc, il a fallu que j'aille la voir. Et puis, une fois qu'on a échangé pendant une demi-journée, elle m'a dit « ok ». Voilà. Mais vraiment, c'est étrange ce sujet-là parce que je me suis rendu compte que ça libère la parole très facilement. Je me rends compte que spontanément, les gens ne se posent pas ce genre de questions, mais que ça leur fait du bien. Donc, en fait, on s'est fait du bien mutuellement parce que moi, je pense leur avoir fait du bien en leur posant des questions et en interrogeant leur loyauté comme ils ne l'avaient certainement jamais fait pour certains. Donc ça les a amenés sur un chemin qu'ils ont trouvé intéressant. Et moi, à l'inverse, avec leurs réponses, ben, ça a nourri mes réflexions à moi, ça a nourri le projet du livre. Donc c'était plutôt très intéressant.
1: Alors je crois, d'après ce que j'ai entendu ou de ce que vous m'avez dit en préparant cette émission, que vous avez procédé à une enquête de manière très professionnelle et vous avez tenu absolument à ce que ce soit vous qui soyez en direct pour recueillir la parole de ces gens.
2: Oui, je ne suis pas écrivain professionnel, donc j'ai écrit un livre il y a 2 ans sur le rugby, donc avec les éditions Le Robert. Je pensais savoir écrire du coup, puisque j'avais fait un livre. Mais en fait, je me suis rendu compte là, en commençant celui-ci, que je ne savais pas, parce que dans le rugby, j'étais dans ma zone de confort, tout est venu assez naturellement. Et puis, il n'y avait pas d'émotion à retranscrire, c'était beaucoup plus factuel. Là, l'éditeur m'a proposé de mettre quelqu'un à côté de moi pour m'aider à écrire. Ça avait un côté rassurant, mais je me suis dit non, parce qu'en fait, là, je vais vraiment avoir besoin d'aller chercher des choses assez profondes chez les uns et les autres. Donc, je ne peux pas y aller avec quelqu'un avec moi. Il faut à tout prix que je sois en tête à tête. Et donc, si quelqu'un m'aide à écrire, si je dois lui retranscrire ça, il y a des choses qui sont très dures à retranscrire, la façon dont une relation s'installe, ou il y a des choses, il y a le non-verbal qui rentre en jeu aussi, avec Marie Tabarly, avec les frères Karabatic, avec ça, il y a eu des moments assez forts. Donc, c'est très dur à décrire, à retranscrire. Donc, j'ai préféré m'y jeter tout seul, me jeter à l'eau. Et voilà, donc ça a été un peu long. Ça a été anxiogène parfois, parce que quand je sortais d'entretien qui était plutôt puissant dans le contenu, je me demandais comment j'allais réussir à retranscrire ça à l'écrit. Je ne sais pas si j'y suis arrivé. En tous les cas, eux sont contents de ce que j'ai délivré, puisqu'ils ont dû valider chacun leur texte. Et ils m'ont tous dit que c'était plutôt joliment écrit et que ça mettait bien en valeur leurs histoires. Donc je me dis que j'ai déjà gagné mon pari.
1: Question un petit peu technique. Pendant les entretiens, vous preniez des notes. Comment ça se passait?
2: Les deux, j'ai enregistré pour être sûr de... Mais j'aimais bien avoir des notes en plus. Donc en général, je faisais un premier gros entretien. Ensuite, à chaud, j'écrivais la trame pour rester un peu dans l'émotionnel. Et je leur faisais valider la trame pour être sûr que la trame soit plutôt correcte. Et il y a eu quelque chose, des choses à modifier que je n'avais pas forcément bien comprises sur des dates, des moments de vie, etc. Et quand la trame était OK, je refaisais un entretien pour affiner vraiment... autour et construire autour de cette trame-là.
1: Et vous avez eu combien de temps, enfin vous avez mis combien de temps pour faire toutes ces enquêtes?
2: Entre les enquêtes, les rédactions, les allers-retours avec l'éditeur, c'est 10 mois.
1: 10 mois, 10 oui.
2: Mois.
1: D'accord. Philippe Spanghero, je vous propose maintenant d'écouter Michel Sardou.

0: 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Il était là dans ce fauteuil.
1: 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Philippe Gilbert.
2: Toujours au nom du clan avec Philippe Spanghero. Michel Sardou, il était là dans ce fauteuil, il était là dans ce fauteuil, mon spectateur du premier jour, comme un père débordant d'orgueil pour celui qui prenait son tour. Ça vous parle? Ça vous rappelle des situations?
3: Ouais, alors ça me parle beaucoup parce que, en plus, au-delà de me rappeler des situations par le texte, mon père l'écoutait beaucoup. Donc, écoutait beaucoup Sardou. Et c'est vrai que celle-là, elle m'a marqué assez jeune. Ben, pour moi, les paroles, elles font le lien magnifiquement avec le sujet dont on parle. C'est-à-dire qu'on est là, on se place par rapport au regard du père, et puis la fin de la chanson, c'est ce fauteuil où mon fils aîné va s'asseoir. Donc là, on est d'héritage en transmission en plein.
2: Voilà. Alors, je voudrais qu'on revienne un petit peu sur les résultats de cette enquête et surtout les conclusions que vous en avez tirées. La première conclusion, c'est de dire que finalement, cette notion de loyauté familiale qui s'impose à chacun, finalement, c'est quelque chose un peu d'universel.
3: Ah oui, c'est complètement universel et c'est ce que j'ai compris au fil du livre. En fait, quand j'ai travaillé, puisque la postface du livre est rédigée par une psychologue qui essaie de vulgariser ce sujet de la loyauté familiale. Et en fait, la loyauté familiale, ça fait appel à notre cerveau reptilien. Donc, on est vraiment dans l'inconscient. Et ce cerveau reptilien, justement, du temps des premiers hommes, où la notion de clan, c'était la notion de survie. Et donc, on est encore ramené à ça quand il s'agit de la loyauté familiale, sur cette difficulté qu'on a à s'éloigner de son clan, même parfois quand on ne se sent pas à notre place. Et donc, ça ramène à ça. Voilà.
2: Et alors, vous dites que cette loyauté familiale, c'est une sorte de loi liée à un sentiment d'appartenance, c'est lié à la notion de mythe familial. Et dans le livre, vous développez, notamment à la lumière des propos de cette psychologue, la notion de loyauté au pluriel. C'est-à-dire que dans la loyauté familiale, il y a plusieurs types de loyauté. Alors, vous pourriez nous expliquer un petit peu quels sont les types de loyauté, puisque vous parlez de reconnaissance, de loyauté à toute la famille, de loyauté à ses passions, et de loyauté au sens propre du terme, c'est-à-dire ne pas trahir.
3: Oui, il y a la loyauté, qui est la loyauté chapeau, et puis ensuite, il y a des loyautés en fonction de nos contextes propres. C'est-à-dire la loyauté de réussite professionnelle, la loyauté de réussite sportive, la loyauté de reconnaissance du grand public, pour certains de mes invités, de mes témoins. Donc il y a tout un tas de loyautés, mais qui sont très liées à nos contextes propres. Et il faut savoir interroger ça, je trouve, à des moments de vie, pour savoir par quoi on a été guidé. Est-ce que c'était des envies profondes qui nous ont menés là où on est, ou est-ce que finalement on s'est trop peu écouté et qu'on s'est laissé guider par des injonctions de loyauté?
2: Alors, dans votre cas personnel, lorsque vous décidez, à la suite de l'analyse de la situation que vous faites, de dire, bon, le monde du rugby, maintenant, il faut que je fasse autre chose. Alors, il y a une réflexion par rapport à cette loyauté, est-ce que je quitte le rugby? Et puis, il y a aussi peut-être la loyauté par rapport au fait de dire dans quel secteur je veux me tourner, qui correspond sans doute à mes passions ou à mes aspirations profondes. Alors comment ça se passe à ce niveau-là?
3: À ce niveau-là, là encore, je pense que je me suis conditionné en me disant que je voulais être entrepreneur parce que je suis né dans une famille d'entrepreneurs et j'ai même jamais réfléchi la chose différemment. Par contre, la vraie question, je pense qu'on est tous un peu dans le même cas. Des enfants de médecins, de notaires, c'est des professions qui se transmettent beaucoup de parents à enfants. Et je pense qu'on est tous dans le même cas. On y va un peu tête baissée parce qu'on n'a pas eu assez de hauteur pour se poser la question de savoir si autre chose nous plairait. Mais par contre, il y a des moments de vie où il faut savoir si on est à notre place. Et moi, c'est vrai que là où ce qui m'apaise aujourd'hui, c'est de me dire que je l'ai fait peut-être par mimétisme, mais en tout cas, aujourd'hui, je sais que j'aime la place à laquelle je suis, que je crée des projets, j'embarque des gens avec moi dans des aventures professionnelles, on vit des aventures collectives, ça me permet de greffer les parties prenantes de mes activités professionnelles dans une vision aussi d'impact avec mon fonds de dotation pour mener des actions caritatives. Je suis resté dans le rugby quelque part avec des actions bénévoles pour la Fédération française de rugby et puis à la radio tous les week-ends. Donc j'ai l'impression que finalement, sans l'avoir calculé, mais tout s'est imbriqué de telle façon que j'ai l'impression que tout se marie là aujourd'hui exactement comme il faut.
2: Et qu'il y a un certain équilibre qui s'est recréé finalement.
3: Oui.
2: Alors dites-nous, vous avez des frères, vous avez des cousins. Eux, face à cette problématique, comment ont-ils réagi ?
3: Ben, honnêtement, je ne sais pas trop, parce que je pense que le livre va libérer un peu la parole. Mon grand cousin, le fils aîné de Laurent, qui est l'aîné des frères Spanghero, était là jeudi à la présentation du livre à Paris. On en a parlé un peu. C'est la première fois qu'on en parlait. Et ça, c'était déjà intéressant. Les autres cousins, j'ai pas eu l'occasion d'en parler avec eux. Après, je sais pas s'ils ont vécu la même chose que moi, parce qu'il y a ce sujet de la loyauté au rugby aussi. Et en fait, mon frère aîné, moi, Nicolas, qui a presque 10 ans de plus que moi, a fait une très belle carrière. Et lui, il est passé partout avant moi, là où je suis passé ensuite. Donc, il y a eu ce rapport de comparaison à la famille, à mes oncles, à mon père. Mais moi, plus près de moi, il y avait la comparaison à mon frère. Et ça rajoute encore. C'est-à-dire que mon frère, c'est celui de tous les cousins qui a fait la plus belle carrière. Donc, il y avait ce rapport aussi à mon frère, qu'ont pas eu mes cousins. Donc, mes cousins, eux, ils n'avaient que la comparaison à leur père. Mais moi, il y avait mon oncle, mon père, mon frère. Donc, je ne dis pas que c'est pire, mais dans mon contexte à moi, ça rajoutait encore quelque chose à la question de la loyauté.
2: D'accord. Mais vous décidez d'écrire ce livre, c'est un sujet que vous avez à l'esprit depuis un moment. Vous n'avez pas eu soit l'idée, soit ressenti la nécessité d'en parler à l'intérieur de votre famille avant de vous lancer dans cette aventure ?
3: Non. Non. C'est des sujets compliqués quand même. Aujourd'hui, il y a encore beaucoup de pudeur dans les familles, notamment dans l'échange avec les frères Karabatic. C'est Luca, le petit frère de Nicolas, qui m'en parle. Ils ont perdu leur papa en étant jeunes. Et quand arrive la perte, arrivent les questions. Et là, on regrette de ne pas avoir dit ce qu'on avait sur le cœur, de ne pas avoir posé les questions qu'on avait envie de poser. Donc voilà, il y a toujours beaucoup de pudeur. Moi, je n'ai pas ressenti ce besoin de verbaliser ça auprès de ma famille avant. C'est quelque chose que je vis assez bien, moi. Je ne suis pas torturé par ça. Quand l'opportunité s'est présentée, j'ai juste dit à mon père et à mon frère que je voulais faire ça. Je leur ai fait valider la partie dans laquelle je parle de notre histoire. Je voulais pas qu'ils apprennent ça en même temps que tout le monde. C'était pas normal. Et à partir du moment où ils m'ont dit que ça leur allait, j'étais complètement libéré.
2: Et donc, même par curiosité, ça nous a pas intéressé d'en parler auparavant avec eux. Je veux dire, en disant, moi je pense, c'est la démarche que je veux avoir. Je pense que c'est bien de le verbaliser, mais vous n'avez pas eu même, ne serait-ce qu'au niveau d'une certaine curiosité en disant les frères, les cousins, qu'est-ce qu'ils en pensent sur ce sujet. Donc,
3: non.
2: Et donc vous avez, comment dire, déclenché une démarche dans laquelle vous étiez quand même un peu en solitude.
3: Oui, oui, j'étais seul dans la démarche, mais je vois que c'est plutôt bien accueilli et je pense que ça va libérer un peu la parole. Honnêtement, ce serait mon plus beau cadeau, que ce soit dans ma famille ou ailleurs. Je commence à recevoir des messages des premiers lecteurs. Et honnêtement, c'est le plus beau des cadeaux. C'est quand des gens vous disent que vous avez nourri leur réflexion, que certains, vous les avez apaisés parce qu'ils manquaient un peu de tolérance vis-à-vis de leur héritage et ils ont compris qu'il fallait réussir à l'être pour être un bon transmetteur. Quand vous avez ce genre de message, vous dites que le boulot est fait.
2: ça va être peut-être symboliquement, en quelque sorte, une contribution de votre part à un héritage.
3: Oui, hein, pour la... j'espère. Ouais. J'espère, je parle un peu de mes filles dans le livre, et je dis que voilà, moi, j'ai la chance d'avoir des enfants. Je m'interroge beaucoup sur cet enjeu de transmission quand on n'a pas d'enfants, puisqu'on est forcément orienté dans une transmission beaucoup plus macro, c'est-à-dire un rapport au monde. Mais voilà, aujourd'hui, ben oui, j'ai bien interrogé mon héritage, j'ai bien interrogé mes loyautés, et je pense que j'ai une base solide et une lecture cohérente pour être en capacité de transmettre. Après, ça se construit au jour le jour. Mais en tout cas, il y a une volonté de transmission qui est forte.
2: Alors, vous avez une expression particulière qui est dire il faut essayer d'hériter en conscience.
3: Oui.
2: Vous pouvez nous l'expliquer ?
3: Hériter en conscience, c'est-à-dire que ça revient à être acteur de la compréhension de ce qu'on a vécu et de conscientiser tout ça, de le remettre en perspective des époques, de le remettre en perspective des environnements. Voilà, parce que j'ai lu une citation que j'ai perdue, mais qui dit que, grosso modo, pour être en capacité de transmettre, on est en capacité de transmettre que quand on a accepté de se sentir pleinement héritier. Voilà. Et je trouve que c'est assez vrai. C'est-à-dire qu'il y a cette nécessité de conscientiser son environnement propre pour savoir ce qu'on a vraiment envie de faire de ça. Est-ce qu'on a envie de léguer ça ? Est-ce qu'on a envie d'en léguer un bout ou pas du tout ? Et c'est la question fil rouge de nos vies.
2: Alors c'est cela, effectivement, qui transparaît dans votre livre. Et paradoxalement, vous vous référez à un concept qui est développé dans le livre par Sylvie Tenenbaum, et qui parle d'un héritage qui se transmettrait, une partie d'héritage qui se transmettrait d'inconscient à inconscient. Donc il y a aussi quelque chose qui se fait sans forcément... une conscientisation établie.
3: Oui, parce qu'il y a aussi une transmission, un héritage génétique. Et elle en parle, Sylvie Tenenbaum, dans sa partie. Donc il y a beaucoup de choses qui rentrent en ligne, en compte dans les loyautés familiales. Il y a du conscient, de l'inconscient. Mais par contre, ce qu'elle dit aussi, que je trouve très intéressant, c'est que quand elle commence une thérapie avec quelqu'un, elle fait un très gros travail d'interrogation de cet héritage. Et donc, on essaie de conscientiser l'inconscient. C'est ça, l'enjeu. Donc, après, c'est plus ou moins profond et plus ou moins difficile. Avec mon livre, on ne fera pas un travail de psy. Mais par contre, d'allumer la lumière chez certaines personnes qui se diront, tiens, je vais faire ce travail maintenant d'essayer de comprendre un peu comment j'ai grandi, comment j'ai été élevé, de quelle façon ça m'a formaté quelque part, et est-ce que là où j'en suis aujourd'hui, c'est mon libre arbitre qui m'y a amené, ou est-ce que c'est des injonctions que j'ai pas forcément perçues?
2: Alors c'est clair, c'est tout l'intérêt de votre livre, effectivement, face à ces témoignages et face à votre réflexion, que tout le monde puisse être en position d'amorcer la réflexion sur le sujet. Mmh. Alors juste une petite boutade à Sylvie Tenenbaum dit que l'influence se transmet d'inconscient à inconscient sur 3 générations, ce qui veut dire que vos enfants ne risquent plus rien par rapport au rugby.
3: Alors, je sais pas, j'ai 2 filles, donc le rugby féminin se développe beaucoup, mais ce qui est très drôle, et je me suis rendu compte d'à quel point... Ces questions, elles sont délicates. Je parle quasiment jamais de rugby. Mes filles savent que c'est une partie de ma vie. Elles me voient le week-end partir à la radio, commenter les matchs, etc. Mais ça ne fait pas partie de mon quotidien. Je ne joue plus. Et ma petite, il n'y a pas longtemps, je la sentais très embêtée. Elle me dit, papa, il faut que je te parle. Je lui dis, oui, qu'est-ce qu'il y a? Elle me dit, tu sais, papa, je crois que je ne voudrais jamais jouer au rugby. mais elle était très embêtée d'avoir à me dire ça. Et donc, voilà, sans que je lui ai jamais verbalisé le fait que je voulais qu'elle joue au rugby, elle était en train de se construire à 8 ans ou 9 ans en se disant que je serais triste qu'elle joue pas au rugby.
2: Et donc, elle n'est pas restée dans le non-dit.
3: Elle n'est pas restée dans le non-dit.
2: Alors, on a compris que ça avait un petit peu changé la nature de vos liens à l'intérieur du clan, mais que peut-être et certainement, ça allait, au futur, changer encore plus, puisque probablement, les langues devraient se délier à ce sujet-là.
3: Ben, j'espère. Alors, honnêtement, on vit plutôt bien dans la famille avec nos héritages. Mais c'est toujours intéressant de réfléchir parce qu'on a grandi finalement les uns avec les autres, on se voyait souvent, mais on n'a pas vécu nos quotidiens. Donc moi, ça m'intéresserait en effet que mes cousins, mes cousines me disent bah, « Tiens, tu vois, par rapport à ce que tu dis dans ce livre-là, moi je l'ai vécu comme ça, ça on n'en a jamais parlé entre nous, non ?»
2: Alors toujours est-il qu'on sent vraiment que ce projet, cette démarche, ça vous a apporté sur le sujet un réel apaisement finalement. Et donc, est-ce qu'on peut imaginer qu'il y aura une suite à ce livre ?
3: C'est drôle parce que, en fait, pour moi, en rendant ce livre-là, pardon, il n'y avait pas de suite, mais très vite, on m'a proposé des profils. On m'a dit, voilà, Anthony Delong a une très belle histoire, ça pourrait l'intéresser, tu devrais le contacter. Le fils de Daniel Balavoine, Jérémy Balavoine, qui vient d'avoir 40 ans, et qui vient d'accepter de reprendre le nom de Balavoine parce qu'il fait de la musique et il trouvait ça trop dur à porter. Il n'a jamais voulu s'appeler Balavoine jusqu'à aujourd'hui. Il a eu beaucoup de mal à vivre avec cet héritage. Voilà, il y a la petite fille du commandant Cousteau qui a repris la fondation Cousteau avec beaucoup d'énergie. Donc j'ai déjà une liste de témoins potentiels magnifiques.
2: Bon, mais écoutez, Philippe Spanghero, dès que la suite sera prête, vous nous faites signe ?
3: Parfait.
2: Philippe Spanghero, donc, merci beaucoup d'être venu nous présenter votre livre au nom du clan Entre héritage, transmission et loyauté, qui est paru donc cette année aux éditions Alizio. Merci aux auditeurs, merci à tous et bonne lecture.

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3: Voici l'homélie d'aujourd'hui, enregistrée ce matin à la grotte de Lourdes.

En ce temps-là, Jésus parcourait toutes les villes et tous les villages, enseignant dans leurs synagogues, proclamant l'évangile du royaume et guérissant toute maladie et toute infirmité. Voyant les foules, Jésus fut saisi de compassion envers elles, parce qu'elles étaient désemparées et abattues, comme des brebis sans berger. Il dit alors à ses disciples, « La moisson est abondante, mais les ouvriers sont peu nombreux. Priez donc le maître de la moisson d'envoyer des

Frères et sœurs, nous voilà rassemblés, nombreux, un peu comme ces foules que Jésus voit dans l'Évangile, comme des brebis sans berger, et par lesquelles, vis-à-vis desquelles il est touché de compassion envers elles. Nous venons les uns et les autres, pèlerins de nos vies, pèlerins des lieux où nous sommes, pèlerins de nos diocèses, pour rejoindre Marie, pour nous laisser éclairer par elle, par sa parole, par sa présence, par le message qu'elle nous laisse dans sa rencontre avec Bernadette, et pour accueillir ici une force, un renouvellement, une transformation, une conversion qui nous permette de poursuivre le chemin dans la confiance. Aujourd'hui, nous l'avons évoqué, l'Église nous invite à faire mémoire de Saint Jean-Marie Vianney, le curé d'Ars, qui est aussi le patron de tous les curés et plus largement des prêtres. Et comme nous y invitait Mgr Joly, nous pouvons particulièrement aujourd'hui porter dans notre prière tous les prêtres qui servent nos communautés, avec tout ce que cela leur demande aujourd'hui de présence, d'attention, de capacité à imaginer une belle manière de soutenir aujourd'hui ces communautés qui se transforment. Portons aussi dans la prière tous ceux qui ont leur cœur s'interrogent sur cet appel du Seigneur pour leur vie et envisagent éventuellement de s'orienter vers le ministère de prêtre. La moisson est abondante, les ouvriers sont peu nombreux. Prions comme le Seigneur nous le demande. Prions pour qu'il envoie des ouvriers à sa moisson. Le prophète Ézéchiel est envoyé comme un guetteur qui est attentif à la parole que le Seigneur lui adresse, attentif à la communiquer, à la partager. Il va à la rencontre des personnes et il sert l'accueil de ce que le Seigneur veut nous partager par sa manière de relayer cette parole et d'en témoigner. Le curé d'Ars, nous le savons, nous le connaissons par quelque peu par l'histoire et nous savons que son ministère a été à la fois d'une grande simplicité mais d'une grande profondeur et d'une grande exigence, allant à la rencontre des personnes, visitant ses paroissiens, avertissant, invitant à la conversion. Il s'est fait serviteur de la vie pour les personnes à travers l'annonce de la parole et la manière dont il déployait le ministère de la réconciliation, de la confession pour accueillir tous ceux que le Seigneur voulait combler de sa miséricorde. Alors le curé d'Ars, il est décédé en 1859. Les événements que Bernadette a vécu ici à Lourdes sont de l'année 1858. On est donc tout à fait dans la même période, même si l'un et l'autre ne se sont pas rencontrés. Cette période où Marie s'est rendue présente, cette période aussi où l'Église était particulièrement attentive à Marie. C'est en 1854, quelques années auparavant, qu'a été déclaré le dogme de l'Immaculée Conception. Cette façon dont la Vierge ici se révélera à Marie, « Je suis l'Immaculée Conception ». Et donc entre Bernadette, visitée par Marie, ici à Lourdes, et Jean-Marie Vianney, curé à Ars, il y a comme un certain nombre de consonances dans la façon d'accueillir la miséricorde de Dieu, de se laisser toucher par elle, d'en vivre et d'en témoigner pour leurs frères. Jean-Marie Vianney parcourt, un peu à la manière de Jésus dans l'Évangile, le village qui lui est confié. Il visite les personnes, il proclame dans le temps qui est le sien, la bonne nouvelle que Jésus vient annoncer, la bonne nouvelle du royaume.

Il guérit, au moins spirituellement, il manifeste le pardon de Dieu, il rassemble et constitue ainsi une vraie communauté croyante, une vraie communauté de disciples du Christ au sein de ce petit village d'Ars. Touché par de compassion, il invite à marcher à la suite du Christ. Et il redit d'une certaine manière que la mission est vaste, la moisson est abondante et les ouvriers manquent. Il nous invite et il nous accompagne dans cette prière pour envoyer des ouvriers à la moisson. Nous sommes les uns et les autres à Lourdes, pèlerins, malades ou en fragilité, hospitaliers, investis pour donner tout de nous-mêmes au service de nos frères. Nous sommes là, membres de nos églises locales, de nos diocèses, et invités aussi à porter dans notre prière tous ceux que nous gardons au cœur et à l'esprit, tous ceux qui nous ont dit de prier pour eux auprès de Marie. Nous sommes là avec nos vies, nos pauvretés, nos fragilités, et nous venons chercher ici la miséricorde du Seigneur, accueillir une nouvelle fois son invitation à la conversion, à la pénitence. Marie, Notre-Dame de Lourdes et Jean-Marie Vianney, le Saint Curé d'Ars, aujourd'hui nous accompagnent et nous éclairent. Marie, touchée par la proximité de l'amour de Dieu, sois sans crainte. Marie, tu as trouvé grâce auprès de Dieu. Marie, appelée à être servante de cet amour accueilli, tu vas concevoir et enfanter un fils, tu lui donneras le nom de Jésus. Et Jean-Marie Vianney, témoin de cet amour dans la rencontre avec les personnes, l'accueil de leur fragilité et de leurs péchés, la manifestation de la miséricorde du Père, l'invitation à en vivre. Alors ce matin, laissons-nous éclairer par ces deux figures de sainteté, de disciples du Seigneur. Accueillons ce dont ils nous témoignent. Demandons-leur de nous ouvrir un peu plus à l'accueil de la miséricorde du Père, cette tendresse, son amour sans mesure dont nous avons besoin pour nos vies, dont notre terre a besoin. Qu'ils nous introduisent ainsi à l'action de grâce, au témoignage et au partage, que nous puissions en être des serviteurs pour nos frères. Amen.

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3: La crucifixion et les apparitions de Lourdes. Un des soldats, avec sa lance, lui perça le côté et aussitôt il en sortit du sang et de l'eau. À Lourdes, la première parole de Marie est une réponse à Bernadette qui lui demandait de mettre son nom par écrit. « Ce n'est pas nécessaire. » Ce n'est pas nécessaire d'écrire, car tout est déjà écrit, c'est l'Évangile. Les apparitions de Lourdes ne seront pas un nouveau secret pour des initiés. C'est une mise en scène de l'Évangile, qui est l'histoire de l'incarnation rédemptrice. Au centre de cette histoire se dresse la croix. Un des soldats, avec sa lance, lui perça le côté et aussitôt il en sortit du sang et de l'eau. À Lourdes, Bernadette parcourt les étapes de l'Évangile. Après les trois paroles d'apprivoisement, elle reçoit cinq paroles de pénitence durant la première semaine du carême. La source jaillit au milieu des apparitions, à la 9e/18. Le 25 février, Bernadette fait des gestes bizarres. Elle marche à genoux, elle embrasse la terre. Elle creuse à un endroit précis, au fond, à gauche. Elle porte sa main à sa bouche pour essayer de boire par trois fois. Finalement, elle boit un peu d'eau boueuse, s'embarbouille le visage, ce qui lui attire une gifle de sa tante. Puis elle mange de l'herbe amère. C'est Jésus dans sa passion, qui porte la croix, qui tombe et que l'on frappe. Bernadette subit des oppositions. Dès la première apparition, elle reçoit des coups de sa sœur, des coups de sa mère, et dans les jours qui suivent, elle subit à l'école des moqueries et même une gifle. Elle est une image vivante de la passion. De cette souffrance jaillit la fécondité. La source étant découverte le 25 février, le lendemain, les gens commencent à boire au filet d'eau plus pure. Ce jour-là, on célébrait, dans le diocèse de Tarbes, la fête de la Sainte Lance. L'évangile de la messe était celui de Saint Jean, qui rapporte la scène. Un des soldats, avec sa lance, lui perça le côté et aussitôt, il en sortit du sang et de l'eau. Cette eau est porteuse de vie. En témoignent les guérisons innombrables à Lourdes. Guérison physique, 72 miracles sont reconnus à ce jour, et guérison spirituelle, les grâces de conversion, de réconciliation avec Dieu et avec les autres, les déclics, les décisions. Marie avait dit à Bernadette « Je ne vous promets pas le bonheur dans ce monde, mais dans l'autre. » Il ne s'agit pas du monde suivant, car le bonheur de l'autre monde est déjà présent dans les épreuves de ce monde. Les épreuves sont le lieu de la fécondité, la croix est l'arbre de vie. La mère qui se tient dans la grotte de Lourdes est celle qui se tient près de la croix de Jésus. Jésus lui désigne, le disciple, « Femme, voici ton fils ». C'est l'heure où la femme par excellence participe à l'enfantement du monde nouveau. Le dernier acte est celui du centurion après la mort. Quand le cœur de Jésus est transpercé, le cœur de Marie est lui aussi percé du glaive prédit par Siméon. Le prophète Isaïe annonçait « Vous puiserez avec joie aux sources du salut ». La source du salut est le cœur sacré de Jésus, auquel est associé le cœur immaculé de Marie. Ces deux cœurs unis sont une fontaine de miséricorde. À Lourdes, Marie guide Bernadette au doigt et à l'œil, comme elle guide le croyant pas à pas. C'est une initiation pour entrer dans le mystère de la passion et de la résurrection, le mystère du grand amour dont il nous a aimés. Voilà pourquoi le monde entier vient à Lourdes chercher la guérison et la consolation. Voilà pourquoi ce sanctuaire est devenu, selon l'expression de Pie XII, le lieu d'une nouvelle et incomparable effusion de la rédemption. Pie XII, encyclique Le pèlerinage de Lourdes, 1957. Marie vient à Bernadette, elle en fait sa confidente, la collaboratrice, l'instrument de sa maternelle tendresse et de la miséricordieuse toute-puissance de son Fils, pour restaurer le monde dans le Christ par une nouvelle et incomparable effusion de la rédemption. Jésus expire, torturé par la soif, mais ceux qui viennent à lui seront abreuvés par l'eau et le sang, le baptême et le sacrifice eucharistique. Il a soif et il est la source. Il demandait à boire à la Samaritaine, mais si elle le connaissait, c'est elle-même qui lui aurait demandé de l'eau vive. Vierge Marie, nous venons au calvaire avec vous et avec Bernadette. Nous venons tremper nos lèvres au torrent du cœur du Christ pour devenir nous-mêmes source. Nous venons prendre part à sa souffrance pour prendre part à sa vie nouvelle. Obtenez-nous de parvenir par sa passion et par sa croix à la gloire de sa résurrection.
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1: Notre-Dame de Lourdes, merci de guérir Bruno de tous ses ennuis de santé. Merci.
2: Notre-Dame de Lourdes, merci d'intercéder auprès de votre fils pour le repos éternel de Gérard. Et merci de nous avoir donné tant de grâces à partager ensemble sur cette terre. Merci.
3: Notre-Dame de Lourdes et Sainte Bernadette, je vous confie mon fils pour qu'il avance dans la vie, qu'il ait des projets. Et je vous confie une voisine aussi de mon lotissement qui traverse une période catastrophique. Donc je vous la confie aussi. Merci.
4: Au nom du Père, du Fils et du Saint-Esprit, amen. Chers amis pèlerins, soyez les bienvenus dans cette grotte de Massabielle où la Vierge Marie, l'Immaculée Conception, est apparue 18 fois à Sainte Bernadette. Avec elle, cet après-midi, nous méditerons les mystères douloureux de notre chapelet. En cette fête de Saint Jean-Marie Vianney, nous aurons à cœur tout particulièrement de prier pour la sainteté de nos prêtres et pour les vocations. Nous prions avec tous les pèlerins qui sont en ce jour présents dans le sanctuaire, avec tous les diocèses français et étrangers. Nous prions aussi avec ceux qui nous sont unis de par le monde, par l'écoute de la radio chrétienne francophone, par l'écoute de la chaîne de télévision catholique Catéo, et avec tous ceux qui nous sont unis via l'application internet du sanctuaire. Je crois en Dieu, le Père Tout-Puissant, Créateur du ciel et de la terre, et en Jésus-Christ, son Fils unique, notre Seigneur, qui a été conçu du Saint-Esprit, est né de la Vierge Marie, a souffert sous Ponce Pilate, a été crucifié, est mort et a été enseveli, est descendu aux enfers. Le troisième jour est ressuscité des morts, est monté aux cieux, est assis à la droite de Dieu le Père Tout-Puissant, d'où il viendra juger les vivants et les morts. Je crois au Saint-Esprit, à la Sainte Église catholique, à la communion des saints, à la rémission des péchés, à la résurrection de la chair, à la vie éternelle. Amen. Et nous prions aux intentions de notre souverain pontife, le pape Léon, en action de grâce pour sa prochaine visite apostolique en France et tout particulièrement dans ce sanctuaire à Lourdes. Notre Père, qui es aux cieux, que ton nom soit sanctifié, que ton règne vienne, que ta volonté soit faite sur la terre comme au ciel. Je vous salue Marie, pleine de grâce, le Seigneur est avec vous. Vous êtes bénie entre toutes les femmes et Jésus, le fruit de vos entrailles, est béni.
5: Sainte Marie, Mère de Dieu, priez pour nous, pécheurs, maintenant et à l'heure de notre mort. Amen.
4: Je vous salue Marie, pleine de grâce, le Seigneur est avec vous. Vous êtes bénie entre toutes les femmes et Jésus, le fruit de vos entrailles, est béni.
5: Sainte
4: Je vous salue Marie, pleine de grâce, le Seigneur est avec vous. Vous êtes bénie entre toutes les femmes et Jésus, le fruit de vos entrailles, est béni.
5: Sainte Marie, Mère de Dieu, priez pour nous pauvres pécheurs, maintenant et à l'heure de notre mort. Amen.
4: Glorie.

0: Marie conçue sans péché, priez pour nous qui avons recours à vous. Premier mystère douloureux, l'agonie de notre Seigneur Jésus-Christ au jardin des Oliviers. De l'Évangile selon saint Luc. Dans l'angoisse, Jésus priait avec plus d'insistance et sa sueur devint comme des gouttes de sang qui tombaient jusqu'à terre. Seigneur Jésus, au jardin des Oliviers, vous avez accepté la volonté du Père dans une confiance parfaite. Le saint curé d'Ars nous rappelle que la prière est le souffle de l'âme. Apprenez-moi à déposer entre vos mains mes inquiétudes et à redire avec amour que votre volonté soit faite. Prions pour toutes les personnes démunies face aux épreuves et celles qui se sentent abandonnées. Notre Père qui es aux cieux, que ton nom soit sanctifié, que ton règne vienne, que ta volonté soit faite sur la terre comme au ciel.
1: Je vous salue Marie, pleine de grâce. Le Seigneur est avec vous. Vous êtes bénie entre toutes les femmes et Jésus, le fruit de vos entrailles, est béni.
2: Sainte Marie, Mère de Dieu, priez pour nous pécheurs, maintenant et à l'heure de notre mort. Amen.
1: Je vous salue Marie, pleine de grâce. Le Seigneur est avec vous. Vous êtes bénie entre toutes les femmes et Jésus, le fruit de vos entrailles, est béni.
2: Sainte Marie,
1: je vous salue Marie, pleine de grâce. Le Seigneur est avec vous. Vous êtes bénie entre toutes les femmes et Jésus, le fruit de vos entrailles, est béni.
2: Sainte Marie, Mère de Dieu, priez pour nous pauvres pécheurs, maintenant et à l'heure de notre mort.
1: Je vous salue Marie, pleine de grâce. Le Seigneur est avec vous. Vous êtes bénie entre toutes les femmes et Jésus, le fruit de vos entrailles, est béni. Je vous salue Marie, pleine de grâce. Le Seigneur est avec vous. Vous êtes bénie entre toutes les femmes et Jésus, le fruit de vos entrailles, est béni.
2: Sainte Marie, Mère de Dieu, priez pour nous pauvres pécheurs, maintenant et à l'heure de notre mort. Amen.
1: Je vous salue Marie, pleine de grâce. Le Seigneur est avec vous. Vous êtes bénie entre toutes les femmes et Jésus, le fruit de vos entrailles, est béni.
2: Sainte Marie,
1: je vous salue Marie, pleine de grâce. Le Seigneur est avec vous. Vous êtes bénie entre toutes les femmes et Jésus, le fruit de vos entrailles, est béni.
2: Sainte Marie,
1: je vous salue Marie, pleine de grâce. Le Seigneur est avec vous. Vous êtes bénie entre toutes les femmes et Jésus, le fruit de vos entrailles, est béni.
2: Sainte Marie,
1: je vous salue Marie, pleine de grâce. Le Seigneur est avec vous. Vous êtes bénie entre toutes les femmes et Jésus, le fruit de vos entrailles, est béni.
2: Sainte Marie, Mère de Dieu, priez pour nous pécheurs, maintenant et à l'heure
1: de notre mort. Amen. Je vous salue Marie, pleine de grâce. Le Seigneur est avec vous. Vous êtes bénie entre toutes les femmes et Jésus, le fruit de vos entrailles, est béni.
2: Sainte Marie,
3: me.

0: Ô Marie conçue sans péché, priez pour nous qui avons recours à vous. Deuxième mystère douloureux, la flagellation de notre Seigneur. De l'Évangile selon saint Jean, Pilate ordonna de prendre Jésus et de le flageller. Jésus, votre corps est meurtri par amour pour les pécheurs. Saint Jean-Marie Vianney passait des heures au confessionnal pour conduire les âmes à votre miséricorde. Donnez-moi le courage de me convertir chaque jour et de laisser votre grâce guérir ce qui est blessé en moi. Avec Notre-Dame, prions pour demander la grâce d'accepter nos limites et de laisser le Christ les transformer. Notre Père, qui es aux cieux, que ton nom soit sanctifié, que ton règne vienne, que ta volonté soit faite sur la terre comme au ciel.
1: Je vous salue Marie, pleine de grâce, le Seigneur est avec vous. Vous êtes bénie entre toutes les femmes, et Jésus, le fruit de vos entrailles, est béni.
2: Sainte Marie, Mère de Dieu, priez pour nous pauvres pécheurs, maintenant et à l'heure de notre mort. Amen.
1: Je vous salue Marie, pleine de grâce, le Seigneur est avec vous. Vous êtes bénie entre toutes les femmes, et Jésus, le fruit de vos entrailles, est béni.
2: Sainte Marie,
1: je vous salue Marie, pleine de grâce, le Seigneur est avec vous. Vous êtes bénie entre toutes les femmes, et Jésus, le fruit de vos entrailles, est béni.
2: Sainte Marie, Mère de Dieu, priez pour nous pauvres pécheurs, maintenant et à l'heure de notre mort. Amen.
1: Je vous salue Marie, pleine de grâce, le Seigneur est avec vous. Vous êtes bénie entre toutes les femmes, et Jésus, le fruit de vos entrailles, est béni.
2: Sainte Marie,
1: je vous salue Marie, pleine de grâce, le Seigneur est avec vous. Vous êtes bénie entre toutes les femmes, et Jésus, le fruit de vos entrailles, est béni.
2: Sainte Marie, Mère de Dieu, priez pour nous pauvres pécheurs, maintenant et à l'heure de notre mort.
1: Je vous salue Marie, pleine de grâce, le Seigneur est avec vous. Vous êtes bénie entre toutes les femmes, et Jésus, le fruit de vos entrailles, est béni. Je vous salue Marie, pleine de grâce, le Seigneur est avec vous. Vous êtes bénie entre toutes les femmes, et Jésus, le fruit de vos entrailles, est béni.
2: Sainte Marie, Mère de Dieu, priez pour nous pauvres pécheurs, maintenant et à l'heure de notre mort. Amen.
1: Je vous salue Marie, pleine de grâce, le Seigneur est avec vous. Vous êtes bénie entre toutes les femmes, et Jésus, le fruit de vos entrailles, est béni. Je vous salue Marie, pleine de grâce, le Seigneur est avec vous. Vous êtes bénie entre toutes les femmes, et Jésus, le fruit de vos entrailles, est béni.
2: Sainte Marie, Mère de Dieu, priez pour nous pauvres pécheurs, maintenant et à l'heure de notre mort. Amen.
1: Je vous salue Marie, pleine de grâce, le Seigneur est avec vous. Vous êtes bénie entre toutes les femmes, et Jésus, le fruit de vos entrailles, est béni.
2: Sainte Marie, Mère de Dieu, priez pour nous pauvres pécheurs,

0: Amen. Ô Marie conçue sans péché, priez pour nous qui avons recours à vous. Troisième mystère douloureux, le couronnement d'épines. De l'Évangile selon saint Jean. Ayant tressé une couronne d'épines, ils la placèrent sur la tête de Jésus. Ô roi humilié, vous acceptez les moqueries sans cesser d'aimer. Le curé d'Ars disait que l'humilité attire toutes les grâces. Délivrez-moi du désir d'être admiré et donnez-moi la joie de vivre caché avec vous, avec Notre-Dame. Prions pour qu'à son exemple, nous soyons des instruments dociles entre les mains de Dieu. Notre Père qui es aux cieux, que ton nom soit sanctifié, que ton règne vienne, que ta volonté soit faite sur la terre comme au ciel.
1: Je vous salue Marie, pleine de grâce. Le Seigneur est avec vous. Vous êtes bénie entre toutes les femmes. Et Jésus, le fruit de vos entrailles, est béni.
2: Sainte Marie, Mère de Dieu, priez pour nous pauvres pécheurs, maintenant et à l'heure de notre mort. Amen.
1: Je vous salue Marie, pleine de grâce. Le Seigneur est avec vous. Vous êtes bénie entre toutes les femmes. Et Jésus, le fruit de vos entrailles, est béni.
2: Sainte Marie, Mère de Dieu,
1: je vous salue Marie, pleine de grâce. Le Seigneur est avec vous. Vous êtes bénie entre toutes les femmes. Et Jésus, le fruit de vos entrailles, est béni.
2: Sainte Marie, Mère de Dieu, priez pour nous pauvres pécheurs, maintenant et à l'heure de notre mort. Amen.
1: Je vous salue Marie, pleine de grâce. Le Seigneur est avec vous. Vous êtes bénie entre toutes les femmes. Et Jésus, le fruit de vos entrailles, est béni.
2: Sainte Marie, Mère de Dieu,
1: je vous salue Marie, pleine de grâce. Le Seigneur est avec vous. Vous êtes bénie entre toutes les femmes. Et Jésus, le fruit de vos entrailles, est béni.
2: Sainte Marie, Mère de Dieu, priez pour nous pécheurs, maintenant et à l'heure de notre mort.
1: Je vous salue Marie, pleine de grâce. Le Seigneur est avec vous. Vous êtes bénie entre toutes les femmes. Et Jésus, le fruit de vos entrailles, est béni.
2: Sainte Marie, Mère de Dieu, priez pour nos pauvres pécheurs, maintenant et à l'heure de notre mort. Amen.
1: Je vous salue, Marie, pleine de grâce. Le Seigneur est avec vous. Vous êtes bénie entre toutes les femmes. Et Jésus, le fruit de vos entrailles, est béni.
2: Sainte Marie, Mère de Dieu, priez pour nos pauvres pécheurs, maintenant et à l'heure de notre mort.
1: Je vous salue Marie, pleine de grâce. Le Seigneur est avec vous. Vous êtes bénie entre toutes les femmes. Et Jésus, le fruit de vos entrailles, est béni.
2: Sainte Marie, Mère de Dieu, priez pour nous pécheurs, maintenant et à l'heure de notre mort. Amen.
1: Je vous salue Marie, pleine de grâce. Le Seigneur est avec vous. Vous êtes bénie entre toutes les femmes. Et Jésus, le fruit de vos entrailles, est béni.
2: Sainte Marie, Mère de Dieu,
1: je vous salue Marie, pleine de grâce. Le Seigneur est avec vous. Vous êtes bénie entre toutes les femmes. Et Jésus, le fruit de vos entrailles, est béni.
2: Sainte Marie, Mère de Dieu, priez pour nous pécheurs,
3: maintenant et à l'heure de notre mort. Amen.

0: Ô Marie conçue sans péché, priez pour nous qui avons recours à vous. Quatrième mystère douloureux, le portement de la croix de l'Évangile selon saint Jean. Ils prirent donc Jésus, qui portant lui-même sa croix, sortit de la ville pour aller au lieu dit Golgotha. Seigneur, vous portez la croix avec un amour silencieux. Saint Jean-Marie Vianney nous enseigne que les croix offertes avec confiance deviennent des trésors pour l'éternité. Apprenez-moi à ne pas fuir les épreuves, mais à les porter avec vous dans l'espérance. Prions pour demander avec Marie la grâce de la fidélité dans les joies comme dans les difficultés, pour redire à sa suite notre fiat à chaque instant à la volonté du Père. Notre Père, qui es aux cieux, que ton nom soit sanctifié, que ton règne vienne, que ta volonté soit faite sur la terre comme au ciel.
1: Pleine de grâce, le Seigneur est avec vous. Vous êtes bénie entre toutes les femmes, et Jésus, le fruit de vos entrailles, est béni.
2: Sainte Marie, Mère de Dieu, priez pour nous pauvres pécheurs, maintenant et à l'heure de notre mort. Amen.
1: Je vous salue, Marie, pleine de grâce. Le Seigneur est avec vous. Vous êtes bénie entre toutes les femmes, et Jésus, le fruit de vos entrailles, est béni.
2: Sainte Marie, Mère de Dieu, priez pour nous, pauvres pécheurs, maintenant et à l'heure de notre mort. Amen.
1: Je vous salue, Marie, pleine de grâce. Le Seigneur est avec vous. Vous êtes bénie entre toutes les femmes. Et Jésus, le fruit de vos entrailles, est béni.
2: Sainte Marie, Mère de Dieu, priez pour nous, pauvres pécheurs, maintenant et à l'heure de notre mort. Amen.
1: Je vous salue, Marie, pleine de grâce. Le Seigneur est avec vous. Vous êtes bénie entre toutes les femmes, et Jésus, le fruit de vos entrailles, est béni.
2: Sainte Marie, Mère de Dieu, priez pour nous pauvres pécheurs, maintenant et à l'heure de notre mort. Amen.
1: Je vous salue, Marie, pleine de grâce. Le Seigneur est avec vous. Vous êtes bénie entre toutes les femmes, et Jésus, le fruit de vos entrailles, est béni.
2: Sainte Marie, Mère de Dieu, priez pour nous pauvres pécheurs, maintenant et à l'heure de notre mort.
1: Je vous salue Marie, pleine de grâce. Le Seigneur est avec vous. Vous êtes bénie entre toutes les femmes. Et Jésus, le fruit de vos entrailles, est béni.
2: Sainte Marie, Mère de Dieu, priez pour nous pauvres pécheurs, maintenant et à l'heure de notre mort. Amen.
1: Je vous salue Marie, pleine de grâce. Le Seigneur est avec vous. Vous êtes bénie entre toutes les femmes. Et Jésus, le fruit de vos entrailles, est béni.
2: Sainte Marie, Mère de Dieu, priez pour nous pauvres pécheurs, maintenant et à l'heure de notre mort. Amen.
1: Je vous salue Marie, pleine de grâce. Le Seigneur est avec vous. Vous êtes bénie entre toutes les femmes. Et Jésus, le fruit de vos entrailles, est béni.
2: Sainte Marie, Mère de Dieu, priez pour nous pauvres pécheurs, maintenant et à l'heure de notre mort. Amen.
1: Je vous salue Marie, pleine de grâce. Le Seigneur est avec vous. Vous êtes bénie entre toutes les femmes. Et Jésus, le fruit de vos entrailles, est béni.
2: Sainte Marie, Mère de Dieu, priez pour nous pauvres pécheurs, maintenant et à l'heure de notre mort. Amen.
1: Je vous salue, Marie, pleine de grâce. Le Seigneur est avec vous. Vous êtes bénie entre toutes les femmes. Et Jésus, le fruit de vos entrailles, est béni.
2: Sainte Marie, Mère de Dieu, priez pour nous pauvres pécheurs, maintenant et à l'heure de notre mort. Amen.
0: Glory.

0: Ô Marie conçue sans péché, priez pour nous qui avons recours à vous. Cinquième mystère douloureux, le crucifixion et la mort de Jésus sur la croix. De l'Évangile selon saint Jean. Jésus disait à ses disciples, « Ma vie, nul ne la prend, mais c'est moi qui la donne. » Jésus crucifié, votre cœur demeure ouvert jusqu'au dernier souffle. Le saint curé d'Ars contemplait sans cesse votre amour dans l'Eucharistie et disait, il est là. Que la vue de la croix fasse grandir en moi un amour plus fidèle pour votre présence jusqu'au jour où je vous verrai face à face. Prions pour demander à Notre-Dame que notre foi augmente, pour espérer contre toute espérance et pour aimer aujourd'hui et jusqu'au bout. Notre Père, qui es aux cieux, que ton nom soit sanctifié, que ton règne vienne, que ta volonté soit faite sur la terre comme au ciel.
1: Donne-nous aujourd'hui notre pain de ce jour. Pardonne-nous nos offenses, comme nous pardonnons aussi à ceux qui nous ont offensés. Et ne nous laisse pas entrer en tentation, mais délivre-nous du mal.
2: Je vous salue, Marie, pleine de grâce. Le Seigneur est avec vous. Vous êtes bénie entre toutes les femmes, et Jésus, le fruit de vos entrailles, est béni.
1: Sainte Marie, Mère de Dieu, priez pour nos pauvres pécheurs, maintenant et à l'heure de notre mort. Amen.
2: Je vous salue, Marie, pleine de grâce. Le Seigneur est avec vous. Vous êtes bénie entre toutes les femmes, et Jésus, le fruit de vos entrailles, est béni.
1: Sainte Marie, Mère de Dieu, priez pour nos pauvres pécheurs,
2: Je vous salue, Marie, pleine de grâce. Le Seigneur est avec vous. Vous êtes bénie entre toutes les femmes, et Jésus, le fruit de vos entrailles, est béni.
1: Sainte Marie, Mère de Dieu, priez pour nous pauvres pécheurs, maintenant et à l'heure de notre mort. Amen.
2: Je vous salue, Marie, pleine de grâce. Le Seigneur est avec vous. Vous êtes bénie entre toutes les femmes, et Jésus, le fruit de vos entrailles, est béni.
1: Sainte Marie, Mère de Dieu, priez pour nous pauvres pécheurs, maintenant et à l'heure de notre mort. Amen.
2: Je vous salue, Marie, pleine de grâce. Le Seigneur est avec vous. Vous êtes bénie entre toutes les femmes, et Jésus, le fruit de vos entrailles, est béni.
1: Sainte Marie, Mère de Dieu, priez pour nous pauvres pécheurs, maintenant et à l'heure de notre mort. Amen.
2: Je vous salue, Marie, pleine de grâce, le Seigneur est avec vous. Vous êtes bénie entre toutes les femmes, et Jésus, le fruit de vos entrailles, est béni.
1: Sainte Marie, Mère de Dieu, priez pour nous pauvres pécheurs, maintenant et à l'heure de notre mort. Amen.
2: Je vous salue, Marie, pleine de grâce, le Seigneur est avec vous. Vous êtes bénie entre toutes les femmes, et Jésus, le fruit de vos entrailles, est béni.
1: Sainte Marie, Mère de Dieu, priez pour nous pauvres pécheurs, maintenant et à l'heure de notre mort. Amen.
2: Je vous salue, Marie, pleine de grâce. Le Seigneur est avec vous. Vous êtes bénie entre toutes les femmes, et Jésus, le fruit de vos entrailles, est béni.
1: Sainte Marie, Mère de Dieu, priez pour nous pauvres pécheurs, maintenant et à l'heure de notre mort. Amen.
2: Je vous salue, Marie, pleine de grâce. Le Seigneur est avec vous. Vous êtes bénie entre toutes les femmes, et Jésus, le fruit de vos entrailles, est béni.
1: Sainte Marie, Mère de Dieu, priez pour nous pauvres pécheurs, maintenant et à l'heure de notre mort. Amen.
2: Je vous salue, Marie, pleine de grâce. Le Seigneur est avec vous. Vous êtes bénie entre toutes les femmes, et Jésus, le fruit de vos entrailles, est béni.
1: Sainte Marie, Mère de Dieu, priez pour nous pauvres pécheurs, maintenant et à l'heure de notre mort.
0: Glory.

0: Ô Marie conçue sans péché, priez pour nous qui avons recours à vous. Prions. Vous avez voulu, Seigneur, qu'à l'annonce de l'ange, votre Verbe prit chair dans le sein de la Vierge Marie. Répondez à nos supplications, puisque nous la croyons vraiment, Mère de Dieu, faites que nous trouvions secours dans sa prière auprès de vous. Par Jésus-Christ, votre Fils, notre Seigneur, qui vit et règne avec vous dans l'unité du Saint-Esprit, Dieu pour les siècles des siècles.
1: Amen. Amen.
0: Le Seigneur soit avec vous.
1: Et avec votre esprit.
0: Et que Dieu Tout-Puissant vous bénisse, le Père, le Fils et le Saint-Esprit.
1: Amen.
0: Amen. Notre-Dame de Lourdes.
1: Priez pour nous.
0: Notre-Dame de Lourdes.
1: Priez pour nous.
0: Notre-Dame de Lourdes.
1: Priez pour nous.
0: Sainte Bernadette.
1: Priez pour nous.
0: Saint Jean-Marie Vianney, Saint Curé d'Ars. Priez pour nous.

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prière de Lancelot Andrews, évêque anglican du XVIe siècle. Et maintenant, Seigneur, quelle est mon espérance? En vérité, elle est tout en toi. Même si je marche à l'ombre de la mort, je ne crains aucun mal. Tu sais de quoi nous sommes faits, que nous sommes glaise. Je t'appartiens, épargne-moi donc. Regarde, Seigneur, je suis ton serviteur inutile, certes, mais ton serviteur quand même. Ton enfant prodigue et perdu, oui, mais ton enfant cependant. Entre tes mains, je me remets comme à mon Créateur fidèle. Seigneur, je suis né à ton image. Ne tolère pas qu'elle soit défigurée à l'extrême, mais

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1: Très chers auditeurs, merci d'être à l'écoute de Radio Vatican. Soyez les bienvenus dans cette nouvelle édition de notre programme. La Conférence mondiale de l'Association catholique pour la communication, CIGNIS, se tient du 3 au 8 août à Kigali, au Rwanda. À cette occasion, dans son message signé par le cardinal Pietro Parolin, secrétaire d'État du Saint-Siège, le pape Léon XIV encourage les participants à promouvoir des stratégies et des outils de communication inspirés par la recherche de la vérité et le respect de la dignité humaine. Quant aux liturgistes africains, ils tiennent depuis lundi 3 août à Dar es Salaam, en Tanzanie, leur deuxième congrès international sur l'inculturation. Nous reviendrons sur la cérémonie d'ouverture avec le message du cardinal Arthur Roche, préfet du dicastère pour le culte divin et la discipline des sacrements, et le discours du cardinal Fridolin Ambongo, président du symposium des conférences épiscopales d'Afrique et de Madagascar, CHEAM. Ils ont émis le vœu que les fruits de ce congrès soutiennent les églises d'Afrique dans la célébration du mystère divin. Nous serons également en fin d'édition à Addis Abeba en Éthiopie, où se tient du 3 au 5 août le premier séminaire préparatoire du CHEAM en vue de l'Assemblée ecclésiale de l'Église universelle au Vatican en 2028. Des précisions vous seront données par le cardinal Fridolin Ambongo.
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1: La communication numérique au service de l'harmonie culturelle et du bien-être environnemental, tel est le thème de la Conférence mondiale de l'Association catholique pour la communication CIGNIS, qui se tient actuellement à Kigali, au Rwanda. Adressant un message aux participants, le pape encourage à promouvoir des stratégies et des outils de communication inspirés par la recherche de la vérité et le respect de la dignité humaine. Myriam Sandounou.
3: À cette époque, souvent qualifiée d'ère numérique, le pape adresse un message utile aux communicateurs catholiques de plus de 40 pays répartis sur les 5 continents qui participent à ce congrès mondial organisé pour la première fois en Afrique. Dans ce message signé par le cardinal secrétaire d'État du Saint-Siège, Pietro Parolin,

0: Élu par le nonce apostolique au Rwanda, Mgr Arnaldo Sanchez, Léon XIV souhaite que leur travail puisse contribuer à l'émergence d'une culture qui reflète les valeurs évangéliques de communion, de paix et de gestion responsable de l'environnement. Des stratégies et des outils de communication inspirés par la recherche de la vérité et le respect de la dignité humaine sont recommandés par le souverain pontife. Le pape espère également que les délibérations contribueront à donner un nouvel élan pour que les plateformes de communication favorisent le bien commun de la famille humaine. La communication en ligne, comme le rappelle-t-il dans son encyclique Magnifica Humanitas, n'est pas simplement la transmission d'informations, mais aussi la création d'une culture, car elle a le pouvoir de façonner la manière dont les personnes perçoivent le monde et influencent ainsi profondément la conscience collective. Dans la note, le Saint-Père adresse ses salutations cordiales et assure de sa proximité spirituelle à tous les participants, les confiant à l'intercession de la Vierge Marie, Mère de l'Église.
1: Myriam Sandouno et cette conférence prendra fin le 8 août prochain. Les travaux du 2e congrès des liturgistes africains se poursuivent à Dar es Salaam en Tanzanie. Ils se sont ouverts lundi 3 août sous le thème « L'inculturation liturgique en Afrique, pratique et perspective ». La cérémonie d'ouverture a enregistré les interventions du cardinal Arthur Roche, préfet du dicastère pour le culte divin et la discipline des sacrements par vidéo-message et du discours du cardinal Fridolin Ambongo, président du CHEAM. Dans son message vidéo adressé aux congressistes, le cardinal Roche a souhaité que les travaux de ce congrès aident toujours davantage les églises d'Afrique à célébrer le mystère du Christ dans la fidélité à la tradition de l'église et dans l'authentique richesse des cultures des peuples africains. La synthèse de ce message avec le père John Bosco Mpungu, membre de l'Association des liturgistes africains.
2: Un message pour souligner que le Saint-Siège suit de près les travaux menés ici à Dar es Salaam. Il a insisté sur le fait que l'inculturation liturgique trouve son fondement dans le mystère de l'incarnation du Verbe éternel. Et que par les célébrations liturgiques, l'échange mystérieux inauguré par l'incarnation continue de porter de fruits dans la vie de l'Église. Il a souligné beaucoup de points, mais les points principaux qu'il a soulignés, l'inculturation ne doit pas engendrer de nouveaux rites, mais demeurer au centre sur le rite romain. Et il a également souligné que nul n'a le pouvoir de modifier le message que le rite romain souhaite transmettre à l'Église universelle. Il a conclu que le processus d'inculturation exige du temps d'études et de prières, de l'expérimentation et de l'évaluation. Et il ne saurait être improvisé ni imposé à tout instant.
1: Présent également à cette cérémonie d'ouverture, le cardinal Fridolin Ambongo, président du Symposium des conférences épiscopales d'Afrique et de Madagascar, CHEAM, a notamment souligné dans son discours que l'inculturation est un processus continu. Retrouvons le père John Bosco Mpungu.
2: Il a mis en garde les liturgiques africains et présents contre le risque d'inculturation qui change le mystère de notre salut. Il a également souligné que les fidèles ne trouvent pas l'épanouissement spirituel lors des célébrations liturgiques. Ils pourraient se tourner vers d'autres idoles et pratiquer le syncrétisme. Il a donc exhorté les participants au congrès de redoubler d'efforts pour concrétiser la vision du CHEAM qui est de 2025 à 2050. Axé sur le discernement dans l'inculturation.
1: Au Tchad à présent, notre correspondant nous rend compte des travaux du Bureau national du mouvement Kengodji, Midad Tchad, de l'apostolat des enfants, qui se sont achevés lundi 2 août.
3: Placé sous le thème Pèlerins d'espérance unis dans la mission pour défendre la dignité humaine, cette rencontre a permis à chaque bureau diocésain de présenter les rapports des activités menées durant l'année pastorale écoulée, partager les expériences mais aussi échanger sur la vie du mouvement et définir ensemble les orientations pour la nouvelle année pastorale. Le coordinateur national du mouvement Kemkogi de l'apostolat des enfants, Aranga Zola Emmanuel, invite les responsables de chaque diocèse à prendre leurs responsabilités en main pour un bon encadrement et une meilleure éducation des enfants du mouvement Kemkogi.
4: Dans un un contexte où de nombreux enfants sont encore victimes de violences, d'injustices, de pauvreté, d'abandon ou d'exclusion, nous sommes appelés à être des témoins de l'espérance et des artisans de paix. Notre mission est de protéger, d'éduquer, d'accompagner et de faire grandir chaque enfant dans le respect de sa dignité, en lui donnant la parole, en protégeant ses droits, en valorisant ses talents et en l'accompagnant dans sa croissance humaine et spirituelle. Nous contribuons à bâtir un Tchad plus juste, plus fraternel et plus solidaire.
3: La situation dans laquelle vivent de nombreux enfants n'est pas oubliée.
4: Nos échanges ont confirmé que notre mouvement est vivant et continue de former les enfants engagés dans la foi, la solidarité et la promotion de la dignité humaine. Mais ils ont aussi mis en lumière de nombreux défis auxquels les enfants de notre pays sont confrontés, notamment la pauvreté, les violences, les mariages précoces, abandon scolaire, les conflits et précarité des familles.
3: Edouard Takadi Ndjamena pour Radio Vatican.
1: L'Église catholique en Afrique prépare sa participation à l'Assemblée ecclésiale du Vatican prévue en octobre 2028. Le Symposium des conférences épiscopales d'Afrique et de Madagascar, CHEAM, organise du 3 au 5 août son premier séminaire préparatoire à Addis Abeba en Éthiopie. Et cette rencontre réunit des évêques mais aussi des théologiens, des agents pastoraux ainsi que des représentants des conférences épiscopales, des institutions ecclésiales de toute l'Afrique sur le thème « L'Église synodale en Afrique, en marche vers l'Assemblée ecclésiale de 2028. Le cardinal Fridolin Ambongo, président du CHEAM, nous en dit plus sur cette rencontre continentale.
5: La rencontre s'inscrit justement dans l'itinéraire de préparation aux assemblées ecclésiales de 2027-2028. Nous avons reçu de Rome des documents et tous ces documents partent de la base. Voilà pourquoi nous avons préféré nous réunir déjà dès maintenant en séminaire pour préparer les assemblées de 2027 au niveau continental en prévision de l'Assemblée ecclésiale mondiale de 2028.
1: Que devons-nous savoir de cette Assemblée ecclésiale?
5: Il s'agit de la phase de la mise en application du synode sur la synodalité. Donc ces assemblées ne sont pas des synodes. On ne va pas à Rome pour répéter le synode qui avait déjà été conclu avec le document final. Mais les assemblées ecclésiales, ce sont des assemblées pour évaluer les pas franchis. Qu'est-ce que nous avons fait depuis que nous sommes entrés dans la phase de la synodalité, qu'est-ce que l'Esprit Saint nous a dit, nous a inspiré, et qu'est-ce que nous en avons fait en termes de mise en application pour donner une visibilité à l'Église du continent africain en termes d'une Église à la fois synodale et missionnaire.
1: Éminence, quels sont les objectifs de ce séminaire préparatoire qui se tient actuellement à Addis Abeba en Éthiopie?
5: Mais notre rencontre ici vise d'abord à créer des espaces et des moments de prière, de dialogue entre nous en tant qu'Église africaine. Donc, c'est une rencontre qui se fait essentiellement en groupe de travail, des discussions plénières et des sessions de recherche de consensus entre les délégués des différentes régions du continent. Vous savez, contrairement aux autres continents, l'Afrique a cette particularité d'avoir au-dessus des conférences nationales, conférences épiscopales nationales, nous avons aussi des conférences épiscopales régionales. Alors, notre travail consiste à recevoir les échos des différentes régions d'Afrique sur le processus synodal, mais en termes de mise en application, comme on dit aujourd'hui, l'implémentation, et surtout les nouveautés. Quelles sont les initiatives qui sont nées ici et là? En même temps, quels sont les changements intervenus dans le comportement des agents pastoraux, dans notre manière de nous réunir, dans notre manière de conduire l'Église, etc. Nous voulons faire le point et identifier ces points forts pour pouvoir aussi demain les partager avec les autres.
1: Qui sont les participants?
5: Ce sont les délégués régions. Vous savez que l'Église d'Afrique, le Cheam, est subdivisée en 8 régions. Alors, à la tête de chaque région, il y a un évêque et un secrétaire, toute une équipe synodale qui sont chargés de piloter, d'animer le processus synodal dans leur région. Donc, ce sont ces évêques, ces prêtres, ces consacrés, ces laïcs qui travaillent déjà dans le thème de la synodalité, qui sont tous venus pour faire le point et partager leur expérience avec les autres au niveau continental.
1: Qu'attend le CHEAM de ses participants à ce premier séminaire préparatoire?
5: Mais nous attendons beaucoup parce que la première matinée nous a déjà montré que beaucoup de choses se font déjà à travers le continent, à travers l'Église d'Afrique. Seulement que jusque-là, les uns ignoraient ce que faisaient les autres, de telle sorte que nous avions le sentiment que les choses ne bougeaient pas en Afrique. Mais en écoutant les uns et les autres, mais c'est une fierté de constater que l'Afrique est à l'avant-garde de la mise en application du synode sur la synodalité.
1: Voilà, à l'instant, le cardinal Fridolin Ambongo, président du symposium des conférences épiscopales d'Afrique et de Madagascar, CHEAM, il nous situait sur la tenue du premier séminaire préparatoire en vue de l'Assemblée ecclésiale 2028 au Vatican.
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1: Amis auditeurs, mesdames et messieurs, c'est la fin de cette édition. Merci de l'avoir suivi en notre compagnie.
7: Oui, Seigneur, ce que tu attends de moi, ce n'est pas tant de parler.

Monseigneur Jean Cadillac, extrait de « Fortifier en vous l'homme intérieur ». Dieu a créé l'homme libre. Il le fait participer à sa propre liberté. La capacité d'aimer, comme la liberté dont elle est inséparable, est en nous l'image de Dieu. Elle nous donne de pouvoir répondre par un libre choix aux intentions de Dieu sur nous. Nécessairement conditionnée et limitée dans le temps présent du fait que nous sommes des créatures, cette liberté ne peut grandir, se développer que dans un oui consenti à Dieu, puisqu'elle a sa source dans la liberté divine. Elle est une liberté dans et pour. On la confond souvent avec la liberté de, ou la possibilité de dire non. Aussi paradoxal que cela puisse paraître, notre liberté est une liberté pour dire oui et réaliser ce que nous sommes. Être libre, ce n'est pas faire ce que l'on veut, mais vouloir ce que l'on fait.

la créature est, en tant que telle, appelée à la liberté et dans la liberté. Mais dans le même temps, elle est un appel vers le Créateur et tout ce qu'il a fait. La liberté originelle, qui vécue comme un don de la vie, s'accomplit dans un merci, est en même temps liée et renvoyée au Créateur et à tout ce qu'il a fait. En ce sens, elle est illimitée. Elle est une liberté ouverte et prête à sa propre limitation.

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2: Bonjour Pascal.
3: Bonjour Jean-Yves.
2: Aujourd'hui, on ne se demande plus ce qu'un homme pense, écrivait Benoît XVI. On s'estime fixé quand on peut le classer dans une catégorie formelle. Conservateur, réactionnaire, fondamentaliste, progressiste, évolutionniste. Une fois l'homme catalogué dans un schéma, il devient superflu de débattre sur le fond. Ah, c'est pourtant bien utile les classements quand même.
4: Oui, c'est vrai. Mais comme le dit Armut Rosa dans un livre sur l'accélération, il dit au fond la vitesse de la modernité tardive est devenue trop rapide pour la réflexion de l'homme moderne. Au fond, attendre que quelqu'un nous dise profondément quelle est sa pensée, prendre le temps de le comprendre, eh bien, pour l'homme d'aujourd'hui, c'est trop long, c'est trop rapide. Autant fixer quelqu'un dans une catégorie en disant, bah voilà, il est réactionnaire, il est évolutionniste. Et ça permet de catégoriser les gens, non pas tant dans les gens qui ont un discours vrai ou un discours faux, mais plutôt dans les gens fréquentables ou infréquentables. C'est-à-dire que si vous êtes réactionnaire, par exemple, ou si vous êtes progressiste, eh bien, on va vous considérer comme étant quelqu'un avec qui c'est même pas la peine de parler, puisque de toute façon, d'une certaine façon, on connaît d'avance votre discours, puisque vous êtes progressiste ou réactionnaire. Et puis, de toute façon, même si votre discours va paraître séduisant, eh bien, on sait par avance qu'il est mauvais, on sait par avance que vous êtes mauvais, et que par conséquent, il n'y a pas besoin de vous écouter, voire même c'est scandaleux de vous écouter. Et par conséquent, nous aimons mettre des étiquettes, effectivement, comme vous avez dit, nous aimons cataloguer autrui, parce que, au fond, comme je disais, ça prend moins de temps. Et nous sommes dans une société qui manque de temps, on est dans ce que Rosa appelle la famine temporelle, voilà, nous manquons de temps. Et donc c'est bien pratique de pouvoir mettre les gens dans des cases. Or, effectivement, bah, une des responsabilités que nous avons, c'est de sortir de ces cases, de ne pas soi-même se laisser enfermer dans une case, ni d'enfermer les autres dans une case, retrouver le sens du débat, la longueur du débat, ne pas se contenter de débats courts de 3 minutes, voyez, mais accepter qu'un débat puisse durer 15 minutes, 20 minutes, 1 heure, 2 heures, plusieurs journées, pourquoi pas, parce que c'est la seule façon de rencontrer, au fond, la pensée d'un autre, de modifier éventuellement sa propre pensée, de la nourrir de la pensée des autres, de la nourrir du dialogue. Voilà. Alors que, effectivement, dans une société dominée par la rapidité, eh bien, cette notion de débattre pourrait passer comme superflu et nous faire perdre du temps.
2: Il y avait autrefois des disputes qui duraient des heures et des heures.
4: Mais oui, bien sûr. Et c'est cela qui serait intéressant de retrouver. Mais au fond, on n'a plus le temps, malheureusement.
2: Merci beaucoup, Pascal.

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1: Au nom du Père et du Fils et du Saint-Esprit, Amen. Mon Seigneur et mon Dieu, je crois fermement que tu es ici, que tu me vois, que tu m'entends. Je t'adore avec profonde révérence. Je te demande le pardon de mes péchés et la grâce de faire avec profit ce moment de prière. Ma Mère Immaculée, Saint Joseph, mon Père et Seigneur, mon ange gardien, intercédez pour moi. Tu as certainement dû entendre parler des graves actes de vandalisme et de profanation qui ont eu lieu il y a quelques jours, à la fin du mois dernier, en Bosnie-Herzégovine. C'était la nuit du lundi 27 au mardi 28 dans le sanctuaire de Medjugorje. Depuis 1981, Medjugorje est un lieu d'apparition de la Vierge Marie et des millions de personnes y sont allées en pèlerinage. Et bien pendant cette nuit-là, le feu a été mis à la paroisse Saint-Jacques. Tu as vu peut-être la vidéo virale où on voit les flammes détruire le grand autel extérieur de cette église. Des images qui font mal au cœur. Seigneur, prends pitié. Et puis sur la colline des apparitions, la statue de la Vierge Marie a été recouverte de peintures noires à plusieurs endroits. Des graffitis sur le visage de Notre-Dame, sur ses mains, sur son dos. Et des injures ont été écrites sur le socle de la statue. Des mots haineux, blasphématoires, qui font tellement mal au cœur que tu me permettras de ne pas les répéter ici. Seigneur, prends pitié. Sainte Marie, toi qui es notre mère, toi qui es la mère de miséricorde, prends pitié. Prends pitié de ceux qui ont accompli ces actes carrément diabolique. Sainte Marie, prends pitié de tant de personnes, même chrétiennes, qui te rejettent, qui te critiquent, qui ne comprennent pas la place d'une mère dans la vie de son fils, des personnes qui sont indifférentes ou froides à ton égard. Quelle tristesse que ce fait éveille en moi de l'enthousiasme, comme par réaction de fille ou de fils, de l'enthousiasme pour mieux te connaître, de l'enthousiasme pour te faire connaître davantage et pour avoir recours en toute sérénité à ta prière, à ton intercession, parce que tu es la mère de Jésus. Je te donne bien de la reconnaissance, de la vénération. Un ami catholique à sa mère qui est évangélique, et cet ami a eu besoin de rencontrer le pasteur de l'église de sa mère. Et donc il s'est rendu dans cette église, et lorsqu'il est arrivé, le pasteur n'était pas encore là. Et la secrétaire qu'il a gentiment reçue dans la conversation a appris que mon ami était catholique, et elle était très contente parce qu'elle a vu cela comme un cadeau de Dieu. Avoir un catholique en face d'elle pour le faire sortir de son idolâtrie envers la Vierge Marie. Et alors, elle a asséné des questions en lui rappelant toutes les objections que tu connais peut-être, les frères de Jésus, le fait que la Sainte Écriture condamne les statues, les sources bibliques de l'Assomption, etc., etc. Et pendant leur conversation, ils se sont rendus compte qu'il y avait comme un branle-bas, tout à coup, dans la cour de l'église. C'était maman pasteur qui était de passage, la mère du pasteur. Et la secrétaire aussi a quitté le bureau pour manifester également de l'affection à l'égard de cette dame, comme tous les autres fidèles qui se trouvaient présents dans la cour de cette église, qui s'étaient rapprochés d'elle, etc. Et devant cela, mon ami a attendu tranquillement le retour de la secrétaire. Et alors, quand elle est revenue à sa place dans le bureau, il lui a posé cette question. « Donc, c'est comme ça que vous traitez maman pasteur ?» Évidemment, la question sous-entendue, c'est celle-là. Et la mère de Jésus alors? Et la mère de Jésus? Marie, que je te chante, que je te prie, sans souci, sans remords, non? Parce que tout ce que je fais pour t'honorer plaît à ton fils. Je reviens à Medjugorje. Le mardi déjà, le matin même après la profanation, les responsables du sanctuaire, de la paroisse et de très nombreux volontaires ont rapidement entrepris des travaux de nettoyage, et de réparation. Et en étant record, tous les graffitis, toutes les traces de cette attaque ont été effacées. Les activités ont repris dans la sérénité. Un véritable record Guinness de restauration qui a permis aussi que, depuis samedi dernier, la M Lady Fest se tienne tranquillement à Medjugorje, ce festival international qui a encore réuni des dizaines de milliers de jeunes de tous les continents autour de Jésus Eucharistie, autour de Notre-Dame, hein, la Gospa. Eh bien, ce mardi-là, les responsables du sanctuaire ont eu ce mot. Nous invitons tout particulièrement tous les fidèles à répondre à cet événement comme la Vierge Marie nous l'a enseigné pendant plus de 40 ans à Medjugorje, par la prière, le jeûne et le pardon. C'est très beau. Une réponse chrétienne face à cette violence-là. La force désarmante du pardon, dont le pape Léon parle si souvent. La prière, le jeûne et le pardon, c'est comme ces instruments dont se sont servis les volontaires pour faire disparaître la peinture, pour redonner sa blancheur immaculée à la statue de la Vierge Marie. La prière, le jeûne et le pardon, des produits d'entretien spirituel. N'oublie pas cette recette-là. Chaque fois que tu apprendras un acte de profanation, parce que malheureusement, ce sont des choses qui arrivent. Récemment, dans la nuit du 15 juillet, il y a deux jeunes qui ont complètement détruit la statue de Sainte Bernadette dans la cour de la paroisse qui porte son nom, ici à Abidjan. Et pour bien nettoyer les propos malveillants, pour recoller les morceaux qui ont volé en éclats, pour consoler Notre-Dame, pour consoler Jésus Eucharistie, pour consoler un saint ou une sainte, pour effacer les traces du mal, prie, jeûne et pardonne. Sainte Marie, combien j'aimerais réagir ainsi face aux attaques, aux propos malveillants ou blessants, aux agressions gratuites, aux injures dont je peux être aussi victime, que je réagisse par la prière, par le jeûne et par le pardon. C'est vrai, c'est pas du tout facile. Alors, Sainte Marie, j'ai recours à ton aide. Oui, aide-moi à prier pour ceux qui me font souffrir, pour obtenir leur conversion, pour obtenir également la mienne. Prier pour accepter ces croix que le Seigneur m'invite à porter à sa suite. Sainte Marie, aide-moi à jeûner, à faire pénitence face à ce mal qui offense surtout Dieu. Sainte Marie, aide-moi aussi à pardonner ces offenses parce que ton fils m'a pardonné des choses encore plus graves. Avec ton aide, que ma réaction habituelle soit aussi la prière, le jeûne et le pardon. Aujourd'hui, au cours de la messe, il est possible de faire mémoire de la dédicace de la basilique Sainte-Marie-Majeure de Rome. Comme tu le rappelles peut-être, c'est dans cette basilique là, de Sainte-Marie-Majeure à Rome que repose le pape François. C'est aussi dans cette basilique que se trouve l'image de la Vierge Marie, Salus Populi Romani, salut du peuple romain. Le pape François avait prié devant cette image de la Vierge Marie. Il était tout seul, place Saint-Pierre, pendant cette terrible pandémie de la Covid. Et Notre-Dame a protégé la ville, Notre-Dame a protégé le monde. Eh bien, Sainte Marie, veille sur nous, veille sur le monde et accorde-moi cet esprit de prière, de jeûne et de pardon. Je remercie mon Dieu des bonnes résolutions, des actes d'amour et des inspirations que tu m'as communiquées pendant cette méditation. Je te demande de m'aider à les mettre en pratique. Ma Mère Immaculée, Saint Joseph, mon Père et Seigneur, mon ange gardien, intercédez pour moi.
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4: Cette semaine, nous interrogeons l'humilité. Nous avons pu resituer un peu cette réflexion à travers la définition de l'humilité. Je vous ai proposé de vous interroger sur ce concept et tout du moins de voir sa pratique au quotidien. On a pu déjà mettre en avant une première définition. Et nous allons poursuivre notre réflexion sur les différentes interprétations de la notion d'humilité. On a vu qu'il s'agissait avant tout de se reconnaître comme de petite taille finalement, que c'était plus ou moins, qu'il y a un plus ou moins un lien avec la modestie, mais aussi qu'il s'agissait donc de pratiquer l'humilité et de donner l'exemple de l'humilité. Alors, on retrouve, par le fait de s'abaisser aussi, cette notion de soumission qu'on avait pu voir dans la définition de l'acceptation. Là, ce qui est encore plus appuyé, c'est finalement l'idée d'un sentiment publiquement reconnu comme de la faiblesse et de l'insuffisance de ses mérites. Alors, encore une fois, là, vous avez vu le côté collectif, c'est-à-dire si dans un premier aspect, il était question de l'humilité par rapport à Dieu, donc une pratique plutôt personnelle, là, on retrouve un deuxième aspect à travers un sentiment public. Donc, derrière cette idée, cela nous demanderait effectivement de penser à un collectif plus vaste, à savoir si certaines personnes reconnaissent effectivement leur faiblesse et l'insuffisance de leur mérite, est-ce que cela peut faire émerger des coopérations, finalement des formes de complémentarité avec d'autres personnes qui seraient capables finalement de coopérer. Ça reste une hypothèse. On a l'humilité aussi et cette distinction dans le vocabulaire courant, à savoir l'humilité vraie et l'humilité feinte. Et c'est ici qu'on va pouvoir poser la question du comportement. Qu'est-ce que serait qu'un acte d'humilité, un geste d'humilité, tout ce genre finalement de dispositions que l'on peut mettre en place au quotidien. Et aussi, on peut s'interroger dans notre vécu sur ce qui a été pour nous finalement une leçon d'humilité. Quelque part, lorsque l'on fait appel à cette idée, on se rend compte qu'on a été en quelque sorte remis à sa place. Avoir vécu cette expérience nous permet quand même de reprendre finalement, comme évoqué au tout début de cette série, ce fameux pas de côté et cette idée de re-regarder les choses différemment. Donc, bien sûr, lorsque l'on poursuit les définitions, on va retrouver différentes attributs, l'attitude humble, la déférence, la soumission, la disposition, le fait de présenter les choses avec humilité, le comportement, la façon d'être. Finalement, à la fois en termes de comportement qu'en termes d'état d'esprit, l'humilité, elle va se caractériser par une position et par une disposition finalement aussi, et un langage. On le retrouve tant dans la posture, que dans le vocabulaire mobilisé, que dans un état d'esprit plus général face aux événements, y compris dans le quotidien.

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1: Donc finalement, on pourrait se poser la question, bon bah alors où, quand, comment est-ce qu'on peut être humble au quotidien? Est-ce que c'est quelque chose que l'on mobilise sur des petits événements ou au contraire, est-ce que c'est un trait de personnalité, une caractéristique? Finalement, on se rend aussi compte que même les personnes que l'on va qualifier de humbles ne peuvent pas l'être tout le temps. Il y a des dispositions, certains moments, sur certaines choses, et tout cela varie. Donc, qu'est-ce que va changer à notre quotidien la pratique de l'humilité? Donc, si on a pu en tirer certaines conséquences dans la dernière série sur l'acceptation, là, encore une fois, cette pratique de l'humilité, elle va nous demander, alors bien qu'elle puisse bien sûr être interprétée, pour certains, ça peut très bien être une excuse à la non-action, hein, je sais que je ne peux pas ou je suis faible, etc. Et c'est toujours le bon prétexte, hein, on le retrouve ça très souvent dans le quotidien, pour ne pas faire les choses ou les déléguer à d'autres. Hein. Je ne parle pas de cet exemple-là, je parle d'une humilité, on va dire, basée sur une approche honnête et sincère et non pas donc une disposition. Non, c'est quand même important à préciser les usages que l'on va faire de cette humilité. Il ne s'agit pas de l'auto-sacrifice ou de l'auto-blâmation. Et puis d'ailleurs, ça n'a même pas besoin d'être verbalisé. Ça peut tout simplement être ressenti et vécu comme tel. Je pense qu'on a tous fait l'expérience d'être avec des personnes qui pourraient être des exemples sur plein d'aspects et humbles par nature, qui n'ont jamais eu besoin, voilà, de le crier ou de s'en justifier. Même nous, si on regarde dans nos propres expériences, on peut s'apercevoir que même sans l'avoir identifié comme tel, on a fait preuve d'humilité. Et encore une fois, c'est-à-dire que je ne fais pas juste une illusion avec les mots ou ce qui est représenté comme tel, ou même la déférence, mais par une forme aussi d'accueil de l'autre. Finalement, est-ce que l'humilité ne nous demande pas de laisser de la place à l'autre? Est-ce que parce que je suis humble, parce que j'ai conscience de mes limites, parce que j'ai conscience de mon insuffisance, est-ce que finalement ça ne me demande pas de laisser plus de place aux autres, encore une fois, à la coopération, au collectif, à l'écoute? Est-ce que ça ne me demande pas de revoir mes idées, mes préjugés, ma place dans le monde? Finalement, qu'est-ce que cela va changer si je porte un discours me considérant comme quelqu'un d'humble, me positionnant comme victime et que je ne fais rien d'autre? On voit très peu d'impact. Maintenant, si je prends acte de ces limites, de ces insuffisances, et que j'intègre d'autres personnes, ou que j'essaye de comprendre en quoi et comment, voilà, on peut coopérer ensemble, peut-être qu'effectivement, l'humilité pourrait être le socle, voilà, d'autre chose. Et c'est ainsi que j'entendais l'idée de revoir aussi sa place. Cette place, elle bouge, elle n'est pas toujours la même. Et on est aussi modulé, non pas uniquement que par rapport à soi, mais par rapport aux autres et à la façon dont eux aussi bougent. Et finalement, ça pose aussi la question, comme évoqué au tout début de cette série, sur le changement de paradigme, sur l'acceptation, sur l'agilité. On se rend compte que être humble, il y a aussi cette partie qui va nous demander de lâcher un certain contrôle. Ainsi, je vous remercie pour votre écoute et je vous dis à bientôt.

0: Il est 2h.
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2: Welcome to Hong Kong. Bienvenue à Hong Kong.
3: Avec 7,4 millions d'habitants sur 1100 km², Hong Kong est l'un des territoires les plus densément peuplés au monde. Hong Kong, au sud-est de la Chine, a été fondée en tant que colonie de l'Empire britannique après que la dynastie Qing a cédé l'île dans les années 40, 1800, à la suite de la défaite de la première guerre de l'opium.
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3: La colonie s'est étendue à la péninsule de Kowloon en 1860 et s'est encore agrandie lorsque le Royaume-Uni a obtenu un bail de 99 ans sur les nouveaux territoires à la fin du 19e siècle. Hong Kong fut occupé par le Japon de 1941 à 45 et cédé par le Royaume-Uni à la Chine en 1997. La région administrative spéciale maintient toutefois des systèmes de gouvernance et d'économie distincts de ceux de la Chine continentale en vertu du principe « un pays, deux systèmes ». Hong Kong possède le plus grand nombre de gratte-ciels au monde avec 554 tours de plus de 150 mètres. Des retrouvailles dans ce cinquième Suivez le Guide avec Béatrice Remy. En fin d'émission, Béatrice vit à Hong Kong depuis plus de 30 ans. Et de nouvelles rencontres, Aude Camus, rédactrice en chef du blog Hong Kong Madame, à lire en français pour découvrir les trésors de Hong Kong, et Alexis Hoff, le restaurant Umanota, qui propose une cuisine brésilienne teintée de saveurs japonaises.
2: Follow the guy in Hong Kong Island. 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
5: Bonjour, je suis Aude Camus. Je suis la rédactrice en chef de Hong Kong Madame, qui est un blog lifestyle en français et en anglais dédié à Hong Kong.
3: Que vous avez créé, Aude, ou qui existait ?
5: Qui existait déjà, qui a été créé en 2010. Moi, je suis arrivée à Hong Kong en 2015, mais que j'ai